0: Raillé aussi.
1: On a des dossiers ce soir. Non, mais c'est un décor, je veux dire, c'est un écrin aussi quand on met un môme de grandir comme ça dans un lieu comme celui-ci.
0: Oui, oui, parce qu'on grandit. Ça donne une idée de l'histoire du lieu dans lequel on a vécu, mais et même au-delà du pays dans lequel on a vécu. Parce que quand à l'école, eh bien, on commence à apprendre le Moyen Âge, les châteaux forts, bah, fatalement, ça parle et ça permet de fixer durablement certaines idées.
1: Qu'est-ce qu'ils faisaient vos parents vendéens ? Ils sont eux-mêmes vendéens ?
0: Ils sont eux-mêmes vendéens.
1: Voilà. Donc ils se sont rencontrés en Vendée.
0: Exactement, tout à fait dans le bocage vendéen.
1: Votre papa, il est fondateur du groupe Orviac. Votre frère va reprendre la présidence quelques années plus tard. Vos premiers souvenirs, Jamy Gourmaud, c'est effectivement, donc on vient de l'évoquer, le bocage vendéen. C'est aussi des oncles, c'est aussi des tantes. Vous avez eu la chance d'avoir une grande famille et de connaître aussi vos grands-parents.
0: Oui, j'ai eu la chance de grandir dans une famille où il y avait énormément d'agriculteurs. Mes deux parents sont issus de familles agricoles et j'avais une multitude d'oncles et de tantes des deux côtés, de cousins aussi qui étaient agriculteurs. Donc les week-ends, les dimanches, les vacances, c'était très souvent à la campagne, chez mes cousins, chez mes oncles et tantes, dans les champs, dans les étables, sur un tracteur. Voilà,
1: Si je feuillette vos albums photos, je vous vois sur un tracteur.
0: Mais
1: la photo existe.
0: Alors, c'est un truc complètement dingue ce que je vais vous dire, parce que ça ne se fait plus, ça ne se ferait plus, c'était dangereux. Mais mon grand-père me faisait conduire son tracteur.
1: Mais moi aussi.
0: À l'âge de 7 ans.
1: Ah, mais moi aussi. Même avant, moi. Alors, on est des fous. Mais oui, mais ça va parler à plein de gens, parce qu'on l'a tous un peu fait si on a évolué effectivement dans ce type de lieu. Alors, il y avait aussi un rituel en famille, c'était la forêt. Parce que vous l'avez dit, vous êtes entouré d'un environnement magnifique. Mm-hmm. Petit coin champignon, je crois que vous y alliez souvent avec papa. Hein.
0: Alors, on est en automne, et je me souviens qu'à partir du 15 septembre, eh bien, on passait une partie de nos week-ends à aller cueillir les champignons dans les prés, dans les bois, et ça, c'était merveilleux, parce que on démarrait très tôt le matin, le soleil se levait à peine, et on partait justement dans ces prairies, dans ces bois, il y avait la rosée, des odeurs, enfin, tout ça, c'était un pari, hein, on ne savait jamais sur quoi on allait tomber, mais en général, on rentrait avec les paniers pleins.
1: Bon, puis il y avait le bord de l'eau qui n'était pas très loin non plus.
0: Et il y avait la mer. La Vendée, c'est tout son charme. C'est le bocage d'un côté et puis le marais de l'autre et à l'extrémité du marais, la mer qu'on entend là.
1: Bien sûr.
0: Le sac et le ressac.
1: Et au goûter, il y avait une bonne brioche vendéenne.
0: Voilà.
1: Absolument. Et votre famille, vous faisiez pour les grandes occasions fabriquer une brioche vendéenne.
0: Alors il y avait une tradition à Pâques dans les villages et ensuite dans les villes. Enfin c'était comme ça à Montaigu chez nous. Eh bien on faisait de la brioche, mais c'était de la brioche maison. Et je garde un souvenir très très présent et très ému de cette brioche que confectionnait mon papa, parce que il s'y mettait le vendredi soir et puis il se levait la nuit pour regarder si la brioche était assez levée et puis la mettre. On se levait le matin avec cette odeur,
1: un émerveillement
0: de brioche, de fleurs d'oranger, c'était merveilleux.
1: C'est votre brioche de Proust.
0: On va l'appeler comme ça.
1: On va retourner en Vendée. On a encore plein de choses à se dire, mais l'heure est venue de s'intéresser à la Revue des Merveilles. Avec Benoît Prospero, on passe en revue les merveilles de celles et ceux qui consacrent leur vie au monde du vivant. Et aujourd'hui, nous partons à l'école pour découvrir un moyen de transport un peu original.
2: Ah ben voilà, on a fait l'appel et a priori tous les enfants sont là. Donc le bus peut partir direction l'école. Sauf que le bus ici, il est un petit peu particulier. Nous sommes avec ICI Paris-Île-de-France dans l'Essonne à Bièvre. Et ICI, le bus scolaire, c'est un vélobus, le Castor Express. Alors pour faire simple, c'est comme un bus, c'est-à-dire que c'est un véhicule assez long. Sauf que les enfants ne sont pas seulement assis. Tout comme le conducteur, ils doivent pédaler. Et la chef de projet développement durable, c'est Camille Fénodeau. Explication.
3: Un vélobus assis assistance électrique avec donc l'assistance qui est pour le conducteur. Et ensuite, on a 8 places derrière avec des pédaliers. Donc, c'est-à-dire que tous les enfants doivent pédaler pour aller à l'école. Et donc, pour la direction, un peu comme un vélo électrique et qui peut aussi aller sur les pistes cyclables parce qu'il est très étroit.
2: Ah ben voilà. Et puis, au-dessus, il y a un toit aussi. Hein. Ah ben oui, on peut même ranger du matériel.
3: Tout à fait. Donc là, on voit que nous, on donne des casques à disposition pour les enfants qui n'en auraient pas. On sollicite les enfants à ramener le leur. Tout le monde prend son petit gilet jaune, s'équipe, fait ses petits réglages sur la hauteur de selle et après on y va.
2: Et qui utilise le vélo-bus ? Ah ben, tous les enfants à partir du CE2. Ah ben oui, parce qu'il faut quand même une taille minimum. Et la question alors la plus importante, et les enfants, ils en pensent quoi ?
3: Bah, c'est super chouette parce que déjà quand on se balade dans le vélo-bus, tout le monde nous sourit parce que c'est tellement atypique comme véhicule que voilà, donc c'est rare hein, qu'on nous sourit dans la rue. Donc il y a ce côté-là, il y a le côté aussi de faire du sport avant d'aller à l'école. De se retrouver aussi, il y a bien 10 minutes, on va dire, de trajet, donc ça discute avant de venir. Et puis ça, quand ils arrivent à l'école, c'est pour se poser un peu parce que bah, ils ont pris un grand bol d'air frais, donc je pense que ça a plusieurs vertus.
2: Et non, mais vous imaginez les souvenirs pour les enfants, et puis c'est quand même hyper inspirant. Hein. Et d'ailleurs, si vous êtes dans une commune et que vous vous demandez si ça pourrait marcher chez vous, eh ben écoutez.
3: C'était un projet pas facile à porter pour une commune parce que c'est atypique et en fait on se rend compte que c'est super. Enfin, les parents, les enfants, tout le monde qui rencontre le vélo-bus est joyeux de le voir.
2: Eh ben voilà, ben c'est normal. Allez voir ce vélo-bus hein, sur les réseaux sociaux de Ici Paris Île-de-France. Vous verrez, c'est une merveille. Merci à Camille Fénodeau et à la ville de Bièvre dans l'Essonne.
1: Merci Benoît Prospero, Jamy Gourmaud, quand vous alliez à l'école amirale de Chaffaut à Montaigu, vous avez fait votre scolarité, vous y alliez comment, en vélo-bus ?
0: Alors j'y suis allé à pied, j'y suis allé à vélo, mais je connais ce vélo-bus, je l'ai même piloté, parce que pour un monde de Jamy, on avait évoqué tous ces moyens de transport, de transition, et je l'ai vu. Alors, c'est assez drôle parce que c'est très convivial comme moyen de transport. Ouais. On parlait il y a quelques instants de Saint-Jean-de-Mont quand j'étais enfant. On n'appelait pas ça des vélobus. On appelait ça des Rosalie.
1: Oui, c'est Rosalie, bien sûr.
0: Voilà, mais
1: ça existe encore. Hein,
0: ça existe encore. Mais villes. C'est un vélobus.
1: Voilà. C'est
0: voilà. Et on utilisait ce moyen de transport pour s'amuser.
1: Avec un toit qui vous permettait aussi de vous protéger. C'était ça, la Rosalie. Et il y en a encore. Jamy Gourmaud, restez avec nous. On va parler peut-être du lycée Saint-Gabriel à Saint-Laurent-sur-Sèvre. Mm-hmm. Des souvenirs plus difficiles, parce que là, pour le coup, c'était un pensionnat. Mais en tous les cas, on va continuer à se balader à travers les lieux qui vous ont construits jusqu'à aujourd'hui. Restez avec nous sur Ici. On est ensemble jusqu'à 21h.

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2: Non, il y a Jamie Gourmaud aussi qui est avec nous depuis 20h. Vous verrez dans un instant que Paris compte aussi pour lui. Il est journaliste, il est écrivain, il est youtubeur, comme on dit, animateur de télévision. Il se plaît depuis des années à être un vulgarisateur. Il rend populaire notamment tout ce qui est scientifique dans le monde de Jamie, dont c'est pas sorcier il y a quelques années. C'est un amoureux de la brioche, on l'a découvert il y a un instant, c'est normal, il est vendéen. C'est un concentré de savoir qu'il nous propose avec un almanach qui vient de sortir, un concentré illustré notamment qui va nous permettre de nous évader, de mieux comprendre le monde qui nous entoure. On en parlera avant 21h. C'est aussi finalement un beau résumé de la vie de Jamie Gourmaud. C'est vrai, mieux comprendre le monde qui nous entoure, c'est ce que vous faites depuis toujours.
3: Bah oui, mais c'est extraordinaire.
2: C'est un joli constat. Hein.
3: Bah oui, mais faire des questions que l'on se pose un métier, c'est quand même génial. J'ai cette chance-là.
2: Et d'où vient cette curiosité? Parce que quand on retrace un peu ce parcours, on voit que vous êtes curieux du A à Z, quoi. C'est tout vous intéresse.
3: Bah tout m'intéresse, mais je pense que ça vient. Il y a deux choses. Il y a la curiosité et l'écriture. Très tôt, j'ai aimé écrire. Alors quand je dis très tôt, j'ai aimé écrire. À 12 ans, j'écrivais pas des romans, mais à 12 ans. J'adorais envoyer une carte postale à mes grands-parents. Je choisissais les mots, ou à mes parents. J'adorais écrire à mes petites amies, en faisant très attention au vocabulaire que j'utilisais.
2: Vous n'avez pas un prof qui, justement, vous a donné un peu confiance, en mettant en avant, ou en ayant repéré ce talent d'écriture, quand vous aviez cet âge-là, à peu près 12-13 ans?
3: Si, alors quand j'étais en seconde, en fait.
2: Oui, voilà, c'est important. Hein.
3: Voilà. Oui, un prof de français... Denis Bagnard, je salue sa mémoire, parce que malheureusement, il n'est plus de ce monde, mais j'aimais cette écriture, je ne savais pas quoi en faire, j'avais une vague idée de faire du journalisme, mais j'étais très hésitant, parce que c'était un petit peu présomptueux de dire « Ah, je veux devenir journaliste ». Mais il m'a mis en confiance. Ouais. Voilà, c'est l'un des premiers à qui j'ai dit que j'avais envie de faire ce métier. Et il m'a dit que c'était un bon choix.
2: Et c'était au lycée Saint-Gabriel.
3: Absolument.
2: C'était là, à Saint-Laurent-sur-Sèvre. Alors, vous allez, pendant cette période, aussi découvrir autre chose que la Vendée, parce que je crois que vous avez des possibilités de sortir un petit peu. Il y a des régions comme ça que vous allez découvrir, comme la Bretagne. Et je crois que vous avez un souvenir de Carnac, notamment.
3: Oui, quand on était au lycée, au pensionnat Saint-Gabriel, on faisait de temps en temps, il y avait des sorties.
2: Et heureusement.
3: On partait pour plusieurs jours à un endroit ou à un autre. Je me souviens d'avoir fait le Mont-Saint-Michel, d'avoir fait la Bretagne, et en Bretagne, d'avoir visité le Carnac. Ouais. Voilà, les menhirs de Carnac. C'est un souvenir qui restait gravé, parce que c'est vrai que aujourd'hui ça semble assez simple d'aller d'un point à un autre. Il y a une quarantaine d'années, c'était pas aussi évident comme ça de parcourir ne serait-ce que 250 km. Il fallait prendre un bus, et puis il y avait toute une organisation à mettre en place quand on voulait déplacer une classe.
2: Les Pyrénées. Alors les Pyrénées, c'est un peu les vacances, peut-être avec vos parents. C'est la montagne, c'est aussi peut-être une période de camping, c'est peut-être des copains.
3: Alors, les Pyrénées, ce sont les vacances avec les parents.
2: Avec les parents.
3: Voilà. Pourquoi les Pyrénées? Je l'évoquais tout à l'heure. Moi, j'ai grandi dans une ville qui était à une cinquantaine de kilomètres de la mer. Donc, quand on pense vacances... Eh bien, on pense pas à plage, on pense plus montagne.
2: Oui.
3: Vacances, c'est fait pour se voir autre dépayser. Chose. Quoi. Donc, les premières vacances avec mes parents, ce sont effectivement ouais. Les Pyrénées.
2: Voilà, le café de la paix, ça c'est le café des copains, parce qu'on a tous eu un café où je le dis souvent, on venait à 10 et on demandait une bière ou un café pour 10. Ouais. Bon, le barman ne faisait pas son affaire, quoi. Vous, ça s'appelait donc le café de la paix, c'était le point de rencontre. Vous vous souvenez de ce lieu? Il existe toujours d'ailleurs?
3: Il existe toujours.
2: Ça vous
3: et alors? Alors, on ne disait pas on va au café de la paix, on disait on va chez Jean-Yves et Marino. Ouais. Voilà. Jean-Yves et Marino, c'était les propriétaires. Voilà, qui était très très sympa, qui était un peu un grand frère et une grande sœur hein, pour nous tous. Mais c'était vraiment l'endroit où on se retrouvait, où on passait des soirées entières à refaire le monde.
2: On a tous fait ça. Hein. Mmh. Alors, toujours en Vendée, il y a aussi Le Revoir.
3: Ah,
2: ça, c'est la boîte de nuit. Vous avez beaucoup parlé de ce lieu de rencontre. Hein. Je crois que vous dansiez très bien le rock.
3: Alors,
2: Jamy Gourmand, c'est vrai ou pas?
3: Je le dansais sûrement. Je ne vais pas dire très bien, ce serait présomptueux.
2: Non, là aussi. Non, mais
3: j'étais à l'aise et j'aimais bien ça.
2: Ouais.
3: Voilà. Et j'en jouais sûrement aussi un peu.
2: Bien sûr. Parmi les premiers boulots, vous étiez chauffeur-livreur. Et
3: oui.
2: Il y a déjà le camion, du coup.
3: Il y a déjà un camion, un plus petit, parce que je n'avais pas mon permis poids lourd.
2: Ouais. Voilà. Alors, après, vous allez partir au lycée Notre-Dame de Toutaide.
3: Alors, c'est une petite erreur. Je ne suis jamais allé dans ce lycée.
2: C'est à Nantes. Jamais.
3: Ah, c'est à Nantes. Jamais.
2: Vous connaissez Nantes?
3: Je connais Nantes.
2: Il est temps de rectifier aujourd'hui.
3: Tout à fait.
2: Vous avez passé votre bac où, alors?
3: Mais à Saint-Gabriel.
2: Ouais.
3: Le bac ne se passait pas ici, il se passait à La Roche-sur-Yon, mais j'ai fait tout mon lycée à Saint-Gabriel.
2: Les études de droit, c'est où alors?
3: Les études de droit, justement, c'est à Nantes.
2: Ah bah voilà.
3: Voilà.
2: Donc vous allez vous installer à Nantes ou vous faites des allers-retours?
3: Je m'installe à Nantes.
2: Ah bah donc vous découvrez la ville, c'est une belle ville
3: voilà.
2: Aussi.
3: Je m'installe à Nantes, mais...
2: Qu'est-ce qu'il y a? Ça vous plaît pas?
3: Non.
2: Ah mince. Vous préférez la Baule, c'est pas très loin? C'est pourquoi? Parce que c'est pas la mer, il y a un beau château à Nantes.
3: Oui, oui, mais étonnamment, alors je crois savoir un peu pourquoi.
2: Les études qui vous ont pas plu, donc vous avez associé ça à la ville.
3: Sûrement, je débarque en fac de droit, comme beaucoup de facs d'ailleurs, c'est très impersonnel.
2: Ouais.
3: Je sors de cette école Saint-Gabriel, pensionnat, où il y a une très forte solidarité entre les élèves, beaucoup d'associations, on fait beaucoup de sport, il y a une salle de ciné, on fait de la photo, on fait du judo, on fait plein de trucs, et on est très encadré. Je débarque dans cette fac et je suis un peu perdu.
2: Oui, mais c'est aussi peut-être l'âge, c'est le 18 ans, 19 ans, c'est pas forcément une période.
3: Je suis un peu perdu.
2: On se pose des questions, il y a des incertitudes. Mmh. Mais vous allez voir, en restant avec nous, que la radio va arriver, il va y avoir Presse Océan, il va y avoir Bordeaux aussi, vous allez faire de la radio, je crois, du côté de Bordeaux. Mmh. Et puis, il va y avoir les études de journalisme qui se feront du côté de Paris. Jamy Gourmand est avec nous jusqu'à 21h. On parle beaucoup de l'avenir de nos enfants et c'est aussi le cadre d'une thématique, d'une grande consultation, dites-le ici avec votre radio menée avec Odoxa. Et justement, on s'y intéresse avec Catherine. Ici, ça entreprend, Catherine Kikandon. Plusieurs millions de cahiers de vacances sont vendus chaque année. On a beaucoup entendu parler cet été. Catherine, aujourd'hui, vous en avez trouvé un peu différent.
4: À Bordeaux, faire ses devoirs, c'est du sport.
5: Il va y avoir du sport, mais moi je reste tranquille. Il va y avoir du sport.
4: Et pas qu'un peu. Voici le cahier sportif. Le cahier qui vous aide à réviser le programme scolaire grâce au sport. Comme nous l'explique Angélique Baldin-Perletti, la directrice commerciale.
6: On donne envie aux enfants de faire plus de devoirs de vacances de manière sympathique en transformant les exercices qui sont conformes au programme de l'éducation nationale et réalisés par des professeurs. On transforme les exercices en lien avec leur sport.
4: Et bizarrement, ça intéresse plus les enfants et les parents aussi qui rechignent moins à aider leur progéniture. Il y a des cahiers par exemple Tour de France, FC Nantes, En Avant Guingamp, PSG. Il existe 4 niveaux qui vont de la grande section de maternelle à la 5e. Chaque année, ils sont réactualisés selon le programme scolaire officiel et ils couvrent toutes les matières comme le français, les mathématiques, l'anglais, les sciences, l'histoire-géographie, etc. Une équipe pédagogique transforme les exercices en lien avec les sports proposés, sans oublier les valeurs du sport, le respect, la solidarité, l'esprit d'équipe. Le cahier sportif est un cahier de vacances, mais pas seulement.
6: Mais on a aussi beaucoup d'entités sportives qui l'utilisent tout au long de l'année comme cahier de révision. Pour les mercredis aussi, pour les clubs qui accueillent les jeunes, ils ont des animateurs qui gèrent le sportif, mais qui du coup ont besoin d'un support aussi éducatif et pédagogique. Et aussi voilà pendant les stages, à d'autres moments en fait, et même pour des événements sportifs en particulier.
4: Oui, bien sûr.
6: C'est un goodies différenciant qui permet... de maintenir le lien avec cet événement.
4: Le concept de ce cahier entièrement personnalisé aux couleurs d'un club ou d'une fédération a été créé en 2021 par Simon Carrère et Simon Doursat. Les deux premiers ont été aux couleurs de l'UBB, l'Union Bordeaux-Bègles, et aux couleurs de Brive. imaginés en Gironde. Ils sont rédigés et imprimés en France. Ils sont offerts par des clubs où vous pouvez l'acheter à l'unité 8,50 €. Plus d'infos sur lecahiersportif.fr. Merci à Ici Nord pour cette idée qui fait travailler nos enfants en les captivant. Ici, ça entreprend à Bordeaux avec le cahier sportif, un cahier d'exercice qui allie sport et éducation avec passion.
2: Merci beaucoup Catherine Quicandon, Jamy Gourmaud et votre invité ce soir dans Y a pas que Paris dans la vie. Et pourtant, vous allez y aller à Paris. Pour l'Institut pratique du journalisme, vous en êtes diplômé en 1988. Et d'ailleurs, on en reparlera, mais en 1986, c'est à ce moment-là que démarre un peu votre carrière, ça fait 40 ans.
3: Voilà, il y a à peu près 40 ans jour pour jour, je débarque à Paris pour rentrer à l'IPJ. Je m'en souviens comme si c'était hier.
2: Eh ben, on va en parler dans un instant avec vous. Jamy Gourmaud est avec vous tous ce soir jusqu'à 21h sur Ici.

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14: C'est un conteur d'histoire, un homme curieux, ancré dans notre quotidien, qui nous donne les clés pour mieux comprendre notre monde. Il le fait depuis des années, avec bonne humeur, avec humour aussi. Ce soir, il vient aussi nous présenter cet almanach dont nous parlerons dans quelques minutes. Toute une année avec Jamy, on en apprend tous les jours, publié chez Nathan. Il y a quelques jours, il vous livre les déclics de sa passion ce soir, sur ici, à travers les lieux qui ont compté pour lui, de la Vendée à Nantes, de Nantes à Montaigu. Allez, que je la fasse, celle-là. Parce que vous êtes pas né à Montaigu, mais en tous les cas, vous avez grandi à Montaigu, en Vendée. Merci encore une fois, Jamy, d'être avec nous. J'ai évoqué ce parcours. Il y a eu Presse Océan. Il y a eu de la radio à Bordeaux également. Vous avez travaillé où à Bordeaux?
15: Alors, bah, j'ai travaillé chez vous, à Radio France, à l'époque.
14: Radio France Gironde, à l'époque.
15: Alors, c'était Radio France Bordeaux-Gironde.
14: Radio France Bordeaux-Gironde. On salue l'équipe d'ici Gironde.
15: Ça, c'était en 88, en août 88. Et puis, j'ai travaillé aussi, à peu près à la même époque, à Fréquence Nord, à Lille.
14: Ah ouais?
15: Voilà, donc je
14: ancêtre aussi de notre radio.
15: Hein, absolument, donc, tout à fait, tout à fait.
14: Je salue les équipes de DC Nord également et ici Gironde qui ont fait beaucoup cet été dans la mobilisation aussi par
15: évidemment,
14: rapport aux événements et ce qui s'est passé. Il y a Angers aussi dans votre vie?
15: Non, je suis.
14: Ah, me dites pas non à chaque fois, hein, parce que vous avez reçu un prix.
15: Ah.
14: Prix de jeune reporter au Festival International du Scoop pour une émission que vous aviez fait sur les maternités roumaines.
15: Absolument.
14: Et c'est à Angers que ça se passe.
15: Absolument, tout à fait. Le Festival du Scoop d'Angers.
14: Vous avez un souvenir d'Angers? Une ville que vous avez découvert ou vous n'avez peut-être pas eu le temps?
15: Non, ce jour-là, je n'ai pas eu le temps de découvrir Angers, même si là aussi, il y a un très beau château, le château du roi René, qui est magnifique.
14: On revient toujours au château, je rappelle le château de votre enfance à Montaigu. Alors, on remonte un petit peu le temps, on vient de parler du fait que vous installez à Paris pour des études de journalisme. Vous installez où à Paris, dans quel quartier?
15: Alors, je suis d'abord allé dans le 17e arrondissement, j'étais à La Fourche. Voilà. Brochant, exactement.
14: La ligne 13, pour ceux qui connaissent.
15: Brochant, rue Truffaut.
14: Mais il arrivait à Paris, c'est un choc d'émotion?
15: Ah, c'était un bonheur. Un bonheur. J'étais... je quitte la région nantaise où je m'ennuie un peu et je me revois débarquer à Paris. C'est presque Rastignac. Hein.
14: C'est Eugène Rastignac. Je me voyais déjà. Et à nous deux Paris maintenant.
15: À nous deux Paris maintenant. Il y a vraiment cet enthousiasme. J'arrive, cette ville.
14: Oui.
15: Je bois, mais parce que j'adore les avenues, les rues parisiennes, les monuments parisiens. Je passe mon temps à me balader. Je ne m'ennuie jamais. Et je me sens bien. J'ai l'impression, en fait, c'est assez étrange, mais j'ai l'impression de rentrer dans une sorte de village. Donc,
14: des fois, certains disent que Paris est un grand village.
15: Hein. Non, mais je vous promets, je me sens, je me sens dans un cocon. Je me sens bien.
14: Oui, mais il y a pas les huîtres de Noirmoutier que vous aimez. Elles sont pas là. Il manque quand même des choses. Il y a pas la brioche vendéenne.
15: Voilà, mais j'en suis pas loin non plus.
14: Il y a une rencontre qui change votre vie, c'est Fred Courant.
15: Oui, Fred. Absolument. Ouais.
14: À quelle occasion vous rencontrez?
15: On se rencontre en En 1989, lui est rédacteur en chef d'une chaîne de télévision qui s'appelle Canal Santé. C'était une chaîne qui était diffusée par satellite et accessible aux professions de santé. Et donc il est rédacteur en chef. Moi, je suis après mon épisode radio, je suis redevenu pigiste et je fais surtout de la presse écrite et un peu de télévision.
14: Vous faites une rubrique à ses côtés, je crois.
15: Et donc on va faire quelques reportages ensemble. C'est avec lui d'ailleurs que je monte cette expédition là en Roumanie. Et puis on va plus quitter, et quelques années plus tard, on travaille sur une émission de science, un magazine de science, et un magazine assez classique. En travaillant sur ce magazine, on se dit il y a des choses à améliorer, etc. Et on imagine comme ça le midi quand on est au resto des notre magazine de science idéal.
14: C'est celui-là ?
15: C'est celui-ci.
14: On peut pas ne pas parler de ces pas sorciers qui fait évidemment partie de votre vie, votre prolongement, c'est Fred, hein, vous êtes tous les deux un peu le Roland Gras, vous, parce que vous êtes dans un décor, à l'intérieur du camion, décor qui va tourner quand même en France aussi. Hein. Et Fred, lui, c'est l'extérieur, lui, c'est d'ailleurs, parce que vous vulgarisez les choses, vous nous les expliquez, et lui, il est dehors. Vous l'avez bien vécu, de pas voyager comme il a pu le faire ?
15: Ah mais très bien. Très très bien, parce que au départ c'est un choix. Moi j'avais été JRI pendant plusieurs années. Fred était au desk à la rédaction, et à un moment donné, alors il se trouve que j'allais devenir papa, et donc j'avais envie
14: de rester.
15: Voilà. Donc ça a sûrement aidé, mais j'avais envie de tenir ce rôle autour de l'explication. C'est vraiment quelque chose dont j'avais
14: envie. Vous êtes l'expert scientifique.
15: Donc, chacun, je pense que chacun a choisi la place qui lui convenait.
14: Quand on entend ça, on voit le camion, un Kenworth W900. Et on a les images en tête, aériennes, en plongée. C'est en Lozère, c'est sur le plateau de l'Aubrac.
15: C'est sur le plateau de l'Aubrac, absolument.
14: Mais vous n'étiez pas là, à ce moment-là, c'est les images qu'on a
15: découvertes.
14: Ah, vous étiez là à ce moment-là.
15: Là, on a pour le générique, on a participé. D'ailleurs, on nous voit quand le.
14: Je ne renvoie que le camion.
15: Vous voyez le camion, mais il y a un moment, il y a une image. On voit le camion qui rentre dans le champ, la cabine du camion qui rentre dans le champ, et on s'avance tous les deux vers le pare-brise. Voilà, on est à bord du camion.
14: Je vais regarder à nouveau. Voilà. Alors pour les fans, c'est entre Rieutort d'Aubrac et le pont de Marchastel.
15: Absolument. Ouais.
14: C'est dingue. Vous vous souvenez ce jour-là ?
15: Ah mais je m'en souviens comme si c'était hier. On n'est pas très loin de la gueule.
14: Ouais. Voilà.
15: Et pour l'anecdote, quand on a tourné, donc il y avait ce camion, les images ont été tournées en hélicoptère. Quand la productrice a réservé un hôtel qui était juste à côté, qui était en pleine campagne, elle demande à l'hôtelier s'il y avait un grand parking. Il lui répond oui, elle lui dit oui, parce qu'il va y avoir un camion américain. Il dit, vous foutez de moi ? Et il raccroche. Bon. Elle le rappelle, elle dit non, je ne me moque pas de vous, ouais, vous êtes sûr, c'est pas un camion de la radio. Non, je pourrais. Bon, ok, oui, il y a un grand parking, vous pourrez mettre un camion américain. Les routes sont tout petites. Elle dit, j'ai pas fini. Est-ce qu'on peut faire atterrir un hélicoptère ? Et il raccroche, évidemment.
14: Bien sûr.
15: Il a fallu le convaincre que vraiment, il y avait un hélico qui allait se poser sur le parking de son hôtel et à côté d'un Kenworth.
14: Combien d'années ? Combien de saisons ? Combien d'épisodes ?
15: 570 épisodes, 19 ans.
14: C'est énorme. On va continuer de parler de cet univers. Il y a eu des prolongements, il y a eu le monde de Jamy, et puis encore plein de choses aussi par rapport à votre actualité. Jamy Gourmaud, ça marche ici, qu'en pensez-vous ? Je quitte la Lozère un instant pour aller dans la Drôme. Imaginez un logement étudiant pour un loyer de 0 euro par mois. Rêve. Vous vous dites que c'est impossible ou qu'il s'agit d'une arnaque. Eh bien, pas du tout. Figurez-vous que ça existe bel et bien. Votre radio ici a trouvé ce bon plan dans la Drôme, je vous le disais, avec Robin Bernot et Florence Gauthier. Reportage.
11: Un logement étudiant gratuit en échange de quelques heures de bénévolat auprès des seniors.
16: C'est gagnant-gagnant, je trouve.
11: À Valence, le groupe de résidence pour seniors Domitis propose à des étudiants de se loger gratuitement en échange de quelques heures passées aux côtés des résidents. Inès, 18 ans, vient par exemple d'emménager dans l'un de ses appartements. Florence Gocho est allée à sa rencontre.
17: Mes parents, ils n'arrivent plus à payer un logement étudiant, mais au final, là, j'ai un appart qui est beaucoup mieux. Comparé au logement étudiant, je fais des heures de bénévolat pour pouvoir me le payer, donc c'est mieux pour mes parents et pour moi.
11: L'appartement d'Inès est un T2 tout équipé, déjà meublé, climatisé, lumineux. Il dispose même d'un balcon, le tout pour 0 euro de loyer en échange d'une quinzaine d'heures de bénévolat chaque semaine auprès des résidents. L'étudiante s'engage par exemple à organiser des ateliers de pâtisserie, des sorties au marché ou encore des jeux.
18: Pompiers et militaires.
19: Ouais, c'est facile.
18: Tu croyais être tranquille avec des vieux, hein ?
11: Pour Denise, 81 ans, c'est un lien intergénérationnel très précieux.
20: C'est amusant parce que des fois, on dit des choses. Ah non, je sais pas, j'étais pas née. Et elle-même en bénéficie de notre savoir aussi. C'est dans les deux sens.
11: Alors ici, dans la Drôme, ça marche. Mais vous, qu'en pensez-vous ? Je suis allé en discuter avec Fabien qui salue l'initiative.
21: Ouais, c'est une bonne initiative pour permettre aussi aux jeunes étudiants, s'ils galèrent à trouver un logement, de pouvoir se loger et en même temps de faire une bonne action.
11: Et au-delà du logement, cette solution permet aussi de créer du lien entre les étudiants et les seniors, un aspect important pour Fabien.
21: Totalement, parce qu'on se rend compte qu'il y a de plus en plus aussi de personnes âgées qui se trouvent abandonnées par leur famille parce que trop loin, à la distance ou autre, et qui se retrouvent seules. Et donc je trouve ça bien aussi de permettre à ces personnes âgées d'avoir une activité, des contacts et du lien avec des jeunes.
11: Aujourd'hui, avec cette solution, Inès économise plus de 500 euros chaque mois et ce dispositif Génération Partage a déjà permis à plus d'une centaine d'étudiants de se loger gratuitement.
18: Et c'est là qu'on n'en trouvera pas.
14: Voilà, et cette année pour la 10e édition de Génération Partage, 44 résidences Domitis participent. Il y a encore des places disponibles sur ces résidences seniors, notamment à Berck dans le Pas-de-Calais, à Amiens dans la Somme, à Villars dans la Loire, à Moulins dans l'Allier ou encore à Gap dans les Hautes-Alpes. Jamy Gourmaud, vous restez avec nous?
22: Ben oui, bien sûr.
14: Avec plaisir.
22: J'ai aucune envie de m'en aller.
14: Le camion est garé, le camion américain. Il est avec vous, Jamy, et il prend le temps de se raconter ce soir à travers ses villes, ses lieux, ses régions. C'est déjà bien baladé, hein. Mais on va continuer de le faire jusqu'à 21h.

0: jusqu'à 21h.
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2: Avec Jamil Gourmaud, depuis 20h, il est pris de chef d'état-major de la marine, docteur honoris causa de l'université de Mons en Belgique, papa de deux enfants, me semble-t-il, qui je crois, comme par hasard, se sont plutôt destinés à une carrière scientifique. Jamil Gourmaud est votre invité entre deux plateaux et entre deux livres dont on va parler ce soir sur ICI. Il n'y a pas de hasard, je crois que Alex et Oscar, je ne dis pas qu'ils n'avaient pas le choix, mais vos enfants qui sont grands maintenant,
3: oui, ils sont très grands.
2: Ils sont allés dans ces cas. Qu'est-ce qu'ils font d'ailleurs, sans indiscrétion?
3: Alors il y en a un qui est ingénieur et l'autre qui, ça va vous amuser, qui est prof de physique-chimie.
2: Il n'y a pas de hasard, c'est bien ce qu'on se dit. Tiens, il y a un autre lieu que j'ai repéré, c'est Chasse-Neuil du Poitou. Alors là, vous dites, où est-ce qu'il m'emmène?
3: Je cherche à Chasse-Neuil.
2: Oh, je ne vais pas vous faire languir longtemps. C'est le Futuroscope.
3: Ah, mais oui.
2: Vous avez prêté votre voix à une attraction Futuroscope. C'est génial. Oui.
3: Et c'était super. En plus, c'était pour une animation qui a duré quand même quelques années sur l'évolution. Ah. Voilà. Pour expliquer les grands principes de l'évolution.
2: De toute façon, vous êtes énormément diversifié. Je pourrais citer un jeu d'aventure que vous avez fait au Mexique, Mission Millennium, Enquête d'archéologie, ça c'était une émission qui était consacrée à Nefertiti, vous êtes un des premiers d'ailleurs à l'avoir fait. Et puis en mars 2020, je dis pas que vous avez la bonne idée, parce que le moment s'y prête pas, mais en tous les cas, vous avez raison de le faire en pleine pandémie du Covid, sur France 2, dans un premier temps. Il y a un lieu qui est plutôt intéressant et que vous allez tenter de vulgariser, de nous expliquer, c'est l'Institut Pasteur.
3: Oui.
2: Vous y rendez et vous expliquez ce qui est en train de se passer.
3: Oui, j'explique ce qui est un vaccin et à quoi pourrait ressembler le futur vaccin contre la Covid-19. C'est début mars, on n'est pas encore confiné. Et là, plusieurs chercheurs m'expliquent qu'on sait très bien lutter contre ce virus. On a déjà le principe pour fabriquer un vaccin.
2: Je vous parle de ça non pas pour s'y arrêter, mais juste pour dire que c'est aussi un peu à ce moment-là que vous venez youtubeur, que vous vous installez sur les réseaux sociaux, sur Instagram, vous vulgarisez une fois encore ce qui pour nous est un peu flou. Et du coup, alors aujourd'hui, vous cumulez des millions d'abonnés avec Épicurien, on pourra en parler. Épicurieux, vous voyez, je me suis fait avoir. C'est parce que vous avez donné tout ça à la France, que vous êtes officier de l'Ordre National du Mérite et chevalier de la Légion d'honneur, Jamil Gourmaud.
3: Je ne sais pas pourquoi, vous savez, c'est une distinction, deux distinctions qu'on m'a remises, peut-être parce que finalement tout ce que j'ai expliqué, raconté a été beaucoup utilisé dans les écoles, dehors des écoles aussi. Voilà, donc je le prends comme ça.
2: Je ne suis pas surpris qu'une école porte votre nom un jour.
3: Il n'y a pas d'école. Un petit chemin, et ça c'est merveilleux.
2: C'est pas vrai, il est où?
3: Il est dans une petite ville qui s'appelle Paradou.
2: Et qui est où?
3: Dans les Bouches-du-Rhône.
2: Mais alors pourquoi?
3: Les élèves, à un moment donné, il y a eu l'école a été rénovée, et puis ils ont fait un petit chemin d'accès à l'école depuis un autre quartier du village, et puis il a fallu donner un nom à ce chemin. Et ce sont les élèves qui ont choisi de l'appeler le chemin de Jamil.
2: C'est extraordinaire, ça. Alors, vous me permettez justement de parler des enfants, parce que l'avenir de nos enfants, Jamil, c'est l'une des thématiques de la grande consultation, dites-le, ici.

0: Menée par Odoxa, une initiative qui vise à donner la parole aux Français partout sur le territoire pour identifier leurs priorités, leurs attentes, leurs espoirs en vue du prochain mandat présidentiel. Ici, à installer des isoloirs un peu partout en France, si vous voulez savoir où ils sont, vous allez sur ici.fr et vous pouvez vous exprimer. On se rend compte que 9 Français sur 10 comprennent que l'on puisse ne pas vouloir d'enfants dans le monde actuel, à cause du coût de la vie, de la montée de l'individualisme, du dérèglement climatique. Les Français se montrent plutôt inquiets pour l'avenir de leurs enfants. Vos enfants sont plus âgés, mais est-ce que vous partagez cette inquiétude ?
1: Je peux la comprendre, mais j'ai du mal à la partager parce qu'un enfant, la venue d'un enfant, c'est probablement la plus belle chose que j'ai vécue dans ma vie. Et se priver de la venue d'un ou de plusieurs enfants, c'est se priver d'un bonheur qui est indescriptible. Et attention à ne pas le regretter. On connaît tous des couples qui rêvent d'avoir un enfant, qui luttent pour avoir un enfant, pour goûter ce bonheur, de voir pousser ces enfants, de leur apprendre, de les faire rentrer dans la vie. Ouais. Alors certes, je sais que l'ambiance n'est pas extraordinaire, mais il va bien falloir des gens, du monde, pour que cette ambiance redevienne agréable. Et sans enfant, je ne vois pas comment faire.
0: Les Alpes ?
1: Oui.
0: Découvert récemment ?
1: Découvert il y a une vingtaine d'années, grâce à un ami. Il me fait découvrir cette région, ces montagnes qui sont dans le prolongement du Vercors, une montagne calcaire. On est au bord de la Camargue. Les Alpes, c'est vraiment un petit massif montagneux qui fait le joint entre la Camargue et la Drôme. Oui. Voilà. Donc, c'est quelque chose de très particulier. Moi, ça me fait toujours penser à un jardin japonais, parce qu'on a cette structure calcaire là, qui se dresse. Ça ressemble à une montagne, mais c'est tout petit. C'est 496, ça culmine à 496 mètres de hauteur. Donc, c'est vraiment minuscule. Et puis, une lumière. Un ciel, vous savez, un ciel d'un bleu très particulier. C'est Van Gogh qui avait décrit ce bleu. Il parlait de bleu cobalt. Et c'est vraiment un bleu très particulier. Moi, il m'arrive, mais t'as encore arrivé il y a quelques jours, d'être allongé, de regarder ce ciel et de mesurer la profondeur de ce bleu.
0: Ce bleu, je le vois aux couleurs de la radio aujourd'hui. Oui. Je le vois aussi à la une de cet almanach. Ça, c'est pour que nos auditeurs se rendent compte qu'on a, c'est pas un livre de poche. Il y a du pavé.
1: Il faut des rangs de poche.
0: Je ne l'ai pas abîmé. Toute une année avec Jamy, on en apprend tous les jours. C'est sorti vendredi dernier chez Nathan. Alors encore une fois, voilà, c'est un document qui est super intéressant. 1500 articles inédits, c'est gourmand. Il y a plus de 1000 photos, c'est colossal ce travail.
1: Oui, c'est presque 2 ans de travail. L'écriture de cet almanach, d'abord choisir les sujets, choisir les thématiques, et puis dans chaque thématique choisir les 3 ou 4 sujets. Alors on peut se dire bah oui, mais autour d'une thématique c'est facile de trouver 3 ou 4 ouvertures. Ben il faut que les ouvertures soient attrayantes, parce que chaque article doit être agréable à lire, doit être surprenant, doit émerveiller. On doit aussi apprendre peut-être sans vraiment s'en rendre compte. C'est vraiment le genre d'ouvrage, moi je dis, c'est un bouquin, on le pose sur la table du salon, et puis on le feuillette quand on en a envie.
0: C'est exactement ça. Alors, en plus de ça, vous y ajoutez des témoignages de femmes, d'hommes, je crois qu'ils sont une dizaine, vous allez pouvoir en citer quelques-uns, qui apportent aussi leur regard particulier.
1: Oui, alors ça, c'est la particularité de ce nouvel almanach, parce que c'est le troisième almanach. Chaque mois démarre par l'interview d'une personnalité que je trouve structurante.
0: Alors, il y a qui ?
1: Alors, il y a Eric Orsena, il y a Marc Lévy, il y a Isabelle Nanty.
0: Exact.
1: Il y a Yasmine Abelkaïd, la directrice de l'Institut Pasteur. Voilà, il y a Marc-André Sellos, qui est biologiste au Muséum national d'histoire naturelle. Voilà, des gens qui viennent nous raconter leur rapport au savoir et à la connaissance. J'avais envie de leur témoignage parce que on a beaucoup parlé il y a quelques jours du rapport PISA. Et ces témoignages de personnalités viennent tous nous dire le bonheur qu'ils ont eu à apprendre, à découvrir. Et moi, c'est ce qui me fait le plus de mal quand je vois les résultats de ce rapport PISA, c'est se dire que autant d'adolescents passent à côté de ce plaisir que peut générer la culture générale.
0: Et au-delà de ça, on va découvrir vos coups de cœur à vous dans ce troisième almanach, les inventions du concours Lépine qui vous touchent, vos papillons préférés par exemple, on va découvrir vos tops, depuis quand va-t-on à la piscine, la guerre des gaufres, depuis quand va-t-on dans un isoloir, tiens on en parlait à l'instant, il y a plein de questions comme ça, pourquoi l'aérotrain n'a pas vu le jour, c'est très illustré, je l'ai dit, tiens je pourrais m'arrêter au 17 janvier, tout à fait par hasard, puisque vous êtes né le 17 janvier, et là on pourra découvrir depuis quand on fête nos anniversaires, pourquoi les bougies magiques se rallument-elles? C'est génial, je ne vous dis pas, je ne veux pas spoiler, mais ça on le découvre. Ou encore la taurine, qu'on utilise, en tous les cas que l'on consomme, qui est dans nos cellules, et qui nous empêche de vieillir. C'est génial. Merci beaucoup, Jamy Gombon. On pourra en parler longtemps. Vous êtes un épicurieux, je l'ai dit. Ça, c'est aussi une plateforme que vous avez créée avec des millions d'abonnés, on l'a dit. Alors, on consacrera peut-être une autre émission pour en parler.
2: Why not?
0: Toute une année avec Jamy, on en apprend tous les jours. Troisième almanach, publié vendredi chez Nathan. Le livre qui est sorti en avril, on peut redonner son titre.
1: Les ailes de la forêt chez Albin Michel.
0: Ça, si vous ne l'avez pas lu.
2: Ça, c'est un roman.
0: Et bien, c'est un roman, effectivement, que vous pouvez aussi vous le procurer. J'étais ravi de cette balade. Il y a encore plein de chapitres qu'on n'a pas eu le temps d'ouvrir. Vous reviendrez?
1: Ah oui. Bah c'est comme ça, hein, puisque dès qu'on s'intéresse à la vie de quelqu'un, il y a forcément plusieurs chapitres.
0: Alors, à vite pour le prochain. Merci Jamy Gombon d'être venu sur ICI.
1: Merci beaucoup Eric.
0: ICI.fr pour écouter l'émission. On se donne rendez-vous demain avec un autre parcours, un autre voyage et un autre invité. Portez-vous bien.

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2: Salut à toutes, salut à tous et bienvenue dans Décibels, votre rendez-vous autour de l'actu musicale. Ce soir, on célébrera, oh là là, un artiste qui est mort en 1970, mais quand même, un 23 septembre, donc il est dans l'actu. C'est Bourvil, André Bourvil, grand comédien mais aussi chanteur. Alors voilà, l'anniversaire du jour lui sera consacré. Je pense que c'est pas tous les jours en ce moment en France que Bourvil passe à la radio. Donc voilà, s'il y a des petits jeunes autour de vous, préparez-les à avoir un joli choc quand même, parce que c'était quelque chose, Bourvil. Et puis comme ça, après, dans la foulée, vous faites une soirée, vous regardez la grande vadrouille, ce sera merveilleux. Ce soir, on écoutera aussi Alain Bachung, et puis au rayon découverte, un artiste qui s'appelle Il est Vilaine. Mais sauf que c'est comme Il est Vilain, elle est vilaine, il est vilaine. Voilà, et ça fait un petit jeu de mots aussi avec l'île est vilaine. Bref, vous allez adorer, c'est une chanson qui s'appelle Femme peinture, avec la voix de Simone Ringer, la fille de Catherine Ringer et Fred Chichon. Catherine Ringer, que nous avons perdu la semaine dernière, et sa fille est également chanteuse. Je vous parlerai aussi de la tournée de Zazie. Et puis ce soir, on devait avoir un invité que j'aime énormément, c'est Kezia Jones. Rhythm is love. À l'occasion de sa tournée française, Kezia Jones devait être dans Décibels ce soir. Il a annulé, ça arrive. Il a annulé 2 minutes avant l'émission. Ça n'arrive pas. On a un problème de direction artistique là dans l'équipe de Kezia Jones. Donc voilà, évidemment prévenu 2 minutes avant le début du direct. Je ne peux pas vous proposer un autre invité, mais ne vous embêtez pas, ne vous inquiétez pas. On va se régaler et je vous donnerai quand même tout à l'heure les infos sur Kezia Jones, même si je suis très énervée, j'aime tellement ce qu'il fait, j'ai envie de le partager avec vous, en espérant qu'il vienne à ses concerts un peu mieux qu'à ses promos radio. 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Et le thème du Blind Test, ce sont les chansons de l'année 1991, parce que oui, l'année 1991, elle a 35 ans, ça, même si vous êtes moyennement fort en maths, vous serez d'accord avec moi, mais l'année 91 et notamment le mois de septembre 91, c'est un mois qui a vraiment changé l'histoire de la musique. Alors, on se fera un petit point tout à l'heure sur les albums essentiels qui sont sortis il y a tout pile 35 ans. Mais pour le moment, et pour démarrer l'émission, je vous annonce une excellente nouvelle. Le nouvel album de Zazie arrivera le 2 octobre et je vous donne ses dates de tournée juste après.

0: tournée pour son nouvel album Volatile qui sortira tout bientôt le 2 octobre. La grande tournée 2027 de Zazie commencera le 18 mars prochain à Strasbourg. Elle fera le tour de France et la billetterie est ouverte.
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0: Il est Vilaine, un duo excentrique et électronique parisien. Il est Vilaine a sorti Best Service, son deuxième album. Et dessus, il y a Femme Peinture. C'est un vrai coup de cœur pour nous. Et en plus, venu d'un label indépendant, ça fait toujours plaisir. Simone Ringer, la fille de Catherine Ringer, chante sur ce titre, Femme Peinture. C'est parti, il est Vilaine, notre coup de cœur du jour.

L'album Best Service de Ille et Vilaine est disponible chez Dialect Recordings. Et dessus, il y a cette chanson merveilleuse avec Simone Ringer, Femme Peinture.

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1: Ah là là, quel dommage, on aurait dû accueillir Kezia Jones, dont l'équipe a eu l'élégance d'annuler la venue une minute avant le début de notre émission. Alors les amis, on n'est pas rancuniers, non, on envoie de l'amour dans l'univers pour Kezia Jones, pour ses fans et pour sa musique magnifique. Évidemment, il ne sera pas réinvité de sitôt, je ne vais pas vous mentir, mais je vous recommande quand même de jeter une oreille à sa musique en général, et si le cœur vous en dit, d'aller l'applaudir. La semaine prochaine, mardi prochain, voilà, le Kezia Jones symphonique à la scène musicale. Pour la première fois, la musique de Kezia Jones avec l'Orchestre National d'Île-de-France, dirigé par Rémi Durupt. Et les arrangements symphoniques sont faits par Pierre Bertrand, qui avait aussi fait des arrangements pour Nougaro, Aznavour, compositeur de musique de film. Donc je pense que ça peut être vraiment très très chouette. Et puis vous annoncez aussi la tournée française de Kezia Jones à partir du mois d'octobre. Il passera par Rennes, Brest, Nantes, Caluire et Cuire à côté, Lyon, Grenoble, Saint-Brieuc, Nîmes au mois de novembre, à Metz et à Reims, et enfin le 4 décembre à Aix-en-Provence. Je vous propose d'écouter la chanson avec laquelle le lien indéfectible de Kezia Jones avec le public français s'est fait. C'était Rhythm is Love en 1992. La voix, l'attitude et le jeu de guitare virtuose. Mesdames et messieurs, Kezia Jones. Yeah.

0: Rhythm is Love 92, premier album de Kezia Jones, Blue Funk is a Fact. Et... bah merde alors.
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0: Allez, on remonte le temps un tout petit peu plus. 1991, c'était il y a 35 ans. Et il s'est passé plein de choses, notamment au mois de septembre 1991, plein de sorties d'albums qui ont carrément changé le cours de l'histoire du rock et de la musique. On va profiter du temps qui nous est offert ce soir pour en parler et pour écouter des chansons de 1991. Mais vous le savez, Décibel étant une émission participative, moi j'avais aussi envie d'avoir les souvenirs des auditrices et des auditeurs de cette année 1991. Il y a 35 ans, la musique était super excitante, n'est-ce pas Gwen?
2: Salut Émilie.
0: Salut.
2: Ah bah oui, tu nous fais rajeunir là.
0: Oui, mais oui, alors t'avais quel âge toi il y a 35 ans?
2: C'est l'adolescence, j'avais 15 ans.
0: Oh Mimi, il avait 15 ans. Et tu volais les disques ou tu les achetais? Dis la vérité.
2: Non, je les piquais à mon père surtout.
0: Ah, ça va.
2: Et après je les achetais parce que j'adorais avoir, et puis les cassettes aussi à l'époque, t'avais les cassettes audio.
0: Les cassettes, donc, bien
2: entre
0: sûr.
2: Les cassettes de mon grand-père, les 45 tours de la mer, les vinyles de mon père, j'avoue que j'ai commencé comme ça.
0: Alors, 1991, qui avait acheté la cassette du premier album d'MC Solar, Qui sème le vent, récolte le tempo?
2: Bah oui.
0: Moi, évidemment, évidemment. 1991, c'est aussi Saga Africa de Yannick Noah, ou encore Suzette de Danny Briand, donc des débuts de carrière prometteurs. Authentique du Supreme NTM, de la planète Mars, d'IAM, Frédéric Goldman Jones, ça c'était la pleine période, ou encore la mort de Gainsbourg et d'Yves Montand. Et puis le clip de Michael Jackson, Black Core White, tu t'en souviens, Gwen?
2: Ah ouais, excellent. C'est vrai que plein de souvenirs, hein, quand tu évoques tout ça, tu fais ouais. Mais oui.
0: Bah oui. Ouais, ouais. Et la mort aussi de Freddie Mercury, hein, le chanteur de Queen. Ouais. Toi, cette année-là, c'est Désenchanté, la chanson de Mylène Farmer, qui t'a marqué. Ce qui est fou, c'est qu'elle est encore d'actualité aujourd'hui, en vrai.
2: Ouais, c'est ce que j'allais dire, c'est que ce titre-là, bon, déjà, il était marquant à l'époque, donc en pleine adolescence, comment te dire que ça résonne un peu, hein.
0: Ouais.
2: T'es dans une chaise de mérite où le truc Désenchanté, bah, ça te fait résonance. Puis bon, la période était pas top, je crois qu'à l'époque, il y avait aussi une petite guerre du golf, enfin bon, il y avait des trucs pas cool qui passaient. Voilà. Donc bon, on se réfugie aussi dans la musique. Et puis, bah, ce titre-là a fait son bonhomme de chemin, est devenu un hit. Mais au-delà de ça, bah, les nouvelles générations le reprennent pas mal. Donc ça devient quelque chose de populaire. Et puis, hélas, qui s'ancre aussi dans une atmosphère ambiante, quoi.
0: C'est vrai. Alors, on va la réécouter ensemble parce que c'est un vrai kiff. Et merci pour le souvenir, mon cher Gwen.
2: Ah bah, c'est avec grand plaisir. Tu vois, tu me rajeunis. Moi, je plonge.
0: Allez hop, il y a 15 ans, on découvrait ça. Et le clip aussi, Gwen. Le clip était fou, on est d'accord?
2: Il était énorme. Mais ouais, mais les clips de Fermat, c'était des mini-films, c'était trop bien.
0: Elle est Désenchantée, 1991. 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

Ah là là, 35 ans, les amis. Mylène Farmer, qui va toujours extrêmement bien. Son prochain album, le 13e, va s'appeler Égrégore. Il sortira le 30 octobre prochain. Pour le moment, nous savons que la pochette est signée par un fidèle de Mylène, le photographe et réalisateur Jean-Baptiste Mondino. Allez, restez bien dans le coin. Ici, continue son voyage en 1991, parce que demain précisément, 24 septembre, ce sera l'anniversaire de grands albums.

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1: Nous sommes le 23 septembre. Demain, on sera donc le 24 et ce sera l'anniversaire, les 35 ans de la sortie d'un album qui, si vous étiez né évidemment en 1991 et on va dire si vous aviez plus de 10 ans, forcément, il vous a marqué. Le deuxième album de Nirvana, Nevermind, aura 35 ans demain.

Smells Like Teen Spirit, cette chanson qui était sortie un peu plus tôt au mois de septembre et qui a mis un petit peu de temps à devenir un tube. En fait, il a fallu un clip emblématique qui a été beaucoup, beaucoup passé sur les chaînes musicales à la télévision pour que finalement cette chanson devienne un tube et que le monde entier, je pèse mes mots, le monde entier découvre le grunge en général, Nirvana en particulier, et le talent, la beauté, le charisme, la voix et la guitare un peu pourrave de notre cher et regretté Kurt Cobain. Alors oui, Smells Like Teen Spirit, mais aussi Come As You Are, Lithium, In Bloom, et puis une magnifique chanson avec des cordes à faire pleurer un cœur de pierre, Something In The Way, tout ça, c'est sur le deuxième album de Nirvana, Nevermind, qui aura donc 35 ans demain. Mais dites-vous que le mois de septembre 1991, il a vu, oui, sortir Nevermind de Nirvana, mais il a aussi vu sortir le même jour, c'est-à-dire demain, ça fera 35 ans aussi, l'album Blood Sugar Sex Magik d'Red Hot Chili Peppers.

magnifique ballade comme Under the Bridge, avec des paroles vraiment vénéneuses. Hein. Ça parle de drogue qu'on prend sous un pont tout seul à Los Angeles. Des chansons très sexy comme Suck My Kiss ou encore Give It Away. Blood Sugar Sex Magic peut être traduit par la magie sexuelle de la glycémie. Donc écoutez, voilà, en 1991, on faisait du bon rock'n'roll, mais on avait aussi des préoccupations finalement très très intéressantes. Et voilà, donc ces deux albums, celui de Nirvana et celui des Red Hot, sont sortis le même jour, le 24 septembre 91. Donc demain, si vous voulez célébrer les anniversaires, surtout, n'hésitez pas. Septembre 91, c'est aussi la sortie de Trompe le Monde, l'album des Pixies, de The Low End Theory, de Tribe Called Quest. Ça, c'est si vous aimez plutôt le hip-hop. Primal Scream aussi, si vous aimez les Anglais drogués, a sorti Screamadelica. C'est un des premiers albums qui mêlait si bien le rock et la musique électronique. Ça, c'était aussi en septembre 91. Et puis, le plus gros groupe de rock de l'époque sort aussi en septembre 91, non pas un, mais deux albums. C'est les Guns N' Roses. Alors, ils ne savent pas qu'en trois semaines, ils vont être incarnés par Nirvana, qu'en trois semaines, on fera plus de solo de guitare, on s'habillera plus en mini-short moule-boule sur scène comme Axl Rose, mais qu'on s'habillera plutôt comme Kurt Cobain avec des chemises. Tout ça, ils le savent pas, les mecs, quand ils sortent en septembre 91, Use Your Illusion, double album, donc le 1 et le 2. C'est voilà, une profusion, il y a tout, des clips énormes, des guitares énormes, des batteries incroyables, l'ego, mais immense, du chanteur Axl Rose. Ses paroles, à moitié poétiques, cryptiques, religieuses, christiques, on sait pas ce qui se passe, on sait juste que c'est génial, mais que ça va pas durer longtemps puisqu'ils vont se faire voler la place par le grunge. Alors voilà, pendant quelques semaines, en septembre 1991, on a pu se dire qu'on adorait ces énormes chansons rock'n'roll avec des violons, avec du piano et même avec des bruits d'orage et un clip où on fait un solo de guitare au milieu du désert. Et non, la guitare n'est pas branchée, mais ça n'est pas grave. C'était ça aussi, 1991, il y a 35 ans. Donc, les Guns N' Roses sortait un de leurs plus beaux morceaux. On va se l'écouter ensemble et en entier, s'il vous plaît. Il passe normalement jamais à la radio parce qu'il dure 9 minutes. Mais nous, on aime bien vous gâter. Alors installez-vous confortablement et kiffez. November Rain, Guns N' Roses. Bon voyage, les amis. C'était il y a 35 ans.

entendez? C'est les gouttes de la pluie de novembre. November Rain, Guns N' Roses. Je suis sûre qu'il y a des ados des années 90 qui viennent de passer un grand, grand moment en retrouvant voilà, la chanson de leur adolescence. Écoutez, ce petit voyage en 1991 est terminé. Pour être totalement complet et transparent sur cette année-là, je vous rappelle que c'est aussi l'année où la GAF était numéro 1 du top 50 avec la Zoubida. Bisous.

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1: Ah là là, je suis encore en train de me remettre de mes émotions du magnifique Guns N' Roses qu'on a écouté tout à l'heure. Mais il est temps que je remette ma casquette d'arbitre. Bah oui, puisque nous allons jouer au Blind Test. Virginie est avec nous pour jouer. Bonsoir Virginie.
2: Bonsoir.
1: Bienvenue, comment ça va?
2: Ça va très bien.
1: Ah, merci beaucoup Virginie. Il y a aussi, oh oh, une revenante, Marie-Christine. Bonsoir.
3: Émilie, bonsoir Virginie.
1: Bonsoir. Bonsoir. Alors on va jouer ensemble à gagner, je vous l'ai dit. Eh bien ce sont des albums vinyles tirés du tiroir au trésor de Mélodie, qui est la programmatrice des invités de Décibel et qui vient de maudire Kezia Jones sur 19 générations. Sache-le Kezia, bon courage. Jusqu'en l'an 3000, le mec ça n'ira pas. Et...
3: Et alors, bien de se faire poser un lapin.
1: Ah, dis donc, bah encore la veille ou une heure avant, tu te prépares, tu vois, tu te mets là deux minutes effectivement, vous pouvez rien faire. Mais donc dans le placard au vinyle secret de Mélodie, il y a l'album de Gaëtan Roussel, celui de Maëlle, il y a celui de Grand Corps Malade, enfin il y a plein d'albums super chouettes et récents et tout, donc vous pourrez faire votre choix. Je vous laisserai discuter au standard avec Dylan et Mélodie, ok?
3: Merci.
1: Voilà. Et oui, vous avez gagné chacune un vinyle, quoi qu'il. Ça, c'est le tarif. Ah bah oui, quand on joue au blind test de Décibel, on gagne. Le jeu maintenant, ce sont des chansons toujours de cette année 1991, quand même, qui était une merveille, hein, vous l'avez entendu. Il y a 35 ans, qu'est-ce qu'on écoutait? Bah, notamment les chansons du blind test de ce soir. Alors, déjà, peut-être, petite vérification, est-ce que c'est une année fétiche pour vous, pour Marie-Christine et Virginie, 91?
3: Ah, non, spécialement.
1: Je vous ai pas entendu, pardon. Virginie?
2: Non, pas spécialement.
1: Pas spécialement. Et Marie-Christine,
3: pas
1: 91?
3: Pour moi, pas une année qui marque dans, non.
1: Oh là là, mais vous faites vos difficiles. Je suis sûre que si. On va voir si vous retrouvez les chansons de 1991. Vous à la maison, je suis sûre que vous allez retrouver. Premier tube de cette année-là. Marie-Christine et Virginie, dès que vous retrouvez le nom de l'interprète, vous me donnez votre prénom et puis votre réponse, d'accord?
2: D'accord.
1: Allez, on y va.
3: Marie-Christine.

Marie-Christine et Virginie ont trouvé en même temps notre Stéphane Escher. Déjeuner en paix. Bravo, ça part bien. Allez, on continue. Deuxième tube de cette année-là. Il s'agit... Virginie, pardon, Scorpion, oui, bravo.

0: Vierge, magnifique. Scorpion. Et ça fait...
1: Ouais, c'est vrai que ça marque bien, toi.
0: Ah ouais, hein. 2 points pour Virginie, 1 point pour Marie-Christine. Vous voyez qu'on écoutait des bonnes choses il y a 35 ans, quand même.
1: Tout à fait.
0: Bah oui. On écoutait aussi... Ah, oh, j'ai oublié de le mettre dans le blind test. Il y avait Petite Marie aussi de Francis Cabrel. Oui, oui, oui. Et Frédéric Goldman Jones. Il y avait plein de bons trucs cette année-là. Ah oui, il y avait ça aussi. Alors, est-ce que vous allez le retrouver? Il s'agit d'un rappeur qu'on aime beaucoup dans l'émission.
1: Marie.
0: Oui,

0: Bravo, vous avez été de bonnes candidates toutes les deux. Vous voyez, cette année 91 qui ne vous disait pas grand-chose, ben finalement, ça s'est très bien passé. Merci ouais. d'avoir joué avec nous, mesdames.
1: Merci à toi.
0: Merci. Et puis, merci. Bah, vous revenez quand vous voulez. Je vous repasse Dylan au standard. Il prend vos coordonnées pour vous envoyer vos cadeaux. Et puis nous, on va retrouver Bachung. Parce que ça rigolait pas en 91. Sa guitare western, merveilleuse, sur Osée Joséphine. À la

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1: Et c'est Jean-Baptiste Mondino qui avait réalisé le clip. On parlait de lui tout à l'heure parce qu'il a fait la photo de la pochette du nouvel album de Mylène Farmer. Mais c'est lui aussi qui avait réalisé très très beau clip Osée Joséphine en 1991. Donc sur l'album du même nom, Monsieur Alain Bashung.
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1: Allez, on termine avec la chanson anniversaire et on quitte cette bonne année 91. Bah oui, il y a une autre année à laquelle on peut se raccrocher pour terminer. C'est l'année 1970, le 23 septembre 70. La France avait la tristesse d'apprendre la mort de Bourvil, André Bourvil, qu'on adorait, qui avait commencé sa carrière après la guerre, hein, dans les années fin des années 40, qui a fait des films évidemment inoubliables comme La traversée de Paris, La grande vadrouille, La cuisine au beurre, Le corneau, enfin Bourvil quoi, mais qui était aussi un sacré chanteur, parfois plutôt rigolo.
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1: On embrasse évidemment celles et ceux qui nous écoutent de Maubeuge et les gendarmes.
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1: Et puis, il y en a une que j'avais envie de partager avec vous pour le célébrer. Voilà, lui qui nous a quittés si jeune, le 23 septembre 70, il avait 53 ans. Une si jolie chanson. C'était bien. Au petit bal perdu. On va se quitter là-dessus ce soir, dans Décibels.
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0: 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André Bourvil qui vous souhaite une bonne soirée. Et la suite sur votre radio ici, c'est la nouvelle émission d'Éric Bastien. Il n'y a pas que Paris dans la vie. Et il reçoit ce soir Jamie Gourmaud. Oui, de Fred et Jamie. On va apprendre des trucs, j'en suis sûre. Ça va commencer à 20h. Et puis dans Décibel, demain, ça c'est très important que je vous donne le programme de demain. Vous ne voulez pas rater Grand Corps Malade. Qui sera là, lui, c'est sûr. Non, en général, on se fait planter une fois par an par les invités. Donc là, voilà, c'est fait dès le mois de septembre et tout. Bon, Kezia n'est pas venue. Mais demain, Grand Corps Malade sera là et vous présentera son tout nouvel album qui s'appelle Voir la mer. Donc ça, c'est demain à 19h. Quant à l'équipe de l'émission que je tiens à remercier, il y avait ce soir à la technique Diana Alcide, au standard Dylan Gauthier, à la réalisation Iris Guitoni, à la délégation de la musique Thomas Demolle, à la programmation des invités Mélodie Chaïb. Voilà, vous avez toutes les infos. Je n'ai plus qu'à vous dire merci à vous aussi, parce que quand vous participez à Décibel, la fête est encore plus belle.
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0: Et bonjour à tous, quel bonheur de vous retrouver chaque midi jusqu'à 13h. C'est votre nouveau rendez-vous sur Ici. On parle bon plan, vie quotidienne, arnaque à éviter, santé. Nous sommes là pour vous rendre service parce qu'on vous doit bien ça. C'est le titre de ce nouveau rendez-vous quotidien. Moi je m'appelle Enora Malagré et voici la joyeuse bande qui m'accompagne tous les jours. Aude Razo, Madame Anti-Arnaque, coucou Aude.
2: Coucou, coucou tout le monde.
0: Elsa Wolinski, mon rayon de soleil. Bonjour Elsa Wolinski. Vous ne les voyez pas, je sais, c'est pas très radiophonique. Elles sont toutes les deux en rose, deux petits bonbons aujourd'hui.
2: Fait exprès.
0: Et de l'autre côté, Gérald Kerzek, notre merveilleux médecin. Bonjour Gérald.
3: Bonjour, et moi je suis quelle couleur ?
0: Bleu.
3: Eh ben oui, en bleu.
0: C'est très laid. Alors, Valère Coréard, notre monsieur bon plan. Bonjour Valère.
4: Salut Enora, bonjour à toutes et tous.
0: Alors aujourd'hui, très gros dossier, très important, on va parler enfants et écran. Est-ce que ça fait bon ménage ? Pardon, on vous en dit un mot tout au long de l'émission. Puis si vous avez des questions, laissez-nous des messages au 0810 055 056. C'est un WhatsApp, c'est gratuit. Nous sommes là pour vous. Et puis, laissez-nous aussi des messages vocaux, comme l'a fait Marie-Rose aujourd'hui.
5: Oui, bonjour, c'est Marie-Rose de Goussainville. Sur ma retraite, il y a le RDS, donc j'aimerais bien savoir à quoi ça correspond.
0: Très bien, ça c'est une question pour vous, cher Valère.
4: CSG, CRDS, je vais vous expliquer ce que c'est, mais il n'y a pas le choix.
0: On y répond dans une trentaine de minutes. 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Nous sommes en direct ensemble jusqu'à 13h, gros dossier enfants, ados et écrans. Et pour ce faire, nous avons un invité de choix. Nous avons un grand pédopsychiatre qui nous fait l'honneur de venir, Stéphane Clerget. Bonjour Stéphane, bienvenue.
6: Bonjour Enora.
0: Vous avez écrit votre dernier livre, il s'appelle Les mots de vos ados, comment les aider vraiment. C'est sorti en mars 2026. C'est Solar, c'est un sujet qui vous passionne. Merci beaucoup d'être là. Alors, les enfants et les écrans, c'est bien, c'est pas bien ? Aude Razo.
2: Alors, visiblement, pour beaucoup de gens, c'est pas bien. En fait, c'est notre journée spéciale. Dites-le ici, journée consacrée sur notre antenne à nos enfants. C'est une enquête de notre réseau ici, Radio TV Digital, grande consultation citoyenne avec Odoxa en vue de l'élection présidentielle. Et donc, un chiffre, une inquiétude qui ressort dans cette consultation, c'est l'addiction aux écrans. 44% des parents d'élèves interrogés estiment que l'une des priorités du futur président doit être de lutter contre la sédentarité et contre l'addiction aux écrans, pourcentage qui monte même à 48% en région PACA. J'ai épluché un peu les régions. Stéphane Clerget, vous qui êtes pédopsychiatre, on a raison de s'inquiéter ou on en fait trop ?
6: Non, on a raison de s'inquiéter. Maintenant, tout repose pas sur le président de la République. Ça repose d'abord sur les parents qui ont un vrai rôle à jouer dans la réduction des temps d'écran et surtout pour inviter les enfants et les ados à faire d'autres activités beaucoup plus utiles pour leur développement.
2: À quel âge on peut mettre un smartphone ou une tablette entre les mains d'un enfant ?
6: À partir de 3-4 ans, mais pas tout seul.
0: C'est-à-dire très jeune.
2: Très jeune, non ?
6: Oui.
2: Non,
0: mais
6: attendez.
0: On peut. Ouais, oulala, pardon. Excusez-moi, on vous a un peu sauté dessus, qu'elles ont lancé. Pardonner cette attitude un peu cavalière, mais c'est vrai qu'on est tellement intéressé par ce sujet.
6: Oui, mais il ne s'agit pas non plus de culpabiliser les parents quand ils montrent un petit dessin animé à leur enfant de 3-4 ans. On peut regarder un petit dessin animé avec son enfant de 3-4 ans quand ça dure 5-10 minutes ou s'amuser à lui faire dessiner sur l'iPad. Mais c'est des temps extrêmement courts et toujours accompagnés. Pourquoi ? Parce que l'écran, vous êtes Madame Arnaque, l'écran c'est l'arnaque. On croit qu'ils sont super intelligents les enfants parce qu'ils arrivent à utiliser l'iPad. En fait, ça demande 2-3 neurones, beaucoup moins que pour écrire son prénom avec un crayon à papier.
2: Et je pense toujours aux parents, aux grands-parents qui nous écoutent, à quel moment on doit s'alarmer ? À quel moment il y a le signe qu'un enfant, là, il est trop devant un écran ? Est-ce qu'il y a des signes qu'on peut nous détecter ?
6: Il y a un signe très, très précoce, c'est qu'il hurle quand on lui retire l'écran. C'est-à-dire que quand c'est la crise qui dure parfois un quart d'heure, 20 minutes, parce qu'on lui dit ça suffit, t'as fait une heure d'écran, t'as fait tes jeux, c'est bon, maintenant on passe à table ou autre. Et c'est là qu'on voit qu'il y a une vraie dépendance, une vraie addiction, un vrai accrochage à l'écran. C'est extrêmement attractif, hein, donc c'est souvent très difficile de le réduire.
0: Gérald Kerzek.
7: C'est extrêmement attractif et comme le dit Stéphane Clerget, ça permet pas
3: pas développer et de neurodévelopper l'enfant. On a l'impression que le gamin est intelligent, qu'il est capable de faire plein de choses, et en réalité non. Et quand il y a des études qui ont montré que les enfants qui avaient un iPad, ils savaient pas dessiner une maison en trois dimensions, par exemple, alors que des enfants qui jouent avec des cubes, qui construisent, ils sont capables d'approcher cette tridimension, et donc ils ont beaucoup plus développé leur système cérébral. Et c'est là où c'est dangereux, c'est que ça donne l'impression finalement que le gamin il se développe, alors qu'il se développe pas. Malheureusement, il régresse. Il régresse aussi, on en parlera tout à l'heure, sur ses relations sociales.
0: Oui, Valère Correa, vous avez des enfants, vous, qui sont très jeunes.
4: J'en ai un paquet, j'en ai un, deux, trois.
0: J'en ai un paquet.
4: Non mais, alors je vais vous poser une question, mais j'ai peur de la réponse, donc allez-y doucement, parce que c'est vrai, quand on est parent, on veut faire au mieux, et on se dit, est-ce que je me suis planté ? Bon, j'ai un enfant depuis qu'il a 9 ans, il a 10 ans aujourd'hui, Augustin, je lui ai mis un téléphone entre les mains, je lui ai dit, voilà, ça c'est ton téléphone. De maison, il n'a pas le droit de sortir avec, enfin il ne capte pas, il n'y a pas de réseau. Et ma stratégie, c'était de dire, je veux qu'il soit acteur de l'appropriation de cet objet, finalement, dans son quotidien. Donc, il a évidemment un temps limité, on met des alarmes, etc. Mais parfois, quand j'en parle avec des amis, ils sont un peu choqués en disant, mais déjà, il a déjà un téléphone. Et je me suis dit, mais il va vivre toute sa vie avec des téléphones autour de lui. Donc, autant qu'il s'habitue tout de suite, mais on le fait ensemble. C'est une stratégie qui peut se tenir ou bof?
6: C'est dangereux. C'est-à-dire que, effectivement, il va vivre toute sa vie, mais enfin, on va pas non plus lui donner le volant d'une voiture à 9 ans. Non, c'est trop précoce. Il a beaucoup d'autres choses à faire, beaucoup d'autres choses à apprendre, et il en a surtout pas vraiment l'utilité du téléphone. Aujourd'hui, en moyenne, quand les parents donnent un téléphone à l'enfant, c'est quand il entre au collège, et c'est surtout pour pouvoir lui laisser un petit peu d'autonomie et pouvoir le contacter. À 9 ans, ça n'a aucun intérêt. À partir du moment où on peut évidemment contrôler et pas le laisser seul avec son téléphone, c'est pas forcément dangereux. Mais c'est pas utile, non.
0: On va continuer de parler des rapports entre les enfants et les écrans, aussi nos ados, puisque vous l'avez évoqué, ça c'est un grand sujet. Elsa Wolinski, vous avez des ados à la maison, vous aurez des questions à poser. Et puis si vous avez des questions à poser à notre pédopsychiatre Stéphane Clerget, c'est le moment, hein, 0810 055 056. Si vous êtes parent, grand-parent, tata, marraine, parrain, on prend tout, hein, j'ai envie de vous dire. Et pour l'heure, on va écouter un petit disque, Sandra Maria Magdalena, vous êtes dans votre nouveau rendez-vous quotidien. On vous doit bien ça sur ICI, on est ensemble jusqu'à 13h.

0: Maria Magdalena sur votre radio ici, on est ensemble jusqu'à 13h.
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0: 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Midi 15, on est en direct, c'est mercredi, c'est jour des enfants, du coup. On parle du rapport entre les écrans et nos enfants ou nos ados. Le grand pédopsychiatre Stéphane Clerget nous a rejoint aujourd'hui au sein de cette joyeuse bande. Et vous êtes déjà très nombreuses et très nombreux à réagir au 0810 055 056. Si vous avez des questions, ça tombe bien, on est là pour y répondre. Nous avons donc Catherine qui nous appelle de Bretagne. J'aime entendre ça. Bonjour chère Catherine.
2: Bonjour Anora, bonjour à toute l'équipe.
0: Et vous appelez d'où Catherine ?
2: Alors j'appelle de Landerneau, dans le Finistère, à côté de Brest.
0: Pardon, je suis très en joie, je suis moi-même finistérienne, j'embrasse très fort.
2: Oui, je sais.
0: Ici, Brest,
2: vous êtes. Tous les Bretons.
0: Vive la Bretagne. Bon, pardon, on arrête là tout de suite. C'est horrible ce que je suis en train de faire. J'embrasse d'ailleurs, je fais un immense coucou à nos 44 locales merveilleuses de tout le réseau ici, qui font un travail absolument fabuleux. Alors, vous avez plusieurs enfants, vous avez deux enfants, Catherine, c'est ça ?
2: J'ai ça, j'ai deux adolescents, ouais. Une fille de 14 ans et un garçon de 11 ans.
0: Comment vous gérez les écrans avec vos ados alors ?
2: Alors ça a été une question un peu prise de tête, surtout l'année dernière. C'est vrai que bon, ma fille a eu un portable dès son entrée en sixième pour la laisser un peu autonome. C'est vrai que cette année mon fils est rentré en sixième également. C'est vrai que j'ai fait le choix de pas lui prendre de portable parce que je me suis rendu compte que il passait trop, enfin que ma fille passait trop de temps sur les écrans, que ça avait un impact même sur les résultats. Donc c'est vrai que je me suis dit je ne fais pas la même
0: bêtise, voilà, c'est ça. Elle a bien fait déjà, docteur Clerget, ça c'est pas mal.
3: Ouais, c'est formidable qu'elle y soit parvenue, oui.
0: Ouais. Sans trop de crise.
2: Ça a été facile.
0: Ouais, j'imagine. Temps,
2: mais je lui ai expliqué les raisons pour lesquelles je décidais de ça. C'est vrai que mon fils m'envoie un peu, il me dit pourquoi elle a eu, moi j'ai pas. Donc je lui dis je limite l'utilisation d'une tablette le mercredi et un peu le week-end, contrôle parental sur la tablette également.
0: D'accord.
2: Après c'est vrai que c'est pas facile puisque là je me rends compte qu'en sixième on leur demande d'installer une application pour avoir leurs devoirs, pour rendre certains travaux.
0: Quoi, pardonnez-moi, j'ai pas d'enfant moi, donc mais ça n'a pas de sens ça, docteur.
3: C'est vrai que c'est un peu étrange, c'est-à-dire que sur Pronote maintenant les devoirs sont plus remis sur l'agenda, ils sont écrits sur Pronote, donc faut allumer l'écran pour voir les devoirs.
0: Oui. Ça, Elsa Wolinski, vous avez aussi deux ados comme notre auditrice Catherine, donc ça c'est un peu antinomique tout ça.
4: Ouais, tout à fait. Moi je suis traumatisée par Pronote personnellement.
0: Alors, comment on fait, parce que j'entends Catherine, l'un l'a eu, l'autre non. Comment on gère d'ailleurs un peu cette jalousie entre ados, l'un a eu un manuel, j'allais dire pas du tout, moi je suis en mode grimoire, un écran et pas l'autre, comment on fait ça ?
3: On peut dire qu'effectivement la vie est pas toujours juste, c'est à chacun selon ses besoins, c'est pas l'égalité parfaite. On peut considérer que tel enfant qui fait suffisamment d'activités extérieures, du sport, des activités artistiques, peut regarder son écran parce qu'il arrive à être autonome et à autogérer son temps, et pas l'autre. C'est aussi fonction de la personnalité des enfants.
0: Ouais, c'est ça. Alors comment du coup, Catherine, on va reprendre Catherine, comment vous rassurez, c'est ça Catherine ? C'était ça votre question, j'imagine.
2: Excuse-moi, oui, je suis là. Du coup, vous me demandiez ?
0: Oui, quelle était votre question pour le docteur ?
2: Savoir comment expliquer aux enfants l'impact négatif en fait des écrans,
0: ouais, c'est ça.
2: Sur eux, quoi.
3: C'est vrai que quoi qu'on leur dise, de toute façon, c'est tellement prenant les écrans que ils vont nous entendre, hein, mais on peut pas utiliser leur raisonnement. C'est-à-dire à l'âge de vos enfants, ils ont pas la capacité de s'autoréguler. C'est juste pas possible. Donc faut pas. On leur explique évidemment, mais on peut pas se reposer sur eux, sur leur sens des responsabilités. Mmh. C'est pas possible. Donc vous êtes obligés, comme vous le faites formidablement, de mettre des limites et de définir les temps où l'écran peut être utilisé.
0: Elsa Wolinski.
4: Non, mais je voulais me permettre de vous poser une question, parce que quand vous parlez de s'autoréguler, finalement, est-ce que nos enfants ne nous plagient pas nous-mêmes ? Puisque nous, on a aussi du mal à s'autoréguler quand même.
3: Mais tout le monde, en fait. Je crois qu'à tout âge, c'est très dur de s'autoréguler, mais encore plus quand on est enfant. Mais c'est vrai, vous avez raison, c'est fondamental. Beaucoup d'adultes ont du mal à s'autoréguler. Évidemment, c'est difficile de faire la leçon à son enfant quand soi-même, on n'y arrive pas. Donc, la priorité pourrait être aussi, nous, d'apprendre
4: c'est ça,
3: à nous réguler.
4: En fait, de faire attention parce qu'il nous regarde. Donc, oui. Si on dit à notre enfant, ne prends pas ton portable, mais que nous, on passe notre temps avec notre portable.
5: Oui. T'es gentil, c'est... maman, mais oui. Tu fais la même chose. Oui. Gérald Kirzet, puis Audrazo.
6: Mais est-ce qu'on peut dire, je me suis trompé avec ta sœur, on pensait que c'était une bonne idée, en fait, c'est une mauvaise idée, et donc du coup, pourtant, on ne va pas refaire la même erreur. Ou moi-même, je suis addict et je n'ai pas envie que tu tombes dans cette addiction,
4: ça,
6: de le verbaliser. Ouais. Est-ce que c'est un aveu de faiblesse ou est-ce qu'au contraire, c'est un argument ?
3: De toute façon, c'est bien, les aveux de faiblesse, ça autorise l'enfant à accepter aussi ses propres faiblesses, mais bien sûr qu'on peut dire ça. Surtout, ce qu'on peut dire, c'est que c'est pour ton bien. Et en fait, les ados, ils le savent bien, parce qu'ils n'arrêtent pas d'entendre, ils écoutent la radio, on en parle à l'école, ils savent très bien que ce n'est pas bon pour leur développement.
5: Bien sûr, ils ne sont pas idiots.
3: Ils savent bien qu'on fait ça pour leur bien et ils nous remercieront plus tard.
5: Audrazo.
7: Moi, j'ai une collègue qui m'a parlé de ça dans le couloir, pas plus tard qu'il y a quoi, une demi-heure. Elle a des grands-enfants. Il y a un truc assez tendance, je ne sais pas si vous connaissez, c'est les dumb phones, vous savez. Donc, c'est dumb comme stupide, donc c'est l'inverse de smart phone. Alors, je ne connaissais pas du tout, du coup, j'ai regardé. En fait, c'est des téléphones tout basiques, sans internet, comme on avait en fait finalement à l'époque.
5: En 1920.
7: Voilà. Ou alors avec un tout petit nombre d'applications. Et visiblement, ça commence à être un peu tendance, même des jeunes qui sont demandeurs. Même des jeunes adultes qui sont demandeurs d'avoir ces téléphones un peu minimalistes. Bonne solution ?
3: Oui, tout à fait. Même si pour l'instant, ça reste un peu minoritaire. Et puis, même s'il y a des jeunes qui sont demandeurs, il y en a beaucoup qui vont faire une crise si on remplace leur smartphone par un dumbphone.
5: J'embrasse très fort Catherine qui nous a appelé. Passez une très très belle après-midi. Faites comme Catherine, appelez-nous si vous avez des questions à poser à notre pédopsychiatre Stéphane Clerget qui reste encore avec nous. On parle du rapport entre les ados, les enfants et les écrans. Puis un petit peu aussi nous aussi, parce qu'on est un peu accro aussi à nos téléphones. Malheureusement. Mais pour l'heure, on écoute une nouveauté. Christophe Maé, il n'y a que de l'amour chez toi. On est ensemble jusqu'à 13h sur votre radio ici.

0: Christophe Maé, c'est une nouveauté. Il n'y a que de l'amour chez toi, sur votre radio ici, dans Vous devez bien ça.
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0: Midi 24, on est en direct, c'est votre nouveau rendez-vous quotidien, ça s'appelle On vous doit bien ça sur votre radio ICI, jusqu'à 13h. Aujourd'hui, gros dossier, le rapport entre les enfants, les ados, et puis un petit peu nous aussi, et les écrans. Continuez de réagir au 0810 055 0 56, comme l'a fait Nathalie qui a appelé là il y a une minute. Bonjour Nathalie, bienvenue.
3: Bonjour.
0: Ouh,
3: bonjour,
0: bienvenue. Vous allez bien Nathalie?
3: Oui, ça va, je vous remercie.
0: Vous êtes enceinte, c'est ce qu'on me dit dans l'oreillette, comme on dit.
3: Non, alors pas du tout.
0: Ah, c'est votre fille qui est enceinte, pas du tout.
3: Non. Moi, mes enfants sont très grands. Je suis déjà grand-mère de par ma belle-fille, mais ma fille va effectivement avoir un enfant.
0: Mais vous avez une voix, on dirait une ado.
3: Nous avions.
0: Vous avez une voix, on dirait une adolescente, chère Nathalie, c'est incroyable.
3: Ah, c'est gentil, mais alors pas du tout.
0: Bon, en tout cas, votre fille est enceinte. Et là, il y a une petite panique, c'est ça, Nathalie, hein?
3: Oui. En fait, c'était la discussion qu'on avait ce matin. Ouais. Et elle me disait, oui, je te préviens, moi, je veux pas de temps d'écran, pas de télévision, pas de smartphone. Alors, les smartphones, ça tombe sous le sens. Même mes petits-enfants qui ont 4 ans et 3 ans n'en ont pas. Mmh. Je lui dis, mais... Tu sais, la télé, c'est pas forcément non à 100%. Ah non, mais moi, ça sera non, parce que sinon, tu garderas pas mes enfants, j'en veux pas du tout.
0: Oh, waouh, ok.
4: Ouais, mais c'est pour le premier, oh, voilà. Ça.
0: Alors, il y a un petit stress. On va s'adresser évidemment à notre merveilleux pédopsychiatre Stéphane Clerget. Comment, oui, on gère ce petit stress-là, là, avant que l'enfant arrive?
5: On est ravis, parce que si c'est le seul stress de votre fille, alors qu'elle est enceinte, ouais, ça va. En général, il y en a effectivement tellement d'autres. Il faut évidemment raison garder, laissez-la s'inquiéter. Une fois que l'enfant sera là, elle s'apaisera sans doute. Mais je vous rejoins, il ne s'agit pas de diaboliser absolument les écrans. C'est intéressant de regarder des petites fictions adaptées à l'âge de l'enfant ensemble, ou pourquoi pas, quand l'enfant est beaucoup plus grand, de faire des jeux vidéo adaptés à son âge, parce que ça reste quelque chose de plaisant, qui peut même d'ailleurs parfois développer certaines capacités cognitives. Donc oui, il ne s'agit pas du tout de diaboliser, il s'agit vraiment d'en faire une petite activité parmi d'autres. Maintenant, c'est pas maintenant que vous allez discuter de ça avec elle, donc elle est enceinte. La question se posera quand l'enfant sera de toute façon plus grand et de l'eau aura coulé sous les ponts d'ici là. Mais effectivement, il n'y a pas lieu de diaboliser les écrans comme vous le faites avec raison.
0: J'aime beaucoup ce psychiatre, j'ai envie de venir vous consulter. Je sais que vous
6: n'écoutez
0: que
6: des enfants, mais si vous prenez
0: des adultes, on va peut-être venir. Merci beaucoup, docteur, et on vous embrasse très fort, Nathalie, embrassez très fort votre fille aussi pour nous. Félicitations. Vous avez des petites astuces, Valère, à nous donner, hein?
7: Oui, absolument. J'ai des petites astuces. Alors, peut-être commencer par... Enfin, celle-ci, je l'aime bien. Elle est éprouvée. Elle marche plutôt pas mal. Moi, j'arrive plus à accéder aux documents. Donc, je vais tout faire de tête. C'est... La boîte à téléphone, c'est très simple, une boîte, ça l'a dit, on s'en fiche. Mais en gros, vous sanctuarisez quelques moments, ça peut être le déjeuner, le dîner par exemple, où tout le monde met son téléphone dans le saladier. C'est notamment bien quand on a des ados. Et quand je dis tout le monde, ça rejoint aussi ce que vous disiez tout à l'heure.
8: Le saladier vide.
7: Le saladier vide, ou plein si vraiment la salade est affreuse et que vous voulez tout jeter après. Mais l'idée, c'est que, comme le disait tout à l'heure Gérald Krezek, c'est qu'on est transparent, on fait tous le geste, les parents et les enfants, et on s'octroie un moment de déconnexion numérique. Je ne sais pas ce que vous en pensez, docteur, mais...
5: Ah, l'idée est bonne, on verra pour l'application.
7: Moi, je trouve que c'est sympa. C'est une espèce de team building, en fait, quelque part. Et puis, si j'ai le temps très rapidement, il y a quand même des fonctionnalités dans les iPhones et dans les Android pour gérer le temps d'écran. On peut bloquer des applications, on peut déterminer un temps, il peut y avoir des codes de déconnexion. Donc, utilisez aussi les fonctionnalités de vos téléphones pour brider intelligemment l'accès au téléphone.
0: Gérald Kierzek, très rapidement.
8: La grande différence entre les adultes et les enfants, il faut peut-être leur expliquer, c'est que les adultes, ils jouent pas sur leur téléphone. Souvent, c'est pour le boulot. Donc, il faut peut-être leur expliquer, alors que les ados pensent qu'ils jouent.
6: Oh là là, je me demande si vous jouez pas de temps en temps.
0: Audra Zou, rapidement.
9: Il y a une autre question qu'on va évoquer. Alors, on pourrait faire là aussi toute une émission là-dessus. Ouais. Et je sais que ça va être largement évoqué dans le journal de nos régions à 13h, parce que autre chiffre qui ressort de notre enquête ici, Radio TV Digital avec Odoxa, 81% des personnes interrogées sont favorables à l'interdiction des réseaux sociaux. Au moins de 15 ans, vaste question, on en parle beaucoup. pour ou contre, docteur Kergé?
5: On ne va pas aller contre l'avis de 80% des parents. Non, bien sûr que ce serait l'idéal qu'ils n'aient pas accès aux réseaux sociaux. Encore une fois, qu'est-ce qu'on leur propose à la place? Donc il faut vraiment être force de proposition.
9: Et on en parlera largement dans le journal de 13h tout à l'heure, évidemment.
0: Merci, merci beaucoup, monsieur Stéphane Clerget. Je rappelle votre livre, Les mots de vos ados, comment les aider vraiment. C'est chez Solar. Merci beaucoup pour votre expertise. On se retrouve dans un instant. Continuez de réagir. 0810 055 056. Si vous avez des questions à nous poser, ça tombe bien. On a la plupart du temps les réponses.

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3: Il est 10h33, chers amis, on est en direct jusqu'à 13h dans votre nouveau rendez-vous quotidien. On vous doit bien ça. Ici, on parle bon plan, vie quotidienne, arnaque à éviter, santé. Nous sommes là pour vous rendre service parce qu'on vous doit bien ça. Nous sommes ensemble, je le dis, jusqu'à 13h. Moi, je suis Enora Malagré, je suis avec Aude Razzo, Valère Correa, Gérald Kirzek, pardon, qui nous dira comment ne pas tomber malade avec tous ces changements de température. C'est pénible. Et Elsa Wolinski, qui nous dira précisément tout l'inverse de ce qu'on vient de dérouler en début d'émission, puisqu'on parlait des addictions de nos enfants à leurs écrans. Vous allez voir, ça va être très cocasse. Mais pour l'heure, nous allons répondre au vocal d'une auditrice. Elle s'appelle Marie-Rose.
4: Bonjour, c'est Marie-Rose de Goussainville. Sur ma retraite, je regarde toutes les cotisations. Il y a le RDS, le remboursement de la dette sociale. J'aimerais bien savoir à quoi ça correspond. En vous remerciant beaucoup, bonne journée à vous.
3: On vous embrasse très fort. Marie-Rose, faites comme elle, vous avez des questions. Ça se passe au 0810 055 0 56, c'est un WhatsApp et évidemment c'est gratuit. Ça c'est une question pour vous, Valère Correa.
5: Et oui, les retraites, elles peuvent être soumises à la CSG et à la CRDS, comme d'autres revenus. Alors le taux peut dépendre notamment du revenu fiscal de référence. Juste pour répondre très concrètement, la CSG c'est la contribution sociale généralisée, ça finance principalement la sécurité sociale, donc comme l'assurance maladie notamment. Et puis la CRDS, ça contribue au remboursement de la dette sociale. C'est obligatoire, il faut faire avec.
3: Merci Valère Correa. Voilà, c'est tout simple. Vous avez des questions, on a des réponses. Continuez de réagir aussi si vous avez des questions sur les écrans, le rapport entre vos ados, vos enfants et leurs écrans. On a encore un médecin qui est là, dis donc, Gérald Kirzek, il est là pour ça. 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On accueille Gianni. Bonjour, cher Gianni.
6: Bonjour.
3: Bonjour. Oui, très bien. Vous appelez des Pyrénées-Orientales, donc du coup, nous embrassons ici Roussillon. Vous êtes ferronnier, voilà, c'est ça, Gianni?
6: C'est ça.
3: Vous avez deux enfants.
6: Deux enfants, ouais.
3: Ils ont quel âge, vos enfants?
6: Il y en a une qui a 23 ans et le petit qui a tout juste 14 ans à peine.
3: Ah, et il est accro aux écrans d'ailleurs, votre petite 14 ans, parce que c'est l'objet de l'émission un peu aujourd'hui.
6: Bah, c'est ce que j'entendais, mais pas spécialement, si on lui laisse l'opportunité, oui, mais il a des restrictions, ça se coupe au bout de deux heures, donc voilà.
3: Allez, après, boum,
6: il a faire.
3: Voilà un bon papa que voici. Et c'est gagné du coup.
6: Bravo. Bravo, merci.
3: Bah voilà.
6: J'ai gagné quoi alors du coup?
3: Géniaux. Bah, vous avez gagné 200€ à dépenser dans une grande enseigne pour booster votre pouvoir d'achat, mon cher Gianni, tout simplement.
6: Eh c'est super. Alors ouais, je m'y attendais pas. Je me suis inscrit cet été et je pensais pas être sélectionné. J'ai gagné un bon d'achat. C'est super.
3: C'est super. On vous embrasse.
6: Merci à Enora et à toute l'équipe.
3: Exactement. Super. On embrasse très fort ici Roussillon et on vous embrasse aussi chaleureusement, cher Gianni. Vous avez vu, c'est tout simple. 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Devinez qui on va écouter, dis donc. Je vous le donne en mille. La grande, la seule, la Céline Dion, dis donc, avec Jean-Jacques Goldman. Les derniers seront les premiers sur votre radio ici. On est ensemble jusqu'à 13h dans On vous doit bien ça.

0: Céline Dion et Jean-Jacques Goldman, les derniers seront les premiers sur Ici. 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
0: Je peux vous dire qu'il y en a une qui fredonnait dans les studios, c'est Elsa Wolinski, parce qu'elle a la chance. Elle a la chance d'aller voir Céline vendredi.
2: Oui, j'y vais, je suis trop contente.
0: Oh là là là là, la chanceuse. Alors, nous sommes au cœur d'une émission passionnante. On a parlé du rapport de vos ados et de vos enfants face aux écrans. Continuez à nous poser des questions. 0810 055 056. Mais là, c'est l'heure de notre Gérald Kirzek. On tombe toutes et tous malades en ce moment à cause de ces changements de température. Ça me rend chèvre. Comment qu'on fait, monsieur le docteur?
3: Bah, déjà, c'est pas les écarts de température, qui rendent malade.
0: Ah bon?
3: Bah,
0: c'est quoi?
3: C'est les virus. Alors, vous aimez bien, ouais, vous êtes bien gentil, mais virus ou écarts de température, quand il y a des écarts de température, on chope plus de virus. Ça, c'est pas faux. Pourquoi? Parce que les écarts de température, changement d'humidité, de chaleur, puis coup de froid, ça irrite les muqueuses. Et vous savez que la température de votre nez, par exemple, elle est plus froide que la température de votre corps.
0: J'ai la truffe fraîche, donc.
3: Exactement. L'intérieur de la truffe, 32-35 degrés, alors que l'intérieur de vous, c'est 37 degrés. En principe, et donc du coup on a une j'allais dire un environnement propice au virus. En plus, vous rajoutez de l'irritation de la muqueuse nasale, vous rajoutez un petit coup de surchauffage. Quand les températures baissent, on surchauffe, tout ça, ça déshydrate, et effectivement les virus environnants vont rentrer, vont pénétrer plus facilement dans votre organisme, et c'est là où vous allez tomber malade. L'autre chose, c'est quand il fait frais, qu'est-ce qu'on fait? Ben, on n'est plus dehors, on est dedans. Donc si on est dedans, il y a de la promiscuité. S'il y a de la promiscuité, ben, les virus ils sautent d'une personne à une autre, parce qu'on va respirer le même air. Donc tout ça, la conclusion, c'est qu'effectivement, il y a un peu plus de virus. Et là, en ce moment, on en a un certain nombre en consultation.
0: On a Valère Correr qui fait l'andouille. Vous êtes tombé malade, c'est
4: non,
0: ça?
4: Non, mais je repensais au masque, pardon. Mais quand on est malade, on met un masque. C'est une question de respect, ça.
0: Attention, Elsa.
2: Non, mais c'est parce que j'ai tout sauté il y a quelques jours, et donc depuis il me demande de porter un masque. Vous savez tout.
3: C'est un bon
0: est-ce que c'est le moment de reporter des masques? J'ai aussi entendu dire que la Covid revenait.
3: Bon, il y a des virus respiratoires, des rhinovirus, le Covid, etc. Mais ne vous précipitez pas sur les tests, ça sert à rien. Par contre, il a raison, Valère, quand vous êtes malade, évitez d'en mettre partout, portez un petit masque chirurgical. En revanche, remettre le masque pour se protéger des autres, ça n'a pas de sens. Deux réflexes qui sont simples. Premier réflexe, on se nettoie le nez. Le sérum, l'eau de mer, le sérum physiologique, faire un lavage de nez. Puis quand vous n'êtes pas lavé le nez?
0: 1520.
3: Ben voilà. Et ben voilà, on ne le fait pas assez. Et pourtant, c'est très bien. Ça rééquilibre la muqueuse, ça l'hydrate, ça évacue les virus, etc. Donc, on se lave le nez, sérum physiologique.
0: Un petit coup de gel hydroalcoolique aussi, docteur. On en met peut-être ça ou pas?
3: Deuxièmement, les gestes barrières, on se lave les mains. Et si vous n'avez pas de point d'eau, vous pouvez utiliser le sérum hydroalcoolique, mais on se lave les mains. De l'eau et de savon, tout simplement. On revient des transports en commun, du boulot, etc. On rentre à la maison, on se lave les mains. On arrive au travail, on serre la main à tout le monde, pourquoi pas? On se lave les mains aussi. Ça, c'est le deuxième bon réflexe. Et je rajoute un troisième. On aère son logement 10 minutes le matin, 10 minutes le soir. Ça permet de ventiler, de renouveler l'air et d'éviter l'accumulation des virus. Juste avec ces trois réflexes, mais on diminuerait considérablement les épidémies de grippe, les épidémies de Covid, de gastro-entérite. On va arriver dans les épidémies de gastro-entérite.
0: On en parlera, on fera évidemment une émission là-dessus.
3: C'est manuporté, c'est porté par les mains. Donc juste ces réflexes de bon sens. Et si en plus le geste civique, vous mettez un petit masque quand vous êtes malade, c'est plutôt pas mal.
0: Audrazo, vous avez une question pour notre médecin?
5: J'ai une question sur le lavage de nez. Moi, quand je le fais, j'ai l'impression que ça me dessèche complètement. C'est pas hyper agréable. Est-ce qu'il y a une fréquence à respecter, en fait?
3: Faut pas trop le faire.
5: D'accord.
3: Trop d'hygiène tue l'hygiène. Et surtout, ça va déséquilibrer.
0: Ah, bah ça vous fait plaisir, Valère, ça. Vous qui ne vous lavez jamais. Non, je plaisante.
3: Il se lave trop.
4: Moi, j'adore avec du gel hydroalcoolique.
3: Mon côté un peu hypochondriaque. Mais ça peut avoir l'effet inverse. Pareil en toilette intime, pareil la toilette sur la peau. En fait, on a le microbiote cutané, on a un microbiote des bactéries, la flore, vous savez, cette flore de bactéries à l'intérieur du nez, et faut pas trop assécher, donc faut pas le faire 10 fois par jour. Comme le gel hydroalcoolique, on l'utilise pas 10 fois par jour, mais se laver le nez, aller une fois par jour, c'est plutôt pas mal.
0: Okay. Vous avez des questions pour notre médecin, il y répond. 0810 055 056, c'est votre émission. On vous doit bien ça sur Ici. Pour l'heure, on s'écoute Paul McCartney, Live and Let Die, sur votre radio Ici.

0: Live and Let Die, Paul McCartney sur votre radio, ici que c'est bon.
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0: 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Il y a aussi une version des Guns N' Roses pour ceux qui sont fans de rock comme moi de cette chanson. Midi 46 sur votre radio ici, on est ensemble jusqu'à 13h. Vous êtes très nombreux à réagir au 0810 055 056, notamment sur le sujet qu'on a abordé en début d'émission sur le rapport entre les enfants et les écrans. Dans un court instant, Elsa Wolinski nous parlera du rapport entre les adultes et les écrans, qui n'est pas tout à fait le même. Mais pour l'heure, on accueille Alexandra qui nous appelle grâce à Ici Orléans, me semble-t-il. Bonjour Alexandra.
2: Bonjour.
0: Et comment allez-vous, chère Alexandra?
2: Super bien, vous avez une voix merveilleuse, pleine de sourires.
0: Oh bah merci, bah c'est vrai qu'on est quand même pas malheureux de faire cette émission toutes et tous ensemble. J'espère qu'on vous rend service. Je vois que vous êtes maman de 3 enfants, Alexandra.
2: Oui.
0: Alors vous, il y a du téléphone, il n'y a pas de téléphone, comment vous gérez? Dites-nous tout.
2: Eh bien nous, on a une recette magique. Non, on n'a pas de télé. Une règle, écran un jour sur deux.

0: de sa construction, ouais, lui donner un cadre dans lequel il va pouvoir naviguer, être libre, mais il y a quand même des limites, ça c'est important. Et l'autre chose que vous nous dites, c'est je les occupe, parce que c'est quand ils s'ennuient qu'ils prennent un écran.
1: Et alors, puis,
0: bien sûr, il y a tous les copains et tout ça.
1: L'ennui, mais... c'est pas mal aussi.
0: Alors, c'est bien de s'ennuyer, mais il faut apprendre à s'ennuyer.
1: Ouais,
0: s'ennuyer, c'est une réflexion intérieure aussi, c'est leur expliquer tout ça, mais ça nécessite du dialogue.
1: Merci docteur, merci surtout à vous, chère auditrice, chère Alexandra. On va essayer, pardonnez-moi, j'en perds mes mots, de prendre le plus d'auditeurs et d'auditrices possible, parce que vous êtes très nombreux, 0810, 055, 056. On accueille Floriane. Et gros bisous à Alexandra, bien sûr. Bonjour Floriane.
2: Oui, bonjour. Alors je rejoins Alexandra et je lui dis bravo, parce que moi, de mon côté, j'ai beaucoup de mal à proposer autre chose à mon fils qui a 12 ans,
1: ouais,
2: et qui a développé une réelle addiction aux écrans.
1: Ouais,
2: donc
1: ouais,
2: nous on a toujours mis des limites, mais pour autant il ne pense qu'à ça, il ne pense qu'au temps qu'on pourrait lui rajouter et qu'on ne lui rajoute pas, justement,
1: ouais,
2: pour cette histoire de cadre.
1: Ouais.
2: Et il en est arrivé à s'acheter lui-même un téléphone avec son argent de poche, enfin qu'on soit au courant.
1: Dans votre dos, oui, voilà.
2: Et donc, aujourd'hui, moi, ma grosse difficulté, c'est de réussir à lui proposer d'autres activités qu'il accepte de faire, parce que rien ne lui convient et qu'il ne pense, même si là, par exemple, ça fait depuis cette histoire de téléphone, il n'a plus accès à un téléphone.
1: Ouais.
2: Pour autant, il y pense beaucoup, et puis il dit voilà qu'il s'ennuie, il veut pas particulièrement lire. Alors il est sportif, mais bon, au bout d'un moment, il peut pas faire que du sport non plus pendant tous ces temps. Et on a du mal à lui proposer d'autres activités auxquelles il puisse prendre plaisir à faire.
1: D'accord.
2: Même si on essaie avec
1: Alors,
2: lui.
1: Si vous avez, parce que c'est une communauté qu'on est en train de créer, on vous doit bien ça. Donc si vous avez des conseils aussi, vous, hein, les amis, à prodiguer à Floriane, vous écrivez sur le WhatsApp, hein, 0810 055 056. Docteur Kierzek.
0: Un conseil, il faut se faire aider, parce que là, effectivement, on est dans la définition de l'addiction,
1: le dialogue
0: il est compliqué, et il faut se faire aider par qui ? Alors, bien sûr, il y a votre médecin traitant, mais sinon, il y a ce qu'on appelle les CJC, des consultations jeunes consommateurs.
1: Okay.
0: Il y en a une par département, généralement, c'est à l'hôpital, et ça permet pour toutes les addictions, mais en particulier pour ces addictions comportementales,
1: ouais,
0: au téléphone portable, d'avoir un rendez-vous avec un pédopsychiatre, avec un psychologue qui va pouvoir aider. Il y a aussi la maison des adolescents où il y a des espaces santé jeunes, où il y a des psychologues. Et dans chaque département, ça permet vraiment d'avoir un tiers qui va s'interposer, vous aider, vous donner des conseils pour ne pas être sans arrêt dans le conflit, parce que sinon ça devient vite ingérable à la maison.
1: Essayez peut-être ça, chère Floriane. Hein.
2: Oui, alors on a déjà contacté la maison des adolescents.
1: Ouais.
2: Donc on est effectivement suivi actuellement. Mais voilà, ça prend du temps.
1: On espère que vous allez y arriver. Il y a aussi des superbes pédopsychiatres. Vraiment, n'hésitez pas, parce que là, effectivement, le petit bonhomme, il a besoin d'aide. On vous embrasse très très fort, chère Floriane. On continue, hein. On reste avec vous jusqu'à 13h. 0810 055 056 pour réagir. Et dans un court instant, Elsa Wolinski va parler de notre rapport, nous les adultes, aux écrans. À tout de suite.
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1: 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Effectivement, on vous doit bien ça sur ICI. C'est votre nouveau rendez-vous quotidien. On est ensemble encore pendant quelques minutes, jusqu'à 13h. On a parlé du rapport entre les ados, les enfants et leurs écrans. Pas toujours simple à gérer. Et là, grâce à notre Elsa Wolinski, on va apprendre un peu sur notre rapport à nous, les adultes, avec les écrans.
4: Mais oui, parce qu'il va falloir arrêter de se mentir quand même.
1: Non mais arrêtons.
4: Tiens donc. Mais oui, on passe notre temps à dire à nos enfants, lâche ton téléphone, c'est mauvais pour les yeux, pour ta tête, pour ta culture. Alors que nous, on est les premiers. Gérald, regardez-le, il n'arrête pas.
0: Allez, je propose.
4: Je vous assure, c'est une catastrophe,
1: c'est
4: médecin.
1: Vrai. Même pendant l'émission.
4: Le pire, c'est qu'on ne fait même plus attention. On va au restaurant, on a le téléphone. On est dans le métro, on a le téléphone. On regarde un film, on a le téléphone en plus. On va aux toilettes.
1: Ça, c'est
4: avis.
1: Pour Valère.
4: Voilà, Valère, vous allez
5: chez
4: les
5: hein.
6: Non, pardon, je plaide coupable. J'ai déjà laissé tomber mon téléphone dans les toilettes.
4: Ah non, mais Aude.
1: Bravo, Aude.
0: Vous l'avez changé depuis.
6: Je l'ai changé, oui.
4: Et pourtant, malgré tout ça, on continue quand même d'accuser nos enfants en leur disant « arrêtez ». Mais en fait, nos enfants, c'est ce que je disais avec le médecin tout à l'heure, le pédopsychiatre, ils nous plagient. On dit toujours « ah, cette génération, elle est toujours sur les écrans ». Mais pardon. Mais est-ce qu'on en parle de nos parents à nous ?
1: Ah.
4: Est-ce que vous les avez vus, les grands-parents, aujourd'hui ? Parce que maintenant, quand on part se balader en forêt avec eux, qu'est-ce qui se passe ? On est obligé de leur dire « mais lâche ton téléphone, maman, regarde autour de
1: C'est
4: toi,
1: vrai.
4: Papa !»

0: regarde comme c'est beau, les arbres, la forêt. Et là, ils nous répondent quoi? Mais attends, je finis juste mon message, où je prends une photo. Ouais, mais on n'en revient pas. Mais enfin, c'est un monde quand même. Donc, on passe nos journées à dire à nos enfants de décrocher leur écran. Et maintenant, il va falloir faire la même chose avec nos parents. Donc, on n'est pas rendus. Et le pire, c'est qu'effectivement, on est exactement pareil. Nous, qu'est-ce qu'on fait? On est là. Parce que nous-mêmes, on est dans la forêt avec nos parents. Mmh. Alors on se dit, bah nous aussi, on va profiter. Et là, on sort notre téléphone et qu'est-ce qu'on fait? Bah, on prend une photo, bien sûr.
1: Un selfie tronc d'arbre.
0: Qu'on poste immédiatement sur Instagram avec écrit « Se reconnecter à l'essentiel ». C'est tellement ça. En fait, on est foutus. Je vous le dis, non mais c'est vrai, on est foutus. Mais finalement, quand même, il y a du positif là-dedans. Parce que je me dis, c'est peut-être pas si mal pour nos grands-parents s'ils sont devenus accros à leur portable. Parce que pour les personnes âgées qui vivent seules, ça peut changer beaucoup de choses. Et il faut y penser, vraiment. D'ailleurs, selon une étude, 61% des internautes de plus de 60 ans utilisent Internet pour garder le contact avec leur famille et leurs proches. Parce que maintenant, une grand-mère peut voir son petit-fils qui habite à Marseille, recevoir une photo de sa petite-fille qui est en vacances à l'autre bout du monde, se sentir revivre même par procuration, et ça, ça vaut de l'or. Bon, elle peut aussi envoyer 15 fois la même vidéo de chat, ça c'est un autre problème. Ça leur permet quand même aussi de rester à la page. D'ailleurs, Enora, c'est votre maman qui va vous expliquer ce que ça veut dire avoir le seum maintenant.
2: C'est vrai.
0: Mais au fond, je trouve ça plutôt joli, cette histoire. On a inventé un objet qui nous permet de rester ensemble, même quand on est loin les uns des autres. Alors évidemment, on sait bien qu'il faudrait décrocher, profitez de l'instant présent, comme je regarde Valère, je profite de l'instant présent. Regardez les gens dans les yeux avec Aude. Retrouvez le plaisir de ne rien faire avec Gérald. D'ailleurs, il paraît que c'est tendance, la déconnexion numérique, tellement tendance qu'il y a même des gens qui paient pour partir en vacances dans des endroits où il n'y a pas de réseau. Alors ça, je comprends pas du tout. Alors moi, je veux bien déconnecter, hein, mais il faut quand même que je puisse le dire. Attendez, je déconnecte. Attendez, d'ailleurs, je vous laisse, je vais laisser un message que je déconnecte.
1: Voilà. C'est exactement ça. Merci Elsa Wolinski, ah là là. C'est le rapport qu'on a avec les écrans, c'est quand même tout un poème, ça mériterait 14 émissions. Aude Razzo.
3: Il y a Catherine qui est totalement d'accord avec vous Elsa, dans le WhatsApp, elle a laissé un message. Difficile de s'opposer aux écrans quand on en a besoin aussi, nous adultes, pour gérer nos affaires, dit-elle. Et en effet, les enfants voient leurs parents tout le temps dessus, donc évidemment, chacun aussi a sa part de responsabilité.
1: Mon Valère.
4: Oui, et quand
1: Mon Valère,
4: est...
1: pardon.
0: Je sais pas ce qui m'a pris.
4: Non, mais je peux vous appartenir si vous souhaitez à ce stade. Non, mais pour revenir sur les parents, en fait, la parentalité, quand même, c'est parfois regarder les choses en face. Et vous avez raison de nous sensibiliser là-dessus, ma chère Elsa, parce que on est complètement bousillé par ces téléphones. Et je pense que aider nos enfants, c'est nous aider nous-mêmes à reprendre un peu le contrôle, parce qu'en fait, je pense qu'on est un peu pris au piège. Mais Gérald est d'accord avec moi.
5: C'est beau.
4: Comme d'habitude.
5: C'est beau ce que
4: non,
5: vous dites.
4: Mais on est un peu tous addicts. C'est vrai que ça craint, honnêtement.
5: Ouais. Mais il y a quand même des utilisations positives. Et chez les grands-parents, notamment, c'est un lien social. Et on sait que c'est une prévention des démences cognitives, etc. C'est un lien. Il peut y avoir des jeux, etc. Le tout, c'est la modération, en fait, c'est la dose.
1: Absolument. Merci beaucoup, chers amis. Et puis continuez, vous l'avez vu, c'est votre émission. 0810 055 056. Et puis deux fois par émission, je vous offre 200 euros de pouvoir d'achat. C'est le moment. Et c'est Martine qu'on va accueillir, qui s'est inscrite sur le site ici.fr. Bonjour Martine.
6: Bonjour.
1: Qui nous appelle via ICI Limousin, qu'on embrasse très chaleureusement. Bonjour Martine, comment allez-vous, chère Martine?
6: Ça va très bien.
1: Alors vous, je vois que vous avez une fille et deux petits-enfants.
6: C'est ça.
1: Ils sont accros aux écrans, vos petits-enfants?
6: Un petit peu.
1: Un petit peu. Il faut faire un petit peu attention à ça, évidemment. Alors Martine, j'ai le plaisir de vous annoncer que c'est gagné. Bravo Martine.
4: Bravo.
1: Et voilà. Super. Eh oui. Super. En plus, avec une voix rayonnante comme la vôtre, ça nous fait d'autant plus plaisir. Vous êtes inscrite et voilà, c'est gagné. On vous embrasse très très fort, ma chère Martine. Prenez grand soin de vous. Bon, voilà, elle est déjà partie. Elle a eu bien raison.
5: Elle est allée utiliser le bon d'achat.
1: Directement sur son petit tapis volant. Alors, merci beaucoup pour préparer cette émission. Je remercie ma chère Céline à la réalisation, Diana à la technique, Sadika au standard et ma Gwenaëlle à la préparation. Et merci à vous, chers camarades.

0: Milieu des années 80 avec Laura Brenningan, Self Control, c'est sûr ici. Bon réveil à vous, mercredi matin, de bonne heure, de bonne humeur pour lancer la journée.
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0: Bonjour Valentine.
3: Bonjour Louis, bonjour à tous.
0: Mercredi 30 septembre, c'est la journée internationale de la traduction, une journée qui célèbre toutes celles et ceux qui nous permettent de nous comprendre, même lorsque nous ne parlons pas la même langue.
3: Alors ce matin, on recherche un auditeur qui parle plusieurs langues. Attention, il doit nous le prouver en direct.
0: Exactement, alors anglais, espagnol, italien, allemand, pourquoi pas même une langue régionale, j'ai envie de vous dire. Ce mercredi matin, venez saluer toute la France avec la langue de votre choix, en nous appelant dès maintenant au 0810 055 056.
3: Apprendre dans des conditions décentes, c'est le mot d'ordre des lycéens, mais la mobilisation dégénère. C'est l'info du jour dans une demi-heure. Nous sommes au milieu des policiers et des jeunes, et le bilan de cette nouvelle journée d'affrontement, on en parle dès 5h.
0: Et pour vous accompagner jusqu'à 6h, Saveria au standard, à la technique c'est Sarah, Emmanuel à la rédaction en chef, ici dès 5h, ça commence maintenant.
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0: Mercredi 30 septembre, excellent réveil, il est 5h. Tout de suite, le tour de l'actualité à vos côtés. Valentine, à la une, ce chiffre, 440 interpellations hier au cours de la mobilisation lycéenne.
3: Le mouvement gagne du terrain avec des manifs devant 416 établissements de France hier contre 180 la veille. Et parfois, affirme Laurent Nunez, ministre de l'Intérieur, la mobilisation dégénère.
4: Dans certaines situations, les choses se sont bien passées. Dans d'autres cas, ça s'est plutôt très mal passé avec des personnes qui étaient cagoulées, vêtues de noir, munies de projectiles, de mortiers, parfois d'ailleurs de bouteilles d'acide chlorhydrique également. Ça a été le cas à Belfort, il y a eu 7 jets d'acide chlorhydrique sur les forces de l'ordre, à Belfort et dans d'autres endroits. Et puis sur une quarantaine de sites, partout sur le territoire national, on a relevé également la présence d'élus, de parlementaires ou d'élus de la France Insoumise qui étaient là pour inciter évidemment au mouvement.
3: Laurent Nunez sur BFM TV hier soir pour parler de ces violences inqualifiables, complète le ministre de l'Éducation. 48 membres des forces de l'ordre blessés au total, comme 10 membres du personnel de l'éducation, un professeur dans le Nord, un proviseur dans les Hauts-de-Seine. Pas de bilan communiqué pour les jeunes mobilisés, je le rappelle, pour dénoncer la dégradation des conditions d'apprentissage et les manques de moyens. En voici une nouvelle illustration en Seine-Saint-Denis où un collège de Bagnolet est privé d'eau potable depuis plusieurs mois maintenant, sans que rien n'ait été fait depuis, insiste le département. En parallèle, plus de 300 000 manifestants hier dans les rues selon la CGT, un peu plus de 200 000 selon le gouvernement, pour crier leur ras-le-bol des bas salaires dans la fonction publique. Le point d'indice sur lequel leur rémunération est calculée a été gelé 8 fois ces 10 dernières années et le gouvernement l'envisage encore l'année prochaine pour faire des économies.
0: 5h02 sur ICI, le Rassemblement National fait bloc derrière son président.
3: C'est l'image politique de la journée d'hier. Jordan Bardella, acclamé par les députés de son parti, malgré les accusations de Mediapart. Le site lui attribue toute une série de messages antisémites. Sa ligne de défense, un démenti total et l'annonce de plusieurs plaintes. Mais derrière cette assurance, Pierrick Bonneau, le RN, redoute de voir sa campagne pour la présidentielle polluée par cette affaire.
5: Derrière les applaudissements et les sourires de façade, une inquiétude que les cadres du RN peinent à dissimuler. Et si cette affaire n'était que le premier épisode d'une série de révélations, Jordan Bardella prévient lui-même ses troupes. Hier matin, il est évident que nous sommes confrontés à un feuilleton, dit-il. D'autres articles sortiront sur ce sujet comme sur d'autres sujets. Avec quelles conséquences sur la campagne ? Un proche du patron du parti se rassure, ce genre d'agitation joue à la périphérie et n'aura pas d'impact sur le résultat de la présidentielle. Mais notre campagne est de fait parasitée, reconnaît un député. Quoi qu'on fasse à partir de maintenant, on ne sera pas audible tant que la page ne sera pas tournée. Tout le monde au Rassemblement National a en tête l'affaire Fillon en 2017, du nom de l'ancien candidat de la droite à la présidentielle, qui n'a jamais repris le contrôle de sa campagne après les révélations du Canard enchaîné.
3: Et d'où la violence sidérante, selon Mediapart, du Rassemblement National dans sa défense. Marine Le Pen notamment prévient, c'est à Mediapart qu'il va falloir dire d'enfiler son costard en Kevlar, parce qu'il y aura évidemment une réponse. Coup dur aussi à l'extrême gauche, l'élection de deux maires de la France Insoumise est annulée par la justice à Vénissieux et à Vaux-en-Velin dans le Rhône à cause d'irrégularités dans le scrutin des municipales, mais sur des listes concurrentes.
0: La réponse enfin ce matin à cette question, comment le fisc a-t-il été piraté ?
3: Plus d'un mois après l'annonce des fuites de données de 700 000 contribuables sur le site des impôts, l'agence chargée de la cybersécurité de l'État publie son rapport, Aurélien Tirard, et clairement, ce piratage n'a rien de sophistiqué selon l'ANSSI.
6: Cette cyberattaque n'est pas l'œuvre d'un génie du mal du dark web. À en croire l'agence cyber française, l'ANSSI, ce piratage est le résultat d'une accumulation de protections insuffisantes. Ainsi, des semaines durant, le cybercriminel a pu naviguer tranquillement dans les applications du fisc pour entrer dans le réseau et il n'a eu en quelque sorte qu'à ouvrir la porte avec les clés. Pour cela, il a récupéré des identifiants, des mots de passe de plusieurs dizaines d'agents des impôts. Il a ensuite pénétré différentes infrastructures connectées les unes aux autres. Ce pirate est ainsi passé par celle de l'éducation nationale pour viser celle du fisc et dérober de gigantesques masses de données confidentielles. Ce que montre l'ANSSI, c'est que cette attaque aurait pu être facilement évitée si certains services n'avaient pas été accessibles avec un simple mot de passe. C'est pourquoi l'agence recommande de vérifier désormais chaque fois les accès des comptes des agents du fisc de deux manières différentes.
3: Et pour savoir comment réagir si vous êtes victime d'une fuite de données, rendez-vous sur ici.fr pour tous nos conseils. Sur Internet, justement, vous avez encore une heure pour ouvrir l'ordinateur et accéder parmi les premiers à la vente de billets de la SNCF pour les vacances de fin d'année. Elle ouvre à 6 heures. Plus d'1,5 million de billets ont été vendus l'année dernière sur la première journée de vente et pour profiter des prix les moins chers. La météo, Louis.
0: Avec des perturbations ce mercredi au cours de la matinée. Déjà avec des nuages et des averses de la Charente-Maritime jusqu'au Pas-de-Calais, dans le sud également, de l'Isère aux Bouches-du-Rhône. Ailleurs, on conservera un temps agréable ce matin pour les températures. On a déjà de la douceur qui s'installe. 19 en Isère, nous dit Alexandre sur notre page Facebook. 19 aussi dans le Loiret, nous dit Thierry. 21 dans les Hauts-de-Vienne, nous dit Marie-Paul. En milieu de matinée, ça grimpe doucement. À Calais et Amiens, on aura une vingtaine de degrés. Pour Belfort, 18. À Dijon, 21 degrés. Et puis à Limoges et Toulouse, ce matin, 22 degrés. Vigilance tout de même. Quatre départements sont placés en vigilance orange, pluie, inondation, orage et crue. Les quatre départements concernés sont la Lozère, l'Ardèche, le Gard et l'Hérault. Et à dès cet après-midi, le premier épisode cévenol de l'automne avec des orages pouvant durer plusieurs jours et des pluies longues, très longues. Vigilance donc pour les maximales 27 dans le nord à Strasbourg, dans le sud, 28 degrés. Cet après-midi à Perpignan.
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0: Mercredi 30 septembre, nous fêtons les Jérômes ce matin. Bonne fête à tous les Jérômes qui se réveillent avec nous. Et deux anniversaires dans le monde du cinéma, celui de Monica Bellucci et celui également de Marion Cotillard. Bientôt à l'affiche, Valentine, d'un nouveau film.
3: Karma, le nouveau thriller de Guillaume Canet, dès le 21 octobre au cinéma.
0: Avec une histoire, celle de Jeanne, qui tente de reconstruire sa vie en Espagne avec Daniel avant de devenir la principale suspecte suite à la disparition mystérieuse de son filleul. Il faudra donc patienter encore un petit peu pour découvrir ce film à l'affiche signé Guillaume Canet, 5h07 sur ICI. Ici dès 5h, on est avec vous jusqu'à 6h. Bon réveil, très bon début de journée en musique avec Calogero.

0: Je joue de la musique, Calogero, sur ici, à 5h10. Merci de nous avoir choisis pour vous réveiller, commencer à la journée. Bonne route à vous, d'ailleurs, si vous nous écoutez déjà en voiture. Et on va parler d'une route.
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0: Ce matin, avec Stéphane Bern, on emprunte l'une des plus belles routes de France, la Nationale 106 à travers les Cévennes, pour découvrir l'emblème pour le moins étonnant de la ville de Nîmes.
3: Le crocodile. Et pour comprendre ce qu'il fait dans le Gard, on remonte loin dans l'histoire avec Stéphane Bern jusqu'à l'Antiquité romaine. C'est à 5h25 sur ICI.
0: Et ça date effectivement.
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0: Et oui, c'est votre rendez-vous quotidien ici, ça entreprend avec Catherine Quicandon qui, ce mercredi matin, nous emmène dans l'Hérault, Valentine, où l'on réduit la pollution plastique des océans.
3: Une entreprise a trouvé comment recycler les filets de pêche.
0: Alors Catherine, vous nous emmenez où ce matin ?
5: À Bessan, à moins de 20 km à l'est de Béziers, il y a des filets de pêche, beaucoup de filets de pêche. Marine Olassia, fondatrice de Sao Textile, les collecte pour en faire de la fibre de polyamide recyclée pour les revendre à l'industrie de la mode et du textile. En gros, elle transforme des filets de pêche usagés en bobines de fil. Concrètement, comment ça fonctionne ?
6: On les collecte directement auprès des pêcheurs. Ensuite, on les conditionne et après, on va les laver dans des machines à laver industrielles. Et ensuite, c'est un processus de recyclage qui s'appelle thermomécanique. On va découper le filet, on va le transformer en granulés plastiques. Donc, c'est comme des petits grains de riz. Et ensuite, on va le faire fondre, on va obtenir un premier fil continu qu'on va texturiser pour avoir le filament textile. Et après, on va le mettre en bobine et ça va nous permettre de tisser ou de tricoter le tissu.
5: Le fil obtenu et valorisé est noir.
6: C'est du nylon qu'on va utiliser pour des applications techniques comme du revêtement, de gilets pare-balles, des tentes et après sinon pour des textiles sportifs par exemple. C'est résistant, c'est respirant et c'est très souple et élastique. C'est très bien pour l'eau. D'ailleurs, les maillots de bain sont en nylon.
5: Les filets de pêche représentent 10% de la pollution plastique des océans. 640 000 tonnes sont perdues en mer. La démarche de Marine est donc aussi environnementale.
6: Aujourd'hui, il n'y a pas de filière de collecte et de valorisation. Donc les filets sont envoyés en déchetterie ou en incinération. Donc déjà, on a un premier impact sur ça. On va valoriser un déchet sur le territoire. En relocalisant toute la chaîne de valeur sur le territoire français, on va avoir directement une réduction de l'impact carbone. Et ensuite, on va valoriser le savoir-faire français. Donc on va créer de l'emploi aussi.
5: Et ça, c'est pas mal aussi. Mais comment Marine a eu cette idée ? Le déclic se fait lors d'un voyage au Bangladesh. Elle ne cautionne pas du tout le système de production qu'elle constate. Elle veut changer les choses et c'est ce qu'elle essaie de faire depuis février 2023 avec Sao Textile et en utilisant son expérience de plusieurs années dans le domaine de la mode. Et pourquoi Sao ? Dans la mythologie grecque, Sao est une nymphe marine qui assurait la protection des traversées maritimes et le sauvetage des marins. Plus d'infos sur saotextile.fr. Merci à Éléonore Sozo d'ICI Hérault pour cette idée qui a la pêche. ICI ça entreprend à Bessan avec Sao Textile, du filet de pêche au fil.
0: Et en plus, Catherine, on a tous mordu à l'hameçon. Merci.
3: Dans un instant, de nouveaux bureaux de poste menacés de disparition. Dans plus de 450 agences de France, les services risquent d'être très fortement réduits ces prochains mois, voire d'être totalement supprimés.
0: C'est notamment le cas en Alsace, où nous sommes ce matin avec les journalistes d'ICI dans moins d'une minute.
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0: Mercredi matin, il est pile 5h15, un grand projet de transformation au sein de la Poste.
3: Plus de 450 bureaux sont menacés dans toute la France, selon les informations d'ICI, soit pour les transformer en agences gérées par les mairies, soit en points relais commerçants où les opérations sont beaucoup plus limitées. Certains risquent carrément de fermer, 25 en Alsace, selon un document interne, comme celui de Masvo Niederbruck. Patrick Janton, forcément, on s'inquiète.
8: Cette habitante rencontrée hier dans la principale artère commerçante de la petite ville qu'est Masvoen-Niederbruck n'est pas vraiment surprise.
9: Ça fait des années qu'on voit disparaître les commerces, la poste, on en avait déjà entendu parler. Maintenant que vous me le dites, ça ne me surprend qu'à moitié, on va dire.
8: Une mauvaise nouvelle pour cette autre habitante. Elle se dit attachée à la présence postale dans sa commune.
10: C'est pas possible qu'on court à Saïtaïn, mais c'est pas évident pour tout le monde, surtout les personnes âgées qui ont l'habitude de venir ici. Et c'est quand même c'est un peu triste. Alors déjà que c'est ouvert que le matin, c'est pas ouvert toute la journée. Un peu triste et à la fois dommage, quoi.
8: Il y a 4 ans, le bureau de poste de Masvoen-Niederbruck était menacé. Le maire Maxime Belsung se dit prêt à monter à nouveau au créneau.
11: Encore interpeller le sous-préfet, c'est ce que je vais faire. Moi, je suis particulièrement surpris d'avoir appris ça déjà par la presse et pas directement par la poste, parce qu'il y a toujours des marges de négociation et de discussion. Là, on apprend, on est un peu sur le fait accompli, parce que les territoires ruraux ont besoin aussi de services du bureau de poste, tous ces services dont on a besoin dans les territoires ruraux et les villes comme Masvoen-Niederbruck.
8: Selon la poste, en Alsace, 98% des Barinois et 97% des Haut-Rhinois ont accès à un point de contact postal à moins de 5 km ou de 20 minutes en voiture de leur domicile. Et la poste de rappeler que la liste des 25 suppressions de bureaux n'est qu'une base de discussion et de travail avec les élus locaux afin d'identifier les solutions les mieux adaptées aux besoins des territoires. Maxime Belsung.
11: Il y a quelques années, quand il y avait l'annonce de la fermeture du bureau de poste, on a réussi à négocier l'ouverture uniquement le matin avec un facteur guichetier et c'était très bien de cette manière. Moi, j'appelle déjà à la discussion avec la poste.
8: Sur la liste diffusée il y a peu figurent des bureaux de poste de quartier à Strasbourg et Mulhouse notamment, mais aussi dans des bourgs comme Villageneuf, Bergheim, Rhinau ou encore Rosheim.
3: Et pour savoir si votre bureau de poste est concerné, vous pouvez le vérifier sur notre carte interactive sur ici.fr.
0: Merci Valentine. Dans 3 minutes, c'est la télé avec Patrice Gascoin. Ce matin, Lola Devers joue 2 personnages à la fois, danseur. C'est la nouvelle série de France 2. Julia Roard nous en raconte les coulisses juste après Gold, Ville de Lumière. C'est sur ici à 5h17. Excellent réveil avec nous et on vous souhaite une très belle journée.

0: Ville de Lumière, sorti en 86 avec Gold sur ICI. Bon réveil à 5h21. Il est temps de nous appeler tout de suite au 0810 055 056. C'est votre rendez-vous quotidien sur ICI, tous les matins 5h38. C'est le duel des auditeurs. Une question autour de l'actualité, un chiffre à trouver et bien entendu le plus proche de la bonne réponse remporte la radio ICI, Valentine.
1: Pensez pour vous suivre partout dans votre quotidien, de la salle de bain au salon jusqu'à la cave, puisque ce poste est équipé d'une lampe torche. Il fonctionne sur pile, se recharge en USB ou à l'énergie solaire.
0: C'est Saveria qui attend vos appels ce matin au 0810 055 056. Allez-y, foncez, puis je vous souhaite d'ores et déjà bonne chance.
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0: Avec Patrice Gascoigne et ses coulisses TV, aujourd'hui, Patrice, vous nous parlez d'une série de France 2 où la comédienne Lola Devers interprète deux personnages. Cette série s'appelle Sœur.
4: Et si l'on pouvait changer de vie le temps d'une soirée, c'est le point de départ de ce thriller haletant qui commence comme ça.
5: Votre sœur est décédée.
6: On a vraiment des raisons de penser que votre sœur a été assassinée.
7: C'est forcément le même assassin que celui de ma sœur, non?
6: On explore toutes les pistes pour le moment.
7: Les filles vont pas me lâcher. Je dois découvrir la vérité avant eux.
4: Voilà pour vous mettre dans l'ambiance de Sœur qui débute ce soir sur France 2. L'histoire de sœurs jumelles, Élodie et Elisabeth, toutes deux jouées par une seule et même comédienne, Lola Devers. Des sœurs jumelles qui mènent des vies diamétralement opposées. Un jour, lassées de leur quotidien respectif, elles reprennent le jeu de leur enfance et changent leur vie juste pour quelques heures. Et c'est parti pour une soirée dans la peau de l'autre. Sauf que Élodie, alors dans la peau d'Elisabeth, se fait assassiner. Rongée par la culpabilité, la survivante Elisabeth décide de rester incognito dans la vie de sa sœur pour enquêter sur les raisons de sa disparition. Alors, vous vous en doutez, il y a donc des scènes où les deux sœurs se font face, parlent, jouent ensemble, sachant qu'elles sont jouées par une seule et même comédienne, Lola Devers. Comment ont-elles été tournées? Entrons dans le secret de ce tournage avec la réalisatrice de Sœur, Julie Roy.
8: Donc c'était évidemment le challenge de la série, puisque ça demande une précision à la technique, mais aussi en termes de jeu. Donc concrètement, comment ça se passe? On tourne toute une première partie de la scène avec Lola, donc dans la peau d'une sœur, face à une doublure comédienne qui va lui donner la réplique, les regards, et qui va capter la personnalité que Lola avait préparée pour chacune des sœurs. Donc là, on fait la séquence avec les déplacements qu'on a envie de jouer, si à un moment donné, elle boit un verre, elle mange quelque chose, etc. Et ensuite, une fois qu'on est content, qu'on a tous nos plans, Lola va se changer, nous on bloque tous les accessoires partout, Lola revient, et là, paf, on change de côté, et on refait la scène dans l'autre sens. Et c'est là où il faut être très précis, il faut que les regards soient pareils, le rythme, les silences, etc. Et pour ça aussi, on a travaillé avec une équipe VFX qui était présente sur le plateau. Eux, ils m'ont permis d'avoir sur un moniteur, en fait, les deux Lola.
4: Les secrets de tournage de ces scènes où Lola Devers joue deux personnages par la réalisatrice Julie Roar. Sœur à voir ce soir sur France 2.
0: À 21h10, merci Patrice. Tout de suite, une nouveauté pour vous ce matin en musique avec le groupe australien Tame Impala. C'est tout simplement le groupe du moment. Vous l'entendez partout et Valentine. Ils viennent en France en plus en 2027.
1: Pour deux concerts à l'Accor Arena de Paris le 12 et 13 juin prochain. Ah. Mais leur succès est tel que les deux dates affichent déjà complet.
0: Déjà, c'est parti très rapidement. Alors, deux dates pour Tame Impala cet été, mais vous en profitez tout de suite à 5h25 sur ICI avec Dracula.

0: Les Australiens, Tame Impala, avec Dracula et la voix de Jenny, c'est sûr ici, mercredi 30 septembre. Bonjour à vous, bon réveil avec nous si vous nous rejoignez à l'instant, avant les infos, un petit peu d'histoire tout de suite aux côtés de Stéphane Bern, qui ce matin nous fait voyager au temps de l'Antiquité romaine. Nous sommes même dans le Gard, Stéphane.
1: À Nîmes, on croise un crocodile partout, sur les armoiries, les fontaines, les pavés et même les bus. Un animal étonnant quand on habite à plus de 3000 km du Nil. Avant Jésus-Christ. Au large de la Grèce, la bataille d'Actium oppose Octave, futur empereur Auguste, à Marc-Antoine et Cléopâtre. La victoire d'Octave ouvre les portes de l'Égypte à Rome.
2: L'Égypte n'est plus qu'une province de Rome.
3: Une province ?
2: Ah oui.
1: Quelques années plus tard, des vétérans de cette campagne sont installés dans la colonie de Nemosus, l'actuelle Nîmes. Disons qu'à l'époque, Nemosus, c'est une sorte de pseudonyme. Pour célébrer leur victoire, des bonnets sont frappés. Les prisonniers ennemis aussi, mais ça c'est une autre histoire. Au revers de ces pièces figure un crocodile enchaîné à une palme.
4: Ça se mange les crocodiles, Astérix.
5: Obélix.
1: Le message est clair. Le crocodile symbolise l'Égypte vaincue, la chaîne sa soumission et la palme la victoire romaine. Avec le temps, cette palme deviendra même un palmier. L'histoire aurait pu s'arrêter là. Mais en 1535, lors d'une visite de François Ier, la découverte de ces pièces antiques pousse la ville à adopter officiellement le crocodile comme emblème en remplacement d'un ancien taureau. Depuis, impossible de lui échapper. Quatre véritables crocodiles naturalisés sont suspendus dans l'hôtel de ville et l'office de tourisme propose même des parcours pour chasser les centaines de crocodiles cachés dans le centre-ville.
6: Ah, le croc-croc-cro, le croc-croc-cro, le crocodile.
1: Comme quoi, bien avant les selfies de vacances, les Romains avaient déjà trouvé le moyen de rapporter un souvenir d'Égypte, un peu encombrant, mais sans supplément bagage.
0: Et sans supplément non plus, après les infos, nous irons à Bordeaux, où un French Cancan géant va faire virevolter le miroir d'eau, place de la Bourse cet après-midi, pour décrocher un record du monde. Je vous explique ce défi en détail tout à l'heure à 5h40, puisque tout de suite il est 5h30. Voici l'actualité en France et dans le monde en 90 secondes. C'est avec vous, Valentine Letesse.
7: Mediapart, sidéré par la violence de l'extrême droite. Le site d'investigation accuse le président du Rassemblement National de messages antisémites. Et depuis, le parti riposte avec des annonces de plainte et cette menace de Marine Le Pen. C'est à Mediapart qu'il va falloir dire d'enfiler son costard en Kevlar. La grogne des lycéens s'étend aux universités. À Clermont-Ferrand, Poitiers, Toulouse ou encore Lyon, les étudiants ont rejoint la mobilisation contre le manque de moyens dans l'éducation et elle s'embrase. 140 interpellations de jeunes hier, selon le gouvernement. C'est l'info du jour dans un instant. 55 000 pompes à chaleur à prix cassé. Le gouvernement détaille la première édition de son leasing sur les pompes à chaleur pour aider les plus modestes à basculer vers un moyen de chauffage moins gourmand. Une aide moyenne de 9 800 euros par ménage. Dispositif disponible à partir de demain. La Cour des comptes appelle les politiques à se réveiller. L'État empruntera 340 milliards d'euros, un montant record annoncé hier, alors que l'INSEE annonce de son côté que la dette publique française atteint un autre niveau record, 119%. Plus d'un tiers de la population mondiale exposée à des niveaux extrêmement élevés de pollution à l'ozone cette année. Conséquence des vagues de chaleur à répétition et des incendies de forêt, explique Copernicus, organisme européen de la météo. Et puis le temps, justement, il s'agite avec un épisode cévenol très marqué au sud de la France. Vigilance orange pour pluie, inondation et orages dans le Gard, l'Hérault, l'Ardèche et la Lozère. D'autres départements risquent de suivre, prévient Météo France, comme les Bouches-du-Rhône.
0: L'info du jour avec ces violences inqualifiables devant les lycées selon le ministre de l'Éducation.
7: 440 interpellations annoncées hier soir par le gouvernement après cette nouvelle journée de blocage à l'appel de l'Union syndicale lycéenne pour réclamer, je cite, des conditions d'apprentissage décentes. La mobilisation tourne clairement à l'affrontement, comme hier Antoine Liffaut devant le lycée Daudet à Nîmes.
5: Devant les portes fermées du lycée, d'un côté une quinzaine de policiers, de l'autre des lycéens. Parmi eux, Ellie, élève de terminale, a du mal à marcher.
8: Je me suis pris deux coups de matraque dans la jambe. Là, en dessous, ils m'ont frappé de dos, donc j'ai rien vu arriver. Et après, ils m'ont poussé au sol et après, je suis parti. On comprend qu'ils soient répressifs, mais ça reste quand même très violent.
5: À côté, Gémaudi, bientôt 15 ans, est en seconde au lycée du Yoda et se retrouve face aux forces de l'ordre pour la première fois.
9: Ça a pris de l'ampleur, il y a eu la BAC et la police.
5: Et pendant notre interview, deux bouteilles en verre sont jetées sur les policiers derrière. Qui, pour répliquer, tirent des grenades lacrymogènes. Gémaudi est en pleurs.
9: On s'est fait gazer deux fois, ils ont lancé deux bombes. On est des lycéens, c'est pas normal de nous gazer alors qu'on est juste en train de revendiquer nos droits.
5: Derrière, avec son drapeau SNES-FSU, Jérôme Amicel, le secrétaire pour le Gard de ce syndicat qui représente des personnels de lycée, vient soutenir les élèves.
10: Il y a une forme d'agressivité d'une partie des agents qui n'est pas représentative, à mon avis, des forces de police, mais qui nuit globalement quand même au maintien de l'ordre dans sa globalité. Il y a un problème aussi du comportement de certains lycéens. Mais bon, il faut quand même garder un peu la tête froide, mais de part et d'autre.
5: Des policiers disent aussi avoir été ciblés par des pierres. L'un d'eux a été légèrement blessé à la tête.
7: Au total en France, 48 membres des forces de sécurité intérieure ont été blessés, selon le ministre de l'Intérieur. Certains ont même reçu, selon Laurent Nunez, des jets d'acide chlorhydrique.
0: Merci Valentine. 5h34, la météo tout de suite de votre mercredi 30 septembre, avec des perturbations au cours de la matinée. Nuages et averses de la Charente-Maritime jusqu'au Pas-de-Calais, dans le sud également. De l'Isère jusqu'aux Bouches-du-Rhône. Ailleurs, on conservera ce matin un temps agréable. Les températures le sont aussi. Au petit matin, 19 degrés en Isère, nous dit Alexandre. On a aussi 19 degrés dans le Loiret, nous dit Thierry sur notre page Facebook. En milieu de matinée, les températures grimpent doucement. À Calais et Amiens, une vingtaine de degrés. Pour Belfort, 18 degrés. À Dijon, 21 degrés. Et pour Limoges et Toulouse, ce matin, 22 degrés. Cet après-midi, Valentine, vous venez d'en parler à l'instant. Quatre départements sont placés actuellement en vigilance orange. Pluie, inondations, orages et crues. La Lozère, l'Ardèche, le Gard et l'Hérault qui attendent le premier épisode Cévenol de l'automne, avec des orages pouvant durer plusieurs jours dès cet après-midi. Pour les maximales, comptez 27 degrés dans le nord à Strasbourg, dans le sud, 28 degrés aujourd'hui à Perpignan.
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0: Dans 3 minutes, c'est le duel des auditeurs, le duel autour de l'actu. 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
0: 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On se retrouve juste après la musique d'ici à 5h35 aux côtés de Jean-Louis Aubert. Voici Temps à nouveau, issu de son album Une page de tournée. On est en 94.

0: Excellent début de journée sur ici avec Jean-Louis Aubert, temps à nouveau à l'instant. Dans quelques instants, c'est pas vrai, c'est votre rendez-vous anti-arnaque. On va parler d'une photo qui circule beaucoup sur les réseaux sociaux, un magnifique coucher de soleil sur Mars, sauf qu'elle est totalement fausse cette photo, Valentine.
1: Générée par intelligence artificielle. Alors comment repérer ces images totalement fausses? Explication avec Aude Razzo dans 5 minutes sur ici.
0: Puisque tout de suite il est 5h40 et c'est l'heure du duel.
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0: William de Moselle est avec nous ce matin, Valentine. Bonjour William.
1: Bonjour William.
4: Bonjour Valentine et lui.
0: Vous allez bien ce matin?
4: Oui, ça va.
0: En pleine forme. On va dire bonjour aussi à Sylvain qui est avec nous. Sylvain qui nous passe un coup de fil de l'Orne.
1: Bonjour Sylvain.
5: Oui, bonjour.
0: Ravi de vous accueillir ce matin, messieurs. Je vous réexplique les règles. C'est le duel des auditeurs autour de l'actu. Une question, un chiffre à trouver pour gagner un très joli cadeau.
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0: Bonne chance à vous, messieurs, puisque la question du jour nous emmène aujourd'hui à Bordeaux. Une tentative de record un petit peu folle est prévue aujourd'hui. Des artistes vont se réunir sur le miroir d'eau de la place de la Bourse à 14h30 pour réaliser le plus grand French Cancan jamais organisé. Alors cette tentative, officiellement, elle va durer que 5 minutes. Et la question que je vous pose ce matin, selon vous, combien de danseurs et de danseuses vont participer à ce French Cancan géant? William, il me faut un chiffre.
4: 500.
0: 500 pour William. Sylvain, de votre côté, vous en pensez quoi?
5: Eh ben, je vais dire 501.
0: 501 pour Sylvain. Et la réponse avec Valentine?
1: C'est 200 danseuses et danseurs participent cet après-midi.
0: Vous aviez vu trop grand, messieurs, c'est donc William qui gagne ce matin.
4: Merci. Merci beaucoup.
0: Bravo William, félicitations.
4: Merci.
0: On a une petite explication en plus, Valentine, parce qu'il y a du monde pour cet événement.
1: Bien sûr, 9 cabarets, 6 écoles de danse et 3 troupes itinérantes seront représentées. Et tout ce petit monde dansera les pieds dans l'eau, puisque la tentative se déroulera, vous l'avez dit, Louis, sur le miroir d'eau de Bordeaux, le plus grand du monde avec ses 3450 mètres carrés.
0: Très belle prestation qui arrive. William, félicitations. Qu'est-ce que vous faites tout de suite?
4: J'attends que quelqu'un me dise ce que j'ai gagné, je le sais. Mm-hmm. Mais ce qu'il faut faire, quoi. Voilà.
0: Ah, ben écoutez, la réponse, vous allez l'avoir d'ici 5 secondes, puisque c'est Savaria qui va tout vous expliquer. Merci à vous, William. Merci, Sylvain, de nous avoir appelé ce matin et d'avoir joué avec nous. C'était un vrai plaisir.
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0: Avant les infos de 6h, Valentine, on va rencontrer un homme qui pourrait bien nous inspirer.
1: Dans le Grand Est, Thomas Billot s'est lancé un sacré challenge. 24 000 km à vélo en passant devant tous les McDonald's de France sans jamais s'y arrêter. Robin Berdeaux vous raconte son histoire à 5h55 sur ICI.
0: C'est très très fort, franchement très fort. Est-ce qu'on sait ce qu'il écoutait, tiens, à vélo?
1: On n'a aucune idée.
0: Non, je pense qu'il y a une musique moi, qui aurait pu bien coller. C'est celle-ci que vous allez écouter ce mercredi matin. Puisque 24 000 km à vélo à travers la France, il aurait pu choisir la chanson de Michael Field, Two Friends. À l'écoute d'ici. C'est pour vous ce mercredi. Bon réveil.

0: Oldfield, To Friends. À l'écoute d'ici, excellent mercredi avec nous. Tout de suite, il est 5h48. Si vous nous rejoignez à l'instant, place à votre rendez-vous anti-arnaque avec Aude Razo.
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0: Aude, bonjour. On s'intéresse aujourd'hui avec vous à une image, une photo même particulièrement de coucher de soleil sur la planète Mars.
2: Oui, c'est une très belle image, une image totalement fausse, je vous le dis tout de suite, mais une image qui tourne pas mal là depuis quelques jours sur nos réseaux sociaux. C'est pour ça que je vous en parle. Que voit-on ? On voit le sol de la planète rouge, le sol martien, poussiéreux, rocailleux. C'est de là que la photo a l'air d'être prise. Au loin, un magnifique point lumineux, bleuté, il irradie le ciel. Et il y a donc cette légende, vous êtes vivant pour assister à la toute première photo d'un coucher de soleil sur un autre monde. Ceci est une vraie photo du coucher de soleil sur Mars.
0: Mais Aude, qu'est-ce qui vous fait dire que cette image est justement truquée ?
2: Mais quand je l'ai vue s'afficher sur mon écran, j'ai tiqué. Et j'ai tiqué pourquoi ? Parce qu'elle est superbe en fait. Les couleurs sont très nettes, le soleil est pile au milieu, parfaitement cadré, la lumière aussi est parfaite. Je me suis dit, ça m'a l'air un peu trop beau pour être vrai. Donc qu'est-ce que j'ai fait ? Petite astuce que je vous donne, j'ai copié-collé la photo dans Google, dans la barre de recherche, oui vous pouvez le faire, et je suis tombée tout de suite sur 3 articles de presse, 1 en anglais et 2 en français, qui me disent que la photo est très probablement générée par IA, par intelligence artificielle. Et en fouillant dans ces articles, j'ai même trouvé l'interview d'un responsable de la NASA, il le dit clairement, cette photo est fabriquée. Méfiez-vous sur Internet des jolies photos de l'espace. Beaucoup de comptes s'en servent pour faire du clic et ça marche. Et puis j'ai appris quelque chose en passant. La toute première photo de Mars pendant un coucher de soleil, elle ne date pas de cette année. C'était il y a 50 ans, en 1976. Un robot de la NASA avait capturé l'instant.
0: Merci beaucoup Aude pour ces infos. 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C'est très simple, c'est sur notre site ici.fr. 5h50, une nouveauté pour vous ce mercredi aux côtés de Yann Müller, DJ français qui revisite des standards nos classiques et qui s'est attaqué à celui de Michel Delpech. Voici pour vous Yann Müller, Les Oies Sauvages.
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0: peux concevoir que ça a pu vous surprendre ce matin si vous écoutez pour la première fois cette version de Michel Delpech.
1: Ça donne envie de danser. Hein.
0: Effectivement, celle-ci donne envie de danser puisqu'elle est réadaptée par Yann Muller, qui est un DJ niçois et qui est entre autres connu pour ses fameux remix en se réappropriant, du coup vous venez de l'entendre, des classiques de la chanson française. De lancer des défis pour avancer dans la vie et pourquoi pas inspirer les autres aussi. Valentine, on vous raconte le challenge que s'est lancé Thomas ce matin.
1: Passer devant chaque restaurant McDonald's de France sans jamais s'arrêter pour y manger. Vous allez voir, ce challenge pour Thomas prend tout son sens lorsqu'on connaît son histoire. Un défi relevé en plus à vélo, Robin Bernot.
2: Pour tourner une page, un homme a parcouru 24 000 km à vélo.
3: Écoutez, je pense que c'est ressourçant.
2: Cet homme, c'est Thomas Billot et il s'est lancé un défi hors norme, passer à vélo devant tous les McDo de France sans jamais s'y arrêter. C'est ainsi qu'il a souhaité se servir de son passé pour avancer. Cet aventurier, conférencier et ancien obèse vient tout juste de boucler ce Tour de France pas comme les autres. Avec ses 24 000 km, il est forcément passé ici, dans notre département. Des journées bien chargées qu'il raconte à Maxime Dillinger.
4: Une journée, ça ressemble à 4h15 debout, 5h20 sur le vélo, où je mets le casque. C'est un peu comme, je dirais, comme la personne qui pointe au boulot. Et je roulais entre 10, 11, 12, 13h, 14h, suivant les journées. Et 18h, 20h, j'enlève le casque et la journée est finie. Je mange, je me lave, je mange et au lit.
2: Alors, cette aventure, Thomas l'a imaginée après un changement de vie. Il cherchait un moyen de marquer ce nouveau départ. Alors ici, ça marche, ça roule même. Mais vous, quel regard portez-vous sur ce défi? Sophie, par exemple, trouve ça génial.
5: Ça permet justement de couper le quotidien, de se reconnecter à la nature, de méditer, de se retrouver soi, de faire une pause dans un monde où on n'a pas forcément le temps de faire des pauses. Et oui, c'est un bon challenge.
2: Et vous, tiens, est-ce que vous auriez pu le faire?
5: Non. Pourquoi? Parce que des petits challenges, oui, mais partir avec mon vélo, mon sac à dos, comme ça, j'ai un petit côté trouillard de m'aventurer comme ça, non, voilà.
2: Bon, parcourir plus de 20 000 km à vélo, peut-être pas, mais se lancer régulièrement des défis, tiens, est-ce que c'est important?
5: Les projets, c'est des moteurs, hein, que ça soit personnel, familiaux, entre amis, ou voilà, c'est vraiment un moteur qui permet d'avancer, de pas se ratatiner, de s'ouvrir au monde. Non, je trouve que c'est vraiment... ça, c'est indispensable.
2: Si vous voulez en savoir plus sur l'aventure de Thomas Billot, je vous conseille d'aller sur son compte Instagram Billot. Ça s'écrit B-I-2-L-O-T. Il a documenté dessus toute son aventure.
0: Robin Bernot, à l'instant, aux côtés de Maxime Bilinger.
1: Vous vous êtes déjà lancé un défi comme ça, Louis?
0: Alors, pas aussi loin. J'ai pas tenté le 24 000 km. Par contre, oui, depuis la rentrée, course à pied. Course à pied, on est
1: alors,
0: sur une performance relative, hein, on est aux alentours des 10 km, mais c'est tout de même correct, ça fait du bien.
1: Combien de fois 10 km depuis que vous avez commencé la course à pied?
0: Alors ça, je ne vous répondrai pas.
1: On est très bien, on est sur le l'essai numéro 1 encore.
0: non, sincèrement 2. Ouais, et puis bien. Le troisième va arriver à très prochainement, c'est
1: bien sûr.
0: Tout de suite à 5h56, c'est l'une de vos chansons préférées, c'est l'une des chansons préférées des Français. Voici tout de suite pour vous, Renaud, avec évidemment sur ces quelques notes, une chanson que vous allez reconnaître immédiatement. Voici Mistral gagnant. Bon réveil avec nous et excellent mercredi.

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0: Renault Mistral gagnant sur ICI. Merci à tous d'être là à 6h. Vous avez rendez-vous avec l'actualité de vos régions. À 6h30, vous retrouvez Valentine Lottès.
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0: Et voici toute l'équipe d'ICI Matin qui est là ce mercredi. Je vous souhaite à tous une belle journée qui commence évidemment sur ICI.
2: Mais bien sûr, c'est très gentil à vous. Merci beaucoup. On va bien sûr passer une bonne journée à l'écoute d'ICI Limousin, votre radio locale. Bonjour à tous. Comment ça va? Nous avons du Bastien Thomas dans ce studio. Bonjour Bastien.
3: Bonjour Régis, bonjour à tous.
2: Pour les informations, on vous retrouve dans un instant pour le journal de 6h. Thibault Lerich réalise cette émission. Du moins, il va tenter de la réaliser. Il est avec nous également ce matin. On aime bien le taquiner, notre Thibault. Et puis, elle est là, toujours très en forme. Au 05 55 34 5000, quand elle répond, elle fait « Oui, c'est Limousin, bonjour ». C'est Sabine.
3: Quelle est votre réponse?
2: C'est Sabine qui vous accueille. Tout le monde est là, je pense qu'on est en forme ce matin. Comme vous, j'espère.
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2: Bon mercredi, nous sommes le 30 septembre.
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2: 6h du matin, bon réveil à tous. Les informations, Bastien.
3: La navigation interdite sur le lac de Vassivière depuis hier. Le niveau du lac a atteint son seuil critique, 642 mètres NGF, c'est-à-dire par rapport au niveau de la mer. Il diminue encore de 10 à 15 cm par jour. La sécheresse continue de s'aggraver sans surprise et comme nous l'avait indiqué Rémi Justinien, le président du syndicat du lac, il y a quelques jours. Plusieurs centaines de manifestants se sont rassemblés hier matin à Limoges et à Tulle à l'appel des syndicats pour défendre les services publics et le pouvoir d'achat des fonctionnaires. Deux lycées ont également été partiellement bloqués. Suzanne Valadon à Limoges, Darsonval à Brive. Deux jeunes Corréziens ont été placés en garde à vue. C'est un exercice qui fait du bruit en Corrèze depuis la semaine dernière. Le 126e RI de Brive s'entraîne en conditions presque réelles. Des combats de tranchées entre Tulle et Égletton. Vous y avez assisté, Philippe Graziani.
5: 800 hommes sont mobilisés, 125 véhicules et 50 drones. Plus d'un kilomètre de tranchées a été creusé dans des champs près du bourg de Darnay. Cela fait trois jours que le premier classe Matisse et ses frères d'armes vivent dans un poste de garde à moitié enterré.
6: On a dormi dans les tranchées. Du coup, on continuait de creuser, d'améliorer nos trous de combat pour être le plus discret possible, le mieux abrité.
5: Et les attaques sont régulières. Les balles fusent de toutes parts et les drones volent à la recherche de cibles potentielles. On ne passe pas de Verdun à Star Wars, mais on adapte Verdun à Star Wars. La comparaison est du colonel Nollet, le commandant du 126. Les drones en sont l'illustration précise, ces dronistes.
7: On se met à jour, en fait. C'est-à-dire qu'avant, on ne l'utilisait pas trop, puis il y a eu la guerre en Ukraine.
8: C'est vraiment d'actualité, c'est surexploité hein, dans les nouveaux conflits.
5: La guerre en Ukraine, justement, et le risque d'un affrontement avec la Russie sont dans tous les esprits. Même si cet exercice n'est pas en soi une préparation, souligne le colonel Nollet.
9: Il n'y a pas une alerte particulière parce qu'on doit partir dans les prochains jours. C'est pas du tout l'esprit de cet exercice. Cet exercice, c'est de l'entraînement longue durée, mais qui correspond à une actualisation de la menace.
5: L'exercice était aussi l'occasion de sensibiliser la population au rôle de l'armée. Le 126 avait invité ses correspondants défense, des partenaires indispensables en cas de conflit, comme les hôpitaux et des élus, à assister à l'entraînement.
3: Cette session d'entraînement du 126e régiment d'infanterie se terminera aujourd'hui par des combats de rue à Brive. 22 hectares de végétation détruits hier à Val-d'Oire et Gartempe, dans le nord Haute-Vienne, feu de champs et de sous bois. Les pompiers sont restés sur place jusqu'à 2h du matin.
2: L'activité économique toujours fragile en Haute-Vienne.
3: C'est ce que dit le baromètre 2026 de la Chambre de commerce et d'industrie du département. 38% des chefs d'entreprise interrogés évoquent le poids des cotisations sociales comme principale difficulté, même s'ils disent aussi rester confiants dans l'avenir de leur société. Le bureau de poste de Saint-Thierry-la-Perche vient de fermer pour travaux, réouverture prévue début novembre. Il faudra se rendre à Coussac-Bonneval pour les opérations postales et bancaires. Le dépôt, retrait de colis et de lettres recommandées restent en revanche possibles à l'espace client pro de Saint-Thierry-la-Perche. Plus de 6 mois après les élections municipales, le tribunal administratif de Limoges a examiné hier le recours déposé par le socialiste Thierry Miguel, battu au second tour. Celui qui est toujours vice-président au département de la Haute-Vienne conteste l'élection de Guillaume Guérin. La décision du tribunal sera rendue d'ici 2 semaines.
2: ICI Matin, 6h04, encouragez au don de gamètes.
3: C'est l'objectif de cette étape du Tour de France de l'agence de biomédecine. Vendredi lundi à Limoges grâce aux témoignages de donneurs et de receveurs de ces dons, ceux qui ont pu fonder une famille. C'est le cas par exemple de Geneviève, maman de Gaspard et de Léonie, 6 et 3 ans à Niol. Elle a bénéficié de dons de spermatozoïdes.
10: Mon conjoint a eu un cancer. Les traitements l'ont rendu stérile. On est directement parti sur un don. Alors, ça avait marché la première fois en septembre 2018, mais malheureusement, ça s'est conclu par un arrêt de grossesse spontané. Et après, ça a fonctionné qu'en février 2020. Et entre-temps, il y a eu 5 autres inséminations. Pour au final arriver à la plus belle des conclusions, on a 2 enfants magnifiques, en bonne santé. Et pour ça, on remerciera jamais assez les donneurs anonymes. Comme on dit à nos enfants nous-mêmes, on a tous plein de petites graines en nous pour faire des bébés. Donc au lieu de les laisser se gaspiller, autant en faire don et permettre à des personnes qui ont plus de petites graines de pouvoir devenir parents, quoi.
3: Mais Geneviève sera donc présente à Limoges vendredi pour raconter son expérience avec Jennifer, 31 ans, d'Ossaya-sur-Vienne. Elle est donneuse d'ovocytes. Elle expliquera sa démarche dans l'info d'ici Limousin ce matin à 6h30. C'est aujourd'hui que sort le film Notre Salut au cinéma, tourné en partie à Limoges et récompensé du prix du meilleur scénario au dernier festival de Cannes. Le réalisateur Emmanuel Marre a voulu raconter l'histoire de son arrière-grand-père, fonctionnaire engagé du régime de Vichy dans les années 40. Le LH débute sa campagne européenne. Ce soir, réception de Madère à Beaublanc à 20h45. Premier match de poule de la Ligue européenne. Et ici, Limousin Sport à suivre à 6h14.
11: Et puis en football, Bastien, le tirage au sort du 5e tour de la Coupe de France hier.
3: L'étoile de Brive affrontera Thouars, Sud-Corrèze Foot contre Tulle. Couzex-Chaptelat ira à Buxerolles, à la GIA Hill à Niort. L'AS Panazol recevra le Limoges Foot et ce sera la Roche-Rivière FC Tardoir ou Confolens pour la GIA Lafarge Limoges. Un match prévu les 10 et 11 octobre. Régis, la météo pour aujourd'hui, alors est-ce que ça se dégrade ?
11: On va dire qu'on termine septembre avec un vrai changement d'ambiance. Encore quelques éclaircies ce matin, mais les parapluies vont reprendre du service dans l'après-midi avec quelques averses. Les températures restent quand même chaudes. 28 degrés annoncés à Brive-la-Gaillarde aujourd'hui, 27 à Argentat sur Dordogne, 26 à Saint-Junien, 25 à Limoges-Tulle, 24 à Saint-Thierry-la-Perche, 23 à Meymac. Demain, jeudi 1er octobre, pourrait donc commencer sur des sols bien mouillés après les fortes averses qui devraient tomber cette nuit. Enfin, il pleut.
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11: 6h07, il sera bientôt en concert à Limoges. Julien Clerc, quand je joue.

0: je joue Julien Clerc sur votre radio locale ici Limousin. Et si vous adorez Julien Clerc, allez le voir en concert. Ce sera à Limoges, à l'Opéra de Limoges, le 28 octobre prochain. Dans notre playlist à suivre, Benabar et Céline Dion.
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0: Il y a des paysages qui deviennent des madeleines à eux tout seuls. Pour Fabrice Bidot, journaliste à France 3, il faut prendre un peu de hauteur et partir du côté des Monédières en Corrèze. Il nous raconte ce qui le rattache à ce coin du Limousin. Dans les Madeleines Limousines, c'est d'ici quelques minutes, dans la prochaine demi-heure, avec Jean-Claude Boulesté. Il y aura également votre horoscope du jour. Et ici Limousin Sport, dans un instant, on prend des nouvelles du LH ce matin.
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0: Il est 6h13 ici Limousin Sport, Bastien, avec le LH ce matin.
7: Le Limoges Handball, début de sa campagne européenne ce soir à Beaublanc, réception des Portugais de Madère. Deux ans après une première campagne historique, la phase de poule commence donc ce soir. Il va bien falloir s'acclimater au long voyage, Dylan Prieur.
8: Oui, parce qu'après la réception de Madère à Beaublanc, Limoges va s'envoler en Islande le 6 octobre prochain. Alberto Entrerios, entraîneur du Limoges Handball.
9: Ce qu'on essaie de faire, c'est d'enchaîner les déplacements avec match à l'extérieur, championnat, match à l'extérieur, une Coupe d'Europe. On passe pas par Limoges.
8: Toute une organisation pour rendre visite aux trois autres équipes de notre poule. Hafnarfjörður en Islande, c'est un peu compliqué à dire, mais c'est surtout à plus de 2500 km de Limoges. Puis Madère en novembre, petite île portugaise à l'ouest du Maroc. Et finalement, Irun, dernière équipe dans le Pays basque espagnol où nos Limogeaux iront en bus.
9: Oui, c'est une compétition complètement différente. Là où on part un peu à l'inconnu, on va découvrir nos adversaires vraiment dans les matchs. On va pouvoir quand même récupérer quelques images, mais on n'a pas du tout les repères qu'on peut avoir avec des équipes de championnat.
8: Une nouvelle manière d'observer la saison pour les joueurs. Il va falloir gérer la fatigue, surtout quand c'est une première. C'est le cas pour Lucas Petit, ailier droit de 27 ans, fraîchement arrivé à Limoges.
10: Non, on ne l'appréhende pas, on sait que c'est un facteur qui peut compter, mais on est très bien encadré à ce niveau-là pour pouvoir enchaîner les matchs et aller loin, même s'il y a du temps. On saura être là pour être en forme pour le match. Mais c'est aussi excitant de pouvoir jouer des équipes différentes qui parlent aussi une autre langue.
8: Mais en plus de préparer le voyage, il va bien falloir préparer le sportif. Retour avec le coach Alberto Entrerios qui, avec son staff, essaye de récupérer des vidéos des championnats portugais, par exemple, où Madère est dans une très bonne dynamique.
9: C'est pas évident, on les connaît pas assez. Par contre, on connaît bien Irun, on les a joués il y a 200. On les joue souvent en prépa et c'est une équipe beaucoup plus traditionnel, avec un accent plus européen, plus traditionnel.
8: Il y a deux phases dans cette compétition. D'abord, 8 poules de 4 équipes, un aller-retour à chaque fois, et les deux premiers au classement se qualifient pour la suite. En barrage, là, on passe en mode play-off pour affronter aussi des équipes moins bien classées de la Champions League. C'est la division au-dessus, et ce sera de février à mars.
9: On veut bien figurer. On a une poule, je pense que sur les papiers, on fait partie des deux favoris pour passer la phase d'après.
8: Lors de sa dernière participation, il y a 2 ans, Limoges s'était incliné en quart de finale contre un grand d'Europe, les Allemands de Kiel. Alors pourquoi pas cette fois faire mieux ou au moins aussi bien ?
7: Et ça commence ce soir, 20h45, premier match de cette Ligue européenne à Beaublanc contre Madère.
0: 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Bonjour, bon réveil, 6h16, elle danse avec Benabar.

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0: Elle danse, nouvelle chanson pour Benabar sur votre radio locale ici Limousin. Céline Dion arrive d'ici quelques minutes à I'm Alive. Avant ça, à 6h18, à l'heure du petit déjeuner, on vous propose une madeleine qui nous emmène prendre de la hauteur au cœur des Monédières.
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3: Une des madeleines de Fabrice Bidot, là on ne peut pas faire plus local, les Monédières.
4: Les Monédières, en fait, c'est l'endroit où vivait la grand-mère de mes filles, qui était une vraie corrézienne de génération en génération, dans le petit hameau de l'Espina, dans le village de Saint-Salvador, à côté de Seillac. J'y ai passé, avant qu'elle décède, de très nombreux week-ends, des vacances, etc. Et de la ferme où elle vivait, on apercevait les deux puits des Monédières. J'adorais ce paysage et puis j'adorais cette femme, la grand-mère de mes filles, qui a vécu toute sa vie dans ce hameau, qui était une femme d'éleveur. Toute la famille c'était des éleveurs avant, après. Et je veux pas utiliser des grands mots, mais j'y ai ressenti un peu de l'âme de ce territoire. Alors, moi, je suis pas originaire du Limousin, je suis originaire du Berry. Et quand je discutais avec cette femme, alors faut imaginer la ferme, c'est la vraie ferme avec le cantou, etc. On était assis au bord de la chemise, du poêle, parce que le cantou avait été remplacé, avait été rempli par un poêle pour avoir un peu de modernité. Et elle me racontait les histoires du territoire. Et puis elle adorait parler. Elle avait un petit accent, un petit peu. Elle avait gardé un peu de cet accent occitan. Et j'adorais cette femme qui me racontait ses histoires. Et puis, bon, avec mes filles quand elles étaient petites. Et puis, il y avait donc ce lien personnel. Et puis, il y avait en même temps, donc, le lien avec cet endroit. Parce que, comme je cours et que je fais aussi du vélo, je me suis pas contenté d'être dans les prés autour de la ferme. J'allais courir dans les chemins et puis j'allais faire du vélo. Et quand on est à Saint-Salvador, on est au pied du Sucomé. Donc j'allais forcément faire du vélo au Sucomé, que j'ai monté par toutes les routes possibles qui permettent d'accéder au Sucomé, notamment celles que les coureurs du Tour de France ont empruntées cette année, et ceux du Tour du Limousin aussi, d'ailleurs, qui est l'ascension la plus dure. Il y en a deux autres, mais celle-là qui part du bourg de Chaumeil et qui monte tout droit, là, c'est la plus difficile. Et donc voilà, j'ai utilisé ces routes et passé beaucoup de temps dans cet endroit, avec après le cirque de Fressling, qui est vraiment magnifique, où on redescend, là, on a cette impression d'être entouré par les puits. Enfin bon, j'aime vraiment beaucoup cet endroit. Et puis à l'inverse, quand on est en haut, qu'on a cette vue à 180 degrés, qu'on aperçoit les jours de grand beau temps, on aperçoit le massif du Massif Central. Il y a quelque chose là, dans cet endroit, de vraiment de l'âme du Limousin. Quand on est là, on sait qu'on est en Limousin. Tous les paysages nous disent qu'on est en Limousin. Et puis accessoirement, quand on y va par les chemins, on n'est pas à l'abri de tomber sur des cèpes ou sur des girolles, ce qui n'est pas désagréable. Donc ça fait plein de bonnes raisons, en fait, d'avoir très envie de se promener dans les Monédières. Donc on peut aussi ramasser des myrtilles, même si elles sont cultivées. Bon, ça n'empêche pas d'en prendre deux ou trois, comme ça, histoire d'y goûter. Donc il y a vraiment tout, en fait, à cet endroit-là. Il y a les paysages, il y a l'authenticité des habitants du pays, et puis il y a tous les produits qui font l'originalité de ce territoire.
0: Voilà, Fabrice Bidot au micro, ici Limousin de Jean-Claude Boulesté. 6h22 minutes, Mars donne de l'énergie à tout le monde aujourd'hui. C'est ce que va vous dire Catherine Viguier d'ici quelques minutes pour l'horoscope du jour.

0: entre deux biscottes, Céline Dion sur votre radio locale, ici Limousin, avec I'm Alive, 6h25.
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0: Dans un instant, vos informations, il va être 6h30 sur votre radio locale ici Limousin. On va même passer à la télé sur François Limousin. Mais avant l'horoscope, Catherine Viguier, Mars est au Lion.
11: On reparle de son influence pour chacun. Bélier, vous vous engagez pour un amour, pour un enfant ou pour une création artistique. Taureau, vous faites ce qui est en votre pouvoir pour éviter les tensions en famille. Gémeaux, Mars vous donne des ailes, mais veillez à mettre la forme quand vous vous exprimez. Cancer, vous serez super combatif au sujet de vos ressources financières. Lion, confiant, infatigable, il sera difficile de vous suivre parfois. Vierge, une personne sera présente, précieuse. Bon, je reprends. Vierge, une personne sera là, précieuse. Elle vous aide en cas de souci. Balance, vos amis vous stimulent et vous êtes engagé dans un super projet. Scorpion, vous êtes ravi de vous impliquer pour un travail. Vous irez jusqu'au bout. Sagittaire, voyageur, idéaliste, vous avez de fortes convictions auxquelles vous tenez. Capricorne, vous avez des attentes à présent charnelles, matérielles et spirituelles. Verseau, les partenariats, faire les bons accords, vous donnent énergie et confiance. Poisson, vous vous investissez côté santé et côté travail. Et pour nous tous, le plaisir d'être inspiré par quelqu'un ou quelqu'une.
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0: Bonjour tout le monde, comment ça va? Ici matin est là pour vous accueillir à la radio, à la télévision sur France 3 Limousin. Soyez les bienvenus, vous venez juste de nous rejoindre. Bastien Thomas est toujours là pour les informations. Thibault Lerich pour réaliser. Sabine au 05 55 34 5000. Tiens, un anniversaire de star aujourd'hui. Il a 40 ans. 40 ans, tout rond. Écoutez bien, je suis né à Chambéry. Qui est-ce?
12: Oui, je sais.
0: Ah, vous
12: il
0: l'avez?
12: Il a annoncé sa retraite en fin de saison, là.
0: Et ma carrière internationale a commencé assez tard. Ma première sélection avec les Bleus arrive à 25
12: Olivier
0: ans. J'ai
12: Giroud.
0: Joué Arsenal, Chelsea, Milan.
12: Olivier Giroud.
0: Olivier Giroud, qui a
12: très
0: 40
12: gentil.
0: Ans aujourd'hui. Vous le connaissez personnellement?
12: Je l'ai rencontré, oui, bien sûr.
0: Ah ouais, d'accord.
12: Oui, il m'a même entraîné quand j'étais petit au football.
0: Non, sérieusement?
12: Non, c'est vrai.
0: Ah, ok, d'accord. Bravo. On a de belles anecdotes le matin à vous proposer, mais restez avec nous, ça va durer comme ça jusqu'à 9h. Là, il est tout juste 6h30. Bastien, les infos en Limousin.
12: Entre 1000 et 2000 manifestants dans les rues hier à Limoges et à Tulle.
7: Ça fait 40 ans qu'il y a une baisse du pouvoir d'achat pour les fonctionnaires en général.
12: Le pouvoir d'achat et défense des services publics. On reviendra sur cette journée de mobilisation et de rentrée sociale dans le journal de 7h. Un décor limougeaud dans les salles de cinéma aujourd'hui. Notre salut sort aujourd'hui, tourné en partie à Limoges et récompensé au dernier festival de Cannes. Le film raconte la vie d'un fonctionnaire sous le régime de Vichy. Et puis témoignage à suivre dans l'info d'ici Limousin, celui d'une auviennoise pour encourager au don de gamètes. Et pour aider ceux qui ne peuvent pas faire d'enfants, l'agence de biomédecine sera à Limoges vendredi pour présenter les dispositifs existants. Ce sera aussi notre invité ce matin. On en parle après les infos. En France et dans le monde, en 90 secondes, c'est présenté par Valentine Lottès.
13: Des rivières qui débordent dans quelques secondes. Vigilance rouge pour risque de pluie, inondation à partir de 8h ce matin dans l'Hérault, mais aussi dans le Gard où les établissements scolaires sont fermés et les transports en commun à l'arrêt. Un épisode Cévenol est en cours. Vigilance orange également aujourd'hui en Lozère, en Ardèche et dans les Bouches-du-Rhône. Le Rassemblement national fait bloc derrière son président. Jordan Bardella accusé de messages antisémites par Mediapart. Le site d'investigation dénonce depuis les menace d'une grande gravité de Marine Le Pen. Elle prévient le média d'enfiler son costard en Kevlar. 440 interpellations devant des lycées hier, principalement des mineurs, précise le ministre de l'Intérieur. Les manifs de jeunes pour réclamer des moyens dans l'éducation dégénèrent. De l'acide chlorhydrique a notamment été jeté sur des policiers à Belfort, ajoute Laurent Nunez. 4 usines Stellantis à l'arrêt à Rennes, Poissy, Mulhouse et Sochaux. Les salariés sont au chômage technique pour 5 à 15 jours selon les sites du constructeur auto, faute d'avoir reçu en nombre suffisant les batteries pour équiper ses voitures. L'élection de 2 maires de la France insoumise annulée par la justice, celle de Vénissieux et de Vaux-en-Velin dans le Rhône à cause d'irrégularités dans le scrutin des municipales mais sur des listes concurrentes. C'est le moment de profiter des tarifs les moins chers. La vente de billets de train pour les fêtes de fin d'année est ouverte. L'an dernier, la SNCF a vendu plus d'1,5 million de trajets au premier jour d'ouverture de sa billetterie.
12: Merci Valentine, à dans une heure pour de nouvelles infos. L'agence de biomédecine fait étape à Limoges cette semaine, vendredi, pour son tour de France du don de gamètes, spermatozoïdes ou ovocytes. Un geste pour permettre de devenir parent pour ceux qui ne le peuvent pas. Ce témoignage ce matin, celui de Jennifer, 31 ans. Elle habite à Saillat-sur-Vienne. Elle a fait don de ses ovocytes en 2023 et en 2024. Tout s'est décidé pour elle après une émission de radio. Jennifer s'est confiée à Fabienne Joigneau pour Ici Limoges.
14: Je suis tombée sur cette discussion à la radio. Je suis déjà quelqu'un qui donne son sang. Je suis aussi sur la liste des dons de moelle osseuse. J'ai ma petite sœur qui est maman et qui donne son lait. Du coup, je pense que c'est vraiment une évidence et je pense que ça vient vraiment de nous et de notre relation avec aussi les humains et le besoin de pouvoir aider.
15: C'est quand même un processus assez lourd.
14: C'est un processus assez lourd. Parce que faut voir des médecins, faut voir les gynécologues, il y a des prélèvements à faire, il y a des tests de santé. Il y a aussi peut-être des fois une mesure de psy, aussi à voir si on est prêt. Et surtout, chose qu'on ne sait pas forcément, c'est qu'on passe en commission. Donc il faut attendre cette commission pour savoir si on est accepté ou non.
15: Ce parcours de don, ça implique pas mal de monde finalement, parce qu'il faut prévenir son employeur, ou en tout cas, faut pouvoir se libérer régulièrement.
14: Oui, les piqûres sont à heure fixe, les rendez-vous un jour sur deux. Il faut pouvoir se déplacer, il faut pouvoir se libérer, se rendre à l'hôpital pour faire les échographies régulièrement avec prise de sang. Et surtout pour la ponction où on a quand même une anesthésie qui du coup fait qu'on ne peut pas travailler de la journée. Moi je sais qu'avec mon travail, ils ont vraiment été souples à ce niveau-là.
15: Et maintenant vous essayez de convaincre d'autres femmes de donner?
14: Maintenant oui, j'en parle, les gens sont d'accord avec moi, ils sont fiers de ce que j'ai fait. Malheureusement beaucoup n'arrivent pas à sauter le pas. Mais d'en parler et de dire que voilà, en vrai, il n'y a pas de douleur particulière. Vraiment, c'est la contrainte, on va dire, c'est de se rendre disponible. Après, à côté de ça, je pense que la sensation de bien-être et de bonheur qu'on a procuré, ça enlève tout ça.
15: Reste une petite frustration, c'est que vous ne saurez pas forcément ce que ça a donné.
14: Ça, oui. Alors, j'y pense pas tous les jours, mais c'est vrai que je me pose la question. Est-ce que ça a fonctionné? Donc, j'espère vraiment un jour avoir des nouvelles, ne serait-ce juste de savoir.
15: Vous ne pourrez jamais en demander, mais les enfants, oui.
14: Voilà, moi je pourrais jamais demander. Du moment où je vais donner mes ovocytes, je ne sais même pas combien ont été prélevés, je ne sais pas combien de parents j'ai aidé. Seul l'enfant issu du don et lui seul a sa majorité qui pourra demander des informations identifiantes ou non identifiantes sur moi et qui sera libre de me contacter ou non.
15: C'est-à-dire qu'il peut simplement vouloir connaître la couleur de vos yeux ou de vos cheveux ou vous connaître.
14: Exactement, il pourra juste avoir voilà, des informations physiques sur moi, le métier que je faisais quand j'ai donné mon don, l'âge que j'avais et ma motivation. Cet enfant pourra la lire. Moi, tout ce que je souhaite, c'est que j'ai fait des parents. Moi, je me sens pas du tout concernée. J'espère juste voilà, que j'ai réussi dans ma démarche.
12: Et Jennifer sera présente vendredi à Limoges pour parler de son expérience au passant. Un stand sera installé place de la République de 11h30 à 19h en présence de médecins du CHU de Limoges, le docteur Lucas Millard du Centre d'études et de conservation des œufs et des spermatozoïdes humains de Limoges sera lui notre invité ce matin, juste avant les infos de 8h. Régis, la météo pour aujourd'hui. Alors, soleil ce matin. Oui. Et on prend le parapluie cet après-midi.
0: Effectivement, quelques averses sont annoncées cet après-midi. Toutefois, l'ambiance reste chaude pour une fin septembre. Demain, je vous rappelle que c'est le mois d'octobre qu'on attaque. Il va faire 28 aujourd'hui à Brive-la-Gaillarde, 27 à Argentat-sur-Dordogne, 26 à Saint-Junien, 25 à Limoges, Tulle, 24 à Saint-Thierry-la-Perche, 23 à Meymac. Jeudi pourrait commencer avec des sols bien mouillés parce qu'on devrait avoir de fortes averses la nuit prochaine et donc l'ambiance sera plus fraîche derrière cette dégradation. Sur la route, on est prudent, pas mal de chantiers à vous signaler tout au long de cette émission. Secteur Bellac notamment est toujours là, le chantier à Bellac dans les deux sens de circulation. Nous sommes bien sûr sur la 147, secteur Bellac, où la circulation est alternée. Et puis sur la 89, chantier sens est ouest, des angles sur Corrèze jusqu'à Naves.
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0: Et à 6h37, on vous souhaite une très belle journée à l'écoute de votre radio locale ici Limousin. Une journée qui commence bien, forcément, avec Véronique Sanson.

0: Véronique Sanson sur votre radio locale ici Limousin à 7h-20 dans notre playlist. Qu'est-ce qu'on vous a mis? Oh, Alphaville. Le son des années 80, Big in Japan, et plus tard également le groupe Indochine avec le chant des cygnes.
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0: Votre canapé ressemble, et c'est certain, à une annexe du pelage de votre chien ou de votre chat. Pas de panique, la mue d'automne est bien là, elle arrive. Mais quelle brosse choisir pour vraiment retirer le sous-poil? C'est une vraie question que l'on pose ce matin au docteur Pierre Fabin, notre véto, qui va nous rejoindre d'ici quelques minutes.
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0: Et avec Marie-Ange Roulin, on reprend le chemin des pâturages. Et Adelphe Maupertuis, son invitée, qui est bergère.
3: Adèle Maupertuis est bergère, avec elle on découvre son métier. On est là au milieu du troupeau, dans une tourbière, troupeau de moutons. C'est une race particulière?
4: Oui, c'est la race limousine. C'est une race qui est adaptée au territoire et que il y a pas beaucoup de brebis qui sont capables de valoriser des tourbières. Les tourbières, c'est quand même un terrain qui est très pauvre. Et malgré ça, bah, vous regardez, les brebis, elles sont en bon état, quoi.
3: Alors, ça s'appelle le pastoralisme, ce que vous faites, en fait. Vous amenez votre troupeau sur différents lieux pour nourrir les bêtes et aussi pour entretenir le lieu.
4: Oui, alors le pastoralisme, même au sein de notre association, la PML, on n'est pas tous toujours d'accord sur la définition, mais pour moi, le pastoralisme, c'est à partir du moment où il n'y a pas de clôture, il y a un berger avec des chiens qui amène dans des milieux naturels le troupeau pâturé.
3: L'association, vous en parliez, c'est l'association Limousine pour le pastoralisme. Quel est son nom exact?
4: C'est Association pour le pastoralisme sur la montagne Limousine.
3: Vous êtes de nombreux bergers?
4: On est à peu près une trentaine, il y a à peu près une quinzaine de bergers salariés, embauchés pour la saison estivale bien souvent, et on est à peu près une quinzaine de bergers éleveurs.
3: Quelles sont les qualités qu'il faut avoir pour être berger ou bergère?
4: Une grande bouche, parce qu'il faut parler loin des fois, quand là ça va, c'est pas le site où on est aujourd'hui, il n'y a pas grand espace, donc il n'y a pas besoin de crier trop, mais des fois il faut que, comme on donne les ordres aux chiens pour aller loin, il faut avoir une grande bouche, des bonnes jambes aussi, surtout dans les tourbières, c'est assez compliqué à marcher dedans, c'est presque tous les jours que je tombe, quoi. Et puis après c'est beaucoup d'observations, en fait on a l'impression, un peu l'image bucolique du berger qui fait la sieste, effectivement dans la réalité on n'a pas l'impression qu'on fasse grand chose à part marcher puis observer des brebis, donner des ordres aux chiens, mais en fait on passe énormément de temps à observer. Et par exemple, moi quand je me balade sur les brebis, c'est ce qui va me permettre de savoir, telle brebis ça va pas, il faut faire quelque chose. Et quand on les rentre, là je les soigne.
3: Combien vous en avez là? 300?
4: 400, 450 là.
3: Et effectivement, il faut passer beaucoup de temps à les observer pour les observer toutes.
4: On a 10 heures. On a 10 heures par jour et où principalement c'est beaucoup d'observations. Et en plus, on essaye d'utiliser tous ses sens. C'est-à-dire que y a la vue, mais il y a aussi l'odorat. Il y a des moments l'odorat, c'est ça qui va me faire dire il y a quelque chose qui va pas. Il va y avoir le toucher aussi. Puis après, il y a l'expérience. En fait, je me faisais la réflexion ce matin, quand j'ai démarré, j'étais là, mais je veux apprendre. J'avais plein de questions que je posais à d'autres bergers et qui me répondaient, mais pas forcément. Et en fait, je me rends compte que c'est un métier qui s'apprend avec le temps. Et il faut beaucoup de patience, qui n'est pas bon fort, et de l'observation qui va conforter l'expérience. C'est-à-dire qu'aujourd'hui, il y a des fois où je me dis, à l'acheter que ça va pas. Et en fait, quand j'essaye de réfléchir, mais pourquoi je sais que ça va pas, en fait, c'est toute l'expérience qui a été accumulée, qui est presque intégrée au bout d'un moment où, du coup, c'est difficile quand on veut transmettre, de pouvoir expliquer pourquoi je sais que là, ça va pas.
3: Adèle Maupertuis nous présente son métier de bergère.
0: 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Tout juste 6h45, il arrive dans un instant pour le plaisir de vos animaux. Le docteur Pierre Fabin, notre véto.
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0: C'est le cauchemar de nos pulls, de nos canapés, nos animaux qui perdent leur poil par poignée en ce moment. Docteur, est-ce normal cette grosse mue d'automne ?
9: Et oui, déjà, il faut savoir

0: grosse mue deux fois par an, mais perdent leur poil un peu en continu tous les jours, du 1er janvier au 31 décembre.
1: Alors, pour affronter cette chute de poil et soulager nos aspirateurs, quelle est la technique de brossage la plus efficace?
0: Alors, globalement, vous allez oublier les vieux peignes en plastique et vous allez vous équiper correctement. L'outil miracle pour la mue, c'est la brosse à sous-poil ou laiterie métallique avec des dents très serrées. Ces outils vont aller chercher le sous-poil mort coincé à la racine pour l'extraire sans douleur. Alors, la méthode est simple, vous brossez toujours dans le sens du poil, de la tête vers la queue. Mais faites ça à l'extérieur car les quantités retirées peuvent être impressionnantes. Et en ce moment, c'est 5 minutes de brossage tous les jours, pas moins. Pour les chats, c'est un énorme soulagement parce qu'en se léchant pendant leur toilette, vos chats avalent d'énormes quantités de poils qui forment des boules très dures dans leurs estomacs. Ça peut provoquer des vomissements sévères, voire des occlusions intestinales dramatiques.
1: D'accord, alors est-ce qu'on peut par exemple agir directement sur l'alimentation pour limiter un peu cette chute de poils spectaculaire ?
0: Ben oui, le poil, il est composé à 95% de protéines. Si votre animal perd des touffes entières et que son poil restant est un peu terne ou pelliculeux, l'astuce de choc, c'est de lui faire des cures d'acides gras essentiels. Pendant un mois, vous achetez de l'huile de saumon pure ou de l'huile de colza et vous en versez une petite cuillère à café chaque jour directement sur son repas. Le résultat peut être bluffant en 3 semaines. La chute ralentit, la peau s'hydrate et le pelage devient ultra brillant. Vous pouvez aussi essayer la levure de bière en comprimé que les chats souvent adorent. C'est plein de vitamine B, le carburant indispensable pour la fabrication du poil.
1: Merci beaucoup docteur Pierre Fabin et toutes ces astuces à retrouver sur l'appli ici et le site internet ici.fr. D'ici quelques instants, les 3 plus, vos 3 infos pratiques du moment avec l'arrivée de Véronique Henry. Le chant des cygnes, le groupe Indochine. Il est 6h48. Très bonne journée à tous.

0: Des signes, le groupe Indochine sur votre radio locale ici Limousin, également la télévision, où on a le plaisir d'accueillir en direct des studios à Tulle, Véronique Henry. Bonjour.
1: Ah bonjour Régis, bonjour Bastien, bonjour.
2: Bonjour Véronique.
1: Et bonjour tout le monde, il fait super doux à Tulle, c'est super agréable.
0: Ah, ça fait plaisir, ça fait du bien aussi d'avoir eu quelques gouttes ce matin sur le pare-brise. Quand je suis venu travailler.
1: Pas eu, moi.
0: Ça faisait longtemps que je n'avais pas vu des gouttes sur le pare-brise. Vous voyez, hein, vraiment. On nous annonce des averses, notamment cet après-midi. On verra ça avec vous tout à l'heure, après les infos de 7h pour le point météo. Puis vous qui nous regardez, qui nous écoutez, on attend aussi les températures 12 du matin sur les réseaux sociaux. Les 3 plus, ici Limousin, vos infos pratiques et utiles du moment. En Corrèze, on va à l'extrême sud de la Corrèze même ce matin, Véronique.
1: Oui. Une vingtaine de kilomètres de Brive, c'est un appel aux dons pour un projet créatif de la crèche de Messac. Autour de la récupération, ils ont besoin de parapluies, mais des parapluies qui sont toujours fonctionnels. Vous pouvez déposer vos parapluies à la communauté de communes, à la mairie, au centre de loisirs de Messac ou directement à la crèche. Et vous avez jusqu'au 10 octobre.
0: Une nouvelle permanence utile pour les jeunes et leurs familles à Saint-Thierry-la-Perche. À partir du 2 octobre, la maison des adolescents de la Haute-Vienne sera présente tous les vendredis de 10h à 16h à France Service. Elle accueille les jeunes de 11 à 21 ans, mais aussi leurs parents pour parler librement des études, des relations familiales, du harcèlement, des addictions, de la santé ou simplement d'une difficulté du quotidien. C'est gratuit, confidentiel, ça peut même être anonyme. La permanence à Saint-Thierry-la-Perche se fait sur rendez-vous. On a le téléphone au 05 55 34 5000.
1: Connaissez-vous le gâteau le Creusois? C'est un gâteau dont la recette c'est super bon.
0: Ben oui.
1: La recette se passe de génération en génération. C'est un gâteau moelleux, généreux, il est tout simple, à base de noisettes de la Creuse. Et bien, pour préparer avec les meilleurs ingrédients, on vous donne rendez-vous dimanche 18 octobre à Jarnage. C'est à quelques kilomètres de Guéret, direction Montluçon, pour le marché de la noisette. Ce sera l'occasion de découvrir les savoir-faire creusois autour de ce petit fruit qu'est la noisette et bien sûr de se régaler.
0: Merci Véronique. Faudra nous préparer un creusois de ces cas, tiens.
1: Hein, avec plaisir.
0: Vous avez la recette, bien sûr.
1: Ah, oh bah oui, évidemment.
0: J'espère bien. 6h54, Alphaville.

0: Big in Japan, Alphaville sur votre radio locale ici Limousin. Dans 3 minutes, les infos et dans un instant, notre ambassadrice ici Limousin depuis Condat-sur-Vienne, Alicia.
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0: Et Alicia avec nous en direct. Bonjour. De Condat-sur-Vienne. Bonjour Alicia.
8: Bonjour Alicia.
0: Ambassadrice ici Limousin, Condat-sur-Vienne qui se mobilise pour Octobre Rose.
9: Tout à fait Régis. Donc du coup, à partir de dimanche, c'est le tournoi de tennis féminin organisé par l'AL Condat Tennis avec des t-shirts qui seront offerts aux participantes. L'après-midi, c'est direction le dojo Alice Mila pour un stage gratuit de self-défense féminin ouvert dès 11 ans. Mmh. Du 5 au 11 octobre, ce sont différentes sections. Il y aura de la gym, du kickjong, sophrologie, yoga, organisées par l'amicale laïque qui se mettent aux couleurs d'Octobre Rose. Le samedi 10 octobre à 10h, il y a une grande randonnée solidaire sur le sentier de la Vierge. La participation est libre et c'est l'occasion parfaite de marcher ensemble pour la bonne cause. Tout le long du mois, les commerçants s'engagent en vendant des goodies dont tous les bénéfices seront reversés à la Ligue contre le cancer.
0: Voilà l'occasion d'Octobre Rose. Beaucoup de choses à faire, secteur Condat-sur-Vienne. Et puis à cette adresse pour revoir toutes ces informations, avoir toutes ces infos, condat-sur-vienne.fr. Oui. Merci beaucoup Alicia.
9: Tout à fait, de rien, bonne journée.
0: On vous souhaite une très très bonne journée. Véronique, dans un instant, la météo et la douceur assez marquante ce matin.
10: De la douceur ce matin et surtout de la pluie qui est annoncée par Météo France. Ça va être le fait marquant de ce dernier bulletin de Météo France. Une pluie attendue en fin de journée.
0: Et vous savez quoi, Rosita, vous connaissez Rosita, fidèle auditrice d'ici matin à Beaulieu sur Dordogne. Voilà.
8: On l'embrasse ce matin, évidemment.
0: On l'embrasse. 22 degrés.
10: Mais oui, je dis, c'est fait super doux. Moi, je suis partie chez moi, il faisait 19.
0: Ouais. 21,4 du côté de Landouge pour Fred. Et Thibaut, qui habite où déjà? À Pierre-Buffière, il avait combien? 20. Oh, merci beaucoup. Merci. L'équipe est équipe participative ce matin. Il est 7h, soyez les bienvenus.
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0: Et oui, nous sommes bien le mercredi 30 septembre.
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0: Il est 7h du matin. Les informations, Bastien Thomas.
11: Pour la défense des fonctionnaires et des services publics, plus d'un millier de manifestants se sont rassemblés hier à Limoges et à Tulle à l'appel d'une intersyndicale. 300 000 personnes en France, selon la CGT. Le gel du point d'indice des fonctionnaires est une des causes de la baisse du pouvoir d'achat des agents publics. Et ça dure depuis trop longtemps, estime Séverin Geoffroy de la FSU à Tulle.
12: Ça fait 40 ans qu'il y a une baisse du pouvoir d'achat pour les fonctionnaires en général. Ça fait depuis des années que le point d'indice est gelé, alors que sur la période depuis 2010, l'inflation est de 28%. Donc à chaque fois qu'on a de l'inflation en plus et un point d'indice gelé, on a du salaire qui se perd, on a un travail qui est dévalorisé. Et en particulier pour les personnels de catégorie C, dont les grilles se tassent sous l'effet de l'augmentation du SMIC qui est légal, mais le point d'indice reste gelé. Ce qui fait que l'État est obligé de donner des primes pour compenser et payer au SMIC, mais ces primes ne sont pas prises en compte dans le calcul de la retraite. Donc on est face à un vrai scandale social. sur la paye des fonctionnaires. Ouais. La preuve est que nos métiers peinent à recruter. Hein. Donc on est face à une vraie crise d'attractivité. Il est temps qu'il y ait des mesures fortes qui soient mises en place avec, par exemple, une revalorisation massive du point d'indice. Quoi.
11: À côté de ces manifestations, les lycées Valadon de Limoges et d'Arsonval à Brive ont été partiellement bloqués, comme beaucoup d'autres en France. Deux jeunes mineurs corréziens ont été placés en garde à vue. Plus de bateaux au lac de Vassivière. La navigation est interdite. Depuis hier, le niveau a atteint son seuil critique. 642 mètres NGF, c'est le niveau par rapport à celui de la mer. Il baisse encore de 10 à 15 cm par jour, conséquence de la sécheresse. Le bureau de poste de Saint-Thierry-la-Perche a fermé ce week-end pour travaux. La réouverture est prévue pour le 2 novembre. Et d'ici là, il faut se rendre à Coussac-Bonneval pour les diverses opérations bancaires et postales. Le distributeur de billets est aussi hors service le temps de ses travaux, mais pas le retrait et dépôt de colis et lettres recommandés à l'espace pro de Saint-Thierry.
0: Une dernière journée d'exercice en Corrèze pour le 126e régiment d'infanterie de Brive.
11: À Brive, justement, aujourd'hui, des combats de rue. Depuis la semaine dernière, ces soldats de l'armée de terre se sont entraînés entre Tulle et Égletons pour tester les nouvelles technologies militaires. Les correspondants défense corréziens, des élus et responsables de structures qui peuvent être impliqués en cas de conflit ont aussi été invités à assister à une partie de ces exercices. C'est ce qu'explique le colonel Antoine Nollet, le commandant du 126e RI.
13: On a la chance en Corrèze d'avoir des liens historiques depuis 120 ans du régiment avec l'ensemble de la population corrézienne et l'ensemble de l'écosystème corrézien. Et donc, on profite de notre exercice pour l'ouvrir, le rendre accessible à la nation pour qu'il y ait des relais. C'est le rôle des Cordef de servir de relais entre les élus et l'armée. Donc, on a invité notamment les correspondants défense pour voir comment on s'entraîne, face à quelles menaces on se prépare. Ce qu'il y a d'inquiétant, c'est pas le fait qu'on s'entraîne, c'est la situation qui est à l'est de l'Europe, c'est que la guerre existe aujourd'hui en Ukraine, en Europe. Et ce qui est rassurant, c'est que notre armée se prépare. C'est le message qu'on donne. Je pense qu'il n'y aurait rien de plus anxiogène que de dire « je ne veux pas me préparer, il ne faut pas se préparer, en fait, il ne se passe rien ». Je pense que c'est ça qui est anxiogène. C'est les gens qui veulent cacher la réalité de ce qui se passe.
11: Et nous avons pu assister à cet exercice dans le secteur d'Égletons. Reportage dans l'info d'ici Limousin à 7h30. Le poids des cotisations sociales comme principale difficulté des chefs d'entreprise de la Haute-Vienne. Et c'est ce qu'ils ont dit à la Chambre de commerce et d'industrie à l'occasion de son baromètre annuel 2026. Plus de 600 patrons ont été interrogés et la majorité disent aussi rester confiants dans l'avenir de leurs entreprises. Trois hommes sous OQTF ont été arrêtés et écroués avant leur procès hier matin, pris en flagrant délit de cambriolage dans un appartement à Limoges. La police a été prévenue par un appel signalant des fenêtres ouvertes, alors que la propriétaire est en maison de retraite.
0: Ici matin, 7h04, 22 hectares détruits par les flammes hier en Nord-Haute-Vienne.
11: Sur la commune de Val-d'Oire et Gartempe, feu de champs et de sous-bois, les pompiers sont partis à 2h du matin cette nuit. Ils reviendront ce matin pour une opération de surveillance. C'est l'histoire d'un fonctionnaire zélé, ambigu du régime de Vichy en 1940. Le film primé à Cannes cette année, Notre Salut, tourné en partie à Limoges, notamment à la Maison du Peuple, sort aujourd'hui au cinéma. Le réalisateur Emmanuel Marre s'est servi de son histoire familiale, de son arrière-grand-père Henri Marre, engagé auprès de Pétain et devant prendre des décisions terribles, notamment des ramassages qui sont en fait des rafles. Emmanuel Marre était au micro de nos confrères de France Inter samedi dernier.
14: Ce moment vient d'une archive que j'ai trouvée à Limoges, parce qu'on se représente les rafles, et c'est très important de montrer le film La Rafle, par exemple, on voit des gendarmes dans des escaliers qui emmènent des enfants. C'est ça l'image d'Épinal qu'on a, et c'est pas qu'une image d'Épinal, mais ce qu'on voit pas, c'est que derrière, il y a des semaines de préparation, avec des discussions, des télégrammes. Ce que le film interroge, c'est ça. Qu'est-ce qui se passe dans la tête des gens quand ils ont le temps, ils ont de la marge de manœuvre. Oui. Et moi, ce que j'avais vu, c'était un télégramme où je crois que c'était un fonctionnaire de la préfecture pour la police à Limoges et qui parle du ramassage. Et j'avais vu ramassage barré et quelqu'un qui met rassemblement. La question n'est pas de savoir si il savait absolument ou pas. C'est la question de qu'est-ce qu'on fait quand on sait que quelque chose est très grave et qu'on se cache derrière ça.
11: Ce film, Notre Salut, est au programme des cinémas grand écran de Limoges, au Rex de Brive ou encore à Mémac. Sortie nationale aujourd'hui dans les salles obscures. Le tribunal donnera sa décision dans 2 semaines. Le recours de Thierry Miguel, candidat socialiste perdant aux dernières municipales à Limoges, a été examiné hier. Il conteste l'élection de Guillaume Guérin. Encouragé au don de gamètes, un stand sera installé vendredi place de la République à Limoges avec l'agence de biomédecine, des donneurs, des receveurs et des médecins du CHU. Lucas Millard, du centre centre d'études et de conservation des œufs et des spermatozoïdes humains sera notre invité ce matin, juste avant les infos de 8h.
0: Bastien, le LH retrouve le goût de l'Europe ce soir.
11: De l'ambiance de ces matchs particuliers, réception de Madère à Beaublanc, premier match de la Ligue européenne. Avant d'aller en Islande et en Espagne, l'ambition est claire, se qualifier pour la suite. Alberto Entrerrios, l'entraîneur du Limoges Handball.
15: Je pense qu'on fait partie des deux favoris dans la poule. Nous et Irun, on est peut-être les équipes le mieux armées. Mais on n'est pas à l'abri des surprises parce que, comme j'ai dit, on ne connaît pas trop ces équipes de Hafnarfjörður et Madère. Donc l'objectif il est là, on sait la difficulté de la tâche, mais je pense qu'on a les moyens. Et après la deuxième partie de la compétition, c'est en février sur forme de play-off. Donc là c'est tirage au sort, on va jouer des matchs aller-retour, donc ça dépendra beaucoup de l'adversaire.
11: LH Madère, c'est à 20h45 ce soir au Palais des Sports de Beaublanc. Et puis du football, le tirage au sort du 5e tour de la Coupe de France s'est déroulé hier soir parmi les matchs des 10 et 11 octobre. Un derby entre la Espanazol et le Limoges Foot, ou encore derby corrézien, Sud Corrèze Foot contre Tulle. 8 clubs auviennois et corréziens sont encore en lice. Véronique, on se réveille avec une douceur extrême, 23 degrés à Malemort ce matin.
10: Oui, effectivement, une douceur extrême, tout simplement parce que le ciel a beaucoup de nuages. Voilà, quand le ciel est dégagé, il fait un peu plus frais. Alors là, une grande douceur, hein, entre 12 et 21 degrés pour les températures minimales. La météo va changer, hein, les températures seront toujours aussi élevées pour la saison, mais le ciel, lui, va changer de couleur. Alors, quelques éclaircies encore ce matin en Corrèze sur une ligne qui va de Bugeat en Haute-Corrèze à Brive. En fin de matinée, le temps commence à opérer sa métamorphose. Les nuages vont envahir le ciel sous des températures entre 20 et 25 degrés. Et cet après-midi, bien temps couvert pour tout le monde, avec un risque d'averse dès la fin d'après-midi au nord de la Haute-Vienne, du côté de Bellac, Mézières-sur-Issoire ou encore Saint-Sulpice-les-Feuilles. On y va pour les températures. On va rester au nord de la Haute-Vienne avec 22 degrés prévus cet après-midi et ciel couvert à Magnac-Laval. Même température en Haute-Corrèze à La Selle. Limoges affichera 24 degrés. Idem à Perpesac-le-Noir, au nord de la Corrèze. Température plus élevée pour Brive avec 26.
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0: Elle sera en concert au Zénith Limoges Métropole le 29 octobre prochain. Je ne parle pas de Véronique Henry. Pourtant, on aurait aimé. Non, c'est Vanessa Paradis sur votre radio locale, ici Limousin.

0: Marilyn et John, Vanessa Paradis sur votre radio locale ici Limousin. Il est 7h12.
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0: Très bon mercredi, nous sommes le 30 septembre. Véronique, vous savez quoi?
3: Vous allez me dire.
0: On fête les Jérômes aujourd'hui.
3: On connaît tous un GG.
0: Oui, à un moment, je crois, à la radio, il y avait 17 GG. Il y avait des GG à la technique, à la rédaction, il y avait des GG à l'animation. Il y en avait partout des GG. Moi, et sincèrement, je prends mon portable, je tape Jérôme, j'en ai 50 qui sortent.
3: Bonne fête alors.
0: Bonne fête à tous les Jérômes. Née un 30 septembre, elle a 51 ans aujourd'hui.
3: C'est moi, non?
0: Non. Je suis fille de comédien et moi-même, j'ai commencé très jeune sur les planches. Le grand public me découvre vraiment à la fin des années 90 dans Taxi. Mais c'est en incarnant Édith Piaf, dans La Môme, que ma carrière devient international.
3: Yes.
0: Ce rôle me rapporte notamment à César, un Golden Globe et surtout l'Oscar de la meilleure actrice. J'ai 51 ans, je suis...
3: Marion Cotillard.
0: Effectivement. À 7h13, j'ai envie de vous faire jouer à nouveau. Mais alors attention, c'est le level au-dessus où vous gagnez deux places de cinéma pour aller voir en avant-première le film Le Corset. Vous savez, dans le cadre des rencontres ciné de Limoges, événement ici Limousin, on aura l'occasion d'en parler avec notre invité demain à 8h50. Le film s'appelle Le Corset. Joli film d'animation, Véronique.
3: Ah oui, vraiment fabuleux. Parce qu'il est fait à l'aquarelle. Alors moi, j'en ai découvert un tout petit bout. Il avait été présenté à Cannes cette année dans la sélection Un Certain Regard. Et j'avais vu un magazine nous parler du réalisateur Louis Clichy, qui s'était inspiré de son histoire personnelle. Alors c'est un film d'animation, attention, c'est un dessin animé.
0: Et c'est pas vraiment... un truc à l'IA encore, hein. C'est pas de l'aquarelle version IA.
3: Absolument pas, c'est du vrai dessin, c'est un vrai film d'animation. Et en plus l'histoire elle est hyper touchante, ce petit môme de 11 ans qui tombe tout le temps et qui est obligé de porter un corset. Vraiment c'est chouette comme tout, je vous conseille d'aller le voir.
0: Le Corset, c'est le 3 octobre au Lido à Limoges, vos places si vous retrouvez le mot que nous avons caché dans cette chanson d'Herbert Léonard.

0: et de refaire d'un un enfant, ça peut se tenir. Oui. 05 55 34 5000, c'est à vous de jouer. Bonne chance, il est 7h15. Dans un instant, mon œil avec David aussi, qui nous parle de la disparition du chausseur d'André. Toute une époque, en André les chaussures.
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0: Mon œil David Oussiou, André, c'est vraiment terminé. Après 130 ans d'existence, l'enseigne de chaussures a été placée, David, en liquidation judiciaire.
4: Mais comment une marque pareille peut-elle disparaître comme ça ? André a compté jusqu'à 500 magasins en France. Vous cherchez l'un des coupables ? Il est à vos pieds ce matin, mais regardez vos chaussures. La basket a tout avalé. Il y a 30 ans, elle servait surtout à faire du sport, à traîner le week-end. Aujourd'hui, elle se porte 7 jours sur 7. Avec un jean, bien sûr, mais aussi avec une robe, un pantalon de tailleur et même un costume. 109 millions de paires de baskets vendues l'an dernier en France. Et André, dans tout ça ? Ah, bien sûr, ses magasins en avaient en rayon. Mais quand la basket est devenue la chaussure de tous les jours, ça n'est pas chez André que les Français ont pris l'habitude d'aller les acheter. Pour une paire de Nike, d'Adidas, de New Balance, ils sont allés ailleurs, chez les marques elles-mêmes et dans les enseignes de sport, sur Internet bien sûr. André est resté dans les têtes, comme le magasin du mocassin, de l'escarpin, de la bottine, de la chaussure de ville donc. Et justement, la chaussure de ville, elle a perdu du terrain. Et puis André s'est pris un deuxième coup de pied aux fesses. Le déclin des centres-villes. Les clients sont partis vers les centres commerciaux et encore sur Internet. Les rues commerçantes se sont vidées. Certaines enseignes ont fermé, comme Bata. Vous vous souvenez de Bata en 2016, San Marina en 2023 et cette année encore, Minelli. André n'a pas tenu non plus. Pourtant, au sommet de sa puissance, en 1983, quand André donc comptait 500 magasins, l'enseigne choisit un nouveau slogan. André, tout va bien. Le pire, c'est qu'à partir de ces moments-là, tout est allé de plus en plus mal.
0: Merci David Oussiou. 7h19, Véronique. Derrière l'arrivée d'un enfant, il y a parfois un parcours long et difficile dont on parle peu. Et justement, on va être à la recherche de témoignages, peut-être vos témoignages ce matin après 9h.
5: Oui, parce que le don de gamètes, alors quand on dit don de gamètes, hein, ça englobe évidemment sperme et ovocytes. Don de gamètes, eh bien, c'est un cadeau qui fait naître parfois une famille. Alors il faut briser un peu les tabous, venir en parler dans Ici c'est vous à partir de 9h. Pourquoi on parle de ça ? Vous l'avez entendu dans l'actualité. Un stand sera installé vendredi, place de la République à Limoges, par l'agence biomédecine pour parler des donneurs et des receveurs. On vous pose cette question. Avez-vous fait un don ou reçu un don pour avoir un enfant, qu'est-ce qui vous a décidé ? Combien de temps a duré votre parcours vers la parentalité ? On sait que parfois ça peut être très très long. En avez-vous parlé à votre entourage, par exemple ? Et avez-vous été bien informé sur la procédure de procréation ? Toutes ces questions, on vous les pose et vos témoignages via le WhatsApp dès maintenant au 05 55 34 5000 ou tout à l'heure à partir de 9h.
0: 7h20, Pascal Obispo, Francis Cabrel, il faudrait que pleuve l'amour sur votre radio ici, Limousin. Frère.

Il faudrait que pleuve l'amour. Pascal Obispo, Francis Cabrel sur votre radio locale, ici Limousin. À l'heure du réveil, on vous teste sur vos connaissances musicales. Test sur Herbert Léonard. Pour le plaisir, on a caché un mot dans cet extrait.

0: Véronique, je vous propose d'accueillir Hervé Quétagnol. Bonjour Hervé.
1: Bonjour Hervé.
0: Comment ça va ce matin Hervé?
1: Eh ben ça va avec la douceur.
0: Oui, par contre votre téléphone il va pas très bien.
1: Je suis avec mon portable, il y a pas d'haut-parleur.
0: Ouais, je sais pas.
2: C'est que vous captez
0: brouillé.
2: Pas tout le temps. Quoi.
0: Ouais.
1: J'appelle tout le temps, mais je suis pas. C'est la première fois que je suis sélectionné.
0: Ah bon, très bien. Là ça va beaucoup mieux. Ça va beaucoup mieux. Hervé, quel est ce mot caché?
1: Alors c'est pour refaire d'un homme.
0: On vérifie quand même. Eh oui, homme, bravo. On vous offre vos places pour le Lido le 3 octobre à 15h pour les 11e rencontres. Et ce film qui s'intitule Le Corset, très joli film d'animation que nous a présenté brillamment Véronique Henry il y a quelques minutes.
1: Eh ben merci beaucoup.
0: Vous allez vous régaler. Ouais, vous allez passer un très très bon moment. Hervé, on vous souhaite une belle journée.
1: Eh ben, pareillement, merci beaucoup.
0: C'était un plaisir de vous avoir, monsieur. À bientôt.
1: Merci.
2: Au revoir.
1: Ici, au revoir, merci.
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0: Chaque jour, ici, Limousin met en avant vos initiatives. Aujourd'hui, nous recevons à 10h des étudiants du lycée des Vazés qui mettent en place un marché pour vous présenter leurs produits. À signaler également à Brive la réouverture du gourmet corrézien. Là, c'est le canard qui est travaillé et après 50 fermetures, on peut enfin se procurer les produits dérivés. Pascal Sammartino, vous nous présentez le propriétaire.
5: Dominique Dumas-Longlade, bonjour.
6: Oui, bonjour.
5: Vous avez décidé et eu la bonne idée de réouvrir le gourmet corrézien. Pour ceux qui connaissent pas justement ce magasin du gourmet corrézien, c'est quoi exactement?
6: Mais le gourmet corrézien, c'est surtout la maison Larnaudy que René Larnaudy a créée en 1947 à Brive. C'est une petite institution. C'est le fondateur des foires grasses de Brive. On est principalement sur du foie gras frais. La base du magasin, c'est ça, c'est le canard un petit peu, le canard frais, les cœurs de canard, les gésiers, et le foie bien sûr. Mmh. Et puis après, au fil du temps, j'ai racheté il y a 15 ans. Et au fil du temps, j'ai mis un petit peu, élaboré les produits. Et
5: j'ai entendu parler aussi d'un pâté de campagne qui avait été récompensé.
6: Oui, mais c'est le marbré qui a eu deux médailles d'argent à Paris et puis qui a eu le Bocuse d'or cette année.
5: Ouais. Donc ça c'est une fierté aussi et ça aide justement à faire vivre des magasins comme le vôtre.
6: Ouais, c'est une petite reconnaissance et puis faire les concours c'est savoir où on se positionne et si on est dans le bas du tableau ou si on arrive à proposer quelque chose qui est reconnu et qualitatif quoi. Mm-hmm. Donc oui ça aide un petit peu. Alors, sur le magasin on va voir parce que bon j'ai plus beaucoup de recul sur le magasin mais j'ai par rapport au salon qu'on fait un petit peu partout en France, ben surtout dans la Marne, en Corse et en Côte d'Or, oui, c'est appréciable.
5: C'est une belle manière, en tout cas, d'exporter le Limousin à travers d'autres régions aussi, et ça, c'est important.
6: Ben, oui, je pense, oui. Et puis, du coup, il y a pas mal de personnes des clients qui descendent voir le magasin, qui descendent voir la région, et parce que tout le monde connaît Sarlat et dit Brive un petit peu moins, quoi.
5: Ouais.
6: C'est dommage.
5: Donc maintenant, arrêt obligatoire à Brive. Au gourmet corrézien, on peut dire où vous êtes exactement à Brive?
6: C'est 3 rue Jean Cassan.
5: Voilà.
6: C'est dans l'alignement de l'avenue Turgot. C'est à côté des impôts. C'est pas forcément une bonne référence.
5: Mais... Non, mais bon, c'est un petit repère comme les autres.
6: C'est un petit repère.
5: Voilà, si vous avez des petites choses à voir avec eux, arrêtez-vous chez Dominique. Merci beaucoup Dominique et bon vent au gourmet corrézien. À bientôt.
6: C'est gentil, merci, au revoir.
0: Et merci à vous, Pascal Sammartino. Ici, ça marche, c'est tout à l'heure, entre 10h et 11h. Véronique, on disait que ça marchait bien côté température ce matin en Corrèze, 23 à Malemort, tout à l'heure, 22 à Beaulieu-sur-Dordogne. Et en Haute-Vienne, on a du 22 aussi à Rochechouart chez Alain et 21,4 à Landouge chez Fred.
2: C'est cool, mais c'est pas bon signe. Alors attention, le dernier bulletin Météo France a placé la Haute-Vienne et la Corrèze en vigilance jaune pour phénomène orage. On va attendre quand même. On sait qu'il y aura de la pluie en fin de journée, notamment sur les monts d'Ambazac, sur la Haute-Corrèze, sur Saint-Junien, sur Rochechouart et sur Limoges. Et cet après-midi, sous un temps couvert, nous aurons des températures qui oscilleront entre 22 et 26 degrés. Ce sont des températures, vous l'aurez compris, bien au-dessus des normales de saison.
0: Voilà, on a du 12-3 à la Palisse chez Nadège et 15 au Breuil de Salon-la-Tour. Là, je pense que c'est plus en Haute-Corrèze.
2: Oui.
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0: Et il est 7h30 sur votre radio ici Limousin, l'actu en Limousin, Bastien Thomas.
10: La navigation désormais interdite sur le lac de Vassivière, décision prise hier en raison de la sécheresse. Le niveau du lac baisse encore entre 10 à 15 cm par jour. C'est un geste qui peut changer une vie.
11: On a deux enfants magnifiques en bonne santé. Pour ça, on remerciera jamais assez les donneurs anonymes.
10: Donc Gamètes pour aider les familles à accueillir un enfant. Geneviève, habitante de Nieulles, en a bénéficié. Elle sera à Limoges vendredi pour sensibiliser avec l'agence de biomédecine. Notre invité ce matin dans 10 minutes, Lucas Millard, médecin au centre d'études et de conservation des gamètes humains de Limoges. Le bruit des balles, des drones, le 126e érié de Brive s'entraîne depuis une semaine en Corrèze. Reportage à suivre après l'info en France et dans le monde en 90 secondes.
12: Écoles, collèges et lycées fermés toute la journée dans le Gard et dans une partie de l'Hérault. Les deux départements passent en vigilance rouge d'ici une demi-heure pour risque de pluie, inondation. Orange pour la Lozère, l'Ardèche et les Bouches-du-Rhône. Un épisode cévenol exceptionnel est en cours dans le sud. Des jets d'acide chlorhydrique sur des policiers, des profs frappés. Ça dégénère devant les lycées. 440 interpellations hier selon le ministre de l'Intérieur au cours de manifs et de blocages pour réclamer des conditions d'apprentissage décentes. Les menaces de Marine Le Pen sidèrent Mediapart, le site d'investigation attribué au président du Rassemblement National tout un tas de messages antisémites. Et depuis, le RN riposte. Sa candidate à la présidentielle prévient notamment Mediapart d'enfiler son costard en Kevlar. Pour son refus de marier un homme algérien sous OQTF, une obligation de quitter le territoire, le maire de Béziers, Robert Ménard, est jugé cet après-midi à Montpellier. L'élu d'extrême droite risque jusqu'à 5 ans de prison et 75 000 euros d'amende. Chômage technique pour les salariés de Stellantis. Les usines du constructeur auto seront à l'arrêt de 5 à 15 jours à Sochaux, Rennes, Poissy et Mulhouse, faute de batterie pour équiper les voitures. Se chauffer cet hiver s'annonce difficile pour les Français comme pour les entreprises, avec des prix de carburant et de gaz potentiellement très élevés, prévient l'Union européenne. Le leasing social sur les pompes à chaleur tombe à pic. Il ouvre à partir de demain pour 55 000 dossiers.
10: Merci Valentine Letès. Vous revenez à 8h30 pour de nouvelles infos. C'est une simulation de guerre à haute intensité. Depuis une semaine, le 126e régiment d'infanterie de Brive s'entraîne au combat entre Tulle et Égletons. Ça se termine aujourd'hui dans les rues de la cité gaillarde pour des combats de rue. Et Philippe Graziani, vous avez assisté à l'un de ces entraînements, très réaliste, spectaculaire même.
13: 800 hommes sont mobilisés, 125 véhicules dont les tout récents Griffons et 50 drones. Plus d'un kilomètre de tranchées a été creusé dans des champs près du bourg de Darnay. Cela fait trois jours que le première classe Matisse et ses frères d'armes vivent dans un poste de garde à moitié enterré.
14: On a dormi dans les tranchées et voilà, et du coup on continuait de creuser, d'améliorer nos trous de combat pour être le plus discret possible, mieux abrité.
13: Et tout ça en subissant les attaques régulières de l'ennemi. Les balles fusent de toutes parts et les drones d'attaque survolent les tranchées à la recherche de cibles potentielles. « On ne passe pas de Verdun à Star Wars, mais on adapte Verdun à Star Wars. La comparaison est du colonel Nollet, le commandant du 126. Les drones en sont l'illustration précise, ces dronistes.
9: On se met à jour, en fait. C'est-à-dire qu'avant, on ne l'utilisait pas trop, puis il y a eu la guerre en Ukraine. Donc petit à petit, on s'habitue à ce qui se passe avec nos ennemis, et nous aussi, on fait pareil.
15: Ouais, c'est vrai, c'est vraiment d'actualité. C'est les nouvelles armes, c'est surexploité hein, dans les nouveaux conflits.
13: La guerre en Ukraine, justement, et le risque d'un affrontement avec la Russie sont dans tous les esprits, même si cet exercice n'est pas en soi une préparation, souligne le colonel Nollet.
16: Cet exercice, il rentre dans un cadre de préparation qui est celui des forces armées françaises dans la durée. On s'est toujours entraîné et on s'est toujours adapté face aux menaces potentielles. Donc on s'inscrit dans un cycle de préparation qui est un cycle de préparation plutôt long. Il n'y a pas une alerte particulière parce qu'on doit partir dans les prochains jours. Ce n'est pas du tout l'esprit de cet exercice.
13: L'exercice était aussi l'occasion de sensibiliser la population au rôle de l'armée. Le 126 avait invité ses correspondants défense, des partenaires indispensables en cas de conflit, comme les hôpitaux et des élus à assister à un entraînement. 120 personnes au total, parmi lesquelles l'hôtelier Valentin Prudon, correspondant de défense de Mossack.
17: C'est une journée importante, je pense, en tant que citoyen. On doit tous œuvrer aussi pour le pays. C'est de se rendre compte aussi ce qu'on peut apporter pour une commune, une petite commune en tout cas me concernant.
13: 120 personnes qui ont découvert aussi le quotidien des soldats en campagne, avec une invitation à déjeuner au menu des rations de combat.
10: Un reportage ici, Limousin, en Corrèze, Philippe Grazini. Véronique, un temps très changeant aujourd'hui en Haute-Vienne et en Corrèze.
2: Alors, nous allons perdre en lumière, nous allons perdre en soleil, mais nous n'allons pas perdre énormément de degrés. Hein. Le thermomètre affichera toujours des températures hors normes, entre 22 et 26 degrés. Fait marquant du dernier bulletin de Météo France, vigilance jaune pour la Haute-Vienne et la Corrèze pour phénomène d'orage et de la pluie annoncée cette nuit de 25 à 30 millilitres.
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2: 30 millilitres d'eau, c'est très joli, mais c'est 30 millimètres. La route avec une nationale 520 qui est en chantier jusqu'au 9 octobre de Verneuil à Limoges dans les deux sens. La 89 également, voie de droite neutralisée à hauteur de Saint-Pardoux, l'Ortigier dans le sens Lyon vers Bordeaux. Et puis la 20 avec des chantiers deux sens en chantier sur Sadreau, sens sud-nord à hauteur du Sac et sens nord-sud de Brive à Noailles. Soyez prudents, bonne route.
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0: 7h36, vous avez raté le réveil. Allez, on se dépêche. Vous êtes dans votre voiture, vous avez oublié, je sais pas moi, vos clés ou alors le café sur la table. Ça fait partie des actes manqués du matin. Fredericks, Goldman and Jones à nos actes manqués.

0: Frédéric Goldman & Jones à nos actes manqués sur votre radio locale ici Limousin, 7h40.
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0: L'éphéméride du jour, nous sommes le mercredi 30 septembre, nous fêtons aujourd'hui les Jérômes, et il nous a quittés un 30 septembre 1955 à seulement 24 ans au volant de sa Porsche 550 Spyder, alors qu'il se rendait à une course automobile en Californie. Sa carrière au cinéma a été incroyablement courte. À sa mort, à l'est d'Éden, le film était déjà sorti. La fureur de vivre et géant arriveront ensuite, et malgré cette carrière éclair, il est devenu l'un des grands mythes d'Hollywood. On parle de qui ?
3: De... On parle de James Dean.
0: Oui. Il deviendra même le premier acteur nommé à titre posthume à l'Oscar du meilleur acteur pour À l'est d'Éden. 24 ans, tout jeune, hein ? Et une carrière incroyable. 7h41. Ici Limousin Sport, Bastien, avec le LH ce matin.
4: Le Limoges Handball débute sa campagne européenne ce soir à Beaublanc avec la réception des Portugais de Madère. Deux ans après, une première campagne historique. La phase de poule commence donc ce soir. Il va bien falloir s'acclimater ensuite au long voyage, Dylan Prieur.
5: Oui, parce qu'après la réception de Madère à Beaublanc, Limoges va s'envoler en Islande le 6 octobre prochain. Alberto Entrerios, entraîneur du Limoges Handball.
6: Ce qu'on essaie de faire, c'est d'enchaîner les déplacements avec match à l'extérieur, championnat, match à l'extérieur, une Coupe d'Europe. On passe pas par Limoges.
5: Toute une organisation pour rendre visite aux trois autres équipes de notre poule. Hafnarfjörður en Islande, c'est un peu compliqué à dire, mais c'est surtout à plus de 2500 km de Limoges. Puis Madère en novembre, petite île portugaise à l'ouest du Maroc. Et finalement, Irun, dernière équipe dans le Pays basque espagnol où nos Limogeaux iront en bus.
6: Oui, c'est une compétition complètement différente. Là où on part un peu à l'inconnu, on va découvrir nos adversaires vraiment dans les matchs. On va pouvoir quand même récupérer quelques images, mais on n'a pas du tout les repères qu'on peut avoir avec des équipes de championnat.
5: Une nouvelle manière d'observer la saison pour les joueurs, et il va falloir gérer la fatigue, surtout quand c'est une première. C'est le cas pour Lucas Petit, ailier droit de 27 ans, fraîchement arrivé à Limoges.
7: Non, on ne l'apprend pas, on sait que c'est un facteur qui peut compter, mais on est très bien encadré à ce niveau-là pour pouvoir enchaîner les matchs et aller loin, même s'il y a du temps. On saura être là pour être en forme pour le match. Mais c'est aussi excitant de pouvoir jouer des équipes différentes qui parlent aussi une autre langue.
5: Mais en plus de préparer le voyage, il va bien falloir préparer le sportif. Retour avec le coach Alberto Entrerios qui, avec son staff, essaye de récupérer des vidéos des championnats portugais, par exemple, où Madère est dans une très bonne dynamique.
6: C'est pas évident, on les connaît pas assez. Par contre, on connaît bien Irun, on les a joués il y a 200 ans. On les joue souvent en prépa et c'est une équipe beaucoup plus traditionnelle, avec un accent plus européen, plus traditionnel.
5: Il y a deux phases dans cette compétition. D'abord, 8 poules de 4 équipes, un aller-retour à chaque fois, et les deux premiers au classement se qualifient pour la suite. En barrage, là, on passe en mode play-off pour affronter aussi des équipes moins bien classées de la Champions League. C'est la division au-dessus et ce sera de février à mars.
6: On veut bien figurer. On a une poule, je pense que sur les papiers, on fait partie des deux favoris pour passer la phase d'après.
5: Lors de sa dernière participation, il y a 2 ans, Limoges s'était incliné en quart de finale contre un grand d'Europe, les Allemands de Kiel. Alors pourquoi pas cette fois faire mieux ou au moins aussi bien.
4: Et premier match de cette Ligue européenne ce soir à Beaublanc pour le LH, 20h45 contre Madère.
0: Il est 8h moins le quart sur votre radio locale ici Limousin.
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0: L'agence de biomédecine s'installera à Limoges vendredi pour une journée de sensibilisation au don de gamètes, ovocytes et spermatozoïdes pour accompagner des familles qui ne peuvent pas faire d'enfants. Votre invité ce matin, Bastien Thomas, est médecin à Limoges.
4: Bonjour Lucas Millard.
9: Bonjour.
4: Vous êtes médecin au centre d'études et de conservation des œufs et des spermatozoïdes humains à Limoges. Est-ce qu'il y a pénurie en ce moment de gamètes humains pour accompagner ces familles qui ne peuvent pas faire d'enfants ?
9: Alors oui, actuellement, on est en pénurie de donneurs et de donneuses de gamètes. Les chiffres que l'on a, ce sont celles de l'année dernière, donc de l'année 2025. Sur cette année-là, on était à peu près à 10 000 femmes qui étaient en attente d'un don de gamètes. Et en parallèle, sur cette même année-là, en 2025, on avait à peu près 2 000 personnes qui ont fait un don, soit d'ovocytes, soit de spermatozoïdes.
4: C'est une pénurie qui touche à la fois les dons masculins et féminins, ou il y a un côté qui est plus important que l'autre ?
9: Non, on manque vraiment à la fois de dons de spermatozoïdes et d'ovocytes. En dons de spermatozoïdes, on a une très forte demande, donc il faut beaucoup de donneurs aussi pour y faire face. Et en dons d'ovocytes, on a une demande qui est également importante. Et avec un don d'ovocytes, on peut prendre en charge un petit peu moins de familles. Donc on manque à la fois des deux. En pratique, comment ça se traduit, cette différence entre le nombre de demandes et le nombre de donneurs et de donneuses que l'on a? C'est un délai de prise en charge qui est très allongé. En 2025, du coup, les personnes qui souhaitaient un don de gamètes, entre la première consultation et la prise en charge effective en PMA, c'était un

0: aux dons, donc notamment par exemple des maladies à risque de transmission génétique qui pourraient contre-indiquer. Après, pour faire un don de ses gamètes, la première étape c'est de prendre rendez-vous au Sécos le plus proche de chez soi, au centre de don de gamètes le plus proche de chez soi. Donc en Limousin, le Sécos de Limoges, il est situé au CHU, à l'hôpital mère-enfant. L'équipe médicale vous accueille, on fait un petit peu le point sur les antécédents familiaux, on vous explique tous les tenants, les aboutissants du don. Et ensuite, une fois que tout est ok, on peut passer au don en lui-même. Donc chez une femme, ça passe par une stimulation hormonale qui dure une dizaine de jours.
1: Parce que c'est pas du tout pareil entre l'homme et la femme, là, pour le coup, sur le don.
0: C'est ça. Toutes les étapes en amont du don, c'est la même chose. Mais après, pour faire le don lui-même, en effet, c'est pas ça change. Il y a des petites subtilités. Donc chez la femme, ça passe par une stimulation hormonale qui dure une dizaine de jours. Ensuite, on va venir récupérer les ovocytes au bloc opératoire. Donc c'est une petite opération chirurgicale qui dure une quinzaine de minutes, qui se fait en ambulatoire. Donc on peut rentrer chez soi en fin de matinée. Ça se fait sous anesthésie. On est endormi en pratique, le gynécologue vient en fait avec une petite aiguille par voie vaginale récupérer les ovocytes. Ce qu'il faut savoir, c'est que cette opération, le don d'ovocytes chez la femme, ça n'impacte en aucun cas sa fertilité naturelle. C'est pas ce qui l'empêche derrière d'avoir des enfants si elle le souhaite. Donc ça reste quand même quelque chose, le don d'ovocytes, qui est un petit peu invasif. Chez l'homme, pour le coup, c'est beaucoup plus simple. Ça se fait au laboratoire, c'est un recueil de sperme par masturbation.
1: Et donc, quelles sont les motivations des personnes qui donnent ? On entendait notamment ce matin une Auviennoise de Saillat-sur-Vienne qui, elle, a fait deux dons d'ovocytes. Quelles sont les motivations ? Qu'est-ce que les gens vous disent quand ils viennent faire ce don ?
0: C'est des personnes qui sont altruistes, qui souhaitent faire un don de leur gamète pour aider des couples ou des femmes qui sont dans le besoin. Ça peut être parfois des personnes qui sont également inscrites dans des démarches de don de sang. Et puis ça peut aussi être des personnes qui sont sensibilisées à travers leur parcours ou dans leur entourage, des personnes qui sont en situation d'infertilité et qui souhaitent aider ces hommes et ces femmes.
1: Et comment trouver plus de donneurs ? J'imagine tout l'intérêt de cette journée qui sera organisée vendredi, mais comment on fait pour justement aller voir un peu plus large, comme vous le disiez en début d'entretien, il y a quand même une pénurie, mine de rien, en Limousin là-dessus.
0: Mais il y a une pénurie qui est nationale, et en effet, ça passe par des actions de sensibilisation, on essaye d'en parler au maximum, et l'Agence de la biomédecine organise cette campagne de promotion du don dans ce cadre-là.
1: Et ce sera donc vendredi de 11h30 à 19h, place de la République. Merci beaucoup, Lucas Millard du Centre d'études et de conservation des œufs et des spermatozoïdes humains à Limoges. Merci beaucoup d'avoir été là et bonne journée à vous.
0: Merci, bonne journée.
1: Et on va en parler effectivement aussi après les infos de 9h avec Véronique. Si vous avez fait un don, si jamais vous avez reçu un don, venez témoigner, Véronique.
2: Oui, et puis combien de temps a duré votre parcours, surtout vers la parentalité ? Vous avez fait un don, reçu un don, on attend vos témoignages au 05 55 34 5000.
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0: Christophe Mahé sur votre radio locale, ici Limousin, 7h54. Ce matin, vous vous réveillez avec de la douceur dans l'air. 19.6, c'est Frédéric qui nous dit ça sur les hauteurs de Corrèze, avec un léger vent de sud-est. À Chanac-les-Mines, on a du 20,5 degrés pour Christine, avec un ciel couvert. Et la pluie a attendu quoi dans la journée, dans la soirée, Véronique?
1: En fin d'après-midi, précisé par Météo France, avec deux vigilances. Alors, pas orange ni rouge, hein. On est en vigilance jaune en Haute-Vienne et en Corrèze pour les risques d'orage et de la pluie attendue en fin de journée. 30 mm attendus notamment sur Limoges, le Pays Arrédien, Rochechouart, mais également sur les Monédières et la Haute-Corrèze. Et puis des températures qui seront très douces, hein, de 22 à 26 degrés.
0: Et bien évidemment, on vous remercie pour tous les messages que vous nous laissez chaque matin. Combien de mois, parfois d'années, avant de devenir parent, Véronique? Oui. Ce matin, ici, c'est vous, on l'a évoqué avec l'invité tout à l'heure, on donne la parole à celles et ceux qui ont vécu ce parcours.
1: Oui, le don de gamètes, hein, que ce soit ovocytes ou spermatozoïdes, c'est un cadeau pour faire naître une famille. On l'a entendu à travers les propos de notre invité ce matin au micro de Bastien, Lucas Millard, qui est médecin au centre d'études et de conservation des œufs et des spermatozoïdes humains. Il n'y a pas assez de dons, on attend évidemment un peu plus. Est-ce que vous avez eu la chance de recevoir un don pour avoir un enfant? Est-ce que vous avez fait un don? Qu'est-ce qui vous a décidé dans cette démarche? Et surtout, vous l'avez dit, Régis, ça peut être très très long. Alors, combien de temps a duré votre parcours vers la parentalité? Est-ce que vous en avez parlé à votre entourage? Est-ce que vous avez été, à votre avis, bien informé sur la procédure de procréation? En gros, quelle est votre histoire? Voilà, par rapport au don, vous avez reçu, vous avez donné. Vous savez qu'on peut maintenant, depuis 2022, connaître l'identité de son donneur quand on est majeur, voilà. Donc, est-ce que vous êtes d'accord sur ce principe, si on peut parler de ça, hein, d'identité du donneur? 05 55 34 5000 dès maintenant et tout à l'heure en direct à partir de 9h.
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0: Chaque matin, avant les informations de 8h, nous avons le plaisir d'avoir à nos côtés Stéphane Bern pour une belle histoire. Et ce matin, Stéphane, on voyage au temps de l'Antiquité romaine.
5: À Nîmes, on croise un crocodile partout. Sur les armoiries, les fontaines, les pavés et même les bus. Un animal étonnant quand on habite à plus de 3000 km du Nil. Avant Jésus-Christ. Au large de la Grèce, la bataille d'Actium oppose Octave, futur empereur Auguste, à Marc-Antoine et Cléopâtre. La victoire d'Octave ouvre les portes de l'Égypte à Rome.
6: L'Égypte n'est plus qu'une province de Rome.
7: Une province?
6: Ah oui.
5: Quelques années plus tard, des vétérans de cette campagne sont installés dans la colonie de Nemosus, l'actuel Nîmes. Disons qu'à l'époque, Nemosus, c'est une sorte de pseudo-Nîmes. Pour célébrer leur victoire, des bonnets sont frappés. Les prisonniers ennemis aussi, mais ça c'est une autre histoire. Au revers de ces pièces figure un crocodile enchaîné à une palme.
8: Ça se mange les crocodiles, Astérix.
7: Obélix.
5: Le message est clair. Le crocodile symbolise l'Égypte vaincue, la chaîne sa soumission et la palme la victoire romaine. Avec le temps, cette palme deviendra même un palmier. L'histoire aurait pu s'arrêter là. Mais en 1535, lors d'une visite de François Ier, la découverte de ces pièces antiques pousse la ville à adopter officiellement le crocodile comme emblème en remplacement d'un ancien taureau. Depuis, impossible de lui échapper. Quatre véritables crocodiles naturalisés sont suspendus dans l'hôtel de ville et l'office de tourisme propose même des parcours pour chasser des centaines de crocodiles cachés dans le centre-ville.
9: Ah, les crocs-crocs, les crocs-crocs, les crocodiles.
5: Comme quoi, bien avant les selfies de vacances, les Romains avaient déjà trouvé le moyen de rapporter un souvenir d'Égypte, un peu encombrant, mais sans supplément bagage.
0: Voilà, le crocodile qui est toujours chez lui à Nîmes. Merci beaucoup Stéphane Bern pour cette belle histoire. On a le plaisir de l'avoir chaque matin à nos côtés, juste avant les infos de 8h.
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0: Nous sommes le mercredi 30 septembre.
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0: Il est tout juste 8h du matin. Soyez les bienvenus si vous venez de nous rejoindre à la radio, à la télévision. Les informations avec vous, Bastien Thomas.
10: Plus d'un millier de personnes dans les rues de Tulle et de Limoges hier pour la défense des fonctionnaires et des services publics. 300 000 personnes en France selon la CGT, un des syndicats organisateurs. 200 000 selon le gouvernement. Le sort de plus de 400 bureaux de poste en France, dont 11 en Haute-Vienne et en Corrèze, s'est aussi invité dans les cortèges. Le groupe La Poste va les fermer ou les transformer comme à Coussac-Bonneval, Alassac ou encore Laplo. Et Christelle Leblanc, la secrétaire départementale de la CGT de La Poste en Corrèze, y voit là la fin des services de proximité.
11: Les gens vont devoir aller au bureau les plus proches et faire des kilomètres et des kilomètres pour pouvoir retirer de l'argent, parce que si c'est transformé en APC, agence postale, communale, ça va être limité en termes de retrait d'argent. Donc voilà, il va falloir faire des kilomètres pour aller sur les grosses villes. En plus, avec le coût de la vie, les retraités qui n'ont pas forcément de voiture pour se déplacer, qui dépendent de leurs enfants, de voisins et tout ça, tout est question de rentabilité. Les services de proximité, c'est fini. Service public, la poste, du moment qu'elle engrange de l'argent, voilà, c'est ça qui l'intéresse. On est en perte de fonctionnaires, on est les derniers. Est-ce qu'ils attendent que tous les fonctionnaires soient partis pour faire un gros plan social ? On ne sait pas trop.
10: Et concernant La Poste, le bureau de Saint-Thierry-la-Perche vient de fermer ce week-end pour travaux, réouverture prévue de début novembre. Il faudra se rendre à Coussac-Bonneval pour les opérations postales et bancaires. Le dépôt, retrait de colis et de lettres recommandées reste en revanche possible à l'espace professionnel de Saint-Thierry. En marge de ces mobilisations sociales d'hier, les lycées Valadon de Limoges et d'Arson-Valabrive ont été partiellement bloqués. Deux jeunes brévistes ont été placés en garde à vue. La navigation interdite sur le lac de Vassivière depuis hier. Le niveau du lac a atteint son seuil critique, 642 mètres NGF, c'est-à-dire par rapport au niveau de la mer. Il diminue encore de 10 à 15 cm par jour à Vassivière. La sécheresse s'aggrave sans surprise, comme nous l'avait indiqué Rémi Justinien, le président du syndicat du lac, à notre micro il y a quelques jours.
0: 22 hectares de végétation détruits hier en Nord-Haute-Vienne.
10: À Val-d'Oir et Gartempe, feu de champs et de sous-bois. Les pompiers sont restés sur place jusqu'à 2h du matin. Ils y retournent ce matin en surveillance pour éviter toute reprise des flammes. Trois hommes sous OQTF ont été arrêtés hier matin et écroués avant leur procès, pris en flagrant délit de cambriolage dans un appartement à Limoges. La police a été prévenue par un appel signalant des fenêtres ouvertes alors que la propriétaire est en maison de retraite. Et ces trois hommes seront jugés en fin de semaine. L'État va emprunter 340 milliards d'euros l'année prochaine, montant record dévoilé hier, alors que l'INSEE annonce que la dette publique française a atteint un niveau record aussi de 119% du PIB.
0: Ici matin, 8h03, c'est aujourd'hui que sort le film Notre Salut au cinéma, tourné en partie à Limoges.
10: À la maison du peuple de la rue Charles Michel en centre-ville en 2025. Film récompensé aussi du prix du meilleur scénario au dernier festival de Cannes. Le réalisateur Emmanuel Amar a voulu raconter l'histoire de son arrière-grand-père, fonctionnaire engagé du régime de Vichy dans les années 1940, Thierry Fioril.
12: Henri Mar est l'arrière-grand-père du réalisateur qui a trouvé dans la correspondance de son aïeul une mine de détails de la vie d'un collabo quelconque. Un être médiocre, prétentieux, jaloux, qui a dilapidé l'héritage de sa femme et qui, en septembre 1940, part à Vichy pour intégrer coûte que coûte une administration du régime du maréchal Pétain. On est dans le quotidien de ce fonctionnaire zélé qui cherche la lumière, les images granuleuses, les musiques anachroniques. Loin des films historiques trop propres, Emmanuel Marre nous plonge dans l'intimité du personnage.
13: S'il y a quoi que ce soit, n'importe quelle tâche, je suis prêt à servir le pays.
14: N'importe quelle tâche.
13: N'importe quelle tâche.
14: Donc, vous voulez vraiment servir la France?
13: Absolument. Parfois, l'exactitude nous éloigne de la justesse émotionnelle et du ressenti. Donc voilà, parfois il fallait trouver des outils, des références visuelles, sonores qui finalement permettent mieux que, par exemple sur la musique d'époque, de ressentir ce que ressentent les personnages à l'écran.
12: Swann Harlow est parfait dans le personnage, un collabo comme tant d'autres, pétainiste mais pas antisémite féroce, un salaud, moyen, terriblement banal.
15: On n'est pas décisionnaire. Donc, qu'est-ce qu'on fait ?
10: Notre salut, c'est au cinéma aujourd'hui et c'est au programme des cinémas grand écran et au Lido à Limoges, au Rex de Brive ou encore à la Soubise de Meymac. Un dernier jour d'entraînement pour les militaires du 126e régiment d'infanterie de Brive aujourd'hui. Des combats de rue à Brive, justement près de la caserne Brune. Ces soldats testent depuis la semaine dernière entre Tulle et Égletton les nouvelles technologies utilisées notamment lors de la guerre en Ukraine. L'activité économique toujours fragile en Haute-Vienne, c'est ce que dit le baromètre 2026 de la Chambre de commerce et d'industrie du département. 38% des chefs d'entreprise interrogés évoquent le poids des cotisations sociales comme principale difficulté, même s'ils disent en majorité rester confiants dans l'avenir de leur société. Le tribunal donnera sa décision dans 2 semaines. Le recours de Thierry Miguel, candidat socialiste perdant aux dernières municipales à Limoges, a été examiné hier. Le vice-président au département de la Haute-Vienne conteste l'élection de Guillaume Guérin en mars dernier.
0: Encourager au don de gamètes.
10: C'est l'objectif de cette étape du Tour de France de l'Agence de biomédecine. C'est vendredi à Limoges, place de la République, grâce au témoignage de donneurs et de receveurs de ces dons. Ceux qui ont pu fonder une famille, c'est le cas par exemple de Geneviève, maman de Gaspard et de Léonie, 6 et 3 ans, ils habitent à Niolle. Elle a bénéficié d'un don de spermatozoïdes.
16: Mon conjoint a eu un cancer. Les traitements l'ont rendu stérile. On est directement parti sur un don. Alors, ça avait marché la première fois en septembre 2018, mais malheureusement, ça s'est conclu par un arrêt de grossesse spontané. Et après, ça a fonctionné qu'en février 2020. Et entre-temps, il y a eu 5 autres inséminations. Pour au final arriver à la plus belle des conclusions, on a 2 enfants magnifiques, en bonne santé. Et pour ça, on remerciera jamais assez les donneurs anonymes. Comme on dit à nos enfants nous-mêmes, on a tous plein de petites graines en nous pour faire des bébés. Donc au lieu de les laisser se gaspiller, autant en faire don et permettre à des personnes qui ont plus de petites graines de pouvoir devenir parents. Quoi.
10: Geneviève sera donc présente à Limoges vendredi pour raconter son expérience avec Jennifer, 31 ans de Saillat-sur-Vienne. Elle est donneuse d'ovocytes. Elle expliquera sa démarche dans l'info d'ici Limousin à 8h30. Et le Limougeot Lucas Migard, médecin au centre d'études et de conservation des œufs et des spermatozoïdes humains, était notre invité il y a quelques minutes. C'est à réécouter sur ici.fr. Le Limoges Handball débute sa campagne européenne ce soir. Réception de Madère à Beaublanc à 20h45. Premier match de poule de la Ligue européenne avant des déplacements en Islande et en Espagne. Et puis football, le tirage au sort du 5e tour de la Coupe de France. Hier, l'étoile de Brive affrontera Thouars. Sud Corrèze Foot contre Tulle, derby corrézien. Couzex Chaptela ira à Buxerolles. La JAIL à Niort. La Espanazol recevra le Limoges Foot, derby au Viennois. Et ce sera la Roche-Rivière Tardoire ou Confolant pour la JS Lafarge Limoges. Match prévu les 10 et 11 octobre. Véronique, pour la météo aujourd'hui en Haute-Vienne, en Corrèze, le ciel va progressivement se charger.
1: Oui, une vigilance jaune, risque d'orage d'ailleurs, a été posée par Météo France à la Haute-Vienne et la Corrèze. Douceur accompagnée de nuages pour une journée qui va se terminer sous la pluie cet après-midi ou en fin de journée sur la Basse Marche, les Monts de Blon, en Bazac et sur Saint-Junien, Limoges et la Haute-Corrèze. Les températures de 22 à 26 degrés pour ces températures maximales, 23-24 sur Limoges et son nord, à l'est de la Corrèze, 21 à 23 degrés, 25 pour Limoges et 26 à Brive.
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0: Limoges, Brive, Tulle, Saint-Junien, un peu partout, le Limousin est maintenant lancé dans sa journée. Et pour vous accompagner, une voix immédiatement reconnaissable, Mylène Farmer, désenchantée.

0: Génération désenchantée, Mylène Farmer sur votre radio locale, ici Limousin, il est 8h12.
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0: Nous sommes le mercredi 30 septembre, on fête les Jérômes, on connaît tous un Jérôme autour de nous, c'est clair. Anniversaire du jour, peut-être le vôtre, bon anniversaire à vous. Ah ben tiens, vous êtes né le même jour que cette chanteuse, Véronique. Je suis né à Montréal, j'ai 82 ans aujourd'hui.
3: D'accord.
0: Mais dans les années 60, je viens à Paris pour étudier le chant, l'art dramatique. De retour au Québec, je travaille notamment avec Luc Plamondon. Sur scène, j'aime les costumes extravagants, le théâtre et la démesure. Je fête aujourd'hui mes 82 ans. Je m'appelle...
3: Diane Dufresne. Une jolie voix, mais complètement barrée. Comme
0: mais, oui. Il faut reconnaître. Mais oui. Elle a marqué toute une époque. J'adore sa voix, moi, j'adore. Alors, je ne sais pas si elle chante encore à 82 ans. Mais en tout cas, on peut écouter ça en streaming partout. Cherchez Diane Dufresne. D'ailleurs, on va jouer avec elle pour vous offrir le t-shirt ici Limousin. On a écouté Partir pour Acapulco. Il y a aussi ce titre, J'ai rencontré l'homme de ma vie.
3: Oh, j'adore.
0: On écoute un extrait, il manque un mot. Retrouvez-le. Et si vous l'avez, vous nous appelez pour gagner le t-shirt ici Limousin. C'est pas facile.
3: Non.
0: J'ai envie de faire trois propositions. Mer, terre ou verre. Attention, on l'écoute une deuxième fois.
4: 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Entre la terre et ma main.
0: Mer, terre ou verre. C'est pour le t-shirt ici Limousin 05 55 34 5000. 8h14, Aude Razo nous rejoint dans un instant pour C'est pas vrai, votre rendez-vous anti-arnaque.
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0: Et les bons conseils d'Aude Razo, ça s'appelle C'est pas vrai, votre rendez-vous anti-arnaque. Aude, alors ce matin, on s'intéresse à une image, une photo de coucher de soleil sur la planète Mars.
9: Oui, c'est une très belle image, une image totalement fausse, je vous le dis tout de suite, mais une image qui tourne pas mal là depuis quelques jours sur nos réseaux sociaux. C'est pour ça que je vous en parle. Que voit-on ? On voit le sol de la planète rouge, le sol martien, poussiéreux, rocailleux. C'est de là que la photo a l'air d'être prise. Au loin, un magnifique point lumineux, bleuté, il irradie le ciel et il y a donc cette légende, vous êtes vivant pour assister à la toute première photo d'un coucher de soleil sur un autre monde. Ceci est une vraie photo du coucher de soleil sur Mars.
0: D'accord, alors Aude, qu'est-ce qui vous fait dire que cette image est truquée ?
9: Quand je l'ai vue s'afficher sur mon écran, j'ai tiqué. Et j'ai tiqué pourquoi ? Parce qu'elle est superbe en fait. Les couleurs sont très nettes, le soleil est pile au milieu, parfaitement cadré, la lumière aussi est parfaite. Je me suis dit, Ça m'a l'air un peu trop beau pour être vrai. Donc qu'est-ce que j'ai fait? Petite astuce que je vous donne, j'ai copié-collé la photo dans Google, dans la barre de recherche, oui vous pouvez le faire, et je suis tombée tout de suite sur 3 articles de presse, 1 en anglais et 2 en français, qui me disent que la photo est très probablement générée par IA, par intelligence artificielle. Et en fouillant dans ces articles, j'ai même trouvé l'interview d'un responsable de la NASA, il le dit clairement, cette photo est fabriquée. Point. Méfiez-vous sur Internet, des jolies photos de l'espace, beaucoup de comptes s'en servent pour faire du clic et ça marche. Et puis j'ai appris quelque chose en passant, la toute première photo de Mars pendant un coucher de soleil, elle ne date pas de cette année, c'était il y a 50 ans, en 1976, un robot de la NASA avait capturé l'instant.
0: Merci Aude, on va faire attention. Elle n'est pas générée par l'IA, elle est bien avec nous, en direct, en chair et en os. C'est Anne-Marie, notre ambassadrice ici, Limousin, bonjour.
5: Bonjour Régis, merci. Bonjour Régis, bonjour Véronique, bonjour,
3: bonjour à tous. Anne-Marie.
5: Non, pas d'IA pour le moment.
0: Oui, je voulais juste rétablir la vérité.
5: Vous êtes sympa.
0: Anne-Marie, tag tombant à Ussel, c'est prévu le 7 octobre. On a le droit de taguer les bancs à Ussel.
3: Incroyable.
5: Oui, alors c'est le CCS d'Ussel et le Conseil municipal des jeunes qui vous invite à décorer les nouveaux bancs qui seront installés dans différents endroits de la ville. Mmh. Voilà, le mercredi 7 de 14h à 17h au lac de Ponty. Hein, c'est super. Alors voilà, ça sera un moment de partage, de rencontre entre les générations. Il faudra confirmer sa présence auprès du CCAS et du CEL et un goûter sera offert à la fin. Voilà, c'est super.
0: C'est hein. Une bonne initiative.
3: Bah oui, mais on peut dessiner ce qu'on veut, Anne-Marie.
5: Ah, je suppose que
0: on va être encadré.
5: Non, voilà, ils vont se. Vous allez à 14h, il y aura les jeunes, les moins jeunes, ils discuteront, et voilà, ça ne sera pas, je suppose, n'importe quoi quand même. Hein.
0: Ah, ouais. Bien sûr, j'espère bien. on est à Ligignac à présent, Anne-Marie, où la bibliothèque fête ses 40 ans dimanche.
5: Voilà, alors les 40 ans de la bibliothèque de Ligignac, ce sera le dimanche 4 octobre. Alors au programme, il y aura une balade musicale en lecture à 14h, départ la mairie, un atelier créatif, on pourra confectionner un marque-page, et il y aura une expo des archives de la bibliothèque, et là aussi il y aura un gâteau d'anniversaire offert à partager à tout le monde, hein, pas offert à chacun, mais voilà.
0: D'accord.
3: Un gâteau. Ça fait beaucoup un gâteau
5: qu'on
3: chacun.
5: On va partir chacun avec un gâteau, non.
3: Non.
0: Et ça se fête quand même 40 ans. C'est à Lignac ou j'ai dit Ligignac,
5: non,
0: je crois.
5: Ligignac.
0: Ouais, j'ai bien dit alors.
5: Ligignac,
0: d'accord. Ouais. Merci beaucoup Anne-Marie pour ces informations. Merci. Je vous souhaite une très belle journée. À très bientôt.
5: Merci à vous tous. Bonne journée. Bisous.
0: Salut, 8h19. Vous écoutez votre radio locale ici Limousin. Voici Kenny Loggins. Bon, peut-être que ce nom vous parle pas, mais la musique, elle. Ah oui, forcément, ça vous rappelle quelque chose. Un film peut-être, Véronique ?
3: Footloose ?
0: Mais oui ! Ça, c'est le genre de chanson là, qui réveille le matin. Belle journée à tous !

0: Footloose, Kenny Loggins sur votre radio locale, ici Limousin, 8h23. On a caché un mot dans cette chanson de Diane Dufresne.
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0: pas évident, pas évident. Marie-Christine est avec nous à Ambazac. Bonjour Marie-Christine.
2: Oui, bonjour Régis.
0: Soyez la bienvenue.
2: Merci, c'est gentil.
0: Bon. On essaie d'être sympa le matin.
2: Ouais, mais vous êtes sympa.
0: C'est gentil. Quel est le mot qu'on a perdu dans cette chanson? C'est
2: Terre.

0: C'est gagné pour Marie-Christine.
1: Merci.
0: De T-shirt ici Limousin. Diane
1: Merci.
0: Dufresne, une artiste que vous connaissez?
1: Ah oui, oui, oui, j'avais déjà joué et j'ai gagné aussi sur une de ses chansons.
0: Ah bah oui.
2: Ah bah c'est dingue ça.
0: Marie-Christine, voilà. C'est notre spécialiste Diane Dufresne à la radio. Elle va sortir la bio d'ailleurs de Diane Dufresne bientôt.
1: Oui.
0: C'est son anniversaire aujourd'hui, passez-lui un petit coup de fil, d'accord?
1: Oui.
0: On vous embrasse, belle journée
2: belle
0: à vous.
2: Belle journée.
1: Merci, belle journée à vous aussi.
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0: Et à l'heure du petit déjeuner, 8h24, une Madeleine qui nous emmène prendre de la hauteur au cœur des Monédières.
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6: Une des Madeleines de Fabrice Bideau, là on ne peut pas faire plus local, les Monédières.
7: Les Monédières, en fait, c'est l'endroit où vivait la grand-mère de mes filles, qui était une vraie corrézienne, de génération en génération, dans le petit hameau de l'Espina, dans le village de Saint-Salvador, à côté de Seillac. J'y ai passé, avant qu'elle décède, de très nombreux week-ends, des vacances, etc. Et de la ferme où elle vivait, on apercevait les deux puits des Monédières. J'adorais ce paysage et puis j'adorais cette femme, la grand-mère de mes filles, qui a vécu toute sa vie dans ce hameau, qui était une femme d'éleveur. Toute la famille était, c'était des éleveurs avant, après. Et je veux pas utiliser des grands mots, mais j'y ai ressenti un peu de l'âme de ce territoire. Enfin, moi, je suis pas originaire du Limousin, je suis originaire du Berry. Et quand je discutais avec cette femme, alors faut imaginer la ferme, c'est la vraie ferme avec le cantou, etc. On était assis au bord de la du poêle, parce que le cantou avait été remplacé, enfin avait été rempli par un poêle pour avoir un peu de modernité. Et elle me racontait les histoires du territoire. Et puis elle adorait parler. Elle avait un petit accent, un petit peu. Elle avait gardé un peu de cet accent occitan. Et j'adorais cette femme qui me racontait ses histoires. Et puis bon, avec mes filles quand elles étaient petites. Et puis il y avait donc ce lien personnel. Et puis il y avait en même temps donc le lien avec cet endroit. Parce que comme je cours et que je fais aussi du vélo, je me suis pas contenté d'être dans les prés autour de la ferme. J'allais courir dans les chemins et puis j'allais faire du vélo. Et quand on est à Saint-Salvador, on est au pied du Sucomé. Donc j'allais forcément faire du vélo au Sucomé, que j'ai monté par toutes les routes possibles qui permettent d'accéder au Sucomé, notamment celles que les coureurs du Tour de France ont empruntées cette année, et ceux du Tour du Limousin aussi, d'ailleurs, qui est l'ascension la plus dure. Hein. Il y en a deux autres, mais celle-là qui part du bourg de Chaumeil et qui monte tout droit, là, c'est la plus difficile. Et donc voilà, j'ai utilisé ces routes et passé beaucoup de temps dans cet endroit, avec après le cirque de Fressling, qui est vraiment magnifique, où on redescend, là, on a cette impression d'être entouré par les puits. Enfin bon, j'aime vraiment beaucoup cet endroit. Et puis à l'inverse, quand on est en haut, qu'on a cette vue à 180 degrés, qu'on aperçoit les jours de grand beau temps, on aperçoit le massif du Massif Central. Il y a quelque chose là, dans cet endroit, de vraiment de l'âme du Limousin. Quand on est là, on sait qu'on est en Limousin. Tous les paysages nous disent qu'on est en Limousin. Et puis accessoirement, quand on y va par les chemins, on n'est pas à l'abri de tomber sur des cèpes ou sur des girolles, ce qui n'est pas désagréable. Donc ça fait plein de bonnes raisons, en fait, d'avoir très envie de se promener dans les Monédières. Donc on peut aussi ramasser des myrtilles, même si elles sont cultivées. Bon, ça n'empêche pas d'en prendre deux ou trois, comme ça, histoire d'y goûter. Donc il y a vraiment tout, en fait, à cet endroit-là. Il y a les paysages, il y a l'authenticité des habitants du pays, et puis il y a tous les produits qui font l'originalité de ce territoire.
0: Fabrice Bideau, invité de Jean-Claude Boulesté sur votre radio locale ici Limousin pour ses chouettes souvenirs du côté des Monédières. Joli paysage, Véronique Henry va le confirmer tout de suite.
2: Oui, c'est vrai, joli paysage, il faut y aller.
0: On est d'accord avec ça. Véronique, après les infos de 9h ici, c'est vous. Donner ou recevoir un don pour pouvoir devenir parent, derrière ces mots, il y a surtout des parcours de vie et c'est des témoignages que l'on attend ce matin.
2: Devenir parent autrement, effectivement, nous attendons des témoignages sur le don de gamètes, ovocytes ou spermatozoïdes. Est-ce que vous avez fait un don? Est-ce que vous avez reçu un don pour fonder votre famille? Qu'est-ce qui vous a décidé surtout d'aller sur cette démarche? Combien de temps a duré votre parcours vers la parentalité? On sait que parfois ça peut durer très très très longtemps, mais finalement, qu'est-ce qu'on donnerait pas pour avoir un enfant? Est-ce que vous en parlez à votre entourage? Ça aussi, c'est très important. Est-ce que vous avez annoncé à tout le monde que vous alliez faire un enfant grâce à la procréation? Et qu'est-ce que vous auriez aimé savoir peut-être avant de commencer votre parcours? Vos témoignages maintenant au 05 55 34 5000.
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0: Il est tout juste 8h30. Les infos en Limousin, Bastien Thomas.
16: Des militaires en action en Corrèze. Le 126e RI de Brive s'entraîne depuis le début de la semaine.
17: Il n'y a pas une alerte particulière parce qu'on doit partir dans les prochains jours.
18: Cet exercice, c'est de l'entraînement longue durée.
16: De Tulle, Aigleton et Brive. Pour finir aujourd'hui, le colonel Antoine Nollet, commandant du 126e RI de Brive, nous a expliqué la raison de ces manœuvres. Reportage dans le journal de 9h. Plusieurs centaines de manifestants hier à Limoges et à Tulle pour défendre les services publics et le pouvoir d'achat des fonctionnaires. Mobilisation de rentrée sociale. 2 lycées ont été partiellement bloqués à Limoges et à Brive. 2 jeunes placés en garde à vue. Et puis un témoignage à suivre dans l'info d'ici Limousin, celui d'une Auviennoise pour encourager aux dons de gamètes et pour aider ceux qui ne peuvent pas faire d'enfants. L'agence de biomédicale sera à Limoges vendredi pour présenter les dispositifs existants. On en parle après l'info en France et dans le monde en 90 secondes, Valentine Lottès.
19: L'équivalent de plusieurs mois de pluie en quelques heures. Vigilance rouge pour risque d'inondation dans le Gard et l'Hérault, où la grande majorité des écoles n'ouvriront pas aujourd'hui. Un épisode cévenol exceptionnel est en cours. Prudence, surtout après plusieurs mois d'une sécheresse catastrophe. Plus de 80 000 Français dépendent même de bouteilles d'eau et de camions citerne pour boire, cuisiner ou se laver. Dernier point de situation du gouvernement ce matin. Des poubelles et des vélos bloquent l'entrée du lycée Saint-Charles de Marseille. La mobilisation des lycéens reprend ce matin après une journée tendue hier. 440 interpellations en France. Des profs frappés, de l'acide chlorhydrique aussi jeté sur des policiers à Belfort. Ce genre de menace me glisse dessus, réagit ce matin Fabrice Arfi, journaliste à Mediapart. Le site d'investigation attribue au président du Rassemblement National tout un tas de messages antisémites. Et depuis, le RN riposte. Marine Le Pen a notamment prévenu le média d'enfiler son costard en Kevlar. 4 usines Stellantis à l'arrêt à Rennes, Poissy, Mulhouse et Sochaux. Les salariés sont au chômage technique pour 5 à 15 jours en octobre, selon les sites du constructeur auto, faute d'avoir reçu en nombre suffisant les batteries pour équiper ces voitures. Et puis si vous voulez profiter des offres les moins chères, la vente de billets de train pour les fêtes de fin d'année est ouverte sur le site de la SNCF. Dépêchez-vous, l'année dernière, plus d'1,5 million de billets ont été vendus sur la seule première journée.
16: Merci beaucoup Valentine Lottès. Bonne journée. L'agence de biomédecine fait étape à Limoges cette semaine. Ce sera vendredi pour son tour de France du don de gamètes, spermatozoïdes ou ovocytes. Un geste pour permettre de devenir parent pour ceux qui ne le peuvent pas. Ce témoignage ce matin sur votre radio locale ici Limousin, celui de Jennifer, 31 ans. Elle habite à Saillat-sur-Vienne et elle a fait don de ses ovocytes en 2023 et en 2024. Tout s'est décidé pour elle après une émission de radio. Jennifer s'est confiée au micro de Fabienne Joigneau.
20: Je suis tombée sur cette discussion à la radio. Je suis déjà quelqu'un qui donne son sang. Je suis aussi sur la liste des dons de moelle osseuse. J'ai ma petite sœur qui est maman et qui donne son lait. Du coup, je pense que c'est vraiment une évidence et je pense que ça vient vraiment de nous et de notre relation avec aussi les humains et le besoin de pouvoir aider.
21: C'est quand même un processus assez lourd.
20: C'est un processus assez lourd. parce que faut voir des médecins, faut voir les gynécologues, il y a des prélèvements à faire, il y a des tests de santé, il y a aussi peut-être des fois une mesure de psy aussi à voir si on est prêt. Et surtout, chose qu'on ne sait pas forcément, c'est qu'on passe en commission. Donc il faut attendre cette commission pour savoir si on est accepté ou non.
1: Ce parcours de don, ça implique pas mal de monde finalement, parce qu'il faut prévenir son employeur, ou en tout cas, il faut pouvoir se libérer régulièrement.
20: Oui, les piqûres sont à heure fixe, les rendez-vous un jour sur deux, il faut pouvoir se déplacer, il faut pouvoir se libérer, se rendre à l'hôpital pour faire les échographies régulièrement avec prise de sang, et surtout pour la ponction où on a quand même une anesthésie qui du coup fait qu'on ne peut pas travailler de la journée. Moi je sais qu'avec mon travail, ils ont vraiment été souples à ce niveau-là.
1: Et maintenant, vous essayez de convaincre d'autres femmes de donner?
20: Maintenant, oui, j'en parle. Les gens sont d'accord avec moi, ils sont fiers de ce que j'ai fait. Malheureusement, beaucoup n'arrivent pas à sauter le pas. Mais d'en parler et de dire que voilà, en vrai, il n'y a pas de douleur particulière. Vraiment, c'est la contrainte, on va dire, c'est de se rendre disponible. Après, à côté de ça, je pense que la sensation de bien-être et de bonheur qu'on a procuré, ça enlève tout ça.
1: Reste une petite frustration, c'est que vous ne saurez pas forcément ce que ça a donné.
20: Ça, oui. Alors, j'y pense pas tous les jours, mais c'est vrai que je me pose la question. Est-ce que ça a fonctionné? Donc, j'espère vraiment un jour avoir des nouvelles, ne serait-ce juste de savoir.
1: Vous ne pourrez jamais en demander, mais les enfants, oui.
20: Voilà, moi, je pourrais jamais demander. Du moment où je vais donner mes ovocytes, je ne sais même pas combien ont été prélevés, je ne sais pas combien de parents j'ai aidé. Seul l'enfant issu du don, et lui seul à sa majorité, qui pourra demander des informations identifiantes ou non identifiantes sur moi, et qui sera libre de me contacter ou non.
1: C'est-à-dire qu'il peut simplement vouloir connaître la couleur de vos yeux ou de vos cheveux, ou vous connaître.
20: Exactement, il pourra juste avoir voilà, des informations physiques sur moi, le métier que je faisais quand j'ai donné mon don, l'âge que j'avais, et ma motivation, cet enfant pourra la lire. Moi, tout ce que je souhaite, c'est que j'ai fait des parents. Moi, je me sens pas du tout concernée. J'espère juste, voilà, que j'ai réussi dans ma démarche.
16: Et Jennifer sera présente vendredi à Limoges pour parler de son expérience au passant. Stand installé Place de la République de 11h30 à 19h avec l'agence de biomédecine en présence de nombreux médecins du CHU de Limoges. Véronique, la météo aujourd'hui en Haute-Vienne, en Corrèze. Alors, de la douceur ce matin, mais ça va changer dans le ciel au fil de la journée. Hein.
2: Oui, des températures qui sont toujours aussi élevées hein, pour la saison. Une vigilance orange a été, pas orange, mais jaune, pour risque d'orage a été posée par Météo France sur les départements de la Haute-Vienne et de la Corrèze. On aura de la pluie hein, en fin d'après-midi, notamment sur la basse marche, c'est-à-dire au nord de la Haute-Vienne, ainsi que sur la Haute-Corrèze. Et puis des températures, vous l'avez dit, très douce, entre 22 et 26 degrés.
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2: Allez, on fait le tour des chantiers. Il y en a un petit paquet quand même.
0: Ah oui.
2: National 520 en chantier jusqu'au 9 octobre de Verneuil à Limoges dans les deux sens de circulation. On passe sur la 89 avec un chantier qui est à hauteur de Saint-Pardoux-Lortigier. C'est la voie de droite qui est neutralisée dans le sens Lyon-Bordeaux. On arrive sur la 20, un chantier dans les deux sens de circulation à hauteur de Limoges au diffuseur 28 qui pose quand même quelques difficultés aux heures de pointe. Chantier dans les deux sens également du côté de Sadron. En Corrèze, toujours sur la 20. On reste sur la 20, mais cette fois dans le sens sud-nord. Vous ne circulez que sur une seule voie à hauteur de Ussac, c'est-à-dire avant d'arriver à Brive. Dans le sens nord-sud, justement, on parlait de Brive. Et bien là, vous ne circulez que sur une seule voie de Brive à Noailles. Pardon. Et puis toujours sur la 20, mais cette fois en Haute-Vienne, un chantier qui va vous déranger à Vic-sur-Breuil.
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0: 8h37, une des nouvelles voix de cette nouvelle génération de la chanson française. Stilto, faut que tu m'aimes, c'est sur votre radio locale, ici Limousin.

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1: Faut que tu m'aimes, Stilto sur votre radio locale ici Limousin, 8h40.
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1: Un joli rendez-vous en ce moment à Limoges avec votre radio locale ici Limousin. C'est les Zébrures, anciennement le festival des francophonies. La francophonie, c'est aussi la Nouvelle-Écosse dans l'Est du Canada, avec notamment un artiste qui sera en concert ce soir, Jacques Surette.
4: Allô ma belle, comment ça va? Je suis ta belle, ma crossexe.
1: Il fera 2-3 dates à l'occasion de ce festival dans la région. Et puis on aura l'occasion de parler de la programmation des Zébrures d'ici quelques minutes.
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1: Et on reprend le chemin des pâturages avec Marie-Ange Roulinque.
5: Adèle Maupertuis est bergère, avec elle on découvre son métier. On est là au milieu du troupeau, dans une tourbière, troupeau de moutons. C'est une race particulière?
6: Oui, c'est la race limousine. C'est une race qui est adaptée au territoire et que il n'y a pas beaucoup de brebis qui sont capables de valoriser des tourbières. Les tourbières, c'est quand même un terrain qui est très pauvre. Et malgré ça, bah, vous regardez, les brebis, elles sont en bon état, quoi.
5: Alors, ça s'appelle le pastoralisme, ce que vous faites. En fait, vous amenez votre troupeau sur différents lieux pour nourrir les bêtes et aussi pour entretenir le lieu.
6: Oui, alors le pastoralisme, même au sein de notre association, la PML, on n'est pas tous toujours d'accord sur la définition, mais pour moi, le pastoralisme, c'est à partir du moment où il n'y a pas de clôture, il y a un berger avec des chiens qui amène dans des milieux naturels le troupeau pâturé.
5: L'association, vous en parliez, c'est l'association Limousine pour le pastoralisme. Quel est son nom exact?
6: C'est Association pour le pastoralisme sur la montagne Limousine.
5: Vous êtes de nombreux bergers?
6: On est à peu près une trentaine, il y a à peu près une quinzaine de bergers salariés, embauchés pour la saison estivale bien souvent. Et on est à peu près une quinzaine de bergers éleveurs.
5: Quelles sont les qualités qu'il faut avoir pour être berger ou bergère?
6: Une grande bouche, parce qu'il faut parler loin des fois. Quand là ça va, c'est pas le site où on est aujourd'hui, il n'y a pas grand espace, donc il n'y a pas besoin de crier trop. Mais des fois, il faut que, comme on donne les ordres aux chiens pour aller loin, il faut avoir une grande bouche, des bonnes jambes aussi, surtout dans les tourbières, c'est assez compliqué à marcher dedans. C'est presque tous les jours que je tombe, quoi. Et puis après, c'est beaucoup d'observation. En fait, on a l'impression, un peu l'image bucolique du berger qui fait la sieste. Effectivement, dans la réalité, on n'a pas l'impression qu'on fasse grand chose à part marcher puis observer des brebis, donner des ordres aux chiens, mais en fait on passe énormément de temps à observer. Et par exemple, moi quand je me balade sur les brebis, c'est ce qui va me permettre de savoir, telle brebis ça va pas, il faut faire quelque chose. Et quand on les rentre, là je les soigne.
5: Combien vous en avez là? 300?
6: 450 là.
5: Et effectivement, il faut passer beaucoup de temps à les observer pour les observer toutes.
6: On a 10 heures. On a 10 heures par jour et où principalement c'est beaucoup d'observations. Et en plus, on essaye d'utiliser tous ses sens. C'est-à-dire que il y a la vue, mais il y a aussi l'odorat. Il y a des moments, l'odorat, c'est ça qui va me faire dire il y a quelque chose qui va pas. Il va y avoir le toucher aussi. Puis après, il y a l'expérience. En fait, je me faisais la réflexion ce matin, quand j'ai démarré, j'étais là, mais je vais apprendre. J'avais plein de questions que je posais à d'autres bergers et qui me répondaient, mais pas forcément. Et en fait, je me rends compte que c'est un métier qui s'apprend avec le temps. Et il faut beaucoup de patience, qui n'est pas bon fort, et de l'observation qui va conforter l'expérience. C'est-à-dire qu'aujourd'hui, il y a des fois où je me dis, à l'acheter que ça va pas. Et en fait, quand j'essaye de réfléchir, mais pourquoi je sais que ça va pas, en fait, c'est toute l'expérience qui a été accumulée, qui est presque intégrée au bout d'un moment où, du coup, c'est difficile quand on veut transmettre, de pouvoir expliquer pourquoi je sais que là, ça va pas.
5: Adèle Maupertuis nous présente son métier de bergère.
1: 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Il est 9h moins le quart.
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1: 8h46 sur votre radio locale, ici Limousin, ici c'est vous, votre émission où vous prenez la parole juste après les infos de 9h, Véronique, procréation, parcours vers la parentalité, c'est oui. Le thème du jour.
5: Assistance médicale à la procréation, voilà ce qui nous intéresse, c'est le don de gamètes. Est-ce que vous avez reçu un don pour faire un enfant? Est-ce que vous avez donné? On a entendu dans le journal ce matin, une donneuse et puis une receveuse également. Eh bien, nous allons en parler. Est-ce que vous avez eu recours à l'assistance médicale à procréation? Votre parcours vers la parentalité a duré combien de temps? Voilà ce qui nous intéresse ce matin. On sait que c'est dur, mais qu'est-ce qui a été le plus compliqué pour vous? Votre témoignage nous intéresse et nous éclaire sur le sujet au 05 55 34 5000. Vous savez qu'ici c'est vous.

0: C'est vrai que la SNCF, oui, c'est parfois un peu compliqué quand même. Il faudra nous expliquer pourquoi on a des tarifs très bas jour J et trois jours après, le tarif a été multiplié par 4.
1: Je sens que vous allez vous-même témoigner dans cette émission.
0: M'énerver.
1: Ici, c'est vous après les infos de 9h. De la douceur, c'est ce qu'on a ce matin. Je vous le disais, enfin c'est Bernadette qui l'a écrit sur Facebook, 23 degrés à Malemort au réveil.
0: Oui.
1: C'est
0: fou
1: quand même. Hein.
0: Oui, ce sont les
1: 22 à Beaulieu-sur-Dordogne. Ça se termine quand, cette douceur, cette chaleur?
0: Je ne sais pas, parce que dimanche, j'ai l'impression que ça va encore grimper de quelques degrés.
1: Encore
0: ça
1: ne
0: s'arrête jamais, en fait.
1: Ah ben, dites donc. Bon, on fait la météo ensemble et ça se passe sur la page Facebook Ici Limousin. Daddy Cool, bonne M. She's crazy like a

0: Daddy Cool, le groupe Bonnet M sur votre radio locale. Ici Limousin, les 8h51.
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0: Événement ici Limousin, le festival Les Hébrures, festival des francophonies en Limousin, le plaisir d'écouter, de voir des artistes, tous francophones, et ils viennent de partout. Guillaume Taillebourg est avec nous ce matin dans les studios, bonjour.
3: Bonjour.
0: Programmateur du festival Les Hébrures, avec, pour parler de la programmation, un petit coup de cœur, Jacques Surette.
4: Alors ma belle, comment ça va?
0: Jacques Surette, 26 ans, il joue de la guitare depuis l'âge de 12 ans, a écrit ses chansons depuis ses 14 ans, et il commence d'ailleurs par écrire en anglais, avant de comprendre que c'est surtout en français qu'il a envie de chanter. Et c'est un peu d'ailleurs, concernant le festival, la ligne éditoriale, cette langue.
3: Oui, c'est vrai que, comme son nom l'indique, voilà, les francophonies, c'est d'essayer de mettre à l'honneur la langue française, mais pas que, c'est aussi d'aller la chercher dans les endroits où elle est un petit peu parlée différemment, avec tous ses accents, mais aussi en tenant compte des langues, des territoires où on ne parle pas forcément en français, mais évidemment, ce qui nous réunit tous, c'est la langue française.
0: Et donc, Jacques Surette nous vient de Nouvelle-Écosse, l'une des provinces maritimes de l'Est du Canada. On pourra l'entendre...

0: Quand ?
1: Alors, on pourra l'entendre, on aura trois occasions de l'entendre, parce qu'il fera un set ce soir dans le cadre des sets du Zèbre à 18h à la Maison des Francophonies. Le lendemain, il sera au bar L'International, avec lequel on a un beau partenariat cette année autour de concerts tous les soirs qu'on fait là-bas en partenariat avec eux. Donc ça, ce sera jeudi. Et puis, il sera, dans le cadre de nos concerts plus délocalisés, il sera à Saint-Georges-la-Pouge. Alors là, on est plus du côté de la Creuse, au-dessus d'Aubusson, là-bas, pour partager aussi un moment là-bas.
0: Et ça, ce sera le 2 octobre, donc vendredi, à partir de 18h. Les autres grand rendez-vous phare à venir.
1: Alors, il y a encore beaucoup de concerts, mais s'il fallait peut-être en citer, il y a un peu une artiste qu'on aime beaucoup qui s'appelle Leila Wissoud, qui vient pour deux dates aussi. Elle sera sous le chapiteau aussi à 18h le premier, et puis le 2 à Saint-Thierry-la-Perche. Leila Wissoud, c'est une artiste française, mais qui reprend des chansons d'amour écrites par les hommes et auxquelles elle fait un droit de réponse, en fait.
0: D'accord.
1: Ah mais oui. De quoi vous mêlez-vous de voilà, à quel titre vous nous parlez d'amour? Donc elle reprend ma lycéenne, elle reprend je suis venu te dire que je m'en vais, qui devient je suis venu te dire que je m'en fous. Voilà. Et c'est très très bien écrit, c'est très très caustique.
0: Comment est reçu là le festival, les premiers retours que vous avez de cette nouvelle édition?
1: Alors, une édition un peu nouvelle formule, hein, parce qu'on a fait deux festivals en un cette année, en fait, avec le rassemblement de ces lectures. Non, pour l'instant, c'est une belle réussite, c'est plutôt une très belle fréquentation globalement. On a eu une soirée magnifique hier à l'Opéra avec Post Orientalist Express, qui est un gros format de danse qui nous vient de Corée. On a fait une très belle ouverture avec les ballets africains aussi. Enfin, non, c'était vraiment, pour l'instant, c'est une très belle édition.
0: Un dernier rendez-vous avant de se quitter. Alors, à ne surtout pas manquer.
1: À surtout pas manquer. Bah, je vais parler de la soirée de clôture du festival pour la musique, en tout cas avec une grande soirée à l'Opéra avec Aïdouti Orchestar, qui est une grande fanfare des Balkans, qui va vraiment mettre le feu à l'Opéra, ça c'est sûr. On va pas rester longtemps assis sur les sièges de l'Opéra. Et en deuxième partie, au foyer de l'Opéra, Saint-Aube, qui est un duo suisse mené par deux filles absolument extraordinaires, plus sur une pop électro à danser, pour finir voilà pour une ambiance dance floor. Et petit clin d'œil, parce qu'on joue beaucoup avec le code du zèbre cette année. Si vous venez zébrer à cette soirée, vous êtes invité.
0: Oh, c'est voilà. Bien. Ok, je vais préparer le déguisement. Guillaume Taillebourg, merci à vous et lesfrancophonies.fr pour avoir toute la programmation. Le docteur Kierzak avec nous comme chaque matin. Bonjour docteur. Alors, on sait que chez les médecins, on arrange parfois un petit peu la vérité. On s'intéresse à ces petits et gros mensonges ce matin que vous avez sûrement entendu, docteur. Bonjour.
2: Bonjour à toutes et à tous. Rassurez-vous, je ne vais dénoncer personne. C'est un site américain, WebMD, qui a dressé la liste des 13 mensonges les plus courants qu'on a fait à son médecin. Donc, j'imagine que j'en ai entendu beaucoup dans ma carrière et c'est assez savoureux. Le classique, docteur, je bois un verre de vin, mais juste de temps en temps. Un verre. Oui, mais de quelle taille? Combien de fois? Autre grand succès. Non, je fume pas. Enfin, juste en soirée, où je mange très équilibré. Voici les grandes familles de petits arrangements avec la vérité. On l'a compris, l'alcool, on minimise. Le tabac, on le cache. L'alimentation, on embellit. L'activité physique, évidemment, on la surestime, parce qu'un jour on en a fait une promenade et ça devient une activité physique régulière. La vie intime aussi, avec les partenaires, les infections sexuellement transmissibles ou les difficultés sexuelles, bah c'est tabou, on en parle peu. Les drogues, cannabis compris, les compléments alimentaires et puis les médicaments. Alors les médicaments sans ordonnance. Et enfin, le plus répandu, c'est l'observance. Vous savez, est-ce que vous prenez bien votre traitement ou pas? Environ un patient sur deux ne prend pas son traitement exactement comme prescrit. Et évidemment, on l'oublie, on l'arrête et on le dit pas. Alors, il y a plein de raisons, parce que ça allait mieux ou on n'ose pas le dire, mais bref, ça fait partie de ces mensonges.
0: Mais pourquoi est-ce grave? Le médecin n'est-il pas assez malin pour deviner?
2: On a une certaine expérience et nous, on n'est pas là pour juger, de toute façon, c'est important de le rappeler, ni pour donner des notes ou faire des leçons de morale. Mais devinez quoi? On ne peut pas tout deviner. Et quand l'information est fausse, c'est le diagnostic et le traitement qui peuvent en pâtir. Quelques exemples, l'alcool et le tabac peuvent modifier des résultats d'analyse, interférer avec des médicaments, ou encore une plaie qui cicatrise mal. Si vous fumez, on sait que ben, c'est un facteur de risque de mauvaise cicatrisation. Si vous nous mentez en disant « je ne fume pas », on va chercher d'autres raisons. Les compléments alimentaires, même naturels, peuvent être actifs. Le mille par exemple, ça diminue l'efficacité de la pilule contraceptive ou de certains traitements. Donc on voit bien que ça peut être grave. Et si vous arrêtez votre traitement contre le cholestérol sans le dire, votre médecin peut penser qu'il ne fonctionne pas, il va augmenter la dose ou changer de médicament. Et puis, petit rappel très important, tout ce qui est dit en consultation est protégé par le secret médical. Votre médecin n'en parle ni à votre employeur, ni à votre famille. Vous pouvez tout dire. Alors, mes conseils, c'est apporter la liste de tout ce que vous prenez, les ordonnances, les médicaments en vente libre, etc. Deuxièmement, dites franchement tout ce que vous avez arrêté, ce que vous avez oublié de prendre. Bref, troisièmement, on ment pas à son médecin. Allez, d'ici là, portez-vous bien.
0: Merci docteur pour les conseils.
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0: Et on vous souhaite une belle journée, Véronique Henry, pour vous accompagner. Véronique, belle journée à vous aussi et à demain 6h.
13: À demain, bye
0: ciao,
13: bye.
0: Ciao.
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13: Et nous vous souhaitons une douce journée avec le sourire. Nous sommes le mercredi 30 septembre, il est 9h. Écoutez, ici Limousin, c'est l'heure de l'info avec vous, Bastien Thomas.
14: Les lycées Valadon de Limoges et d'Arsonval-de-Brive, partiellement bloqués hier en marge de la journée de mobilisation sociale à l'appel d'une intersyndicale. Deux jeunes ont été placés en garde à vue à Brive. Près de 2000 participants aux manifestations à Limoges et à Tulle pour défendre les fonctionnaires et les services publics. 300 000 personnes en France selon la CGT. Plus de bateaux au lac de Vassivière. La navigation est interdite depuis hier. Le niveau a atteint son seuil critique, 642 mètres NGF. Niveau par rapport à celui de la mer, il baisse encore de 10 à 15 cm par jour, conséquence de la sécheresse. Le bureau de poste de Saint-Thierry-la-Perche a fermé ce week-end pour travaux. La réouverture est prévue pour le 2 novembre. Et d'ici là, il faut se rendre à Coussac-Bonneval pour les diverses opérations bancaires et postales. Le distributeur de billets est aussi hors service le temps des travaux, mais pas le retrait et le dépôt de colis et lettres recommandées à l'espace professionnel de Saint-Thierry.
13: Des combats en situation réelle pour les militaires de Brive.
14: C'est le programme des soldats du 126e régiment d'infanterie, les Bisons, depuis la semaine dernière. D'abord entre Tulle et Égletons. Vous les avez suivis, Philippe Graziani.
15: 800 hommes sont mobilisés, 125 véhicules et 50 drones. Plus d'un kilomètre de tranchées a été creusé dans des champs près du bourg de Darnay. Cela fait trois jours que le première classe Matisse et ses frères d'armes vivent dans un poste de garde à moitié enterré.
16: On a dormi dans les tranchées. Du coup, on continuait de creuser, d'améliorer nos trous de combat pour être le plus discret possible. Possible, mieux abrité.
15: Et les attaques sont régulières, les balles fusent de toutes parts et les drones volent à la recherche des cibles potentielles. On ne passe pas de Verdun à Star Wars, mais on adapte Verdun à Star Wars. La comparaison est du colonel Nollet, le commandant du 126. Les drones en sont l'illustration, précise ces dronistes.
17: On se met à jour, en fait. C'est-à-dire qu'avant, on ne l'utilisait pas trop, puis il y a eu la guerre en Ukraine.
18: C'est vraiment d'actualité, c'est surexploité hein, dans les nouveaux conflits.
15: La guerre en Ukraine, justement, et le risque d'un affrontement avec la Russie sont dans tous les esprits. Même si cet exercice n'est pas en soi une préparation, souligne le colonel Nollet.
19: Il n'y a pas une alerte particulière parce qu'on doit partir dans les prochains jours. C'est pas du tout l'esprit de cet exercice. Cet exercice, c'est de l'entraînement longue durée, mais qui correspond à une actualisation de la menace.
15: L'exercice était aussi l'occasion de sensibiliser la population au rôle de l'armée. Le 126 avait invité ses correspondants défense, des partenaires indispensables en cas de conflit, comme les hôpitaux et des élus, à assister à l'entraînement.
14: Dernier jour d'entraînement aujourd'hui pour les Bisons dans les rues de Brive, près de la caserne Brune. Le poids des cotisations sociales comme principale difficulté des chefs d'entreprise de la Haute-Vienne, c'est ce qu'ils ont dit à la Chambre de commerce et industrie à l'occasion de son baromètre annuel 2026. Plus de 600 patrons ont été interrogés. La grande majorité dit rester tout de même confiant dans l'avenir de leurs entreprises. Le tribunal donnera sa décision dans deux semaines. Le recours de Thierry Miguel, candidat socialiste perdant aux dernières municipales à Limoges, a été examiné hier. Il conteste l'élection de Guillaume Guérin.
13: 22 hectares détruits par les flammes hier au nord de Vienne.
14: Sur la commune de Val-d'Oire et Gartempe, feu de champ et de sous-bois, les pompiers sont partis à 2h du matin. Trois hommes sous OQTF ont été arrêtés et écroués hier matin. Leur procès est prévu en fin de semaine. Ils ont été pris en flagrant délit de cambriolage dans un appartement à Limoges. La police a été prévenue par un appel signalant des fenêtres ouvertes, alors que la propriétaire est en maison de retraite. Encouragé au don de gamètes pour faire face à la pénurie en France et en Limousin, Lucas Milliard du Centre d'études et de conservation des œufs et des spermatozoïdes humains de Limoges était notre invité ce matin. C'est à réécouter sur ici.fr. Un stand sera installé vendredi, place de la République à Limoges, avec l'agence de biomédecine, des donneurs, des receveurs et des médecins du CHU Limougeot.
13: L'ELH retrouve le goût de l'Europe ce soir.
14: De l'ambiance de ces matchs particuliers, réception de Madère à Beaublanc, premier match de la Ligue européenne, avant d'aller en Islande et en Espagne. L'ambition est claire, se qualifier pour la suite. Alberto Entrerrios, l'entraîneur du Limoges Handball.
5: Je pense qu'on fait partie des deux favoris dans la poule. Nous et Irun, on est peut-être les équipes le mieux armées. Mais on n'est pas à l'abri des surprises parce que, comme je dis, on ne connaît pas trop ces équipes de Hafnarfjörður et Madère. Donc l'objectif, il est là. On sait la difficulté de la tâche, mais je pense qu'on a les moyens. Et après, la deuxième partie de la compétition, c'est en février sur forme de play-off. Donc là, c'est tirage au sort. On va jouer des matchs aller-retour. Donc ça dépendra beaucoup de l'adversaire.
14: LH Madère, c'est à 20h45 ce soir au Palais des Sports de Beaublanc. Des derbys limousins au cinquième tour de la Coupe de France de football. Le tirage au sort s'est déroulé hier soir parmi les matchs des 10 et 11 octobre. Derby entre l'AS Panazol et le Limoges Foot, ou encore Sud Corrèze Foot contre Tulle. 8 clubs auviennois et corréziens sont encore en lice. Et puis c'est l'histoire d'un fonctionnaire zélé, ambigu du régime de Vichy en 1940. Le film primé à Cannes cette année, Notre Salut, tourné en partie à Limoges, à la Maison du Peuple, sort au cinéma aujourd'hui. Il est au programme des établissements grand écran de Limoges, au Rex de Brive ou encore à la Soubise de Meymac. Véronique, la météo pour aujourd'hui en Haute-Vienne et en Corrèze, le ciel va se charger, se couvrir progressivement.
13: Vous avez raison, Bastien, c'est un temps changeant que nous allons avoir aujourd'hui, avec des températures qui vont rester, on le rappelle, au-dessus des normales de saison. Météo France a quand même posé une vigilance jaune pour risque d'orage en Haute-Vienne et en Corrèze. De la douceur ce matin, finalement, entre les températures qu'on a eues ce matin et celles qu'on aura cet après-midi, on va pas gagner beaucoup de degrés, puisqu'on a eu de la douceur jusqu'à 22. Au réveil du côté du sud de la Corrèze. Cet après-midi, donc, un risque d'averse en fin de journée, notamment sur le pays arédien, sur Limoges, sur le nord de la Haute-Vienne, et puis sur les Monédières et la Haute-Corrèze. De la pluie attendue également cette nuit, ça va couvrir tout le Limousin. Et entre ce matin et cette nuit, eh bien cet après-midi, nous aurons des températures qui oscilleront entre 22 et 26 degrés.
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13: Je suis ravie de vous retrouver jusqu'à 10h avec, pour démarrer cette émission, vos témoignages. Nous allons parler de la conception d'un enfant dans le cadre d'une assistance médicale à la procréation. Est-ce que vous avez fait des dons de gamètes? Avez-vous reçu un don également pour former votre famille? Vous aviez vraiment envie d'enfant? C'est un parcours très difficile. Vos témoignages sont les bienvenus au 05 55 34 5000. On va briser un petit peu les tabous de l'infertilité et des projets parentaux, les projets que vous avez faits, que vous avez réussi ou que vous êtes en train de mener. 05 55 34 5000, vous avez la parole.
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13: 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L'assistance médicale à la procréation, voilà le sujet qu'on vous propose dans Ici, c'est vous. Si vous n'osez pas nous appeler en direct, on peut le comprendre, il n'y a aucun souci. Vous pouvez nous laisser un petit message, un petit texto sur notre WhatsApp ou un message vocal au même numéro 05 55 34 5000. Je vous attends, à tout de suite.

0: Un autre monde, c'était le groupe Téléphone sur votre radio, ici Limousin.
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0: Nous évoquons le don de gamètes qui consiste, vous le savez, à donner des spermatozoïdes pour les hommes et des ovocytes pour les femmes et qui permettent à d'autres personnes de concevoir un enfant. Nous avons entendu ces propos ce matin dans les journaux d'Ici Limousin, notamment Lucas Millard, médecin au Centre d'études et de conservation des gamètes humains de Limoges, que vous pourrez réécouter si vous le désirez sur notre application Ici ou sur le site ici.fr, interrogé par Bastien Thomas. Ce matin, le don de gamètes, nous en parlons avec cette phrase de Geneviève que nous avons entendue ce matin. Geneviève qui a bénéficié d'un don de gamètes, écoutez ce qu'elle dit.
2: Comme on dit à nos enfants nous-mêmes, on a tous plein de petites graines en nous pour faire des bébés. Donc au lieu de les laisser se gaspiller, autant en faire don et permettre à des personnes qui n'ont plus de petites graines de pouvoir devenir parents, quoi.
0: C'est joli, la petite graine. Concevoir un enfant n'est pas toujours simple et puis le parcours est un petit peu douloureux et un petit peu long. Parlez-nous de votre expérience. Venez témoigner au 05 55 34 5000. Dans un instant, nous accueillerons Pierre qui nous dira qu'il ne faut pas baisser les bras. Il a bien raison. 05 55 34 5000 pour parler ensemble de cette procréation assistée médicalement pour concevoir une famille. Ça vous tient à cœur et vous avez fait la démarche. 05 55 34 5000. Le tout dernier Vianney sur votre radio ici Limousin, ça s'intitule D'or et d'éteint. Passez une très belle matinée.

0: d'or et d'étain, c'est le retour de Vianney sur votre radio ici Limousin.
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0: Ici c'est vous et le don de gamètes, nous en parlons ce matin. Je rappelle qu'il y aura un stand qui sera installé vendredi place de la République à Limoges avec l'agence de biomédecine. Il y aura des donneurs, des receveurs et des médecins du CHU pour parler de ce don de gamètes. Vos témoignages, si vous en avez bénéficié ou si vous avez fait un don, c'est au 05 55 34 5000. Bonjour et bienvenue Pierre.
14: Bonjour.
0: Bonjour. Merci de votre appel. Alors, Pierre, parlons-en.
14: Alors, moi, je vous appelle juste pour dire aux gens qu'il ne faut pas baisser les bras. En fait, nous, j'ai eu un donneur, parce que c'est moi qui ai des difficultés.
0: Oui.
14: Et j'ai des problèmes de santé. Et donc, il nous a fallu quand même 10 ans, mais on n'a pas baissé les bras. Et on a changé de centre d'aide à la procréation. C'est là que ça a fonctionné, parce que si on avait écouté le premier sens, ils nous disaient que c'était comme au loto. On avait une chance sur... Voilà. Donc, si vous voulez, ce jour-là, ça a été... on était complètement anéantis quand vous avez dit ça, et on a changé de sens, et c'est là que ça a fonctionné.
0: Alors, le premier...
14: Aujourd'hui, on a eu deux enfants. On a eu un enfant, le premier qui a 16 ans aujourd'hui, et le deuxième qui a 12 ans. La deuxième qui a 12 ans.
0: Bon anniversaire à ce petit bout de chou.
14: Voilà, garçon et fille.
0: Ah, bah génial, dites donc Pierre. Super ça. Donc, le conseil que vous nous donnez, c'est surtout de ne pas baisser les bras, effectivement. Et évidemment, aller voir quelqu'un d'autre si les propos qu'on reçoit sur le premier diagnostic ne nous vont pas.
14: Puis voilà, oui, c'est pas évident à chaque fois. C'est vrai que c'est un échec énorme. Mais la dernière fois, quand ça a fonctionné, j'avais dit à mon épouse, elle avait plus d'espoir du tout. Hein. Le jour où on avait fait le transfert d'embryon, j'ai loué un camping-car, on est parti, on a roulé pendant tout un week-end et je pense qu'elle a complètement oublié. Elle a passé à autre chose et ça lui a permis je pense que le mental a
0: joué
14: énorme. Oui.
0: Bah, c'est sûr que si on se change les idées et que le psychisme a beaucoup, beaucoup d'influence là-dessus. Bon, bah, en tout cas, Pierre, moi je suis ravie pour vous. Juste une dernière question puisque je vous tiens. Vous m'avez dit 10 ans de parcours. Qu'est-ce qui a été le plus dur pour vous, Pierre?
14: Parcours du combattant, comme je dis. Le plus dur, c'était les échecs à chaque fois.
0: Ouais.
14: C'était négatif. Ça, c'était compliqué, hein, donc Puis on est passé avec le CHU Estin, qui est du côté de Clermont-Ferrand. Voilà. Oui. Il y en a qui veulent voir, parce que j'ai envoyé un couple d'amis qui étaient de Troyes, pareil, qui avaient du mal à avoir un enfant. Ils sont passés. Bon, maintenant, il a pris sa retraite avec le professeur Pouilly à Clermont-Ferrand, mais il a eu la relève derrière. Mais bon, nos amis, ça a fonctionné aussi avec le CHU.
0: Le don de gamètes, un cadeau pour faire naître une famille. Écoutez, Pierre, moi, je suis ravie pour vous. Bon anniversaire à votre... Alors, c'est le garçon ou la fille qui a 16 ans aujourd'hui ?
14: Moi, mon fils, il est du mois de mai, donc il a eu 16 ans au mois de mai. Ma fille est du mois d'août.
0: Ah, j'avais compris aujourd'hui. Ah, d'accord, non, très bien.
14: Non.
0: Bon, Pierre, vous êtes sur la route ?
14: Oui, je suis sur la route, oui. Je pouvais pas m'arrêter.
0: Bah, vous allez où comme ça ?
14: Oh, moi, je suis un chef d'entreprise. J'ai une entreprise de transport.
0: D'accord.
14: Donc, énormément.
0: Bon. Pierre, merci pour votre témoignage en tout cas. Ça nous a éclairé sur beaucoup de choses. 10 ans de parcours, c'est énorme. Mais le résultat est très beau. Deux enfants.
14: Il ne faut pas baisser les bras, vraiment, les gens, il faut qu'ils insistent. Et voilà.
0: Et ça va marcher. Merci beaucoup, Pierre. Bonne route. À bientôt. Au revoir. Ah ben, un petit Dalida derrière. Ça va faire du bien. Besame mucho.

0: Bésame mucho, c'était Dalida.
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0: Nous évoquons ce matin le don de gamètes. Est-ce que vous avez fait un don ou reçu un don pour avoir un enfant? Qu'est-ce qui vous a décidé? Combien de temps a duré votre parcours pour être papa ou maman? On a écouté le témoignage de Pierre, qu'on remercie encore, qui nous dit qu'il ne faut pas baisser les bras, ça peut être long, il a mis 10 ans, mais il a deux beaux enfants. Témoignage ce matin également, celui de Jennifer, 31 ans, habitante de Saillat-sur-Vienne. Elle a fait un don de ses ovocytes, pardon, en 2023 et 2024. Tout s'est décidé pour elle après une émission de radio, je vais pas y arriver. Jennifer s'est confiée à Fabienne Joigneau pour Ici Limousin.
3: Mon conjoint a eu un cancer. Les traitements l'ont rendu stérile. On est directement parti sur un don. Alors, ça avait marché la première fois en septembre 2018, mais malheureusement, ça s'est conclu par un arrêt de grossesse spontané. Et après, ça a fonctionné qu'en février 2020. Et entre-temps, il y a eu 5 autres inséminations. Pour au final arriver à la plus belle des conclusions. On a deux enfants magnifiques, en bonne santé. Et pour ça, on remerciera jamais assez les donneurs anonymes. Comme on dit à nos enfants nous-mêmes, on a tous plein de petites graines en nous pour faire des bébés. Donc au lieu de les laisser se gaspiller, autant en faire don et permettre à des personnes qui ont plus de petites graines de pouvoir devenir parents, quoi.
0: Merci à Jennifer pour ce beau témoignage. Elle sera présente d'ailleurs vendredi à Limoges pour parler de son expérience au passant. Il y aura un stand qui sera installé place de la République de 11h30 à 19h en présence de médecins du CHU de Limoges. En parlant de médecins, nous avons reçu ce matin le docteur Luc Amilliard du Centre d'études et de conservation des œufs et des spermatozoïdes humains de Limoges. Vous pouvez réécouter cette interview de Bastien Thomas sur notre site ici.fr ou sur l'application Ici. Vous continuez à nous appeler si vous voulez témoigner sur l'assistance à la procréation. Vous en avez fait l'expérience, ça a été long, assez douloureux. Venez témoigner et encourager ceux qui veulent évidemment faire appel aux dons. 05 55 34

0: Le groupe Imagination, et là on a pris une petite claque derrière l'oreille hein, quand même, hein, puisque ce titre, Just an Illusion, a 44 ans quand même. 9h31 passées, je vais laisser la place à Pascal Sammartino pour son Ici Express.
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2: Au Palais sur Vienne, Enedis va réaliser des travaux qui vont entraîner une coupure d'électricité ce jeudi 1er octobre. Ça va se passer entre 9h et midi et quart, impasse Puy-Martin. Un petit conseil pour protéger vos appareils sensibles, vous pensez bien à les débrancher avant le début de la coupure, donc aux alentours de 9h, et puis ensuite les rebrancher une fois que l'électricité est rétablie. Entre Vienne et Glane, le relevé des compteurs d'eau potable, lui, va débuter ce jeudi 1er octobre. Une opération qui concerne les communes de Javerda, Rochechouart, Saillat sur Vienne et aussi Saint-Junien. Vous êtes bien sûr invité à laisser libre accès à votre compteur d'eau. Et puis, en cas d'impossibilité, sachez qu'un avis de passage sera déposé dans votre boîte aux lettres. On termine à Bord-les-Orgues. Le Secours Populaire organise son grand bric-à-brac d'automne. Ça sera le samedi 10 octobre de 9h à 17h dans ses locaux de la Plantade, avec des vêtements. Tout cela, bien évidemment, pour apporter des fonds à l'association.
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0: Et le deuxième sujet de Ici c'est vous concerne la SNCF. Aujourd'hui, ouverture des réservations pour les fêtes de fin d'année. La SNCF ouvre son site et ses applications. Vous pouvez d'ores et déjà réserver pour vos fêtes de fin d'année. C'est le moment ou jamais pour avoir des places et des prix sympas. Ça concerne essentiellement les TGV, on va pas se mentir, mais la SNCF, on peut en parler dans notre région. Je suis sûre que vous avez des choses à dire sur les trains. Est-ce que vous allez à Paris régulièrement? Vous descendez plutôt vers Bordeaux? Est-ce que vous avez déjà réservé vos billets pour les fêtes de fin d'année? Ou est-ce que vous vous y prenez toujours au dernier moment et du coup, vous avez constaté quand même que les prix flambaient? Plus on arrive au moment du départ et plus les prix sont élevés. Est-ce que vous faites confiance d'ailleurs à la SNCF pour vous emmener à l'heure si vous voulez réserver votre train pour le 24 décembre ou pour le réveillon du 31 décembre. Vous avez peut-être un mauvais souvenir d'ailleurs de fêtes gâchées par un retard, une grève ou une annulation. La SNCF en question dans Ici c'est vous, 05 55 34 5000.
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1: Léa, c'était Louise Attaque sur votre radio ici Limousin.
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1: La SNCF a ouvert sa réservation, sa billetterie pour les fêtes de fin d'année. Est-ce que vous avez réservé votre train pour les fêtes de fin d'année? Est-ce que vous trouvez que réserver à l'avance, c'est bénéficier d'un bon tarif? Nous allons parler d'une application, tiens. Un site qui permet de tout comparer, ça s'appelle Trainline. Vous pouvez même réserver et gérer les billets de train ou de bus en France et partout en Europe. Alors, si vous comptez prendre le train pour Noël, par exemple, il faut surtout pas sous-estimer ce 30 septembre, parce que ça, c'est important. Vous allez pouvoir bénéficier de tarifs plutôt sympas. La SNCF Voyageurs met donc en vente ses billets jusqu'au 6 janvier prochain. Nous avons interrogé Cédric Dufour. Il est directeur commercial Europe de Trainline, cette application dont je vous parlais, pour comparer et réserver les billets. Il nous explique qu'en quelques jours, eh bien, les prix peuvent vite, même très vite, augmenter.
4: Oui, pour les mêmes trains, on constate une différence de prix qui peut être très importante, qui peut aller jusqu'à moins 30% par rapport au même siège habituellement vendu. Donc c'est important de se lever tôt, c'est important pour avoir accès au meilleur prix et avoir accès au meilleur siège dans les meilleurs trains. Parce que très vite, les trains se remplissent, très vite, les prix augmentent. Les clients de Trainline auront accès à la fois au meilleur prix de la SNCF, mais aussi au meilleur prix de Trenitalia, notamment lorsqu'ils vont vers le sud de la France, puisque Trenitalia a déjà mis en place ses offres de Noël depuis quelques jours.
1: Vous l'avez certainement constaté, quand on réserve à l'avance, on a des prix plutôt agréables et pour le même train, le même wagon, le même siège, à quelques jours du départ, le prix était multiplié pratiquement par 10. Est-ce que vous faites souvent appel à la SNCF pour vous déplacer? Est-ce que vous avez déjà réservé votre billet? Est-ce que vous allez profiter de cette ouverture de la billetterie aujourd'hui sur le site de la SNCF? Parlez-nous un petit peu de vos mauvais souvenirs également, des fêtes qui ont été gâchées par des retards, des grèves ou des annulations. La SNCF en question dans Ici c'est vous, 05 55 34 5000.

0: De Arthur, une comédie romantique sortie dans les années 80. C'était Christopher Cross. Nous parlons du train de la SNCF. Aujourd'hui, notre invité est Cédric Dufour. Il est directeur commercial Europe de Trainline, une application qui permet de comparer, de réserver, de gérer ses billets de train. Nous l'écouterons dans une poignée de secondes. Et puis, vos témoignages également. Est-ce que vous allez faire vos réservations pour les fêtes de fin d'année, puisque la SNCF ouvre ce mercredi son système de réservation pour les fêtes de fin d'année? Vous pouvez réserver votre billet jusqu'au 6 janvier. C'est le moment ou jamais d'avoir des places et des prix sympas. Allez-vous en profiter? 05 55 34 5000.
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0: Et la SNCF, la, j'arrive pas à dire, la SNCF, qui a ouvert son système de réservation pour les fêtes de fin d'année. Allez-vous en profiter? Est-ce que vous avez l'habitude de réserver bien à l'avance vos billets? Vous l'avez entendu à travers les propos de Cédric Dufour, qui est directeur commercial Europe de Trainline, cette application qui permet de comparer, de réserver ses billets. Plus on attend, et moins on a de chances de trouver de place dans le train. Alors on peut toutefois tenter de jouer la dernière minute, espérer de trouver des tarifs intéressant, pas sûr que ça marche.
12: La dernière minute, ça peut pas marcher, c'est assez difficile. En tout cas, ce qui est sûr, c'est qu'en dernière minute, on n'a pas accès aux trains les plus intéressants, on n'a clairement pas accès aux meilleurs tarifs. Donc, s'y prendre au dernier moment, c'est ne pas avoir le choix. Il faut vraiment essayer de s'y prendre dès le 30 septembre, si possible dans les premières heures de la journée, à l'aube, peut-être dès 6 heures du matin même, pour avoir vraiment les meilleurs choix.
0: Et c'est ce que vous avez fait d'ailleurs, ça fait 3 heures que vous êtes sur l'application et vous avez déjà réservé vos billets de fête de fin d'année. Vous pouvez venir nous en parler. Est-ce que vous prenez toujours vos billets bien à l'avance ou au dernier moment? Vous faites vraiment confiance à la SNCF pour vous emmener à l'heure le 24 décembre ou le 31 décembre? Est-ce que vous avez un mauvais souvenir de fête gâchée par un retard, une grève ou une annulation? 05 55 34 5000 pour ne pas rester sur le quai. Mon sourire, c'est Zaz dans votre radio ici Limousin. Belle matinée.

The Way You Make Me Feel. C'était Laura de la Pop, évidemment, Michael Jackson sur votre radio, ici Limousin. Voici un petit peu de douceur qui va faire plaisir à Pascal Sammartino, j'en suis sûre. France Gall et Elton John, donnez pour donner. Pascal arrive à grands pas pour Ici ça marche.

0: Alors ça, on peut dire quand même que c'est un duo super réussi. Hein. France Gall et Elton John, donnez,
1: comme nous.
0: Donnez sur votre radio ici, Limousin. Bonjour Pascal Sammartino.
1: Bonjour Véronique Horry, comment allez-vous?
0: Ben ça va très très bien, ici c'est vous, c'est terminé.
1: Oh.
0: Là, ça, ici ça marche, ben oui, c'est comme ça, que voulez-vous? De quoi allons-nous parler aujourd'hui?
1: J'ai dans le studio à côté de moi des petits jeunes qui n'en veulent, comme on dit. On va parler d'un beau projet, d'une belle initiative de jeunes étudiants en agriculture qui ont décidé de monter un marché tout près de chez nous et tout près de leur lycée d'Évasé où ils font leurs études pour mettre en avant les produits de nos agriculteurs de chez nous, finalement.
0: D'accord,
1: et on va, je pense, se régaler. On va parler et découvrir leur projet avec eux, juste après les infos, Véronique.
0: Très belle très belle émission à bord, ça va.
1: Ouais, très belle nuit à vous.
0: Ça va se régler demain.
1: Allez, bye au bye. Revoir, à demain. Ciao. Peut-être.
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1: Nous sommes déjà le dernier jour du mois de septembre, mercredi 30, il est 10h. L'heure de l'info avec vous, Bastien Thomas. Bonjour Bastien.
3: Bonjour Pascal, bonjour à tous. La navigation interdite sur le lac de Vassivière depuis hier, le niveau du lac a atteint son seuil critique, 642 mètres NGF, c'est-à-dire par rapport au niveau de la mer. Il diminue encore de 10 à 15 cm par jour. La sécheresse s'aggrave sans surprise, comme nous l'avait déjà indiqué Rémi Justinien, le président du syndicat du lac, à notre micro il y a quelques jours. Plus d'un millier de personnes dans les rues de Limoges et de Tulle hier pour la défense des fonctionnaires et des services publics. 300 000 personnes en France, selon la CGT, c'est l'un des syndicats organisateurs, 200 000 selon le gouvernement. Les lycées Valadon de Limoges et d'Arsonval ont également été partiellement bloqués. Hier, deux jeunes brévistes ont été placés en garde à vue.
1: Le bureau de poste de Saint-Thierry-la-Perche vient de fermer pour travaux.
3: Réouverture prévue début novembre. Il faudra se rendre à Coussac-Bonneval pour les opérations postales et bancaires. Le dépôt, retrait de colis et de lettres recommandées reste en revanche possible à l'espace professionnel de Saint-Thierry. 22 hectares de végétation détruits hier en Haute-Vienne, à Val-d'Oire et Gartempe, feu de champ et de sous-bois. Les pompiers sont restés sur place jusqu'à 2h du matin. La consommation en France est en baisse de 0,5% en août, selon l'INSEE, qui l'impute à l'explosion du prix des carburants. L'inflation grimpait à 3% sur un an en septembre, et la France va emprunter 340 milliards d'euros l'année prochaine, record. L'activité économique, toujours fragile en Haute-Vienne, c'est ce que dit le baromètre 2026 de la Chambre de commerce et d'industrie du département. 38% des chefs d'entreprise interrogés évoquent le poids des cotisations sociales comme principale difficulté, même s'ils disent aussi rester confiants dans l'avenir de leur société. Un dernier jour d'entraînement pour les militaires du 126e régiment d'infanterie de Brive. Aujourd'hui, des combats de rue à Brive, près de la caserne Brune. Ces soldats testent depuis la semaine dernière entre Tulle et Aigleton les nouvelles technologies utilisées, notamment en Ukraine.
1: Encourager au don de gamètes.
3: C'est l'objectif de cette étape du Tour de France de l'agence de biomédecine. C'est vendredi à Limoges. Grâce aux témoignages de donneurs et de receveurs de ces dons, il y a pénurie en France et en Limousin, selon le Centre d'études et de conservation des œufs et spermatozoïdes humains de Limoges. Le tribunal donnera sa décision dans 2 semaines. Le recours de Thierry Miguel, candidat socialiste perdant aux dernières municipales à Limoges, a été examiné hier. Il conteste l'élection de Guillaume Guérin. Le Limoges Handball débute sa campagne européenne ce soir. Réception de Madère à Beaublanc à 20h45. Premier match de poule de la Ligue européenne avant des déplacements en Islande et en Espagne. Derby Limousin au programme du 5e tour de la Coupe de France de football. Le tirage au sort s'est déroulé hier soir. Les matchs seront les 10 et 11 octobre. Derby entre l'AS Panazol et le Limoges Foot ou encore Sud Corrèze contre Tulle. 8 clubs auvinois et corréziens sont encore en lice.
1: Et puis encore un petit peu de Limoges au cinéma aujourd'hui.
3: Le film primé à Cannes cette année, Notre Salut, tourné en partie à la Maison du Peuple, sort en salle. C'est l'histoire d'un fonctionnaire zélé, ambigu du régime de Vichy en 1940. Pascal, la météo aujourd'hui, ciel très changeant en Limousin.
1: Oui, et j'ai presque envie de dire enfin, la pluie devrait arriver, des averses possibles dès cet après-midi. La nuit prochaine risque d'une manière générale d'être pluvieuse sur notre Limousin, voire parfois même orageuse. Un vent de secteur sud à sud-ouest qui souffle modérément sur notre région. Et puis, dans la matinée, cette alternance de passages nuageux et de quelques éclaircies. 24 degrés, ça reste chaud pour la saison, pour les températures maximales. 24 degrés, c'est ce qui est prévu en Bazac, 26 degrés à Limoges, Bellac et Mémac, 28 degrés annoncés à Brive et à Tulle.
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1: Bonjour à toutes et bonjour à tous. Dans Ici ça marche aujourd'hui, on va s'intéresser à l'initiative de jeunes étudiants de Verneuil-sur-Vienne. Avec cinq de leurs camarades, ils organisent demain, jeudi 1er octobre, un marché de producteurs locaux place du château de Penvert. On vous attendra tous à partir de 17h pour soutenir nos agriculteurs locaux, pour les soutenir eux aussi, car cette initiative est née d'un projet d'études. Pour en parler, deux de ces étudiants, Gaël Fauchereau. Bonjour Gaël.
6: Bonjour Pascal.
1: Merci d'être avec nous. Et Thomas Mazet.
7: Bonjour.
1: Bonjour, vous allez nous expliquer tous les deux votre parcours. Gaël, c'est vous qui avez eu la bonne idée de contacter Ici Limousin. Alors du coup, on a sorti notre bœuf. Ou notre vache, vous pouvez me dire ce que c'est ou pas?
6: Je dirais plutôt une vache.
1: Ouais, plutôt une vache, ouais, c'est ça, ils sont venus en couple. On écoutera le bœuf d'ici 10h30. C'est bien cette idée, c'est un exercice imposé justement de créer. Par exemple, vous avez choisi un marché, vous allez nous expliquer, mais c'est quelque chose qui est important pour vos études.
6: Oui, tout à fait. Donc, dans le cadre de nos études, on nous a imposé de créer un projet autour de la communication. Mmh. Et donc, nous, on a choisi de créer un marché de producteurs pour rassembler les producteurs et les consommateurs pour promouvoir les producteurs de nos régions.
1: Vous allez nous aussi nous dire si c'est facile justement de rassembler toutes ces personnes. Comment s'est monté ce projet? On va bien évidemment aussi citer vos camarades. On en parle en tout cas sur votre radio Ici Limousin ce matin.
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0: On parle d'une belle initiative ce matin, celle de jeunes étudiants. Ils sont 5 au total au lycée des Vazés. On est entre Limoges et Verneuil-sur-Vienne. Ces étudiants ont décidé de mettre en place un marché de producteurs locaux. Ça sera demain à partir de 17h sur la place du château de Penvert. Gaël Fauchereau, Thomas Mazet, vous faites partie de ces étudiants qui avaient monté ce marché. On a écouté Gaël tout à l'heure. Thomas, expliquez-nous comment tout cela s'est mis en place. Déjà, est-ce que le marché, c'était l'exercice obligatoire, vous aviez possibilité de trouver une autre idée?
3: Non, il fallait juste faire un projet de communication et donc nous on a choisi ça, ça nous paraissait intéressant à organiser, à la fois pas évident et à la fois faisable.
0: Ouais, pas évident, pourquoi?
3: Parce qu'il faut trouver déjà assez de producteurs qui veuillent bien se lancer là-dedans. Il faut trouver un lieu d'accueil pour le faire, donc on remercie la mairie de Verneuil qui nous accueille et qui nous accompagne.
0: Ouais, justement, l'accueil de par les producteurs, il a été, quand on est étudiant comme ça au lycée agricole des Vazés, qui est une bonne notoriété dans la région, est-ce qu'on vous accueille les bras ouverts? Est-ce qu'on a envie de vous aider? Est-ce que vous avez senti ça?
3: Ah oui, quand même, ouais. Quand même. Mais après, il faut quand même qu'ils aient confiance en le projet. Parce qu'ils veulent pas perdre leur soirée, quoi.
0: Mmh. Donc il faut que ça soit un petit peu rentable aussi.
3: Oui.
0: C'est un petit peu le contexte du moment. Gaël, justement, il y a quoi comme producteurs qui seront présents, par exemple, demain soir?
4: Eh ben, il y a un fromager qui fait de la tomme de vache.
0: Oui.
4: Un fromager qui fait du chèvre.
0: Mmh.
4: Il y a plusieurs bouchers, donc avec différentes viandes, du veau, de l'agneau, du porc, du lapin. Il y a un brasseur artisanal.
0: Oui.
4: Qui vient à côté de Saint-Pardoux.
0: D'accord.
4: On a des maraîchers, on a un food truck.
0: D'accord.
4: Qui vient faire des burgers et des frites.
0: Ouais.
4: On a une productrice artisanale de glace.
0: Vous êtes allé les voir les uns après les autres. Comment vous les avez trouvés, ces producteurs?
4: On les a trouvés sur le site de la mairie de Verneuil.
0: Tout simplement.
4: Qui recense l'entièreté de ces producteurs.
0: D'accord.
4: Et ensuite, sur Internet, en recherchant certains producteurs particuliers.
0: Le grand jour, c'est pour demain? Comment on se sent à un peu plus de 24 heures de cet événement que vous organisez demain?
4: Un peu stressé, mais oui. C'est mon stress.
0: C'est quoi le stress, justement, ce qui vous stresse?
4: Mais le stress que la météo soit pas avec nous.
3: Qu'il n'y ait pas assez de monde.
4: Surtout qu'il n'y ait pas grand monde qui vienne.
0: C'est important, justement. Pourquoi c'est important pour vous qu'il y ait beaucoup de public? On l'a bien compris, pour que les producteurs puissent aussi vendre et proposer leurs produits. Pour vous, ça serait... C'est le petit signe qui fait que vous aurez eu la bonne idée, que c'est le bon moment de le proposer, c'est ça?
4: Oui. Ouais. Puis c'est aussi une bonne pub pour le lycée.
0: Ouais.
4: De montrer ce qu'on peut faire.
3: Ça serait le fruit de plusieurs mois d'organisation, quoi.
0: Alors justement, ça fait depuis combien de temps que vous travaillez sur ce projet?
3: Ça fait à peu près 6 mois. Après, on est en alternance, donc on travaille dessus plutôt une semaine sur deux. Mais ça fait à peu près 6 mois.
0: Et ça va? C'est une bonne expérience pour vous? Qu'est-ce que vous, par exemple, Gaël, vous en retirez quoi? Jusqu'à présent, ça vous a apporté quoi?
4: De la patience.
0: Ouais. Et vous n'étiez pas patient avant?
3: Moins.
0: Un petit peu moins, d'accord.
4: Moins, parce que là, on a beaucoup d'interlocuteurs.
0: Ouais.
4: Donc le temps d'attente des réponses est assez long. C'est aussi apprendre à communiquer avec les gens, à s'exprimer.
0: À parler à la radio, par exemple.
4: Aussi.
0: Comme ce matin. Vous, Thomas, ça vous a apporté quoi?
3: Apprendre à travailler en équipe, quoi. Et pareil, de l'éloquence.
0: C'est aussi une partie de votre métier qui m'intéresse à travers votre projet. On y reviendra et on rappellera le rendez-vous pour que tout le monde soit nombreux place du château sur la commune de Penvert. Le rendez-vous est pour demain à 17h. On va aussi parler justement de jeunes comme vous qui se lancent dans l'agriculture. Forcément, l'actualité nous ramène à des images pas forcément toujours positives, mais vous y allez quand même. Et moi, je trouve ça très courageux. Vous allez nous expliquer justement votre parcours, vos études aussi, juste après le retour de Pierre Demar qui arrive maintenant avec cette nouvelle chanson.

0: On parle avec des jeunes agriculteurs ce matin sur votre radio locale ici Limousin et on continue de parler de leur projet, aussi de leur cursus étudiant au lycée des Vazés dans 2 minutes.
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0: Avec 2 jeunes étudiants, ils sont 5 au total à monter ce grand marché de producteurs locaux, place du château de Penvert. Ça sera demain, jeudi à 17h. Si vous étiez avec nous depuis 10h, vous avez compris qu'on compte sur votre présence aussi. Ça sera la touche finale qui montrera le succès de ce projet qu'ils ont monté, de cette initiative, Gaël Fauchereau. Alors vous êtes parisien, pour
12: tout
0: le coup.
12: Tout à fait.
0: Qu'est-ce que vous faites là? Comment on arrive justement de la vie parisienne à l'envie de se lancer comme ça dans la vie agricole?
12: Eh bien, en ne sachant pas ce qu'on veut faire en troisième.
0: Ouais.
12: Quand on nous demande de choisir une orientation.
0: Parce que ça arrive souvent dans le monde des adolescents. Et pour vous, ce stage a été un déclic justement.
12: Donc tout à fait, j'ai fait un stage dans une exploitation agricole, dans la Creuse, et ça m'a donné envie de continuer dans ce milieu.
0: Et particulièrement dans l'élevage ?
12: Dans l'élevage, oui. Donc il y avait des vaches limousines et des moutons.
0: Autre configuration, autre profil, vous, Thomas Mazet, donc pareil, vous faites partie de ce projet, de cette initiative. Vous êtes un local, hein, pour le coup, un bon Limousin.
12: Oui, c'est ça.
0: Bien chez nous.
12: C'est ça.
0: Ça se voit pas forcément. Et vous, votre parcours, justement, l'envie de se lancer dans cette aventure agricole, je crois que c'était pas ce que vous aviez décidé au départ, c'était plutôt la maçonnerie au départ.
12: Bah alors moi, j'ai toujours voulu travailler dans l'agriculture depuis tout petit.
0: D'accord.
12: Mais j'avais envie peut-être d'apprendre autre chose, donc j'ai voulu faire une seconde maçonnerie qui s'est pas passée comme j'aurais aimé, donc après je suis revenu sur l'idée de base de faire de l'agricole en alternance.
0: Avec aussi des antécédents dans la famille qui vous ont donné encore plus envie, si
12: ça. Mon père il y a 8 ans qui s'est installé, donc j'ai compris que c'était vraiment ça que je voulais faire.
0: On sait que le monde agricole il évolue énormément, on sait aussi toutes les contraintes, malheureusement il y a les contraintes climatiques, on en a encore eu la preuve cet été. C'est pas des choses qui vous inquiètent, vous par exemple, Gaël?
12: Non, parce qu'il faut savoir s'adapter.
0: Comment on s'adapte? C'est ce qu'on vous apprend au lycée, j'imagine, au lycée des Vazés.
12: Premièrement, en étant ouvert d'esprit, en acceptant de changer les pratiques, changer certaines cultures, le mode d'alimentation des animaux, en réduisant son cheptel aussi pour s'adapter au terrain qu'on a.
0: Ouais. Vous, dans votre famille, dans votre entourage, il n'y avait pas d'agriculteur?
12: Non, pas du tout.
0: Pas du tout. Donc c'est vraiment vous qui vous lancez vers l'inconnu, finalement.
12: Ouais.
0: Ouais. Vous, Thomas, en revanche, avec papa, on échange un petit peu. Est-ce qu'il y a des petits conflits de génération ? Alors, gentiment, hein, bien évidemment, sur la manière dont lui a appris le métier et dont vous l'apprenez aujourd'hui.
12: Ben, lui, en fait, il n'était pas issu du milieu. Du coup, il s'est installé à 8 ans en étant infirmier à la base.
0: Ah oui.
12: Donc, du coup, non, il n'y a pas vraiment ce conflit-là. On est vraiment sur la même longueur d'onde.
0: Oui, parce que vous découvrez aussi les outils.
12: Ensemble, en fait.
0: Parce qu'il y a des nouveaux outils aussi. On voit les internets, le numérique aussi qui rentrent dans le monde agricole. C'est important. Pourquoi justement ces nouvelles technologies qui rentrent dans votre métier ?
12: Bah, c'est important pour essayer de nous simplifier entre guillemets certaines tâches, là, par exemple la facturation électronique.
0: Mmh.
12: Mais les caméras aussi qu'on peut mettre dans les bâtiments pour améliorer la surveillance, c'est principalement ça qu'on utilise.
0: Parce que ce qui a changé aussi, alors après les clichés que nous, on peut avoir, c'est-à-dire un agriculteur, c'est une ferme, à la limite il est autonome, il a sa viande, ses vaches, ses cultures aussi maraîchères, pourquoi pas. Vous, aujourd'hui, vous apprenez à travailler avec tout cela. Vous me disiez, il y a toujours cet esprit d'autonomie hein, qui doit exister. Autonomie aussi dans le sens où si par exemple on élève des vaches limousines, il faut qu'on soit capable de les alimenter, ces vaches.
12: Oui. Bah moi, je me verrais bien faire un système tout à l'herbe, sans aucune culture et avec le plus résilient possible, en essayant de limiter un peu les coûts d'intrants pour justement être moins sensible aux périodes de crise.
0: C'est cette notion-là justement qui vous intéresse dans le monde aujourd'hui de l'agriculture. C'est savoir ce qu'on fait, enfin partir d'un projet, dire ok, je veux élever des vaches, mais construire aussi tout ce qui va autour. C'est ça qui est intéressant.
12: Oui.
0: Ouais. Et vous avez les outils pour le faire.
12: Oui.
0: Aujourd'hui. on va continuer de parler, de vous connaître un petit peu plus encore à l'occasion de cette belle initiative que vous nous avez signalée d'ailleurs en écrivant un petit mail à ICI Limousin pour ce marché de producteurs que vous mettez en place jeudi 1er octobre. Rendez-vous tous à partir de 17h, place du Château de Penvert pour soutenir ces jeunes étudiants qui sont avec nous ce matin sur votre radio locale, ICI Limousin. Lui, il a fait pousser des herbes un peu spéciales, hein, autant se le dire, les choses franchement, Roy George avec ses petits camarades de Culture Club qui nous ont fait aussi de la bonne musique. C'est Karma Chameleon sur ICI Limousin.

0: Carmen Caméléon, c'est ce beau souvenir tout ensoleillé, tout dansant de Culture Club sur votre radio locale ici Limousin à 10h27.
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0: Thomas Mazet et Gaël Fauchereau qui sont tous les deux étudiants au lycée agricole des Vazés. On va essayer d'en savoir un petit peu plus sur vous messieurs avec ce questionnaire. Thomas, est-ce qu'il y a un endroit du Limousin que vous appréciez particulièrement?
2: Oui, moi j'irais la Pierre Branlante en Bazac. C'est un endroit avec une vue magnifique dans une forêt superbe.
0: Et alors quand on la touche, elle bouge vraiment la pierre ou pas?
2: J'ai jamais essayé.
0: Ah bah il faut essayer Thomas, vous reviendrez. Gaël, quelle est pour vous la plus belle saison dans notre Limousin?
3: Pour moi, c'est le printemps, parce que c'est la renaissance de la vie après l'hiver.
0: C'est important pour les agriculteurs, tout repousse, finalement, ouais. C'est ça. Quand vous allez dans une autre région de France, ou si vous partez à l'étranger, Thomas, comment vous parlez de notre région?
2: Moi, je dis que c'est la région parfaite, parce qu'il n'y a pas d'inondation, on n'est pas trop sensible aux sécheresses, il y a tout à manger, il y a de quoi se baigner, il y a tout ce qu'il faut.
0: On est assez loin des voisins, on n'est pas embêté. C'est ça aussi. Gaël, si vous quittez le Limousin un jour pour aller vivre ailleurs, ce serait où?
3: Alors moi, j'ai pas envie de quitter le Limousin. C'est tellement beau, les gens sont bons vivants.
0: Donc, on garde le Parisien que vous êtes à la base et on compte un Limousin supplémentaire.
3: C'est
0: alors,
3: ça, coup. Un Limousin en plus. Bon.
0: Et même dans vos rêves, vous auriez pas envie de partir, je sais pas, dans des îles, un autre pays?
3: Non, pas spécialement.
0: Bon, d'accord. Bon, bah, c'est un Parisien qui est adopté par les Limousins, que vous voulez que je vous dise. Thomas, si vous deviez associer un goût, une couleur, un son peut-être à notre région, vous diriez quoi?
2: Pour le goût, moi je dirais le jus de pomme, parce que je fais du jus de pomme et pour moi le Limousin c'est beaucoup la pomme.
0: Il y en aura au marché de jeudi soir?
2: Oui, il y en aura.
0: Ah bah voilà. Si vous cherchez Thomas, il est à côté du stand jus de pomme.
2: Voilà.
0: Est-ce qu'il y a une application que vous utilisez régulièrement, Gaël?
3: Oui, Instagram, c'est pour s'informer.
0: Ouais.
3: Des actualités locales, des différentes manières aussi. Et des techniques qu'on peut mettre en élevage.
0: C'est pareil pour vous, Thomas? Instagram,
2: oui, aussi Instagram.
0: Ouais, c'est important pour vous. On va se quitter en chanson. Bon, il a fallu choisir entre Gaël et Thomas. Gaël, c'est vous qui avez le mot de la fin avec la chanson qui vous met de bonne humeur.
3: Alors moi, j'aime beaucoup écouter Linkin Park et What I've Done dès le matin.
0: Alors, personnellement, pour ceux qui ne connaissent pas, on va vous en passer un extrait, ne vous inquiétez pas. Moi, je pense que ce n'est pas la chanson qui met de bonne humeur, c'est la chanson qui réveille le matin quand même.
3: Oui.
0: C'est ça, hein, Gaël, avouez.
3: Oui, mais... ça met de bonne humeur aussi.
0: Donc pour réveiller Gaël, vous lui mettez ça. Ouais. Le titre, vous l'avez?
3: What I've Done.
0: Voilà, tout simplement. Linkin Park. Voilà, bah, découvrez Linkin Park. Et c'est pas le plus violent que vous écoutez, vous Gaël?
2: Non.
0: Thomas, vous? Il y a des choses plus violentes que vous écoutez pour vous?
2: Pas forcément, mais j'aime beaucoup.
0: Bon, grâce à vous, on est tous réveillés ce matin. Merci de votre passage. Et bon vent à vous au lycée agricole des Vazés. À très bientôt.
2: Merci, au revoir.
0: Au revoir. Voici l'histoire de la vie. Ça, c'est le royaume. Et ça, on adore tous. Et ça me permet aussi de vous rappeler le rendez-vous important en remerciant encore une fois nos jeunes étudiants qui ont mis en place ce marché de producteurs. On vous attend tous demain, c'est à partir de 17h. C'est sur la place du château de la commune de Penvert pour soutenir ces étudiants et aussi avoir de bons produits locaux dans notre région. Voici Debbie Davis sur votre radio ici Limousin.

0: le roi Lion. L'histoire de la vie, c'est Debbie Davis sur votre radio ici, Limousin. Et voici Véronique Henry qui arrive maintenant, qui est à la recherche de bénévoles à 10h34.
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2: Vous connaissez très certainement l'association Que Choisir Ensemble Haute-Vienne. Cette association recherche des bénévoles dans plusieurs domaines. Ça peut être la santé, l'environnement, le logement, l'informatique. Vous êtes actif ou retraité, vous n'avez pas besoin d'être spécialiste du droit de la consommation, on vous rassure tout de suite. Il faut juste avoir un petit peu de temps à consacrer à l'association. Les seules qualités qu'on va vous demander, c'est de savoir accueillir et informer le public, communiquer avec les médias, participer à la gestion financière de l'association, organiser et animer les thématiques sur la consommation. Vous allez pouvoir découvrir les multiples activités et choisir celle qui vous conviendra le mieux. Pour connaître les besoins de l'association, un seul site internet, www.hautevienne.quechoisirensemble, vous accrochez tout, .fr.
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0: Édition 11h, encore plein de belles idées, plein de beaux projets, plein de belles initiatives. Un magasin qui avait fermé du côté de Brive qui s'appelle le Gourmet Corésien. Il a fermé il y a 5 ans. Et ben, il renaît ce magasin. On aura son propriétaire au téléphone avec nous d'ici 5 minutes. Et puis les bonnes adresses du jour avec tous ceux qui sont passionnés d'art créatif. Une bonne adresse dégotée pour nous par Alexandre Repin qui viendra nous présenter et nous amener du côté de Fétia avant 11h.
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0: Ouais, tout est bon dans votre radio locale ici Limousin. Même la musique avec ce bon souvenir de Johnny Hallyday et Gabriel.
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0: Avec le bruit de botte à la fin qui va bien. Gabriel, c'est Johnny Hallyday, la musique d'ici Limousin et de belles initiatives aussi dans notre région. Je voulais vous signaler la réouverture à Brive du gourmet corrézien. Là, on a parlé tout à l'heure de vaches, de bœufs et d'élevage, de moutons aussi. Là, c'est le canard qui est travaillé. Et après 5 ans de fermeture, on peut enfin se procurer des produits dérivés du canard. On en parle tout de suite avec notre invité.
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0: Dominique Dumas-Longlade, bonjour.
3: Oui, bonjour.
0: Vous avez décidé et eu la bonne idée de réouvrir le gourmet corrézien. Pour ceux qui ne connaissent pas justement ce magasin du gourmet corrézien, c'est quoi exactement?
3: Mais le gourmet corrézien, c'est surtout la maison Larnaudy que René Larnaudy a créée en 1947 à Brive. C'est une petite institution. C'est le fondateur des foires grasses de Brive. On est principalement sur du foie gras frais. La base du magasin, c'est ça. C'est le canard, un petit peu le canard frais, les corps de canard, les gésiers, et le foie bien sûr. Mmh. Et puis après, au fil du temps, j'ai racheté il y a 15 ans. Et au fil du temps, j'ai mis un petit peu, élaboré les produits. Et
0: j'ai entendu parler aussi d'un pâté de campagne qui avait été récompensé.
3: Oui, mais c'est le marbré qui a eu deux médailles d'argent à Paris et puis qui a eu le Bocuse d'or cette année.
0: Oui, donc ça c'est une fierté aussi et ça aide justement à faire vivre des magasins comme le vôtre.
3: Ben, c'est une petite reconnaissance, puis faire les concours c'est savoir où on se positionne, hein, si on est dans le bas du tableau ou si on arrive à proposer quelque chose qui est reconnu et qualitatif, quoi. Mm-hmm. Donc oui, ça aide un petit peu. Alors, sur le magasin on va voir, parce que bon, j'ai plus beaucoup de recul sur le magasin, mais j'ai par rapport au salon qu'on fait un petit peu partout en France, ben surtout dans la Marne, en Corse et en Côte d'Or, oui, c'est appréciable.
0: C'est une belle manière en tout cas d'exporter le Limousin à travers d'autres régions aussi, et ça c'est important.
3: Ben, oui, je pense, oui. Et puis du coup, il y a pas mal de personnes des clients qui descendent voir le magasin, qui descendent voir la région, et parce que tout le monde connaît Sarlat et dit Brive un petit peu moins, quoi.
0: Ouais.
3: C'est dommage.
0: Donc maintenant, arrêt obligatoire à Brive. Au gourmet corrézien, on peut dire où vous êtes exactement à Brive?
3: C'est 3 rue Jean Cassan.
0: Voilà.
3: C'est dans l'alignement de l'avenue Turgot. C'est à côté des impôts. C'est pas forcément une bonne référence.
0: Mais... Non, mais bon, c'est un petit repère comme les autres.
3: C'est un petit repère.
0: Voilà, si vous avez des petites choses à voir avec eux, arrêtez-vous chez Dominique. Merci beaucoup Dominique et bon vent au gourmet corrézien. À bientôt.
3: C'est gentil, merci, au revoir.

0: Juste avant les deux bonnes adresses du jour, la bonne adresse du jour avec Alexandre Pons, il dit que écoutez Tracy Chapman et Louane sur Ici Limousin, ça vous ferait du bien. Je pense que oui. C'était Louane avec Chien et juste avant Tracy Chapman avec Talking About a Revolution.
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6: Et avec Alexandre Pain avant les infos de 11h. Comme chaque jour, Alexandre, vous nous donnez la bonne adresse du jour.
7: 1 Allée Breguet à Fétia, la bonne adresse aujourd'hui sur Ici Limousin. La bonne adresse pour celles et ceux qui aiment les arts créatifs, mais pas que, parce que vous allez voir qu'on peut être complètement novice et venir s'essayer à différents arts créatifs. Ici, chez Couleur Claude est la responsable du magasin. Alors, des ateliers qui sont proposés, des ateliers de scrapbooking.
8: Scrapbooking, oui, tout à fait. Oui.
7: J'ai eu un petit peu de mal à le dire. Les arts créatifs, ça rassemble pas mal de choses, hein, Claude.
8: Alors, ça rassemble toutes les techniques de beaux-arts, c'est-à-dire aquarelle, peinture à l'huile, peinture pastel sec, peinture acrylique, et après tout le loisir, c'est-à-dire le scrapbooking effectivement, l'art journal, toutes les techniques à base de pochoirs, de tampons. Moi j'aime beaucoup mélanger, ça s'appelle le mix média, voilà, un mot en anglais mais qui définit bien, voilà. Donc ça offre quand même un panel assez large. On fait aussi un petit peu de peinture sur céramique, peinture sur verre, de temps en temps, des ateliers ponctuels, voilà.
7: Au départ, c'est une boutique où on va retrouver le matériel pour les arts créatifs, mais vous avez été plus loin, c'est-à-dire que quand on va au fond de la boutique, on retrouve un atelier où on va pouvoir justement faire tout l'art créatif avec vous.
8: Tout à fait, parce que le but, c'est ou de découvrir, parce que acheter du matériel sans savoir où on se lance, c'est quelquefois un petit peu compliqué, hein, surtout ces périodes un petit peu de vache maigre, on va dire. C'est compliqué d'investir. L'aquarelle, il y a un investissement de base. Si on n'a pas essayé, c'est aussi pour accompagner, parce que c'est des techniques quelquefois difficiles d'accès. On a l'impression que c'est facile, et puis c'est pas si facile que ça, alors on abandonne. Le but, nous, c'est vraiment d'accompagner, d'encadrer le démarrage et après d'accompagner. J'ai des personnes qui viennent depuis 20 ans en atelier prendre 2 heures de convivialité, hein, et de plaisir ensemble. Voilà.
7: C'est ça, c'est le partage. Et ce qui est gratifiant, c'est de repartir avec quelque chose qu'on a fait également.
8: Tout à fait. Et d'être initié à une technique qu'on n'aurait peut-être pas essayé tout seul ou qu'on n'aurait pas osé aborder parce qu'on ne sait pas dessiner. Beaucoup de gens me disent ça, je ne sais pas dessiner. Tout le monde sait dessiner. Le truc, c'est comme courir, comme marcher. Il faut juste apprendre. Si ça plaît, on peut toujours obtenir des résultats intéressants. La saisonnalité, c'est important. Noël, c'est un gros, gros moment pour nous. On fait aussi Pâques. Je fais aussi des ateliers pour les enterrements de vie de jeunes filles, les ateliers famille, ça, c'est super sympa. Et on fait à fête à la demande. On organise. Moi, j'interviens aussi dans des maisons, des résidences autonomes. Voilà. Donc, le panel est assez large, mais il ne faut pas hésiter à nous contacter si vous avez un besoin particulier.
6: Ça s'appelle Couleur. C'est 1 Allée Breguet, c'est la bonne adresse du jour. 1 Allée Breguet à Fétia pour de beaux arts créatifs qu'on met en avant ce matin sur votre radio locale. Ici Limousin.

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Ouais, avec les choristes Joe Cocker, l'inoubliable Joe Cocker sur votre radio ici Limousin. Et juste après les infos, on va vous offrir grâce au Schmi Limousin des cartes cadeaux, des places de cinéma, des t-shirts ici Limousin avec une énigme et quelque chose qui appartient à notre région que vous devrez reconnaître. C'est à ne pas manquer, c'est dans 5 minutes. Et les infos qui arrivent avec Garance Caillé, on parlera de la navigation désormais interdite au lac de Vassivière. Garance vous donne tous les détails dans les infos de 11h d'ici 2 minutes.

0: Clandestino, c'était Manu Chao.
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0: Nous sommes le mercredi 30 septembre, belle matinée à tous et à toutes, il est 11h. Les infos avec vous, Garance Caillet. Bonjour Garance.
2: Bonjour Pascal, bonjour à tous. Ça y est, il fallait que ça arrive. La navigation est interdite sur le lac de Vassivière, entre la Haute-Vienne et la Creuse. Depuis cet été, le lac perd entre 10 et 15 cm par jour, notamment parce qu'il alimente la Vienne. Mais hier, il a atteint un seuil critique, 642 mètres NGF. Il faut donc interdire la navigation. Et le syndicat mixte du lac de Vassivière appelle à respecter cette interdiction, car en cas d'accident dans l'eau, les berges sont difficiles d'accès pour les secours. Toujours en Haute-Vienne, 10 hectares de végétation sont partis en fumée hier à Val-d'Oire-et-Gartempe. Le feu a pris en fin d'après-midi. Il a été fixé hier soir, mais les pompiers sont restés sur place cette nuit pour surveiller. Et à Limoges, hier, 3 hommes sous obligation de quitter le territoire français ont été arrêtés dans un appartement pour un cambriolage. Ils ont ciblé l'appartement inoccupé d'une dame qui vit maintenant en maison de retraite, ce qui a alerté les voisins. Les 3 cambrioleurs sont en détention provisoire. Ils sont jugés en fin de semaine. Aujourd'hui en Corrèze, un exercice grandeur nature pour le 126e régiment d'infanterie de Brive. Les militaires s'entraînent à la guerre de haute intensité et aux attaques de drones dans les rues de Brive. C'est un exercice qui dure depuis la semaine dernière. Dans toute la Corrèze, il y a par exemple eu des simulations de guerre de tranchées entre Aigleton et Tulle. Et aujourd'hui, c'est mercredi, jour de sortie ciné, et notamment du film Notre Salut, un film très attendu qui a notamment reçu le prix du meilleur scénario à Cannes en mai dernier. C'est un film sur la collaboration pendant la Seconde Guerre mondiale, et il a en partie était tournée en Haute-Vienne et à Limoges. Et puis, si vous n'êtes pas très cinéma, vous pourrez toujours aller voir jouer le Limoges Handball ce soir à Limoges, c'est au stade de Beaublanc. Le LH qui commence sa saison d'European League contre Madère, un club portugais. Le coup d'envoi sera à 20h45. La météo, Pascal, qu'est-ce que ça donne niveau température aujourd'hui?
0: Je vais vous le dire.
2: Je bégaye.
0: Nous avons des températures encore un petit peu trop hautes pour cette saison, pour ce mois de septembre en tout cas qui se termine aujourd'hui. 24 degrés à Ambazac, 26 degrés pour la maximale à Limoges, Bellac et Mémac, 28 degrés à Brive et à Tulle. Alors contrairement aux températures, le soleil n'est pas franchement là. On aura des petites éclaircies de temps en temps, mais ce sont les nuages qui dominent. Des nuages qui seront de plus en plus importants dans l'après-midi. Et en fin d'après-midi, le retour des averses qui pourraient prendre un caractère orageux aussi en fin de journée avant de retrouver le soleil demain. Et les températures toujours, j'ai presque envie de dire, estivales sur l'ensemble de notre région.
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0: Quoi ? Vous ne connaissez pas encore ce jeu qu'on vous propose depuis la rentrée, le Schmilimousi. Le Schmilimousi, ça vous fait penser à quelque chose de mystérieux ? Bah, c'est le cas. Quelque chose de mystérieux, mais qui est lié à la Haute-Vienne ou à la Corrèze. Je vais vous donner des indices qui vont vous permettre d'identifier ce que nous cherchons. Et si vous trouvez la bonne réponse, si vous trouvez le Schmilimousi du jour, de ce matin en tout cas, on a des cadeaux à vous offrir, des cartes cadeaux d'une valeur de 30 euros à gagner. On a aussi des places de cinéma universel. Garance vous en parlait il y a quelques minutes avec l'actualité cinéma qui concerne notre région. Bah, si vous voulez y aller gratos, c'est grâce à votre radio ici, Limousin. On a aussi des t-shirts à vous offrir. Tout cela avec un petit peu de jugeote, de réflexion, de propositions aussi. Vous pouvez nous faire plusieurs propositions si vous jouez avec nous, bien sûr. Et vous pouvez également faire avancer le Schmilimousi, même avec vos mauvaises réponses, ça nous aide toujours un petit peu plus. Premier indice, allez, je vais être gentil aujourd'hui, on va chercher un personnage particulièrement pour ce premier Schmilimousi. Une fois que je vous ai dit ça, je vous donne le premier indice. Capitaine au long cours, parti de Corrèze. C'est un capitaine au long cours qui est parti de Corrèze. Voilà ce que je cherche, à vous de nous faire vos propositions. 05 55 34 5000, bonne chance.
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0: C'est parti jusqu'à midi, le Schmilimousi et en musique avec Marc Lavoine et Bambou.
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0: moins que l'amour, l'amitié aussi entre Marc Lavoine et la dernière compagne de Serge Gainsbourg. Bon bout sur votre radio, ici Limousin.
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0: Avec Florence qui nous appelle de Bellac. Bonjour Florence.
2: Bonjour.
0: Oh, vous êtes loin de votre téléphone, Florence. Rapprochez-vous de nous, s'il vous plaît.
2: Non, finalement, non.
0: Comment ça? On vous entend assez mal. Comment ça va, Bellac?
2: Ça va, ça va.
0: Bon, vous me proposez. Oui, on va faire très vite, Florence. Vous me proposez quoi pour le...
2: de la nature en Bazac.
0: Ah, je suis désolé Florence, ce n'est pas ce que je recherche. Je vous rappelle quand même le premier indice, capitaine au long cours parti de Corrèze, premier indice que je vous ai donné. Merci Florence. Anne est avec nous de Briac. Bonjour Anne.
3: Bonjour, est-ce que c'est bien moi? Parce que c'est pas Anne.
0: Ah, c'est Anne-Maria, excusez-moi.
3: C'est ça.
0: Oui, c'est bien vous qui parlez dans la radio, Anne-Maria. Vous nous proposez
3: alors,
0: quoi?
3: Alors, ma proposition, c'était Jacques Chirac.
0: Et pourquoi?
3: Eh bien, parce que justement, il avait voulu être... donc, j'avais lu dans un livre qu'il avait voulu... Donc, déjà, il est de la Corrèze.
0: Mm-hmm.
3: Et ensuite, donc, il avait voulu être capitaine... Enfin, j'avais lu ça dans un livre.
0: Capitaine de la France. Ce n'est pas Jacques Chirac, ma chère Anne-Maria. Je suis désolé. Gardez le sourire, en tout cas, hein, Anne-Maria.
3: Bien sûr.
0: À très bientôt. Au revoir.
3: À très bientôt. France... Au revoir. Et pour vous dire que c'est la première fois que je joue avec vous.
0: Oh, bah écoutez, super. Bah, vous rejouez quand vous voulez, Anne-Maria. Hein. Je vous promets, la prochaine fois, j'ai repéré votre prénom, je le dirai en entier du premier coup. D'accord? Je vous embrasse.
3: Merci.
0: Au revoir.
3: Merci à vous pour la belle musique et pour tout. Merci.
0: C'est gentil. Au revoir. Françoise nous appelle de Riax-Intry. Bonjour,
4: bonjour,
0: Françoise. Vous me proposez quoi, Françoise?
4: Coco Chanel.
0: On l'a fait il n'y a pas très longtemps, Coco Chanel, hein, Françoise?
4: Ah bon?
0: Ah,
4: ah
0: bah, ouais.
4: Je ne savais pas.
0: Mais il y a quelques jours. Mais bon, des fois, ça peut nous prendre aussi de vous refaire des Chemin-Limousin avec le même personnage, hein, vous savez.
4: Ah oui, d'accord.
0: Vous
4: d'accord.
0: Savez, non, quand, bah, on arrive au bureau, quand on arrive au bureau le matin, qu'on n'a pas le temps d'écrire des nouvelles énigmes, on peut en prendre des vieilles, hein, de temps en temps. Ça peut arriver.
4: Ah oui, d'accord.
0: Mais ce n'est pas arrivé sur ce coup-là, ce n'est pas Coco Chanel, ma chère Françoise.
4: C'est pas Coco Chanel, d'accord.
0: Non, mais okay. On est sur des bonnes pistes. À très bientôt. Au revoir, Françoise.
4: Au revoir.
0: Bon, 05 55 34 5000. Bon, vous avez compris le principe. Je vous rappelle l'indice. Capitaine au long cours, parti de Corrèze. Et il y en a, hein, Dieu sait s'il y en a. Vous nous faites des propositions pour gagner les cadeaux ici Limousin. À vous de jouer, bonne chance.

0: Mamma Mia, le groupe ABBA sur votre radio locale ici Limousin.
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0: Je salue Françoise qui nous appelle de Brive. Bonjour Françoise.
2: Bonjour.
0: Est-ce que vous avez encore du soleil, vous, à Brive, ce matin?
2: C'est gris.
0: Ok, alors, j'aurais pas dû poser la question. Je suis désolée, Françoise, je n'en referai plus. Françoise, je vous rappelle le premier indice. Pour le Schmilimousi, on cherche quelque chose de corrézien ou de haut-viennois. Je vous ai dit capitaine au long cours parti de Corrèze. Vous pensez à quoi et à qui?
2: J'avais pensé à Hugues de Chaumaret.
0: Mais qui est donc Hugues de Chaumaret?
2: Ben, il était né à Var-sur-Rosée et c'était le capitaine impliqué dans le radeau, l'histoire du radeau de la Méduse.
0: D'accord, donc il a échoué, quoi, finalement. En quelque sorte.
2: Oui.
0: Ouais. Eh bien, vous aussi, vous échouez, ma chère Françoise. Je suis désolé, mais grâce à vous, on a pu faire connaissance de ce personnage, effectivement. Vous l'avez très bien dit, dès en 1763, à Var-sur-Rosée. Je suis désolé, c'était une belle proposition, mais c'est pas ça, Françoise.
2: Okay.
0: Bonne journée à vous.
2: On va attendre d'autres indices.
0: Bah oui, oui, oui. À bientôt, Françoise. Au revoir. Thierry nous appelle de Château-Ponsac. Bonjour, Thierry.
3: Et bonjour à vous.
0: Que me proposez-vous,
3: vous? Alors, moi, j'ai pensé au chanteur Antoine.
0: D'accord. Et quel est le rapport d'Antoine avec le Limousin, Thierry?
3: Alors, il a chanté une chanson qui s'appelait « Touché par la mer ». Et dedans, il y a cette phrase où il dit « Capitaine au long cours, parti de Corrèze, je suis du Limousin ».
0: C'est pas vrai, il dit ça dans cette chanson?
3: Oui, il dit ça dans cette chanson.
0: Moi, je vous crois pas. Je vous crois pas, Thierry. Là, il faut nous chanter la chanson pour qu'on se rende bien compte. On vous écoute, Thierry.
3: Ah ben voilà, mais...
0: Ah bah oui, non mais attendez, c'est bien beau de prétendre des choses, mais après, si on le prouve pas, là, je suis désolé, je suis obligé de vous refuser cette réponse. Ce n'est pas du tout le chanteur Antoine, je suis désolé Thierry. Et elle s'appelle comment la chanson? Je vais quand même aller vérifier.
3: Alors, elle s'appelle « Touché par la mer ».
0: Touché par la mer, d'accord. Bon, on va aller vérifier ça.
3: D'accord.
0: Ça marche.
3: Si vous avez mon numéro, vous pouvez me rappeler pour me le dire.
0: Oh, bah, bien sûr, vous voulez pas un sandwich et une bière en plus, non? Donc Thierry. Ok, ça marche. Bon, on vérifie, on donnera des nouvelles. Merci Thierry de votre proposition, à bientôt.
3: Bon, merci.
0: Au revoir. Bertrand, c'est un garçon sérieux, Bertrand, qui arrive de Saint-Léonard-de-Nobla. Bonjour Bertrand.
4: Bonjour. Oui.
0: À quoi avez-vous pensé, Bertrand?
4: Alors, je pensais à Jean le Jeune.
0: Et qui est donc Jean le Jeune?
4: Jean le Jeune, c'est un marin.
0: Oui.
4: Un marin, et après, il a fait de la résistance en Corrèze, et puis voilà.
0: D'accord. Ok, très bien. Je vous sens pas très confiant sur votre réponse, quand même, Bertrand.
4: Ah, il n'y a pas un gros pourcentage.
0: Non, il n'y a pas... Bah, pourcentage nul, hein, je vous confirme, effectivement. Ouais, ouais. C'est pas du tout Jean le Jeune. Mais okay. Alors, pas du tout. Là, on s'éloigne, hein, pour le coup, Bertrand. Bon, bah, merci, grâce à vous, on sait que c'est ouais, pas
4: merci
0: ça.
4: Merci à vous.
0: Hein. Voilà. Et à très bientôt, Bertrand.
4: À bientôt.
0: Au revoir.
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0: On avance, hein, on sait que c'est pas Antoine, on sait que c'est pas Hugues de Chaumaret, on sait que c'est pas Jean le Jeune. On a appris plein de choses, mais on n'est toujours pas tombé sur le bon Schmilimousi. Alors je rajoute un indice supplémentaire en vous rappelant quand même qu'il y a la carte cadeau de 30 euros à gagner, qu'il y a des places de cinéma universel, il y a des t-shirts ici Limousin. Je vous ai dit en premier indice, capitaine au long cours parti de la Corrèze. Deuxième indice, c'est bon quand c'est rond. Mais de quoi s'agit-il? C'est bon quand c'est rond. C'est le deuxième indice. Faites-nous vos propositions 05 55 34 5000.
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0: Mais oui, bien sûr, c'est le braquage des sentiments, la petite dernière de Florent Pagny sur votre radio locale ici, Limousin. 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
0: Avec Josette qui nous appelle de Hill. Bonjour Josette.
2: Bonjour.
0: Je vous rappelle les indices que je vous ai donnés pour ce que l'on cherche à propos de notre chemin Limousin. J'ai dit que c'était capitaine au long cours, parti de Corrèze. Et je vous ai dit aussi que c'est bon quand c'est rond. À quoi pensez-vous, Josette?
2: Eh bien, moi j'ai pensé au fromage Capécou, au lait de chèvre.
0: Ouais. Fromage corrézien, d'accord. Ouais. Le Capécou, qu'est-ce que c'est bon le Capécou, Josette. Vous en avez dans le frigo là?
2: Non, c'est bon, dommage. Quand c'est rond, alors j'ai pensé que c'est
0: ah bah oui,
2: le fromage c'est, de Rocamadour.
0: Oui, ouais, c'est les petits fromages de chèvre tout rond, tout bon. Voilà. Eh bien, Josette, c'est très bien pensé, c'est très malin parce que maintenant j'ai faim, mais c'est pas grave. Ah, et ce n'est pas le Capécou. Je suis désolée, Josette.
2: D'accord.
0: Bonne journée à vous. Au revoir.
2: Bonne journée, au revoir.
0: Au revoir. J'ai une deuxième Josette qui m'appelle de Mémac. Bonjour Josette.
3: Oui, bonjour.
0: Mais je suis content parce que ce matin, j'ai ma paire de Josette.
3: Ah, bah, c'est bien. C'est un prénom qui n'est pas très répandu, mais bon.
0: Et bon, ben voilà.
3: C'est toute une génération.
0: Oui, tout à fait. Mais c'est tout mignon, Josette. J'adore ce prénom. C'est très joli.
3: Oh, c'est gentil.
0: À quoi avez-vous pensé, Josette?
3: Alors, moi, j'ai pensé à Marie-Claire Barban, qui était créatrice de chapeaux et qui s'est installée à Combresol, et qui est partie, qui a été à Paris pour faire ses chapeaux. Et maintenant, l'usine de Combresol, je crois, fonctionne toujours. L'atelier, on va dire, pas usine, atelier. Ouais. J'ai vu qu'il y a 16 personnes environ qui travaillent encore dans cet atelier. Donc, elle est revenue en Corrèze et voilà. C'est pour ça que j'ai pensé à Capitaine Houlancourt. Alors, peut-être, elle avait un chapeau qui ressemblait...
0: qui était rond, tout simplement.
3: Oui, voilà.
0: Voilà. Ils ont des chapeaux ronds, vivre les Bretons.
3: Et... Non, mais c'est
0: mais là, c'est... voilà. Donc, ça rime pas avec corrézien. Je suis désolé. Mais c'est très bien cherché, très bien cherché, Josette. Ce n'est pas Marie-Claire Barban. Je suis désolé.
3: Bon,
0: on continue de chercher.
3: Dommage.
0: Oui, continuez de chercher, Josette.
3: Merci.
0: À très bientôt.
3: Je vous écoute encore.
0: C'est gentil, au revoir. Marie nous appelle de Champsac. Bonjour Marie.
4: Bonjour Pascal.
0: À quoi avez-vous pensé, Marie?
4: À Patrick Sébastien.
0: Et pourquoi donc Patrick Sébastien?
4: Ben, il a eu plusieurs... il a été humoriste, il a dirigé le club de rugby, il a été interprète, il a eu plein de chansons, il a fait plein de chansons, et puis c'est bon quand c'est... il a été acteur, metteur en scène, je sais pas, poète, et c'est bon quand c'est rond, ben quand il fait tourner ses serviettes, là, c'est rond, et puis ça met une ambiance agréable, et les gens sont heureux.
0: Ah oui, et pour le coup, là, le Patrick, eh ben, il va casser l'ambiance parce que c'est pas lui que je cherche. Ah, je suis désolé, c'était bien réfléchi, c'était bien pensé, j'y ai cru un moment, Marie, et là, du coup, je suis déçu, car ce n'est pas la bonne réponse.
4: Merci, c'est pas grave.
0: Tant pis, on retente sa chance à Marie, vous revenez quand vous voulez, hein.
4: Oui,
0: d'accord.
4: Merci Pascal.
0: À bientôt, au revoir.
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0: Ah, dis donc, on tourne autour de ce chemin Limousin. Bon, c'est vrai qu'il y a des beaux cadeaux à gagner. C'est pas un chemin Limousin très compliqué non plus. Je vous rappelle les indices. Capitaine au long cours parti de Corrèze, c'est bon quand c'est rond. Je rajoute un indice supplémentaire parce que j'aimerais bien qu'on trouve ce chemin Limousin avant midi. Mon but a été atteint après 51 tentatives. Mon but a été atteint après 51 tentatives. Est-ce que cela vous aide un petit peu plus? Cherchez, faites-nous vos propositions, faites avancer ce chemin Limousin au 05 55 34 5000. Mon but a été atteint après 51 tentatives. C'est bon quand c'est rond. Et c'est un capitaine au long cours parti de Corrèze. Mais quel est donc ce chemin Limousin? Allez, vous avez quelques minutes pour jouer avec nous. 05 55 34 5000.

0: Express. Ici Limousin, c'était Lionel Richie avec Say You, Say Me.
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0: Avec ce rendez-vous qu'il ne faut pas oublier, le carrefour des métiers des armées et de la sécurité qui va se tenir ce week-end, les 2 et 3 octobre, sur le site du centre commercial Carrefour de Brive. C'est organisé par le CIRFA, un événement qui va permettre notamment aux plus jeunes de découvrir des métiers, des opportunités de carrière dans les trois armées, la Légion étrangère, mais aussi la gendarmerie et la police nationale, et même l'administration pénitentiaire. Il y a plusieurs régiments et spécialités militaires qui seront présentés et qui répondront à toutes vos questions les 2 et 3 octobre à Brive. Jusqu'au 14 octobre, l'agence de biomédecine lance sa campagne nationale de promotion du don de gamètes. On en a beaucoup parlé dans les infos aujourd'hui sur votre radio ici Limousin. Cette opération est baptisée Faire des parents. C'est à Limoges que ça se passe, avec un bus itinérant qui sera installé particulièrement vendredi de 11h30 à 19h, place de la République, avec des professionnels de santé mais aussi des parents qui témoigneront. Ne manquez pas ce rendez-vous.
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0: Et jusqu'à midi, on cherche le chemin Limousy. C'est un capitaine au long cours, parti de Corrèze. C'est bon quand c'est rond et mon but a été atteint après 51 tentatives. Vous nous faites vos propositions, vous jouez 05 55 34 5000.
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0: Pierre Bachelet, avec elle est d'ailleurs la musique d'ici Limousin.
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0: Avec Eliane qui nous appelle de la Chapelle aux Braux. Bonjour Eliane.
2: Bonjour, oula, ça passe très mal.
0: Oh, dites donc alors. Est-ce que vous voulez rappeler les indices, Eliane, qu'on a pour l'instant?
2: Oh ben, non, je vais un petit peu en tête.
0: C'est trop long. Je vais le faire pour vous, hein, vous inquiétez pas. J'ai dit que c'est un capitaine au long cours parti de Corrèze. J'ai dit que c'est bon qu'on s'est rond. Et j'ai dit aussi que mon but a été atteint après 51 tentatives. À quoi avez-vous pensé, Eliane ?
2: À Noé.
0: À Noé, l'arche de Noé ?
2: Noé, le capitaine Noé, oui.
0: Ah, d'accord, très bien. Et pourquoi vous avez pensé à lui ?
2: Ben, par rapport à plein de petits indices, j'ai cherché un petit peu, vite fait. Mm-hmm. Et comme je voulais essayer d'avoir l'antenne...
0: Ah d'accord, vous vouliez absolument parler sur la radio ici Limousin aujourd'hui.
2: Voilà.
0: D'accord. Quoi, il y a un message à faire passer aujourd'hui, Eliane ?
2: Non, du tout. On attend la pluie.
0: Ah d'accord. Bon, bah, je vous laisse attendre la pluie, ce n'est pas Noé que je recherche, Eliane, je suis désolé.
2: C'est pas grave.
0: À bientôt.
2: À bientôt, au revoir.
0: Patrick nous appelle de Panazol. Bonjour Patrick.
3: Oui, bonjour.
0: À quoi avez-vous pensé Patrick ?
3: Samuel Etienne.
0: Et pourquoi à Samuel Etienne ?
3: Ben parce que il aime bien dire reprendre des discussions comme l'histoire de Jacques Chirac ou des trucs comme ça.
0: D'accord.
3: Pourquoi c'est rond ? Parce que le gâteau rond de Corrèze. Et 51, parce que les victoires à question pour un champion, le victorieux, il a 51 victoires.
0: Ah, d'accord, ok. Et donc, vous suivez particulièrement aussi question pour un champion, Patrick ?
3: De temps en temps, oui.
0: Ouais, d'accord. Je sens que vous aimez bien, justement, tous les jeux comme ça, d'énigmes, de questions, voilà. De culture générale et ce genre de choses.
3: Ben oui, il faut bien. Ouais. Il faut.
0: Oui, ça fait travailler les neurones.
3: Voilà.
0: La mémoire et tout ça. Eh ben, écoutez, vous avez bien fait travailler vos neurones, mon cher Patrick, mais ce n'est pas Samuel Etienne que je recherche.
3: Ah,
0: aïe.
3: La prochaine fois.
0: Bah oui, vous nous rappelez quand vous voulez, Patrick.
3: Voilà, merci.
0: Bonne journée à Panazol. Au revoir. 05 55 34 5000. C'est un capitaine au long cours, parti de Corrèze. Je vous ai dit, comme indice numéro 2, c'est bon quand c'est rond. Mon but a été atteint après 51 tentatives. Et t'as raison, je vais refaire le dernier indice. Mon but a été atteint après 51 tentatives. Alors, c'est pas question pour un champion, c'est pas Samuel Etienne, c'est pas tout ça. Vous nous faites vos propositions. 05 55 34 5000. Bonne chance.

0: aussi l'adorable Oshi avec Je partirai sur votre radio ici Limousin.
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0: On essaye de trouver, bon, on sait que c'est un personnage hein, quand même, ce Schmi Limousin avec les indices suivants. Capitaine Oloncourt, parti de Corrèze, c'est bon quand c'est rond, mon but a été atteint. Après 51 tentatives, voici la tentative d'Alain qui nous appelle de Chalut. Bonjour Alain.
2: Et bonjour, ça va bien?
0: Bah, ça va très bien, et vous à Chalut Alain?
2: Parfaitement, le soleil commence à sortir.
0: Ah voilà, sauf que on devrait avoir de la pluie ce soir, Alain. Mais c'est bien, c'est bien.
2: Bah, il en faut.
0: Oui, c'est trop sec en ce moment. Vous me proposez quoi, Alain?
2: Eh bien, comme on est en Corrèze et puis que le rugby ça marche bien, j'ai eu l'idée de penser au CA Brive, le terrain qui s'appelle Amédée Domenech.
0: Oui.
2: Appelait aussi, comme ils avaient le surnom, le Duc, Amédée.
0: D'accord.
2: Alors, bon, je vais pas vous la faire à l'envers, j'ai fait quand même une petite recherche.
0: Oui, bah, comme tout le monde, ouais, bah, y a pas de mal, Alain. Sauf que vous avez dû.
2: J'ai pensé à lui, et effectivement, le stade, il a reçu son nom. Et à l'époque, il avait 52 sélections.
0: Ouais.
2: Alors, j'ai dit 51, 52.
0: Ouais, mais on n'est pas loin.
2: Ouais, j'ai pensé à Brive, quoi. Parce que, enfin, au terrain de Brive, quoi. Donc, voilà, mais c'est Domenech.
0: Mais vous savez, Alain, moi, j'utilise comme vous, hein, beaucoup les ordinateurs, Internet et tout ça. Des fois, il suffit qu'on mette une virgule mal placée et hop, ça nous donne une mauvaise réponse.
2: Oui, mais vous nous avez, avec un indice, vous nous avez éloigné parce que vous donnez un indice, plus il est rond, il est bon. Quelque chose comme ça. Mais je dis un ballon de rugby, c'est ovale, c'est pas rond.
0: Vous voyez, voilà. Ah. Vous avez dû taper rond ou ovale à la place de rond, je sais pas.
2: Ah non, même pas.
0: Bon.
2: Mais ma fille habitait à 100 mètres du
0: stade.
2: Du terrain.
0: Ouais.
2: Alors, Amédée Domenech, je connais
0: c'est pas lui. C'est pas lui que je cherche. Je suis désolé, Alain.
2: Voilà. Non, c'est pas lui.
0: Non, c'est pas lui. Je suis désolé.
2: tant pis, quoi.
0: Bon, voilà, comme vous dites.
2: Bon, ça m'a fait plaisir de participer.
0: Moi aussi, vous reparticipez quand vous voulez, Alain. Il n'y a aucun souci. À bientôt.
2: Okay, merci.
0: Au revoir. Merci, Alain. Rémi nous appelle de Château-Ponsac. Bonjour, Rémi.
3: Oui, bonjour.
0: À quoi pensez-vous, Rémi?
3: Bon, je crois que je suis parti sur le mauvais truc parce que c'est une personne qu'il faut trouver.
0: Je pense.
3: Moi, j'étais arrivé sur le jeu des trois portes.
0: Mais pourquoi donc vous êtes arrivé sur ce jeu-là?
3: parce que vous avez dit que ça réussit au bout de 51, il y avait une histoire de 51 fois.
0: Une 51 tentative, ouais.
3: Mmh. Eh oui, ça m'a amené ce jeu des trois portes. C'est un vieux jeu où quand on fait le tour et à un moment on retombe au pile poil en faisant les 51 fois.
0: Ah, d'accord.
3: Au départ. Oh, c'est vieux, ça. Enfin, voilà, ça m'a fait tilter là-dessus.
0: Ouais, mais.
3: Et après, hop, quand le monsieur l'a causé avant, j'ai dit merde, ben non, on cherche une personne. Alors là,
0: Rémi, mais en même temps, est-ce que vous savez qui a créé le jeu des trois portes, Rémi?
3: Non.
0: Ah oui, c'est peut-être ça le problème. Je sais pas. Bon, écoutez. Je vous laisse faire 51 tours supplémentaires, Rémi, et dès que vous avez trouvé la bonne porte, vous m'appelez, d'accord?
3: Je vais tourner autour de mes deux poules avant de donner la réponse.
0: Bah voilà, tout à fait. Ou au moins 9, elles vont vous donner, je sais pas. On verra bien. Merci Rémi d'avoir joué. Bonne journée à vous.
3: Merci.
0: Au revoir.
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0: C'est Sabine qui vous accueille ce matin, 05 55 34 5000. Vous lui faites toutes les propositions que vous souhaitez. Mais dépêchez-vous quand même, il nous reste 13 minutes hein, avant les infos de midi pour découvrir ce Schmi Limousin. Je vais rajouter un indice supplémentaire. Vous savez que c'est un capitaine au long cours parti de Corrèze. C'est bon quand c'est rond. Mon but a été atteint après 51 tentatives et c'est pas une porte. Ça, on le sait. Je rajoute que j'étais plus de 300 fois près des canons. J'étais plus de 300 fois près des canons. C'est l'indice supplémentaire que je vous rajoute pour démasquer ce Schmi Limousin. Et vos propositions, 05 55 34 5000, il faut le trouver avant midi. Bonne chance à vous. Je rappelle le quatrième indice que je viens de rajouter. J'étais plus de 300 fois près des canons. À vous de jouer.
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0: Qu'est-ce que c'est bon, les Supertramp avec The Logical Song, la bonne musique d'ici Limousin.
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0: T'as ripé. Nous accueillons Philippe qui nous appelle de la Chapelle Saint-Géraud. Bonjour Philippe.
2: Oui, bonjour.
0: Vous êtes corrézien, Philippe, hein, la Chapelle Saint-Géraud. On n'est pas très loin de Servières-le-Château, c'est ça, dans ces eaux-là?
2: Oui, Argentat, c'est la ville la plus proche. Oui.
0: Ouais. Alors, vous jouez pour le Schmilimousin. Je rappelle les indices, hein, Philippe. Le premier indice, c'était capitaine au long cours parti de Corrèze. J'ai dit, c'est bon qu'on s'est rond. Mon but a été atteint après 51 tentatives. Et j'étais plus de 300 fois près des canons. À qui avez-vous pensé, Philippe?
2: Alors, j'ai pensé à Laurent Koscielny.
0: Et pourquoi Laurent Koscielny?
2: Déjà parce que j'ai pensé à un sportif, et puis après en fonction des indices, donc le rond, je

0: Au départ, j'étais parti un peu sur le rugby. Et puis après, donc, 51, ben, je me suis dit, c'est peut-être le nombre de sélections. Puis j'ai vérifié, effectivement. Il a été sélectionné 51 fois. Et les canons, eh ben, c'est le nombre de matchs qu'il a réalisé quand il était à Arsenal.
1: Alors, écoutez, mon cher Philippe, déjà, bravo, c'est la bonne réponse. Donc, la carte cadeau de 30 euros est pour vous, mon cher Philippe. Alors, vous avez presque tout dit, capitaine au long cours, parti de Corrèze, parce que ce cher Laurent Koscielny est effectivement corrézien. C'est bon qu'on s'est rond, vous l'avez dit, c'est le ballon rond. Mon but a été atteint après 51 tentatives. Au total, c'est le nombre de sélections qu'il a fait avec les Bleus, à vrai dire, avec l'équipe de France.
0: Oui, avec l'équipe de France.
1: On est d'accord. Et 300 fois près des canons, effectivement, il est resté 9 saisons, il a disputé 353 matchs très exactement. Alors les canons, pourquoi ? Parce que les joueurs d'Arsenal, on les surnomme les Gunners, et les Gunners, ça vient de gun, les canons. Voilà, c'est l'emblème d'Arsenal. Voilà. Eh bien, écoutez, la carte cadeau de 30 euros pour vous, mon cher Philippe. Voilà une journée qui commence bien.
0: Ben, je vous remercie.
1: Je vous souhaite une belle après-midi à la chapelle Saint-Géraud, mon cher Philippe.
0: Merci.
1: Et bravo à vous. À bientôt.
0: Merci.
1: Au revoir.
0: Merci, au revoir.
1: Vous voyez, en cherchant, en grattant, on arrive à trouver le chemin Limousin, bien sûr, et on arrive à gagner les cadeaux ici Limousin. Les infos arrivent dans 4 minutes, ça nous laisse le temps de retrouver le Toulousain Jean-Pierre Madère Macumba sur votre radio ici Limousin.

0: Et Nora, et Nora. C'est comme ça qu'on pourrait aussi adapter la chanson de Jean-Pierre Madère. Et Nora, c'est Nora Malagré que vous allez retrouver juste après l'info de midi. Bonjour et Nora.
1: Bonjour à toutes et à tous, bienvenue dans ce nouveau rendez-vous quotidien qui s'appelle On vous doit bien ça sur ICI. 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Appelez-nous 0810 055 056.
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0: Nous sommes le mercredi 30 septembre, à la seconde près, il est midi. Bon appétit. Les infos avec vous, Garance Caillé.
3: Et ce soir, c'est le grand soir pour le Limoges Handball. Le club commence sa saison d'European League, la deuxième division européenne de hand. Et pour son premier match, le LH reçoit Madère, un club portugais. Ça sera à 20h45 à Beaublanc. Et ensuite, il y aura des matchs contre un club islandais, un club espagnol. En gros, une phase de poule qui durera jusqu'en décembre. Et Alberto André Rios, le coach des handballeurs limougeaux, compte bien se qualifier.
4: Je pense qu'on fait partie des deux favoris dans la poule. Nous et Irun, on est peut-être les équipes les mieux armées. Mais on n'est pas à l'abri des surprises parce que, comme je dis, on ne connaît pas trop ces équipes de Hafnarfjörður et Madère. Donc l'objectif, il est là. On sait la difficulté de la tâche. Mais je pense qu'on a les moyens. Et après la deuxième partie de la compétition, c'est en février sur forme de play-off. Donc là, c'est tirage ce soir. Et on va jouer des matchs aller-retour. Donc ça dépendra beaucoup de l'adversaire.
3: Alberto André Rios, coach du Limoges Handball, qui débute ce soir sa saison d'European League. Vous retrouvez le calendrier des matchs du LH sur notre site ici.fr. Il faut taper Limoges Handball et ICI Limousin dans votre moteur de recherche. Et puis en foot, hier, il y a eu le tirage au sort du 5e tour de la Coupe de France. 8 clubs limousins qualifiés. En Corrèze, le Tulle FC, le SA Brive et le Sud Corrèze FC. Et pour la Haute-Vienne, le Limoges Football, la GIA Hill, Couzex Chaptela, l'AS Panazol et enfin la JS Limoges, le petit pousset du groupe.
0: En Haute-Vienne, la navigation est interdite sur le lac de Vassivière.
3: Et oui, ça devait arriver après cet été très sec. Le lac perd 10 à 15 cm par jour. C'est aussi parce qu'il alimente la Vienne. Mais hier, ça y est, il a atteint un seuil critique, 642 mètres NGF. C'est en fait le niveau de la mer. Et le syndicat mixte du lac de Vassivière appelle à bien respecter l'interdiction de naviguer. Car en cas d'accident, les secours ont du mal à accéder aux berges. En Corrèze, aujourd'hui, vous verrez peut-être des militaires en tenue dans les rues de Brive. C'est pour un exercice. Le 126e régiment d'infanterie de Brive s'entraîne au combat de rue et à la guerre de haute intensité. Ça signe la fin d'un exercice d'ampleur qui a duré toute la semaine dans le département. Une grande manifestation le 6 octobre, c'est ce que prévoient l'Union étudiante et l'Union syndicale lycéenne. Ce matin, dans un communiqué, ils appellent à continuer les blocages des lycées et des universités demain. Une mobilisation qui a atteint son pic hier avec 338 établissements bloqués partout en France, dont le lycée Valadon à Limoges et celui d'Arsonval à Brive.
0: Il est midi 3 sur votre radio ici Limousin. Est-ce que vous avez pensé au don de gamètes ?
3: Oui, le don de spermatozoïdes, d'ovocytes. Il y a une pénurie de gamètes en ce moment. L'invité de la matinale on a confirmé ce matin, c'était le docteur Lucas Millard, médecin à Limoges au centre d'études et de conservation des œufs et des spermatozoïdes humains. Le don de gamètes est une procédure qui peut être assez contraignante, surtout pour les femmes, mais rassurez-vous, c'est assez peu douloureux. On a rencontré une donneuse auviennoise, Jennifer. Elle vous explique comment ça se passe.
5: Ça va être un peu fatigant. Moi, j'ai eu pour le coup, j'ai fait les deux dons possibles, puisqu'on peut le faire que deux fois en tant que femme. La première qui m'a donné des petits soucis de nausées, de petits effets secondaires. Et la ponction, on va dire un peu plus douloureuse. J'ai eu un peu mal aux ovaires, mais on va dire comme des grosses règles. La deuxième expérience, par contre, aucun effet secondaire. La ponction s'est passée, mais alors vraiment tout seul. Je me suis réveillée facilement. J'ai pas eu mal après. Et du coup, franchement, c'est juste une sensation de lourdeur au niveau du bas du ventre. C'est un peu gênant, mais pas dérangeant. J'ai pu travailler en grande distribution et on sait que le rythme est soutenu. Cela m'a pas du tout dérangé pour travailler. Après, je pense que chaque personne est différente. Et puis, encore une fois, on en revient à la détermination et la volonté. Et je pense que ça fait beaucoup du travail.
3: Le témoignage de Jennifer, une habitante de la Haute-Vienne qui a fait un don d'ovocytes. Et donc si le don de gamètes vous intéresse, l'agence de biomédecine fait un tour de France en ce moment. Elle s'arrêtera à Limoges vendredi et elle traînera un stand toute la journée, place de la République.
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3: La météo, Pascal, il y a pas mal de nuages aujourd'hui en Limousin.
0: Oui, mais il y a aussi des petites éclaircies, certes discrètes, mais il peut y en avoir de temps en temps encore à la mi-journée. Effectivement, le ciel va s'encombrer de nuages cet après-midi, avec aussi le retour d'averses qui sont tellement attendues, ces averses. Des averses qui, la nuit prochaine, pourraient prendre un caractère orageux une grande partie de la nuit, en particulier sur les reliefs. On est dans des températures toujours un petit peu élevées hein, pour la saison. 24 degrés à Ambazac, 26 degrés pour la maximale à Limoges, Bellac et Mémac, jusqu'à 28 degrés à Brive et à Tulle. Après cette nuit un petit peu chaotique, le soleil et le temps sec reviendront demain. Bon appétit à vous, il est midi 5.
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1: Bonjour à tous, bienvenue dans votre nouveau rendez-vous quotidien sur Ici. Ça s'appelle On vous doit bien ça. Et ici, on parle bon plan, vie quotidienne, arnaque à éviter, santé. On est là pour vous rendre service parce qu'on vous doit bien ça. Nous sommes ensemble jusqu'à 13h. Moi, je m'appelle Enora Malagré et voici la bande qui m'accompagne tous les midis pour mon plus grand bonheur et le vôtre, je l'espère. Aude Razo, madame anti-arnaque. Bonjour ma Aude.
7: Bonjour, bonjour à tous.
1: Le docteur Gérald Kierzek. Bonjour docteur.
8: Bonjour à tout le monde.
1: J'aime bien quand je dis bonjour docteur.
8: Ouais, moi aussi, j'aime bien qu'on me le dise. Ah, ça se perd d'ailleurs.
1: Ça se voit. Elsa Wolinski, notre éminente journaliste. Bonjour Elsa.
9: Bonjour à tout le monde.
1: Et Valère Coréard, monsieur Bonplan. Bonjour.
10: Salut,
1: Valère.
10: Salut Nora, bonjour à toutes et tous.
1: Aujourd'hui, entre autres, bien sûr, grosse émission, gros dossier. On va ouvrir avec vraiment un gros dossier épineux sur les maisons fissurées. Alors si, malheureusement, vous avez des fissures dans votre maison, peut-être dû à la sécheresse, on va en parler dans un instant, appelez-nous, laissez-nous un message vocal au 0810 055 056. C'est votre antenne, nous sommes là pour vous. Et puis, vous pouvez aussi nous laisser des messages vocaux, comme l'a fait aujourd'hui Armel.
11: J'ai une question concernant le prix du gaz. Est-ce que vous avez des astuces pour moi afin de réduire le coût de ces dépenses?
1: On a toujours des astuces parce qu'on vous doit bien ça, n'est-ce pas? Ça sera pour vous, Valère.
10: Gaz, électricité, on va parler chauffage et oui, il y a quelques astuces utiles qui peuvent vous aider.
1: On y répond dans une trentaine de minutes et puis le meilleur pour la fin, je booste toute l'année votre pouvoir d'achat. 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Il est midi 7 et je vous l'ai dit, on ouvre l'émission avec un gros dossier qui peut-être vous concerne, en tout cas qui nous inquiète grandement, ce sont les maisons ou les appartements fissurés. Et pour parler de tout cela, Aude Razo a invité la vice-présidente de l'AUMF, l'association Urgence Maisons Fissurées, et c'est Dominique Goldstein qui nous fait l'honneur d'être là. Bonjour chère Dominique.
12: Bonjour, merci de nous donner la parole.
1: Merci d'avoir accepté l'invitation, parce que qui mieux que vous pour parler de ce phénomène qui prend de plus en plus d'ampleur. Aude Razo.
7: Et pour donner des conseils aussi aux gens qui sont touchés parce qu'ils sont parfois un peu perdus dans toutes les démarches qu'il faut effectuer. Vous allez nous éclairer là-dessus. Maison fissurée, vous nous disiez hors antenne, il y a des gens qui sont rentrés de vacances là et qui ne pouvaient même plus ouvrir la porte. Voilà. C'est ça une maison fissurée?
12: Alors c'est pas que ça, mais c'est un des signes. Pour d'autres, ça a été déjà de voir des zébrures. Donc on a deux cas, c'est soit ça s'est aggravé, ils sont partis en vacances joyeux, ils sont revenus et ça avait empiré, soit des gens qui n'avaient jamais eu de fissure et qui en ont eu.
7: Et donc c'est une conséquence de la sécheresse notamment, ces sécheresses qu'on va vivre beaucoup ces prochaines années, on le sait, et donc ces problèmes vont s'aggraver. On a eu plein de témoignages sur notre radio ici, parce que les rédactions, les journalistes sont allés au contact des habitants. Alors des gens disent « ma maison craque de partout, je vois à travers les murs ». Vous l'entendez beaucoup ça?
12: C'est énorme le nombre d'appels qu'on a eu. Juste pour vous donner une idée, généralement on avait une vingtaine d'appels par mois. En septembre, on est au-dessus de 150.
8: Oh là là.
12: On a fait une réunion publique en Haute-Garonne, 5e circonscription, donc même pas toute la Haute-Garonne. On attendait 400 personnes. On aurait cru un concert de Céline Dion. Les gens faisaient la queue dans la rue. Ouais. Et on était 550. Pour des raisons de sécurité, on a dû s'arrêter. Et je peux vous citer plein d'autres exemples.
7: Et vous avez peur que ça empire, du coup, au fil des années?
12: Alors, ce qu'il faut comprendre, c'est que ce n'est pas que la sécheresse, notre problème. L'argile, qui se trouve donc sous nos maisons, elle va réagir à la variation d'hydratation. C'est-à-dire que les sols réagissent comme des éponges. C'est-à-dire que la sécheresse, donc la chaleur, hein, les canicules, la sécheresse va faire rétrécir l'éponge, mais quand les pluies vont arriver, et elles vont arriver...
7: Et il pleut énormément dans le sud, hein, dans le Gard et dans l'Hérault, et on pense aux habitants là-bas.
12: Mais partout. Et c'est-à-dire que l'éponge va se regonfler, et comme nos maisons ne sont pas en caoutchouc, ben, c'est les variations qui les font bouger. Donc l'argile, elle est là depuis des millénaires, donc ce n'est pas la faute de l'argile. C'est bien une,
9: c'est la faute de la variation de température.
12: Ben, bien sûr, parce qu'on a toujours eu des variations, mais on avait quatre saisons. Voilà. Donc ça bougeait légèrement. Mais d'un seul coup, ça s'est mis à bouger, fortement, parce que les variations sont énormes et très rapides.
13: Et ça veut dire que nos maisons ne sont pas conçues pour, c'est ça? Il y a une mauvaise conception qui n'a pas anticipé. Après, c'était difficile, il y a 40 ans, 50 ans, voire plus, d'anticiper ce qui allait se passer.
12: Personne ne pouvait prévoir ce qui allait arriver. Je veux dire, je vais prendre mon propre exemple. Ma maison date de 1880. Les gars, ils les ont construits comme on construisait en 1880. Donc, 30 cm de fondation, mais 65 cm d'épaisseur des murs. On construit gros, puissant, etc. Qui pouvait prévoir ce qui allait nous arriver? On l'a bien vu cette année. Donc en fait, c'est pas de la malfaçon, c'est maintenant qu'est-ce qu'on fait pour réadapter les maisons.
1: Si vous avez des questions hein, pour Dominique Goldstein qui nous fait l'honneur d'être là aujourd'hui, 0810 055 056, on a déjà évidemment un témoignage, hein, c'est Marc qu'on va accueillir tout de suite, qui habite près de Saintes en Charente-Maritime, pardonnez-moi, j'embrasse très fort ici La Rochelle. Bonjour Marc, bienvenue.
14: Bonjour à vous, merci pour le... pour la parole.
1: Mais je vous en prie, oui. Vous êtes président de l'association Aide aux sinistrés climatiques de Pessines, hein, donc vous connaissez aussi bien le sujet, on vous écoute cher Marc.
14: Oui, aujourd'hui, moi j'ai monté cette petite association sur Pessines, parce qu'il y a quand même beaucoup de maisons qui ont été frappées, et puis donc après c'est juste une histoire de d'experts qui valident ou qui refusent les sinistrés. C'est ça, quoi.
7: Marc, racontez-nous déjà votre maison. Je suppose que si vous avez monté cette association, c'est pas un hasard. Votre maison est fissurée, ça ressemble à quoi?
14: Ça ressemble à... Alors, c'est pas la mienne, hein, heureusement et malheureusement. Non, c'est une petite mamie qui vit dedans. Elle a 17 étés pour tenir ses plafonds en attendant la prise en charge. Donc, aujourd'hui, c'est une maison qu'on suit beaucoup, dans la mesure où s'il faut remettre des étés, enfin faire ce qu'il faut, et éventuellement la faire partir de chez elle.
1: Dominique, comment on fait dans ces cas-là?
12: Alors déjà, je pense qu'il va falloir expliquer comment on est pris en charge. Parce que c'est pas parce qu'on a des fissures qu'on appelle son assureur et que d'un seul coup, il déboule et il vient, oh là là, bougez pas, je vous mets des étés, etc. C'est pas du tout ça, et c'est là l'injustice. En fait, on est encadré par le régime de la catastrophe naturelle. C'est-à-dire qu'en 1982, il a été conçu un régime de la catastrophe naturelle, c'est-à-dire une solidarité nationale, de façon à prévenir des grands incidents, c'est-à-dire des inondations, des glissements de terrain. Et en 89, on s'est dit, oh là là, le RGA, tiens, où est-ce qu'on le fout? Boum! Dans la catastrophe naturelle. Donc, tant que la commune n'est pas reconnue en catastrophe naturelle, vous avez que vos yeux pour pleurer.
7: Donc ça veut dire qu'il y a certains qui ne seront jamais indemnisés, c'est ce que vous êtes en train de nous dire. S'il n'y a pas de reconnaissance d'état de catastrophe naturelle, il n'y aura pas d'indemnisation.
12: C'est le premier verrou. Juste pour vous donner un ordre d'idée, en 2024, il n'y a eu que 2% de communes reconnues.
10: Qui décide ça?
9: Mais oui, c'est...
12: Commission interministérielle.
1: Alors, oui, Dominique, sur...
12: Sur des critères, j'en donne un, il faut qu'il y ait 3% d'argile sur la commune, au moins 3%. Je dis pourquoi on n'a pas pris aussi le nombre de chats.
1: Oui, bien sûr.
12: C'est aussi un critère qui en vaut un autre.
1: Hein. On continue de dérouler avec vous, cher Dominique Goldstein. Vous restez aussi avec nous, Marc, si vous avez des questions, malheureusement vous avez subi des fissures dans votre maison ou dans votre appartement. On parlera aussi de quand vous êtes locataire, quand vous avez des appartements. Ça se passe au 0810 055 056. Mais pour l'heure, on va écouter un peu de musique. George Harrison, Got My Man Set on You, toujours ce merveilleux accent anglais qui est le mien. À tout de suite, hein, dans On vous doit bien ça.

0: George Harrison, Got My Mind Set On You. Sur votre radio ici, on est ensemble jusqu'à 13h. 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
0: Midi 16, en direct de votre nouveau rendez-vous quotidien, on vous doit bien ça. Un peu plus tard dans l'émission, le docteur Kirzek nous parlera microbiote et Elsa nous parlera précarité menstruelle, une émission très riche aujourd'hui. Mais pour l'heure, on est en train de parler des maisons fissurées, ça nous préoccupe énormément, des appartements aussi fissurés si vous en avez été victime. 0810 055 056, nous avons la chance d'avoir Dominique Goldstein aujourd'hui, qui est la vice-présidente de l'AUMF, hein, l'association Urgence Maison Fissurée. Et voilà, il y a Marc qui est toujours avec nous en ligne, hein, qui nous appelle de Sainte. Mais Audrazo, vous avez une question à poser évidemment à Dominique.
2: Oui, parce qu'on a commencé à dérouler, vous avez commencé à en parler, Dominique Goldstein, mais on rentre de vacances, là on est rentré de vacances, on voit une fissure sur la maison, plutôt grosse, plutôt pas grosse, on ne sait pas. Qu'est-ce qu'on fait exactement? C'est quoi la procédure?
3: En général, il n'y a pas de quoi s'affoler. C'est-à-dire, la maison, elle ne va pas vous tomber sur le nez. J'ai jamais entendu. Ça ne veut pas dire qu'il n'y a pas des maisons qui s'écroulent, mais pas en 24 heures.
2: Mais Marc disait, par exemple, qu'il y avait beaucoup d'étais sur une maison.
3: Ça n'a pas dû arriver en une semaine.
2: D'accord.
3: Voilà. Donc, là, ce matin, j'étais avec Alexandra, une de nos adhérentes, qui disait, j'ai calculé, ça s'est fait en 4 ans. Ça commence, mais par contre, ça commence toujours par une petite fissure. Et c'est cette petite fissure qui va devenir éventuellement très grande, éventuellement très dangereuse, jusqu'à mettre des étais. De témoignages, nous on a à peu près 1000 témoignages, la majorité des maisons ne sont pas avec des étais.
2: Et qu'est-ce qu'on fait? Alors, petite fissure, grosse fissure, c'est quoi la procédure exacte?
3: Il faut aller voir, il faut demander à un expert en fissure, j'allais dire, hein, donc quelqu'un qui est lié au bâtiment. Il ne faut pas appeler un maçon. C'est pas un problème de maçonnerie, on vient pas reboucher les fissures. Il faut regarder déjà pour se rassurer de la dangerosité. Parce que une première fissure, ça veut dire des choses, c'est un symptôme. Par exemple, si c'est à un angle de la maison, si c'est au bord des fenêtres, si c'est au bord de la porte.
4: J'ai pas compris à qui il fallait demander.
3: Ce sont des
5: sont des experts indépendants. J'appelle pas mon assureur parce que moi le premier réflexe que j'aurais, ça serait d'appeler l'assureur.
3: Eh ben non, c'est le piège dans lequel il faut absolument pas tomber parce qu'en fait.
0: Alors, écoutez bien là, hein, donc ça, il faut pas appeler son assurance.
3: En fait. Vous vous rappelez, je vous ai dit qu'on était encadré par la catastrophe naturelle. Oui. Catastrophe naturelle, c'est quelque chose d'imprévisible, soudain, genre une rivière qui sort de son lit. C'est daté, on sait quand est-ce qu'elle est sortie, on sait quand est-ce qu'elle est rentrée. Mais une fissure, c'est quoi? À quel moment une fissure commence? À quel moment on déclare que c'est une fissure liée au ce qu'on appelle RGA, retrait gonflement des argiles? Donc si vous déclarez trop tôt, c'est-à-dire avant la reconnaissance de catastrophe naturelle de votre commune, qu'est-ce qui va arriver? Vous pouvez avoir un assureur qui va se servir de ses preuves, toutes vos jolies photos et vos déclarations, pour vous dire, mais attendez, vos fissures, elles datent de, j'en sais rien moi, 2025, vous êtes déclaré en 2026, donc, eh ben voilà, vous êtes sorti du système. Donc vraiment, l'assureur ne fera rien si ce n'est faire quelque chose contre vous.
0: On va prendre Marc, hein. Marc, vous êtes d'accord avec ça?
6: Oui, après, on peut apporter d'autres événements. Là, je vous parlais de cette maison, donc avec ses étais, c'est sur le sinistre, la catastrophe naturelle de 2022, donc reconnaissance 2023. Ouais. Donc maintenant, c'est qu'une suite de détérioration de la maison qui se produit en attendant la remise en état.
2: Et vous, Marc, vous avez beaucoup de maisons qui sont concernées dans votre secteur. Vous avez fait cette procédure d'aller en mairie d'abord, etc., pour l'état de catastrophe naturelle?
6: Alors, on dépose un dossier en mairie, surtout pas de photos. Voilà, et puis après, c'est la mairie envoie la préfecture. Ça c'est la démarche logique des maires.
2: Et est-ce que vous avez déjà des indemnisations qui sont tombées ou pas du tout? Ça prend un temps fou.
6: Oui. Non, alors j'en ai qui, bon, c'est tombé assez rapidement, on est toujours sur 2022, là j'ai deux maisons qui sont en train de se faire, j'en ai encore six qui à venir, quoi.
0: Elsa Wolinski.
7: Marc et Aude, vous dites il faut aller en mairie, Dominique, c'est ça?
3: Oui, en fait, il faut se déclarer à la mairie, puisque c'est la seule instance qui peut demander, ça se passe en 10 minutes, hein, ce qu'on appelle ICATNAT, de faire une déclaration, une demande de reconnaissance.
7: Donc, quand on a une fissure,
2: de catastrophe naturelle.
7: Ah oui, pardon. Donc, on regarde la fissure, on va directement en mairie. C'est comme ça qu'il faut faire?
3: Oui, et là, on est face à soit la mairie dit oui, je vais faire la demande de reconnaissance, soit elle dit, non, je ne veux pas la faire. Le maire a toute la possibilité de le faire ou de ne pas faire. Quand il ne le fait pas, il est en train de priver ses administrés d'une possibilité d'être indemnisés. Alors, pourquoi des maires refusent ? Ça sert à rien, on ne l'aura jamais. Il faut dire quand même qu'en 2024, il n'y a eu que 2% de reconnaissance, et en 2025, 20%.
2: Une prise de conscience quand même.
3: En tout cas, il y a des maires qui refusent, voilà. Ça peut être aussi parce qu'ils ont peur que la commune perde de sa valeur parce qu'elle est déclarée en catastrophe naturelle. Or, un bien quand il y a des fissures...
5: Au contraire, ça va permettre de reconstruire, de refaire et d'embellir et de sécuriser. Mmh. Moi, j'ai une question un peu bête, je suis nul en bricolage, mais je vois une fissure. Je prends ma spatule, je rebouche, je vais au magasin de bricolage du coin. Qu'est-ce qu'il faut faire ? Ça sert à rien.
3: Ça sert absolument à rien puisque la cause, c'est ce qui s'est passé sous votre maison.
5: C'est structurel.
3: Voilà. Alors, on peut quand même reboucher si, par exemple, c'est très ouvert et qu'il y a d'humidité qui va rentrer. Je veux dire, c'est quand même pas. Mais on ne peut pas dire qu'on va réparer. D'ailleurs, aucun maçon ne va engager sa décennale en venant vous refaire du crépi, parce que la cause, elle est toujours là.
0: On continue de parler des maisons fissurées, des appartements fissurés. Posez-nous des questions, on a les réponses, 0810 055 056. Je sais que Valère aura une question aussi pour notre experte Dominique Goldstein. Pour l'heure, on va écouter un peu de Zazie, ça s'appelle Peu importe. On est ensemble jusqu'à 13h sur votre radio ici.

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1: Zazie, peu importe, sur ici, on est ensemble jusqu'à 13h.
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1: Midi 26, c'est votre nouveau rendez-vous sur ici, ça s'appelle On vous doit bien ça. Dans un instant, le docteur Kirzek parlera microbiote, Elsa Wolinski nous parlera de la précarité menstruelle, une émission très riche comme tous les midis, mais pour l'heure, nous sommes en plein cœur du dossier maison et appartement fissuré avec notre ami notre nouvelle amie. Ben voilà, on vous dévoile les coulisses, notre ami Dominique Goldstein hein, qui est vice-présidente de l'AUMF, l'association Urgence Maison Fissurée. Et nous avons Daniel qui nous appelle de Corrèze. Bonjour Daniel.
3: Oui, bonjour. Je vous appelle de Noailles en Corrèze.
1: Oui.
3: Et j'ai ma maison qui a été construite en 81. Et j'ai aperçu que j'avais des fissures qui étaient de plus en plus importantes. Alors ma commune a été déclarée, comme vous dites, sinistré,
1: ouais.
3: J'ai beaucoup de problèmes avec mon assurance, la Massif, parce que j'ai l'impression qu'ils prennent tout pour se défausser de me payer mes réparations.
1: C'est exactement ce que Dominique nous décrivait.
3: Tout d'abord, il y a eu un expert qui est venu de leur part qui a essayé de me convaincre. Il a passé son temps à me convaincre que c'était la maison qui était mal bâtie, patati patata. Donc, j'ai une voisine qui est à 100 mètres de chez moi et qui a été reconnue sinistrée, et beaucoup de voisins autour de moi. Mais la Massif résiste. Après, la Massif, j'ai fait venir un contre-expert qui a à nouveau reconnu que c'était une défaillance des sols. Mmh. Donc la Massif a fait venir fait percer mes sols, tout ça. Et puis, bon, ils ont fait passer un monsieur qui après sondé mes tuyauteries d'eau pluviale. Et alors, ils m'ont dit, bon, mais non, c'est vos eaux pluviales qui sont mal dégagées autour de votre maison, donc pour l'instant, on ne peut pas s'occuper de votre dossier, c'est pas possible.
1: Daniel, alors comment on peut aider Daniel, Dominique? Merci beaucoup, Daniel, et faites comme Daniel, hein, 0810 055 056, c'est votre antenne, hein, on est là pour vous rendre service, on vous doit bien ça.
4: Donc ce qu'il faut savoir, c'est qu'une fois qu'on a réussi déjà à ce que la commune soit reconnue, bingo, faut pas croire que ça y est, on est sauvé, pas du tout. Il va y avoir le deuxième passage, à savoir l'expert de l'assurance. Donc l'expert de l'assurance n'est pas votre ami. C'est ce qu'on vient d'entendre. Hein. Ouais. Il vient pour essayer de trouver comment ne pas nous indemniser. Donc, pour être indemnisé, il faut que le retrait gonflement des argiles soit la cause déclenchante.
1: D'accord.
4: Donc ils vont chercher toutes les causes pour vous dire qui d'un arbre, qui des eaux pluviales, etc. Or, ce sont des causes aggravantes. C'est sûr que d'avoir un arbre près, c'est sûr que si on a un problème dans sa canalisation, ça va aggraver. Mais au départ, c'est l'argile. Et c'est une bataille énorme, puisque seulement, c'est ce que déclarent les assureurs, 50% des cas dans des communes reconnues ont été pris en charge. Ça veut dire que quelques dossiers passent, ça veut dire aussi qu'on a toujours un recours. Donc, demander à un expert d'assurer, et pas d'assurance, hein, de venir faire une expertise, et après, il y a la voie judiciaire, et on peut attaquer sa compagnie d'assurance.
1: Merci, cher Dominique Goldstein. On va continuer d'en parler encore un tout petit peu, hein, juste après l'actualité dans toutes vos régions, grâce aux 44 locales de votre radio ici. À tout de suite, les amis. 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
1: 32 en plein cœur de votre nouveau rendez-vous quotidien qui s'appelle On vous doit bien ça. Moi, je m'appelle Enora Malagré, je suis avec Aude Razo, Gérald Kierzek, Elsa Wolinski, Valère Coréard. Et aujourd'hui, nous a rejoint Dominique Goldstein, qui est la vice-présidente de l'asso Urgence Maison Fissurée, parce qu'on parle des maisons et des appartements fissurés. Avant de redérouler cette problématique, on va juste accueillir, pour avoir un peu de gaieté quand même dans l'émission, le gagnant du jeu. Parce que vous le savez, vous pouvez vous inscrire sur ici.fr. Je booste tout au long de l'année votre pouvoir d'achat et c'est 200 euros avec lesquels vous repartez à dépenser dans une grande enseigne. Bonjour.
26: Bonjour.
1: Alors, oula, quel est votre prénom ?
26: David.
1: Bonjour David, bienvenue. Vous nous appelez d'où ?
26: J'appelle d'Aubagne, en région de Provence-Alpes-Côte d'Azur.
1: Oh là là, quelle belle région ! Eh bien, cher Daniel, cher David, pardon, je David. Suis blonde. Oui, oui, le cerveau est très petit me concernant. Cher David, c'est gagné !
26: Bravo ! Ouais, super !
1: Ben voilà ! C'est tout simple. On s'inscrit sur ici.fr et on repart avec de quoi aider votre pouvoir d'achat. On vous embrasse très fort, David. Prenez soin de vous.
26: Moi aussi, et je suis content. Merci pour tout.
1: Mais de rien, ça nous fait plaisir. On vous doit bien ça quand même, chers amis. Alors, on était en train de parler des maisons et des appartements fissurés. Alors, moi, j'ai aussi une petite question très rapide, cher Dominique. Rapidement, moi, je suis locataire. J'ai découvert, et c'est vrai, en rentrant de vacances, que j'avais mon petit plafond dans ma chambre qui était un peu fissuré. Je fais comment ? J'appelle le proprio. Comment ça se passe ?
4: Oui, c'est le propriétaire.
1: Ça, c'est le propriétaire qui, ouais, qui trinque. Très bien. Eh bien, écoutez, si vous m'écoutez, déjà. Alexandre, je vous appelle dans l'après-midi. Valère Coréard.
27: Une question, Dominique, pour revenir sur le cas concret. Donc, je rentre chez moi où j'ai vu, en rentrant de vacances, qu'il y avait une fissure. Ça peut être une fissure liée à un problème d'hydratation et sécheresse des sols. Donc là, c'est l'affaire catastrophe naturelle, la mairie, tout ça, on a compris. Mais ça peut aussi être une malfaçon, un glissement de terrain ou je ne sais quoi. Comment savoir si c'est l'un ou l'autre ? On fait appel à un expert en bâtiment, vous nous l'avez expliqué. Ça coûte entre 500 et 800 euros. Qui paye ?
4: Malheureusement, le sinistré.
1: Oh là là.
4: Mais quand il va devoir se battre... Ah ben, si vous parlez des normes, moi j'en suis à 20 000 euros aujourd'hui, puisque j'ai attaqué ma compagnie d'assurance. D'accord. Entre les experts, l'avocat, etc. Ouais, mais je refuse...
1: Le PIB d'un pays, quoi, cette histoire.
4: Non, mais je refuse qu'on n'ait pas accepté que l'argile soit la cause déterminante... Et voilà, j'ai mis l'argent qu'il fallait. Mais tout le monde ne peut pas le faire.
28: Juste par expérience personnelle, ça vaut effectivement entre 500 et 800 euros, mais c'est un investissement qui en vaut la chandelle, parce que ça permet de fixer les choses, de faire constater, et puis d'avoir vraiment un avis d'expert qui va vous dire pourquoi. Bien sûr, mais ça vaut vraiment le coup de faire cet effort-là. Et par contre, ça ne vaut pas le coup, parce qu'on m'a proposé d'autres experts avec des prix experts judiciaires ou je ne sais quoi, sans mandat judiciaire, à 5 000, 6 000, 7 000 euros, avec des négociations possibles. Ça, c'est hors de question. Donc franchement, à moins de 000 euros, même si c'est beaucoup d'argent, ça vaut le coup à un moment donné parce que ça va être aussi un guide dans la procédure.
4: Absolument. Puis c'est, puis c'est rassurant aussi hein, pour les gens parce que vivre avec, en entendant sa maison craquer, puisque c'est ça, hein, on entend des
1: mais c'est ça.
4: Absolument. Et mais de savoir que.
0: Elsa Wolinski.
3: Oui, mais alors, du coup, Dominique, donc si on n'a pas cet argent-là, ben, on reste avec sa maison qui craque.
4: C'est épouvantable. C'est toute l'injustice et c'est pour ça que nous, à la UMF, on milite pour créer un autre système, un fonds vraiment dédié aux maisons fissurées. À toutes ces maisons, on parle, je pense, de centaines de milliers de maisons, plus celles qui sont à venir.
1: Vous nous l'avez dit hors antenne, c'est 12 millions de personnes qui sont concernées. Hein,
4: 12 millions de maisons.
1: De maisons, pardon, pas de personnes, pardonnez-moi, mais 12 millions de maisons qui sont concernées.
4: Potentiellement fissurables.
1: C'est plus de personnes, c'est d'autant plus de personnes.
4: C'est pour ça que... Les 12 millions... espérons, ne vont pas se fissurer. Mais elles sont sur des terrains reconnus comme sensibles à l'argile.
1: Vous militez pour un autre système.
4: Absolument.
1: On vous soutient grandement. Merci beaucoup, cher Dominique. Prenez soin de vous et merci pour ce que vous faites. On va continuer l'émission avec le docteur Kirzek qui nous parlera microbiote. Elsa Wolinski, précarité menstruelle. On va écouter Téléphone New York avec toi. New York avec toi, Elsa Wolinski, je vous le dis. On est ensemble jusqu'à 13h, chers amis. C'est votre émission, hein, 0810 055. 056.

0: ou à pardon pour le woo. J'étais complètement dans ce titre, téléphone évidemment. Je ne sais plus. Oh là là, je ne sais plus comment je m'appelle. New York avec toi, bien sûr.
1: Et Nora Malagré.
0: Oh non mais pardon, mais j'aime trop ce titre. J'étais emportée par la merveilleuse playlist d'ici. On est ensemble jusqu'à 13h, les amis.
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0: Vous l'avez compris, on est en direct, midi 39. Hein. Merci pour toutes vos réactions au 0810 055 056, c'est votre antenne. On est là pour vous rendre service et on va parler, parce qu'il y en a un qui rend quand même aussi beaucoup service, c'est notre docteur Gérald Kirzek, qui nous fait l'honneur d'être dans la bande depuis la rentrée, qui va nous parler microbiote.
1: Microbiote, c'est le mot un peu à la mode, on l'entend partout, oui, le microbiote.
0: J'ai appelé mon fils comme ça. Non,
1: prenez soin de votre microbiote, c'est attention, il faut manger ça, c'est bon pour le microbiote. Ouais, le microbiote, le deuxième cerveau, c'est peut-être même le premier. En fait, c'est quoi le microbiote? C'est ce qu'on appelait la flore intestinale. Ça parle tout de suite
0: peu
1: plus. Mais nous, on a toujours des mots un peu compliqués. 10 000 milliards de bactéries. Vous entendez bien? 10 000 milliards de bactéries. Si vous étiez bon en maths, c'est 10 exposant 13.
0: Dis donc, ouais.
1: 10 exposant 13.
0: Bon en maths.
1: Ça fait beaucoup de zéros quand même. Mmh. Et ben, c'est le nombre de bactéries. Ouais. Plus de 1000 espèces différentes. Alors, il y a quand même un tronc commun. On a tous et toutes les mêmes bactéries communes. Il y en a 15-20 qui sont à peu près communes. Mais le reste, 1000 autres, c'est différent. Et c'est différent en fonction de quoi? En fonction de comment on se nourrit, évidemment, en fonction de comment on est né. Si vous êtes né par césarienne, par exemple, ou si vous êtes né par voie naturelle lors de l'accouchement,
0: ça change
1: le microbiote des bébés. Ben oui, parce que la voie naturelle, le bébé va se contaminer par les bactéries de la filière génitale, vaginale de la maman.
0: Donc on a un meilleur microbiote quand on a un bébé qui vient
1: plus fourni, et vous ferez moins d'allergies.
0: Ou non?
1: Oui, vous avez non, c'est le contraire.
0: Non, contraire.
1: C'est stérile la césarienne, puisque c'est chirurgical, on va ouvrir le ventre de la maman, l'utérus, on va sortir le bébé, donc c'est totalement stérile de manière chirurgicale, donc l'enfant ne se contamine pas avec les bactéries. Mais comme il ne se contamine pas avec les bactéries, il ne fournit pas, il n'habitue pas son microbiote, et donc du coup il va avoir un système immunitaire qui est un peu plus faiblard,
0: mesdames, fait plus d'allergies. Ne culpabilisez pas si vous faites des césariennes, attention.
1: Il n'y a pas une histoire de culpabilité ou pas culpabiliser, mais il faut savoir que les enfants nés par césarienne font plus d'allergies, par exemple, que des enfants nés par voie naturelle. Voilà pourquoi que la nature est bien faite finalement. Donc ça, c'est j'allais dire le panorama de nos bactéries à l'intérieur. On n'est pas tout seul. C'est pour ça que je dis souvent, les bactéries, elles font partie de la vie. Les virus, ça fait partie de la vie. N'essayez pas de tout aseptiser. On peut pas vivre aseptisé. Et c'est important d'avoir ces bactéries parce qu'elles participent à tout. Les hormones du cerveau, la sérotonine, l'hormone du bonheur. C'est pour ça quand on dit le microbiote ou l'intestin, c'est le deuxième cerveau.
0: Ah oui, oui.
1: C'est pas le deuxième.
0: C'est le premier
1: cerveau.
0: Mais oui.
1: 95% de la sérotonine, c'est-à-dire cette hormone un peu qui nous rend de bonne humeur, qui fait que quand on a une baisse de sérotonine, on est un peu plus anxieux ou dépressif, elle est sécrétée dans le tube digestif. Donc on voit bien que c'est hyper important, ce microbiote du tube digestif, et c'est hyper important comme un jardin de bien le cultiver.
0: Elsa Wolinski.
4: Mais alors justement, comment bien le cultiver, ce jardin?
0: Est-ce que ça sert à quelque chose? Par exemple, je rebondis sur Elsa, enfin pardon, très bizarre ce que je viens de dire, je rebondis sur
4: vous en prie,
0: cher ami.
1: Vous faites pas mal.
0: Non, mais si on prend par exemple des yaourts bifidus, patins couffins,
1: et ben voilà,
0: c'est
1: pré
0: ou c'est
1: les probiotiques,
0: ou ça c'est du marketing pur.
1: Il y a une manière de flinguer son microbiote et c'est la faute des docteurs, c'est les antibiotiques.
4: Ah ben
1: quand
4: voilà,
1: on prend des antibiotiques,
4: que moi j'avais ma flore intestinale flinguée à cause des antibiotiques.
1: Exactement, à cause des antibiotiques, et puis deux, et là c'est pas que les docteurs, c'est la malbouffe. Dès qu'on va mal manger, et on parlait de comment bien se nourrir, les jambons lundi, etc., le fait de bien se nourrir ou de mal se nourrir a un impact direct sur le jardin qu'on cultive ou qu'on cultive mal. Et si on donne des antibiotiques, ben en fait, ça va détruire les mauvaises bactéries, celles pour lesquelles on va vous donner l'antibiotique, mais aussi les bonnes bactéries. D'où les yaourts, d'où les pré- ou les probiotiques. Les prébiotiques, c'est ce qui va permettre d'alimenter les bonnes bactéries. Et les probiotiques, on vous donne des bactéries toutes faites. Donc ça peut être pas mal, une cure de pré- ou de probiotiques en parallèle ou après votre traitement antibiotique.
0: Mais
1: les yaourts, c'est très bien.
0: Ça, c'est
1: sinon,
0: bien. Et les autres aliments qui sont bons?
1: Alimentation non transformés. Les fruits, les légumes, les fibres, c'est fondamental de manger des fibres. Et tout ce qui est malbouffe, ultra transformé, gras, et ben tout ça, c'est mauvais pour les bactéries. En fait, il faut vraiment imaginer notre microbiote comme un jardin qu'on va arroser, à qui on va donner de la bonne nourriture, des produits, alors bio ou pas bio, mais en tout cas, les cinq fruits et légumes, ça en fait partie. Alors, on a chacun un microbiote unique, hein, parce qu'en fonction de notre vie, de ce qu'on a mangé, tout ça, c'est très différent. Il y a des gens qui ont une sensibilité particulière aussi. C'est là où votre votre médecin, un nutritionniste, pourquoi pas, des nutrithérapeutes aussi peuvent vous aider, des naturopathes peuvent vous aider également, sur conseil de votre médecin. Mais parfois, la médecine classique n'est pas un recours et il faut rééquilibrer la nature et c'est le microbiote. Et c'est là où on va pouvoir vous aider avec justement parfois des compléments alimentaires en cure courte, parfois pour rebooster ce microbiote. Mais en tout cas, les dysbioses, c'est comme ça que ça s'appelle, c'est responsable de maux de ventre, de diarrhée, ça peut être
0: très,
1: un vrai
0: très,
1: problème.
0: Très rapidement, Valère, on est complètement
5: pour ne pas faire de dépenses inutiles, ça marche les tests là pour voir si on a un bon microbiote?
1: Non, ça ne marche pas très bien.
5: Voilà,
1: c'est pas la peine d'aller acheter
0: question courte, réponse courte, on adore. Merci docteur Kerzek. On continue cette émission avec vous, on est en direct, il est midi 44. Oh mon Dieu, Francis Cabrel qui débarque dans nos oreilles. C'est pas beau ça. L'encre de tes yeux. Oui, Odrazo. L'encre de tes yeux. Allez, à tout de suite. On est ensemble jusqu'à 13h, chers amis.

0: Dieu que c'est beau. Mon Dieu qu'on ne s'en lasse pas. Francis Cabrel, l'encre de tes yeux sur ici.
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2: Je suis d'humeur musicale. Vous avez vu aujourd'hui,
0: oui,
2: je suis complètement portée par la playlist de ici. Je suis navrée, c'est peut-être saoulant chez vous. Pardonnez-moi, chers amis. Alors, vous le savez, vous pouvez aussi nous laisser des messages vocaux. C'est votre antenne 0 810 055 0 56, comme l'a fait aujourd'hui Armel.
3: Bonjour à toute l'équipe, on vous doit bien ça. Et ce message est pour Valère. J'ai une question concernant le prix du gaz qui est en constante augmentation. Et est-ce que vous avez des astuces pour moi afin de réduire le coût de ces dépenses? Merci beaucoup.
2: C'est votre épouse qui a appelé Valère alors.
4: Non, pas du tout, elle ne s'appelle pas Armel.
2: Elle s'appelle Armel, donc évidemment Valère est là pour vous répondre, cher Armel.
4: Oui, ça vaut pour le gaz, mais aussi l'électricité. On va rentrer dans la période chauffage, donc c'est là que le gros de la consommation annuelle va se faire. Et effectivement, il y a quelques gestes simples que vous pouvez faire, qui vont à la fois être bons pour votre porte-monnaie, mais aussi d'un point de vue écologique, parce que ça va souvent ensemble. La première chose à faire, c'est de régler la bonne température. Alors, il y a des recommandations où on vous dit 19 degrés, c'est bien. Moi, je dis non, ça dépend de son ressenti. La température, c'est individuel.
5: Moi, 19, c'est froid.
4: Oui, non, mais...
2: Oh, on est trop mignonne.
4: Non, mais vraiment...
2: Moi, je suis bretonne, 19, c'est léger. C'est vrai.
4: Je ne juge pas ça. La question, c'est de se sentir bien, d'être dans le confort. Mais surtout pas de surchauffer.
2: D'accord.
4: Parce que Gérald Kierzek, qui fait tout à fait autre chose, il ne m'écoute jamais. Mais vous direz que vivre dans un environnement surchauffé, c'est
6: mauvais pour la santé.
4: Voilà.
6: 17-19 degrés la chambre, ça améliore le sommeil.
4: Donc, chaque degré que vous allez baisser, c'est 7% d'économie sur votre chauffage.
2: D'accord.
4: Vous voyez, 1 degré, 7%. Deuxième astuce rapidement, ce sont les chambres, les pièces dites inoccupées toute la journée. Éteignez le chauffage, c'est pas la peine de le laisser. Ça sent dormir, on l'avait déjà dit, à 16-17-18 degrés, c'est très bien.
6: Prenez une couette.
4: Voilà, vous prenez une bonne couette et là, vous allez faire des économies. Et enfin, et ça c'est un point qui est hyper intéressant, c'est que lorsque vous vous absentez toute la journée, on dit il faut pas laisser redescendre la température, ça coûte plus cher de remonter. C'est totalement faux. La question c'est que ça descende pas à 0 degré, donc mettez le thermostat à 16 degrés et puis vous remontez.

0: ça dans un très court instant. Elsa va nous parler précarité menstruelle. À tout de suite.
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0: Que ça passe vite en votre charmante compagnie, chers amis. On est ensemble encore pour quelques minutes, jusqu'à 13h, dont on vous doit bien ça. Et ma chère amie Elsa Wolinski, notre grande journaliste, va nous parler précarité menstruelle. Elsa.
3: Tout à fait. Alors, il y a des dépenses qu'on choisit, puis il y a celles qu'on ne choisit pas. Celles qui reviennent tous les mois, qu'on ait de l'argent ou pas, qu'on soit étudiante, au chômage, à découvert, ou simplement à quelques jours de la fin du mois. Je vous parle évidemment des règles. Et en France, près de 4 millions de femmes sont aujourd'hui confrontées à ce qu'on appelle la précarité menstruelle. Mais concrètement, qu'est-ce que ça veut dire ? Tout simplement, ne pas avoir suffisamment d'argent pour acheter chaque mois des protections dont on a besoin, des serviettes hygiéniques, des tampons, des protège-slip ou encore des protections réutilisables comme les culottes menstruelles ou les cups. Et quand on n'a pas les moyens, on fait durer, et oui, on fait durer une serviette ou un tampon plus longtemps qu'on devrait, on improvise. Alors évidemment, Gérald Kirzek dit tout de suite, non, il ne faut pas le faire. Effectivement, il ne faut pas le faire, mais quand on n'a pas les moyens, figurez-vous, c'est ce que font les femmes. Quand on n'a pas assez d'argent, on renonce parfois même à aller en cours, au travail ou simplement à sortir de chez soi. Et je voudrais préciser une chose pour les personnes qui nous écoutent. La précarité menstruelle ne concerne pas uniquement les étudiantes ou les adolescentes, pas du tout. Elle touche aussi des jeunes actives, des jeunes femmes actives, des mères de famille, des familles monoparentales, des femmes qui travaillent et qui chaque mois doivent arbitrer entre plusieurs dépenses essentielles. Parce que les règles, ça peut commencer à 12 ans, parfois même avant, et nous accompagner jusqu'à la ménopause autour de la cinquantaine. Ça fait 40 ans, parfois davantage, à devoir acheter des protections. Et chez les 18-24 ans, le chiffre est vertigineux. 44% sont confrontés à la précarité menstruelle. Presque une jeune femme sur deux. Parce que les règles, elles ne regardent pas notre compte en banque. Mais à partir du 1er octobre, c'est-à-dire demain, il y a quand même une avancée importante, une petite, mais je tiens quand même à en parler. Les moins de 26 ans et les bénéficiaires de la complémentarité, santé solidaire vont pouvoir se faire rembourser certaines protections menstruelles réutilisables. Les culottes menstruelles et les cups. Ça fait deux fois que je dis ce mot-là. Pour les personnes qui ne connaissent pas les cups, est-ce que vous pouvez nous expliquer, Gérald, très vite?
6: C'est une petite coupe en plastique qui se plie, qui s'insère dans le vagin, qui permet de recueillir. C'est une coupe, en fait, qui reçoit le sang des règles, qui est lavable. Donc réutilisable, qu'il faut stériliser et qu'il ne faut pas laisser en place plus de 6 à 8 heures. C'est comme les tampons parce que le risque majeur, c'est le choc infectieux. Si vous laissez un tampon trop longtemps ou une cup menstruelle trop longtemps, eh bien, il y a des toxines qui se libèrent et ça peut être dramatique, il y a des morts chaque année.
3: Et donc, on n'a pas besoin d'ordonnance pour les cups. Les protections devront être achetées en pharmacie et faire partie des produits référencés. Là, je vous parle de ce qui va être remboursé. Mais attention, la prise en charge est limitée à deux protections par an. Donc j'étais en train de vous dire que c'est une avancée, mais enfin c'est que deux protections par an.
0: Un petit
3: c'est
0: pas.
3: C'est vraiment un mini petit pas. Là, je vous avoue que je me suis quand même posé la question. Effectivement, deux protections pour toute une année, c'est pas vraiment énorme. L'assurance maladie explique que ces protections sont réutilisables et donc conçues pour durer. Alors d'accord, mais quand on parle justement de personnes qui peuvent ne pas avoir les moyens de compléter elles-mêmes, on peut quand même se demander pourquoi s'arrêter à deux. Cette nouvelle mesure fait aussi le choix du réutilisable, une culotte menstruelle ou une cup qu'on garde, qu'on lave et qu'on réutilise. Donc c'est aussi un choix écologique. Alors oui, on l'a dit, c'est un premier pas, un mini premier pas, un premier pas important quand même, mais on peut espérer qu'il soit suivi de quelques autres, ça c'est vraiment important. Et attention, ça ne veut pas dire que toutes les protections menstruelles deviennent gratuites. Les serviettes et les tampons jetables par exemple ne sont pas

0: concernés. On peut attendre les soldes pour acheter un pantalon Valère, on peut renoncer à un resto, Gérald, mais on ne peut pas dire à ses règles « Désolé, je suis à découvert, revenez le mois prochain ». Ben non. Pendant très longtemps, les règles devaient rester discrètes, presque invisibles. Aujourd'hui, heureusement, grâce aux associations comme Règles élémentaires ou Bon sang ou Agir pour la santé des femmes, grâce à des militantes, mais aussi aux réseaux sociaux, les règles ont pris leur place dans la conversation. On parle des règles, du sang, des douleurs et aussi de ce que ça coûte. Parce qu'on ne peut pas combattre une précarité qu'on refuse de regarder. Et surtout, cette mesure reconnaît enfin quelque chose qui aurait dû être évident depuis longtemps. Se protéger quand on a ses règles, ce n'est pas un luxe, c'est un besoin essentiel qui touche à la santé, à la dignité tout simplement, à l'égalité. Les règles sont intimes, la précarité menstruelle, c'est une affaire collective.
1: Bravo, immense bravo Elsa Wolinski pour ce billet plus que nécessaire. Et puis on encourage, hein, pardonnez-moi, c'est un sujet qui me touche beaucoup aussi, les entreprises à faire aussi un peu des efforts. Petite anecdote que je vous raconte, vous savez, les petits lavabos aussi dans certaines entreprises, ça serait pas mal d'en mettre dans les toilettes des femmes, parce que quand on retire sa cup, par exemple, dont parlait le docteur Kierzek, c'est pas très agréable d'avoir les mains pleines de sang et qu'on aille dans les lavabos collectifs. Donc il y aura aussi beaucoup à faire, beaucoup de choses encore à mettre en place. Ça avance, mais un peu lentement.
0: Un peu lentement.
1: À notre goût, en tout cas. Merci Elsa Wolinski. On va accueillir le gagnant, le deuxième gagnant de notre jeu. Vous le savez, tout au long de l'année, je booste votre pouvoir d'achat. C'est 200 euros à dépenser dans une grande enseigne. Là, pour quelques jours encore, c'est deux fois dans l'émission, mais à partir de lundi, ce sera qu'une seule fois. Alors profitez-en, là, c'est deux fois. Vous vous inscrivez sur le site ici.fr, il y a une page dédiée. Nous accueillons Roselyne. Bonjour Roselyne.
2: Bonjour à toute l'équipe.
3: Bonjour.
2: Vous faites une ravie, effectivement, d'avoir été sélectionnée.
1: Oh, j'ai l'impression que vous le méritez. Vous m'avez l'air sympa, Roselyne.
2: Je vous remercie.
1: Alors, Roselyne, vous êtes effectivement inscrite sur le site ici.fr. C'est gagné ! Bravo !
2: Je suis super contente.
1: Génial. Vous nous appelez d'où, chère Roselyne, d'ailleurs?
2: Alors moi, je vous appelle d'une terre, quelque part, mais peut-être une heureuse, parce que je suis d'un ouvrier, fille d'ouvrier vraiment plus que modeste. Hein,
1: d'accord.
2: Mes parents, mon père a travaillé pour la plus grosse fortune de France, une des plus grosses fortunes de France. Hein.
1: Je vous voulais dire Gérald Kierzek.
3: Pardon.
1: Je faisais une plaisanterie.
3: Elle se moquait de moi, Roselyne.
1: Je faisais une plaisanterie sur le docteur Kierzek, qui fait partie évidemment des plus grandes fortunes de France.
3: On aimerait
1: je plaisante.
2: Ah oui, non, une plus grosse fortune d'accord. de France. D'ailleurs, Frédéric Dard avait dit que son pinard, en gros, son nectar était l'orgasme du palais. Bon, moi, déjà, je vais goûter parce que ça coûte un bras. Il y en a qui qu'aiment, je dirais. Ah, c'est un jeu de mots. Certains, ils qu'aiment.
1: Ok, bon, alors on est très en forme, Roselyne. Bon, en tout cas, on l'a compris. C'est le bienvenu, en tout cas, ce petit coup de pouce chez vous. On vous embrasse très, très fort, chère Roselyne. Prenez grand soin de vous. Vous l'avez compris, vous êtes ici chez vous. C'est votre antenne, les amis. Demain, nous allons parler, puisque c'est la journée des personnes âgées, donc nous leur donnerons toute notre attention et toute notre tendresse. Pour préparer cette émission, je remercie Céline à la réalisation, Kinane à la technique, ma chère Gwenaëlle à la préparation et Marian au standard. Merci à ma précieuse équipe d'amour. Et quant à moi, je vous dis à demain, chers amis. Un instant, c'est le 13h de nos régions et je ne sais pas pourquoi j'ai pris cette voix avec Marine Legénie.
4: Oui,
1: bonjour ma chère Marine.
4: Bonjour, on ira dans l'Hérault et dans le Gard, placé en vigilance rouge aujourd'hui. On sera à vos côtés.
1: Très bien.
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1: Merci d'écouter la radio ici. Il est 13h. Les informations, Marine Legénie.
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1: Marine Legénie.
4: Bonjour à toutes et à tous, bienvenue dans le 13h de nos régions, direction l'Hérault et le Gard. Pour commencer, deux départements placés en vigilance rouge à cause d'un épisode méditerranéen qualifié d'exceptionnel. Les premières inondations ont commencé, nos reporters ici sont évidemment sur place à vos côtés. Parallèlement à ces épisodes de pluie intense, la sécheresse continue. Nous irons dans l'agglomération de Saint-Malo où dans certaines communes, c'est un filet d'eau qui coule du robinet. Les révélations de Mediapart sur les propos antisémites attribués à Jordan Bardella continue de faire réagir aujourd'hui. Du côté des électeurs RN, on n'y croit pas.
3: C'est pas Bardella ça, mais non, voyons. C'est complètement faux, faut surtout pas y croire. On lui met des bâtons dans les roues forcément.
4: Reportage complet à la Seyne-sur-Mer à suivre. Au programme également, la mobilisation se poursuit dans les lycées. L'association e-enfance alerte sur une explosion des signalements sur le réseau social Discord. L'inflation bondit et l'avenir de deux clubs de foot historiques, Nantes et Bordeaux, se joue en ce moment. Voilà pour le menu du 13h de nos régions. On est ensemble jusqu'à 13h30. Tous les habitants de l'Hérault et du Gard ont donc reçu ce message ce matin sur leur téléphone. Alerte extrêmement grave, vigilance rouge, pluie, inondation en raison, je vous le disais, d'un épisode méditerranéen exceptionnel. Les images qui nous parviennent, notamment sur ici.fr, sont impressionnantes. On part tout de suite dans l'Hérault avec vous, Sébastien Berriot. Bonjour.
6: Oui, bonjour.
4: Vous êtes à Montpellier, on l'entend derrière vous, hein, les précipitations sont très intenses et on se prépare au pire pour cet après-midi.
6: Alors, vous avez entendu cette alerte SMS reçue effectivement ce matin par tous les habitants du département de l'Hérault avec ce message alerte extrême. Les précipitations les plus fortes et les plus intenses ont démarré en début de matinée sur les contreforts des Cévennes, toute la partie nord-est de l'Hérault, donc avec des pluies parfois très violentes. Dans certains secteurs, il est tombé jusqu'à 250 mm, c'est-à-dire en moins de 24 heures, la moitié des précipitations qu'on recense en temps normal en une année. On signale pour le moment quelques habitations inondées, des routes coupées, mais ce n'est que le début. Hein. Le gros du phénomène est attendu pour les prochaines heures. La préfecture de l'Hérault prévoit jusqu'à 300 mm d'eau supplémentaire. Et l'inquiétude dans ce contexte, c'est le ruissellement des eaux et le niveau des rivières qui risque de monter, notamment le fleuve Hérault. Alors, en ce qui concerne l'agglomération de Montpellier, la pluie a repris il y a quelques minutes et les transports sont totalement paralysés. Il n'y a plus de train à la gare Saint-Roch. Les voyageurs ont été surpris ce matin.
7: Les trains sont à Montpellier, sud de France. Il n'y a plus de taxi, il n'y a plus de tram, il n'y a plus rien. Donc on est bloqué, quoi. Et c'est pas prêt de changer, apparemment.
6: Et effectivement, donc tous les tramways ont été renvoyés au dépôt ce matin à Montpellier.
4: Merci beaucoup Sébastien Berriot, envoyé spécial d'ici à Montpellier avec les moyens techniques d'Alexandre Abergel. Dans le Gard à présent, les écoles, collèges, lycées sont fermés, pas de transport scolaire, plus de train non plus entre Nîmes et Clermont. 6 ponts et une route sont fermés. Bonjour Tony Cellier.
8: Bonjour.
4: Vous êtes rédacteur en chef d'ici Gard-Lozère. Les cours d'eau dans le Gard commencent à déborder et le pic est attendu, Tony.
8: Bah exactement, on attend ce qu'on pourrait appeler maintenant la deuxième vague de pluie, un petit peu comme dans l'Hérault, hein. Déjà de fortes précipitations cette nuit, mais pour être précis, en fait, on est déjà à 10 ponts submersibles fermés, 8 routes coupées à Quissac, par exemple, qui est traversée par le Vidourle. C'est entre le Gard et quasiment l'Hérault, justement, une rivière des Cévennes, donc le Vidourle. Eh bien, la montée des eaux est spectaculaire. 5,65 m ce midi, c'est à 1 mètre du record de 2022 et ça monte encore. Juste à côté, vous avez la commune de Sauve, c'est celle du maire, Olivier Gaillard.
9: La situation n'est plus que sérieuse, j'ai plusieurs routes qui sont actuellement coupées en raison des inondations et puis j'ai également déjà 4 administrés qui sont isolés dans certains hameaux et qui se sont réfugiés à l'étage avant une éventuelle évacuation.
8: Voilà, le maire de Sauve, mais s'il fallait retenir un chiffre ce midi dans le Gard, c'est celui-ci. Déjà, au moins 328 mm d'eau recensés à Saint-Hippolyte-du-Fort dans les Cévennes. C'est plus du quart de ce qui peut d'habitude tomber normalement. Donc en une année, le maire Stéphane Berthaud a ouvert la salle des fêtes.
10: Pour faire un point chaud aussi, pour que les gens puissent boire un petit café. Je vous cache pas que suite aux appels que j'ai avec Météo France, ils m'annoncent qu'il y a plusieurs épisodes qui vont encore arriver sur la journée, donc ça tombe au pire.
8: Voilà, c'est compliqué à la liaison téléphonique, compliqué aussi de se rendre jusqu'à Saint-Hippolyte-du-Fort. Beaucoup d'eau dans ce secteur, mais c'est maintenant que tout va se jouer chez nous dans le Gard. Des pluies encore dans les plaines cet après-midi avec un fort risque de ruissellement sur des terres jusqu'ici très sèches. On surveille en particulier l'axe entre Montpellier et Nîmes.
4: Merci beaucoup Tony Sellier, rédacteur en chef d'ici Gare Lozère. Le Gard, l'Hérault en vigilance rouge inondation, la Lozère, l'Ardèche et les Bouches-du-Rhône en vigilance orange. J'accueille Alix Roumania qui va nous éclairer sur la suite de cet épisode. Bonjour.
11: Bonjour.
4: Vous êtes prévisionniste chez Predict Service, filiale risque de Météo France. Première question, Alix Roumania, qu'on l'a entendu avec nos directs. En quoi cet épisode est remarquable, voire exceptionnel sur le Gard et l'Hérault ?
11: Oui, effectivement, il est remarquable et exceptionnel, et on craignait effectivement cela parce que la Méditerranée est très très chaude, et ces derniers jours, quand ces événements ont eu lieu, que ce soit en Catalogne, en Espagne ou en Italie, on savait que la Méditerranée pouvait avoir beaucoup de potentiel, et ça c'est en train de se confirmer. Vous l'avez évoqué, la première partie de l'événement a eu lieu cette nuit sur les reliefs, les piémonts des Cévennes, où effectivement il est tombé près de 300 mm hein, sur une zone qui est autour de Quissac, de Ganges, le Vigan, l'amont des bassins versants de l'Hérault et du Vidourle. Et au moment où on parle, en fait, et c'est ce qui était prévu le modèle, ces pluies les plus intenses sont en train de descendre sur la plaine. Et au moment où on parle, effectivement, on a des pluies très intenses depuis l'agglomération de Montpellier, en gros, jusqu'à l'agglomération de Nîmes. Et c'est là où on a des intensités qui sont de plusieurs, presque quasiment 100 mm de manière instantanée. Et ça provoque des gros ruissellements. Donc là, les messages à faire passer aux gens qui nous écoutent, c'est vraiment stopper toute circulation dans cette zone. Hein. On a fait le point avec la SNCF, effectivement, avec Vinci, avec toutes les communes qui ont engagé leur plan communal de sauvegarde. Et on est vraiment là au moment de l'épicentre un peu du phénomène, la partie la plus intense en plaine. Donc là, une très très grande vigilance dans les heures à venir.
4: Alix Roumania, grande vigilance donc pour les heures à venir. La sécheresse des sols aussi, ça joue dans cet épisode exceptionnel.
11: Alors, ça joue en partie, alors à plusieurs niveaux. Les cours d'eau dont on parle, l'Hérault, le Vidourle, étaient très bas. Donc, ils avaient besoin d'eau. Donc, cette pluie, au départ, était assez attendue de manière positive dans ces régions-là. Et on voit que, cependant, malgré leur niveau très bas, leur réaction est très, très rapide. Et avec ces intensités-là, effectivement, on peut avoir des ruissellements, des cours d'eau qui réagissent très, très vite. Et c'est ce qui est en train de se passer. Dans cette grande triangle en gros hein, entre Montpellier, Nîmes et Alès, et avec dans les heures à venir des possibilités de ruissellement, de passage à gué qui soit submergé, et donc tous les messages que l'on fait passer, notamment avec les départements en question, avec les communes, c'est vraiment d'éviter de circuler, de fermer les passages à gué, et surtout de ne pas essayer de passer sur des routes qui sont inondées.
4: L'inquiétude donc pour cet après-midi qui va concerner aussi la Lozère, l'Ardèche, les Bouches-du-Rhône en vigilance orange. Merci beaucoup Alix Roumaniac, prévisionniste chez Predict Service, de nous avoir accordé quelques minutes. On apprend qu'une jeune fille est blessée dans l'Hérault. 8 personnes mises en sécurité dans le Gard. Ici, vous accompagne avec une situation à suivre en direct. Transport, événements annulés, cumul de pluie et recommandations de la préfecture. Tout cela est sur ici.fr. Des pluies intenses qui ne règlent en rien le problème grandissant de la sécheresse en France. Ce chiffre frappant et inquiétant du ministère de la Transition écologique aujourd'hui, 81 300 habitants et habitantes dépendent d'un approvisionnement en camion-citerne ou en bouteille d'eau pour boire, se laver ou cuisiner. À Saint-Malo, on n'en est pas encore là, mais après 4 mois de sécheresse, l'agglomération n'a plus qu'une soixantaine de jours d'eau potable devant elle si la pluie ne tombe pas. Alors comment faire pour ne pas couper totalement l'eau au robinet? L'un des syndicats mixtes de gestion de l'eau potable du secteur, celui des Eaux de Beaufort, est en train d'adapter le réseau en dégradant volontairement la pression. Béatrice Duguay, vous l'avez constaté dans cette commune d'Ille-et-Vilaine, à 10 km de Saint-Malo.
12: La ville est nonnaise.
13: Venez dans la cuisine, on verra mieux.
12: Dans la maison de Patricia et Robert en ce moment, un filet d'eau de l'épaisseur d'un doigt au robinet. Voilà. Mode camping.
13: Pas plus. Pendant 3 jours, un calvaire, parce qu'on ne va pas pouvoir se doucher.
12: Petite toilette de chat, peut-être.
13: C'est ça. On lave pas le sol, voilà, le linge.
12: La pression est volontairement dégradée par le syndicat des eaux de Beaufort qui implante et teste un système unique en France pour s'adapter au manque d'eau qui s'annonce. Les grosses conduites d'eau sont dérivées vers des boîtiers de réducteurs de pression.
14: Alors là, on est descendu à 1,80 bar.
15: Voilà. Au lieu de 5 bars sur cet espace.
14: L'objectif, c'est de descendre ici à 1 bar 100.
12: Dole de Bretagne, Châteauneuf-d'Ille-et-Vilaine, la ville Nonnais, l'installation progresse bien chez des administrés qui touchent du doigt la crise de l'eau.
13: Oui, oui.
16: Malheureusement, quoi, mais...
13: On peut pas dire que nous, on gaspille l'eau non plus, quoi.
16: On attend toujours d'avoir mal avant de se soigner, quoi.
13: Ouais, ça fait peur.
12: Réduire la pression permet de gagner du temps sur la pénurie, de conserver de l'eau courante malgré tout, en attendant la pluie, donc de maintenir une activité économique, ajoute Séverine Bourserie, directrice des eaux de Beaufort.
15: Notre système, il nous permet, par exemple, dans un centre-bourg, de maintenir une activité type coiffeur. C'est-à-dire, la coiffeuse, elle est en mode camping, donc elle a pu prévenir ses clients. Ils ont lavé leurs cheveux chez eux, donc ils sont arrivés avec des cheveux propres. Elle, elle a juste mouillé, elle a fait sa coupe, elle a maintenu son activité économique.
12: Les éleveurs peuvent aussi abreuver leurs bêtes, c'est capital. Et le syndicat des eaux, maintenir la salubrité du réseau.
4: Reportage signé Béatrice Duguay à Saint-Malo pour ICI.
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4: Je vous le disais en titre, les lycéens restent mobilisés aujourd'hui, notamment à Dijon, Marseille, Aix-en-Provence, Grenoble ou encore Amiens. Mouvement qui a débuté depuis une semaine en Ile-de-France pour protester contre la surcharge des classes, l'absence de professeurs, mouvement qui s'est étendu donc à d'autres régions. Bonjour Coralie Moreau.
17: Bonjour.
4: Journaliste police-justice pour ICI. Laurent Nunez, le ministre de l'Intérieur, annonce ce matin 440 interpellations lors des blocages de lycées.
17: Oui, et toujours selon le ministre de l'Intérieur, près de 300 des jeunes interpellés ont fini en garde à vue. Laurent Nunez qui dénonce des blocages et des manifestations et qui virent trop souvent aux violences.
18: Dans certaines situations, les choses se sont bien passées. Dans d'autres cas, ça s'est plutôt très mal passé avec des personnes qui étaient cagoulées, vêtues de noir, munies de projectiles, de mortiers, parfois d'ailleurs de bouteilles d'acide chlorhydrique également.
17: Violence condamnée également par le ministre de l'Éducation nationale qui indique que depuis le début du mouvement, près de 100 personnes ont été blessées dans les établissements, soit des élèves, soit des personnels. Les manifestants dénoncent quant à eux des violences policières. C'est le cas ce matin à Tours, selon nos confrères d'ICI Touraine. Un lycéen a été grièvement blessé au visage par un tir de LBD, une arme de la police. La préfecture ne confirme pas, mais indique que les images des caméras piétons des forces de l'ordre vont être analysées. Des violences donc, des face-à-face parfois tendues, mais s'il condamne, Édouard Geffray reconnaît aussi que certaines revendications sont légitimes. Professeurs non remplacés, locaux vétustes, classes surchargées, la colère semble forte car le mouvement ne cesse de prendre de l'ampleur. Lundi, une trentaine d'établissements étaient perturbés en Ile-de-France. Il y en avait trois fois plus hier et le mouvement fait tache d'huile partout en France avec de nouveaux appels au blocage demain.
4: Coralie Moreau, journaliste police-justice pour ICI, merci. L'Union syndicale lycéenne de son côté, tenait une conférence de presse ce matin sur la suite du mouvement. Riyad Rani et son président, il s'attend à ce qu'il y ait demain plus de lycées mobilisés.
19: Moi, je pense que ça sera beaucoup plus important que mardi. On voit là, notamment avec les étudiants, qu'on a une jeunesse qui est révoltée, qui a des revendications, et que face à ces revendications-là, il n'y a pas de réponse de la part de notre gouvernement, à part la répression et le mépris.
4: Riyad Rani, président donc de l'Union syndicale lycéenne, qui avec l'Union étudiante appelle à une grande manifestation nationale le 6 octobre. L'affaire Mediapart Jordan Bardella à présent, la suite après les révélations du site d'investigation sur des propos antisémites attribués au président du parti d'extrême droite, propos datant de 2013. Jordan Bardella annonce porter plainte, notamment pour diffamation. Il martèle qu'il s'agit d'une tentative d'assassinat politique pour, je cite, tuer sa carrière. Alors qu'en pensent les électeurs du Rassemblement National ? Eh bien, ils sont plutôt convaincus par cette défense, comme ici à la Seyne-sur-Mer, dans le Var, Mathilde Vinceneux, une ville qui a basculé RN aux dernières municipales.
12: Sur le port de la Seyne-sur-Mer, Vidal, retraité et électeur RN, se dit sceptique quant au sérieux de l'enquête de Mediapart. Il n'y a pas de quoi le faire douter dans l'isoloir, assure-t-il.
20: À moins qu'il amène des preuves authentiques, audio ou visuelles, ce qui n'est pas le cas pour l'instant. Ça ne me fera pas douter. Non. À 6 mois des élections, les coups bas vont pleuvoir de partout et surtout sur le Rassemblement National, vu qu'il est dans les sondages en tête et donc ça fait peur.
21: Là, on lui met des bâtons dans les roues, forcément.
22: Mylène, électrice du parti à la flamme depuis toujours, dit-elle. En lisant l'article de Mediapart, elle lève les yeux au ciel. Les banques sont toutes détenues par des juifs, aurait notamment écrit Jordan Bardella.
21: C'est pas Bardella, ça. Mais non, voyons. C'est complètement faux. Faut surtout pas y croire.
22: Dans son salon de toilette Ashkenaz, Valérie, elle ne remet pas en cause le travail de Mediapart, elle évoque plutôt une erreur de jeunesse de Jordan Bardella.
23: Je pense qu'à 17 ans, on a le droit de dire des bêtises, on l'a tous fait. Je pense que depuis le temps, il a prouvé qu'il n'était pas antisémite.
22: Alors bien sûr, il y a eu le négationnisme de Jean-Marie Le Pen.
23: Il a prouvé qu'il n'était pas antisémite.

0: Alors bien sûr, il y a eu le négationnisme de Jean-Marie Le Pen, rappelle Valérie, mais depuis que Marine Le Pen a repris les rênes, les choses ont changé, plaide.
1: C'était pas antisémite.
0: Alors bien sûr, il y a eu le négationnisme de Jean-Marie Le Pen.
1: Je pense qu'elle est même assez proche de la communauté juive.
0: La stratégie de dédiabolisation semble avoir convaincu cette électrice, de même que les discours des cadres du parti d'extrême droite qui présentent le RN comme le bouclier des juifs.
2: Mathilde Vinceneux à la Seyne-sur-Mer, dans le Var, pour ici, où les électeurs Rassemblement National ne lâche pas leur parti. De son côté, Mediapart dénonce une violence sidérante de la part du Rassemblement National. Après donc ces révélations, Marine Le Pen parle de costard en Kevlar, le patron du parti évoque les prémices d'une guerre totale. Bref, les troupes serrent les rangs, mais la polémique tombe au pire moment pour Jordan Bardella, étant déjà fragilisé en interne. Victoria Coussa.
3: Si les figures du parti font bloc autour de Jordan Bardella contre Mediapart, en coulisses, le patron du parti est présenté comme affaibli, et notamment au Parlement européen. Un adversaire sans délect, avant le 7 juillet, il mettait en scène son aura, présidait en bout de table le déjeuner de tous ses députés au restaurant du Parlement. Une démonstration de force. Maintenant, lui mange avec ses deux seuls soutiens et ses oreilles sifflent. Une ambiance délétère au sein du groupe avec un certain Philippe Olivier, proche conseiller de Marine Le Pen, qui ne se gênerait plus de le critiquer dans les couloirs sur le thème « Le prince de Monaco », assure un eurodéputé. Jordan Bardella n'a pas de fief, pas de ligne et quasiment pas d'équipe, tacle un ancien cadre du RN qui connaît bien la candidate, persuadée qu'elle ne veut plus en faire son premier ministre. Dans l'entourage du numéro 1 du parti, ce récit des divisions agace. Pourtant, un proche insiste, il y a deux candidats. Jordan Bardella a la même exposition médiatique que la députée chef sur le terrain, autant de presse pour l'un que pour l'autre. Avec un livre bientôt publié sur la façon de gouverner, c'est exactement ce qui va envenimer les choses, s'amuse d'avance un ancien lepéniste.
2: Explication signée Victoria Coussa pour ici. C'est un procès sous haute tension qui se tient cet après-midi devant le tribunal correctionnel de Montpellier. Le maire de Béziers, Robert Ménard, est jugé pour avoir refusé de célébrer un mariage il y a 3 ans, le marié algérien ayant une obligation de quitter le territoire. Situation qualifiée d'ubuesque par Emmanuel Macron à l'époque et procès très politique. Robert Ménard fait notamment citer comme témoin Bruno Retailleau, l'ancien ministre de l'Intérieur, candidat à la présidentielle. En face, seule la femme du couple sera présente, Yannick Falt.
4: Eva et Mustapha sont désormais mariés depuis cet été, unis en Algérie où il a été expulsé. Une cérémonie, ironie de l'histoire, le 14 juillet. Depuis leur mariage refusé par Robert Ménard, la trentenaire, qui a 3 enfants d'une précédente union, sera en Algérie quasiment toutes les vacances. Son avocate Vanessa Edberg l'a décrit épuisée psychologiquement.
5: Eva est à bout. Ça fait 3 ans qu'on lui a enlevé son mari. Ça fait 3 ans qu'elle se bat. Ça fait 3 ans qu'elle se fait harceler matin, midi et soir sur les réseaux sociaux. On l'a rendu le symbole de quelque chose qu'elle n'a jamais voulu être. Robert Ménard, il en avait absolument rien à faire de gâcher la vie de cette famille. Tout ce qu'il voulait, c'était s'accorder une tribune.
4: Robert Ménard, de son côté, dit attendre son procès avec inquiétude, tout en assumant d'avoir bravé la loi.
6: J'attends de la justice qu'elle fasse preuve d'un peu de bon sens. Je n'ai rien fait de malhonnête. Il n'y a pas de détournement d'argent, il n'y a rien. Que l'État ne soit pas foutu de mettre en œuvre ses obligations de quitter le territoire et me met dans la situation où je suis obligé de marier quelqu'un qui doit être expulsé, ça me paraît invraisemblable.
4: Le maire de Béziers risque théoriquement jusqu'à 5 ans de prison, 75 000 euros d'amende et surtout une peine d'inéligibilité qu'il redoute. En cas d'exécution provisoire, il perdrait son mandat.
2: Yannick Falt, de nouvelles fouilles sont menées depuis ce matin dans le Tarn, dans une zone où Cédric Jubilard a indiqué avoir enfoui le corps de son ex-épouse Delphine, zone qui n'avait pas encore fait l'objet de vérification. Des fouilles avant une nouvelle reconstitution du meurtre dans 2 jours pour préparer le procès en appel du peintre plaquiste condamné à 30 ans de réclusion en première instance.
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2: À suivre, cette alerte d'e-enfance après une recrudescence de signalements sur la plateforme Discord. Un rapport édifiant sur le piratage du site des impôts de cet été, l'inflation qui bondit et qui surprend même les économistes, et puis la menace de fermeture d'un bureau de poste dans une petite ville d'Alsace. Il est beaucoup moins connu que TikTok, mais tout aussi, voire plus dangereux pour la santé mentale et physique des mineurs. Le réseau social Discord, prisé des ados, en particulier de celles et ceux qui jouent aux jeux vidéo, n'est pas sans risque. L'association e-enfance alerte sur une explosion des cas de violence faites aux enfants sur cette plateforme où l'on discute sur des forums. Valentine Joubin, pour l'agence de vérification de Radio France, vous avez eu accès à certains de

0: ces enregistrements. Des voix d'enfants que nous avons modifiées pour préserver leur anonymat grâce à un outil d'intelligence artificielle.
1: Ces filles et ces garçons racontent à peu près la même histoire. Une rencontre sur un forum Discord avec une personne qui prétend être mineure, une complicité qui se noue autour des jeux vidéo, parfois même une relation sentimentale, et assez vite, une emprise.
2: Il a commencé à me dire « Maintenant, t'es à moi, tu parles plus à personne, et dès que je te demande un truc, tu le fais. »
1: Ces enfants, dont certains ont moins de 13 ans, sont contraints de se dénuder sous la menace que leurs coordonnées soient divulguées.
2: Il avait le numéro de mes parents. Et il sait qu'il allait les diffuser sur du coup un serveur. Il m'a dit, envoie tes papiers et tout, sinon je vais divulguer ton adresse, ton prénom, tout ce qu'il y a sur toi.
1: Une autre victime, lycéenne, confie sa honte d'avoir cédé. Attention, l'extrait qui va suivre est difficile.
2: Par exemple, s'il me demande de faire une vidéo.
3: Tu demandes de faire quoi?
2: Bah, où en fait, je montre mes fesses et je les écarte et bah voilà.
1: Le 30-18 reçoit aussi de plus en plus d'appels d'enfants forcés à se faire du mal à eux-mêmes. Véronique Béchu, directrice de l'Observatoire e-Enfance.
4: Plus ça va, plus les faits qui nous sont dénoncés sont plutôt des violences extrêmes, de type automutilation, filmées et partagées.
1: En tant que grande plateforme numérique, Discord a l'obligation légale de protéger les mineurs, rappelle e-Enfance. Or, seulement un tiers des contenus signalés par le 30-18 sont supprimés.
0: Au premier semestre 2026, le nombre de signalements a été multiplié par 3 par rapport à l'année dernière, des adolescents qui appellent le 30-18 pour raconter notamment des faits de harcèlement et d'extorsion sexuelle. On en sait plus sur le piratage du site des impôts à la mi-août. Un rapport officiel détaille les failles qui ont permis le vol des données de centaines de milliers de Français, 700 000 au total. Et ce qui interpelle, c'est que ce piratage n'a rien de sophistiqué, contrairement à ce que laissait entendre la directrice générale des finances, Aurélien Tirard.
5: Cette cyberattaque n'est pas l'œuvre d'un génie du mal du dark web. À en croire l'agence cyber française, l'ANSSI, ce piratage est le résultat d'une accumulation de protections insuffisantes. Ainsi, des semaines durant, le cybercriminel a pu naviguer tranquillement dans les applications du fisc pour entrer dans le réseau et il n'a eu en quelque sorte qu'à ouvrir la porte avec les clés. Pour cela, il a récupéré des identifiants, des mots de passe de plusieurs dizaines d'agents des impôts. Il a ensuite pénétré différentes infrastructures connectés les unes aux autres. Ce pirate est ainsi passé par celle de l'éducation nationale pour viser celle du fisc et dérober de gigantesques masses de données confidentielles. Ce que montre l'ANSSI, c'est que cette attaque aurait pu être facilement évitée si certains services n'avaient pas été accessibles avec un simple mot de passe. C'est pourquoi l'agence recommande de vérifier désormais chaque fois les accès des comptes des agents du fisc de deux manières différentes.
0: Aurélien Tirard, l'inflation franchit la barre symbolique des 3% sur un an, des chiffres supérieurs aux prévisions du gouvernement, une hausse qui a surpris aussi les économistes comme Mathieu Plane de l'Institut français de l'économie.
6: C'est plus rapide que prévu, c'est pas une bonne nouvelle, c'est clair. Ce pic, on l'attendait plutôt sur la fin de l'année. Ça montre que le choc, en tout cas, est plus rapide et plus violent que prévu parce que, il faut le rappeler, il reste quand même très concentré sur deux composantes qui sont l'énergie et les produits frais, c'est-à-dire tout ce qui est issu des récoltes, donc légumes et fruits, qui sont aussi dépendants des effets saisonniers liés à la canicule. Donc ça montre que ces deux phénomènes-là sont extrêmement puissants et se déroulent très vite. Et donc ça va marquer assez rapidement, en fait, le quotidien des Français. Hein. Le choc énergie est plus fort et en fait la répercussion de la hausse des prix du pétrole hein, va très vite sur les prix du carburant et même peut-être au-delà de simple augmentation des prix du pétrole, parce qu'on voit qu'on a des problèmes avec les raffineries, avec les approvisionnements en diesel, etc., les marges de distributeurs. Donc tout ça fait qu'on a des prix à la pompe qui explosent. Quoi.
0: Plus 3% des prix à la consommation donc par rapport au mois de septembre 2025. Les détails de cette étude de l'INSEE sur ici.fr. Autre coup dur pour le portefeuille des ouvriers de l'usine Stellantis à Sochaux. Le site va se mettre à l'arrêt complet pendant une semaine. La production va s'arrêter du 23 au 30 octobre. C'est la direction qui l'a annoncé hier. En cause, une pénurie de batteries pour les modèles électriques qui paralysent la production. Jérôme Boussard est délégué CGT sur le site de Sochaux. C'est encore les petits ouvriers qui vont trinquer pour lui.
7: Encore une fois, la direction nous place au chômage. Ça va être encore de la perte de salaire, de la perte du pouvoir d'achat dans la période pour les salariés. Le fournisseur aussi subit les cadences infernales de la direction Stellantis. Et nous, on pense que d'autres solutions sont possibles pour maintenir l'activité et pas mettre les gens en chômage. Produisons d'autres types de véhicules, hein, intelligemment, moins vite, avec d'autres modèles, avec d'autres motorisations. Et nous, comme ça, on conservera nos salaires intégrales, puisque dans la période, encore une fois, le pouvoir d'achat est en berne, les fruits et légumes augmentent, l'essence augmente. Donc, au bout d'un moment, c'est toujours au salaire salariés de payer l'addition et nous CGT, on en a marre de ça, quoi.
0: Jérôme Boussard, délégué CGT sur le site de Sochaux, à l'arrêt complet donc du 23 au 30 octobre.
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0: Le pouvoir d'achat, principal sujet d'inquiétude pour vous, vous nous le dites dans les isoloirs ici, mais parfois il y a des témoignages plus optimistes, comme celui de Pierre qui habite Saint-Malo. Il nous a fait part de ses espoirs pour l'avenir, à plus de 6 mois de l'élection présidentielle. Et pour lui, il faut mettre l'accent sur deux priorités, l'éducation et la défense.
9: Quels sont les sujets les plus importants pour vous en ce moment ? Que ce soit en positif ou en négatif.
10: Pour moi, les sujets les plus importants, l'éducation, les sujets de défense aussi pour notre sécurité, qui peuvent tout à fait être liés à des sujets plus humains, parce que ça compte énormément, je pense, de pouvoir relier ces deux grandes thématiques, qui sont la défense et l'éducation, parce que souvent on a tendance à les relier trop à des partis politiques.
9: Quand vous pensez à l'avenir, qu'est-ce qui vous rend optimiste ?
10: C'est notre capacité à créer, l'existence aussi d'une jeunesse qui a toujours envie d'aller de l'avant, envie d'innover, qui a envie de concret, qui a envie de sens dans son travail. Et c'est pour ça que ça me rend optimiste, parce qu'il y aura toujours des gens pour changer les choses et faire en sorte qu'elles bougent.
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0: L'avenir de deux clubs historiques du championnat de France de foot se joue en ce moment. Le FC Nantes, actuel pensionnaire de Ligue 2, est sur le point d'être racheté à Bordeaux, où les Girondins sont descendus au niveau régional. Le club a officiellement annoncé cette nuit qu'il changeait de main. Un fonds d'investissement britannique va reprendre les Girondins, alors que le club était menacé de liquidation judiciaire. Jean-Pierre Blimaud.
11: Un accord de cession a été officialisé après une descente aux enfers de 4 ans. Les Girondins, encore en Ligue 1 en 2022, ont été relégués cette année au niveau régional. Symbole de la déchéance d'un club 6 fois champion de France, l'homme d'affaires Gérard Lopez, contraint de vendre pour 1 euro symbolique. Le tribunal de commerce doit tout de même valider le nouveau plan de continuation car les dettes restent importantes. La Ligue de football de Nouvelle-Aquitaine doit aussi autoriser les Girondins à débuter leur saison. À Nantes, la survie du club n'est pas en jeu, mais une page de 19 ans est sur le point de se tourner. L'homme d'affaires Valdemar Quita serait sur le point de céder le club à un pool d'investisseurs emmené par Paolo Tavares, un entrepreneur et conseiller sportif qui réunit des investisseurs français, portugais et luxembourgeois. Ici, pas question de brader le club 8 fois champion de France. Même si le FC Nantes vient d'être relégué en Ligue 2, on parle d'une transaction de 100 millions d'euros dans un club où les dirigeants sont régulièrement raillés et où 24 entraîneurs se sont succédés depuis le début de l'ère Quita.
0: Jean-Pierre Blimaud, si vous connaissez déjà votre programme pour les fêtes de fin d'année, la billetterie pour les trains TGV, Inouï, Ouigo et Intercité est ouverte. Ça y est, depuis ce matin, la SNCF va aussi renforcer son offre vers les stations de ski des Alpes en cette fin d'année. Et 36 000 places seront ajoutées par semaine pendant un mois sur les TGV pour se rendre au marché de Noël de Strasbourg et de Colmar. C'est la fin du trésor de nos régions. Je vous retrouve demain à la même heure et au même endroit. L'après-midi se poursuit en musique sur ICI.
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14: Vous connaissez très certainement l'association Que Choisir Ensemble Haute-Vienne. Cette association recherche des bénévoles dans plusieurs domaines. Ça peut être la santé, l'environnement, le logement, l'informatique. Vous êtes actif ou retraité, vous n'avez pas besoin d'être spécialiste du droit de la consommation, on vous rassure tout de suite. Il faut juste avoir un petit peu de temps à consacrer à l'association. Les seules qualités qu'on va vous demander, c'est de savoir accueillir et informer le public, communiquer avec les médias, participer à la gestion financière de l'association, organiser et animer les thématiques sur la consommation. Vous allez pouvoir découvrir les multiples activités et choisir celle qui vous conviendra le mieux. 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

Around the Corner et Coq Robin sur Ici Limousin. Bonjour à vous toutes et tous et bienvenue en cette journée de mercredi. Aujourd'hui, c'est la mi-temps de la semaine, c'est la journée des enfants. Tout ce que vous voulez, en tous les cas, on est très heureux de vous retrouver pour passer cet après-midi tous et tout ensemble jusqu'à 19h tout à l'heure avec encore au programme avant 17h, vous en avez l'habitude maintenant, Fred Ballard qui viendra nous rejoindre pour le petit moment de bonne humeur de l'après-midi avec son humour en tube. Nous ferons un tour du côté du patrimoine du Limousin avec Marie Ange Roulin, qu'on vous donnera quelques bonnes idées de sortie. Quelques bons plans également, et puis du sport à venir juste derrière les Bee Gees, ce sera Too Much Heaven, les Bee Gees pour une fois, tout en douceur, qui vous attendent d'ici quelques minutes. Et puis Jennifer, tout de suite avec cette nouveauté, le tube de Dalida, repris par Jennifer en 2026, Mourir sur scène. Belle après-midi avec nous sur Ici Limousin.

0: Imagines, tout en douceur sur Ici les Bousins. Bah ouais, ils nous avaient habitués quand même à quelque chose de plus bougeant, on va dire, disco, mais c'est pas mal aussi, hein, le côté danser joue contre joue et pas forcément en pointant le doigt vers le ciel avec les chemises à jabot. Too Much Heaven sur Ici les Bousins, la suite de votre après-midi en musique avec le fabuleux Shout des Tears for Fears qui vous attend dans les prochaines minutes. Mais avant cela, on parle sport sur Ici les Bousins.
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2: Le Limoges Handball débute sa campagne européenne ce soir à Beaublanc avec la réception des Portugais de Madère. Deux ans après une première campagne historique, la phase de poule commence donc ce soir. Il va bien falloir s'acclimater ensuite au long voyage, Dylan Prieur.
3: Oui, parce qu'après la réception de Madère à Beaublanc, Limoges va s'envoler en Islande le 6 octobre prochain. Alberto Entrerios, entraîneur du Limoges Handball.
4: Ce qu'on essaie de faire, c'est d'enchaîner les déplacements avec match à l'extérieur, championnat, match à l'extérieur, une Coupe d'Europe. On passe pas par Limoges.
3: Toute une organisation pour rendre visite aux trois autres équipes de notre poule. Hafnarfjörður en Islande, c'est un peu compliqué à dire, mais c'est surtout à plus de 2500 km de Limoges. Madère en novembre, petite île portugaise à l'ouest du Maroc. Et finalement, Irun, dernière équipe dans le Pays basque espagnol. Où nos Limogeaux iront en bus.
4: Oui, c'est une compétition complètement différente. Là où on part un peu à l'inconnu, on va découvrir nos adversaires vraiment dans les matchs. On va pouvoir quand même récupérer quelques images, mais on n'a pas du tout les repères qu'on peut avoir avec des équipes de championnat.
3: Une nouvelle manière d'observer la saison pour les joueurs, il va falloir gérer la fatigue, surtout quand c'est une première. C'est le cas pour Lucas Petit, ailier droit de 27 ans, fraîchement arrivé à Limoges.
5: Non, on ne l'apprend pas, on sait que c'est un facteur qui peut compter, mais on est très bien encadré à ce niveau-là pour pouvoir enchaîner les matchs et aller loin, même s'il y a du temps. On saura être là pour être en forme pour le match. Mais c'est aussi excitant de pouvoir jouer des équipes différentes qui parlent aussi une autre langue.
3: Mais en plus de préparer le voyage, il va bien falloir préparer le sportif. Retour avec le coach Alberto Entrerios qui, avec son staff, essaye de récupérer des idéaux des championnats portugais, par exemple, où Madère est dans une très bonne dynamique.
4: C'est pas évident, on les connaît pas assez. Par contre, on connaît bien Irun, on les a joués il y a 200. On les joue souvent en prépa et c'est une équipe beaucoup plus traditionnel, avec un accent plus européen, plus traditionnel.
3: Il y a deux phases dans cette compétition. D'abord, 8 poules de 4 équipes, un aller-retour à chaque fois, et les deux premiers au classement se qualifient pour la suite. En barrage, là, on passe en mode play-off pour affronter aussi des équipes moins bien classées de la Champions League. C'est la division au-dessus, et ce sera de février à mars.
4: On veut bien figurer. On a une poule, je pense que sur les papiers, on fait partie des deux favoris pour passer à la phase d'après.
3: Lors de sa dernière participation, il y a 2 ans, Limoges s'était incliné en quart de finale contre un grand d'Europe, les Allemands de Kiel. Alors pourquoi pas cette fois faire mieux ou au moins aussi bien.
2: Et premier match de cette Ligue européenne ce soir à Beaublanc pour le LH, 20h45 contre Madère.
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0: Les Tears for Fears et le fabuleux Shout sur ici Limousin, morceau incroyable hein, quand même, et qui a un petit peu de tendance à rester dans la tête. Ouais, perso, moi je pense que je vais le siffloter une bonne partie de l'après-midi. La suite avec Avant 14h, tiens, quand deux grands géants de la chanson se rencontrent, ça donne toujours quelque chose d'exceptionnel. Stevie Wonder et Paul McCartney, Ebony and Ivory, ce sera juste avant leur pile et avant les infos. Avant cela, Céline Dion et Dansons, ça arrive dans 50 secondes, bougez pas.
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3: Le Gard et l'Hérault sont placés en vigilance rouge inondation par Météo France. Nîmes a activé son plan de sauvegarde, sa cellule de crise. L'événement est devant nous, selon la préfète du département du Gard. La SNCF a interrompu la circulation de l'ensemble des trains entre Marseille, Avignon, Sète, Clermont-Ferrand, la Lozère, l'Ardèche et les Bouches-du-Rhône sont en vigilance orange. Une jeune fille est légèrement blessée dans l'Hérault par les impacts de la foudre. 8 personnes mises en sécurité dans le Gard. Situation à suivre en direct sur ici.fr. L'IGPN, la police des polices, saisie pour enquêter sur des soupçons de tir de LBD au visage d'un lycéen en marge d'un blocage d'un lycée à Tours. Des blocages qui vont se poursuivre et s'amplifier, prévient le président de l'Union syndicale lycéenne. Une grande manifestation nationale est prévue le 6 octobre. Les prix à la consommation ont augmenté de 3% sur un an en septembre. C'est le plus haut niveau depuis 2 ans. Inflation portée par les prix de l'énergie et des produits frais. Après les sodas, peut-être les bonbons, les gâteaux ou encore les pâtes à tartiner, le ministre du Commerce Serge Papin confirme en tout cas l'hypothèse d'une nouvelle taxe sur les produits sucrés. Elle pourrait figurer dans le projet de loi de financement de la sécurité sociale présenté demain au Conseil des ministres. Et puis un incident grave à bord d'un avion de ligne ce matin. L'appareil de la compagnie Fly Dubai, relié Dubaï à Tel Aviv, des passagers indiquent que l'un des pilotes a tenté de poignarder son copilote. Le signal de détresse a été activé. L'avion détourné vers l'Arabie Saoudite. Un ministre israélien parle d'une tentative d'attentat.
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4: ICI Limousin, un petit coup d'œil sur votre météo avec des nuages de plus en plus présents, de plus en plus humides aussi. Ils vont enfin lâcher quelques averses, en particulier sur les reliefs de notre région. Et ces averses pourraient prendre un caractère orageux la nuit prochaine. Les températures sont encore un petit peu lourdes pour la saison, pour ce mois de septembre. 24 degrés pour la maximale en Bazac, 26 à Limoges, Bellac et Meymac, 28 degrés à Brive et Tulle. L'humidité de cette nuit s'arrêtera demain au lever du jour pour une journée ensoleillée. Demain.
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0: vous. Bruno Mars, Locked Out of Heaven sur Ici Limousin. Oui, j'ai tenté de chanter un petit peu avec lui. Écoutez, on sait jamais, hein, un petit duo. Moi, je suis preneur avec Bruno Mars. Allez, la suite avec trois chansons françaises à la suite. C'est-à-dire, ce serait un peu mieux pour moi les duos, hein, avec la chanson française. Oui, je maîtrise mal la langue de Shakespeare. Un petit jeu d'assin, il était une fois nous deux dans le prochain quart d'heure. Avant cela, Adèle Castillon en nouveauté, Ici Limousin. Été avec toi, c'est le titre que vous avez découvert ici même. Et puis avant cela, Daniel Balavoine, Sauver l'amour. Vous patientez 50 secondes, restez avec nous.
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0: fait partie des grands classiques de la chanson française, Joe Dassin. Il était une fois nous deux. Il était une fois nous trois. Ah ben oui, actu local, musique et bonne humeur. C'est le triptyque qu'on vous propose chaque jour sur Ici Limousin. Il n'y a pas de raison qu'on change. Pour l'info locale, ce sera tout à l'heure à 15h, on aura le temps d'en reparler. Pour la musique, François Fellman, les valses de Vienne et Modern Talking dans les prochaines minutes. Et puis là, c'est pas la bonne humeur, c'est des infos pratiques, mais c'est pratique quand même.
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2: Avec ce rendez-vous qu'il ne faut pas oublier, le carrefour des métiers des armées et de la sécurité qui va se tenir ce week-end, les 2 et 3 octobre, sur le site du centre commercial Carrefour de Brive. C'est organisé par le CIRFA, un événement qui va permettre notamment aux plus jeunes de découvrir des métiers, des opportunités de carrière dans les trois armées, la Légion étrangère, mais aussi la gendarmerie et la police nationale, et même l'administration pénitentiaire. Il y a plusieurs régiments et spécialités militaires qui seront présentés et qui répondront à toutes vos questions les 2 et 3 octobre à Brive. Jusqu'au 14 octobre, l'agence de biomédecine lance sa campagne nationale de promotion du don de gamètes. On en a beaucoup parlé dans les infos aujourd'hui sur votre radio ici Limousin. Cette opération est baptisée Faire des parents. C'est à Limoges que ça se passe, avec un bus itinérant qui sera installé particulièrement vendredi de 11h30 à 19h, place de la République, avec des professionnels de santé mais aussi des parents qui témoigneront. Ne manquez pas ce rendez-vous.
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0: va attendre un petit peu pour Noël. Hein. C'est Noël, pas encore tout à fait. Il faudra attendre quelques semaines pour cela et pour redécouvrir la magie des fêtes de fin d'année. Enya Orinoco Flow sur ICI Limousin, il est bientôt 15h. Dans le quart d'heure qui nous sépare de 7h pile et de l'arrivée de vos infos, Eurythmics, Here Comes the Rain Again. Avant cela, Boulevard Désert et Carbone en duo. Le morceau s'appelle C'est pas si facile. Ou encore le coup de soleil de Richard Cochiande pour vous accompagner. Vous patientez une minute et on revient. Restez avec nous.
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3: La colère ne justifie pas la violence et les responsables politiques ne doivent pas la légitimer. Voilà la réaction d'Emmanuel Macron cet après-midi au blocage de lycées qui se poursuivent et s'amplifient parfois accompagnés de violences. La police des polices est saisie pour enquêter sur des soupçons de tir de LBD au visage d'un lycéen en marge d'un blocage à Tours. La vigilance orange, pluie, inondation et orage est levée pour la Lozère et l'Ardèche. En revanche, les Bouches-du-Rhône restent en orange, l'Hérault et le Gard restent en rouge. Une jeune fille est légèrement blessée par des impacts de foudre. Ça, c'est près de Montpellier. La circulation des trains est totalement interrompue entre Marseille, Avignon 7 et Clermont-Ferrand. La vitesse est limitée à 90 km/h sur les autoroutes de l'Hérault. Situation à suivre en direct sur ici.fr. De nouvelles fouilles sont menées depuis ce matin dans le Tarn, dans une zone où Cédric Jubilard a indiqué avoir enfoui le corps de son épouse Delphine, zone qui n'avait pas encore fait l'objet de vérifications. Des fouilles avant une nouvelle reconstitution du meurtre dans deux jours pour préparer le procès en appel du peintre plaquiste condamné, je vous le rappelle, à 30 ans de réclusion en première instance. Procès très médiatique aujourd'hui à Montpellier. Le maire de Béziers, Robert Ménard, est jugé pour avoir refusé de célébrer un mariage il y a 3 ans, le marié algérien ayant une obligation de quitter le territoire. C'est le moment d'acheter vos billets pour les fêtes de fin d'année. La billetterie pour les trains TGV Inouï, Ouigo et Intercité est ouverte depuis ce matin à la SNCF. Détails sur ici.fr.
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4: Ici Limousin, un petit coup d'œil sur votre météo avec des nuages de plus en plus présents, de plus en plus humides aussi. Ils vont enfin lâcher quelques averses, en particulier sur les reliefs de notre région. Et ces averses pourraient prendre un caractère orageux la nuit prochaine. Les températures sont encore un petit peu lourdes pour la saison, pour ce mois de septembre. 24 degrés pour la maximale en Bazac, 26 à Limoges, Bellac et Meymac, 28 degrés à Brive et Tulle. L'humidité de cette nuit s'arrêtera demain au lever du jour pour une journée ensoleillée. Demain.
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0: jusqu'à la dernière goutte, jusqu'à la dernière note de piano. Ce morceau de Phil Collins se déguste Against All Odds sur Ici Limousin. À la suite de votre après-midi avec trois chansons françaises à la suite pour le prochain quart d'heure. Un petit mécano, la douce voix d'Ana Torroja pour vous accompagner en version française, s'il vous plaît, une femme avec une femme. Oui, parce qu'il y a aussi la version espagnole qui s'appelle Mujer contra Mujer. Avant cela, Jérémy Frérot, ce sera Frérot, et puis Alain Souchon, Bidon. Ouais, on le sort, le bidon, et on l'ouvre d'ici une petite minute trente. Restez avec nous.
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0: femme avec une femme et Mécano sur Ici Limousin. Ça fait du bien, ouais, ça repose un petit peu. Un très beau morceau qui sera suivi d'ailleurs dans les prochaines minutes d'une autre jolie voix féminine, celle d'Estelle que vous avez découvert ici même avec cette nouveauté. Ça s'appelle Te rencontrer encore, elle vous attend dans les prochaines minutes. Avant cela, la bonne pop venue du froid de AA, Take On Me. Mais pour l'instant, quelques infos pratiques sur Ici Limousin.
1: 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Au Palais sur Vienne, Enedis va réaliser des travaux qui vont entraîner une coupure d'électricité ce jeudi 1er octobre. Ça va se passer entre 9h et midi et quart, impasse Puy-Martin. Un petit conseil pour protéger vos appareils sensibles, vous pensez bien à les débrancher avant le début de la coupure, donc aux alentours de 9h, et puis ensuite les rebrancher une fois que l'électricité est rétablie. Entre Vienne et Glane, le relevé des compteurs d'eau potable, lui, va débuter ce jeudi 1er octobre. Une opération qui concerne les communes de Javerda, Rochechouart, Saillat-sur-Vienne et aussi Saint-Junien. Vous êtes bien sûr invité à laisser libre accès à votre compteur d'eau. Et puis, en cas d'impossibilité, sachez qu'un avis de passage sera déposé dans votre boîte aux lettres. On termine à Bord-les-Orgues. Le Secours Populaire organise son grand bric-à-brac d'automne. Ça sera le samedi 10 octobre de 9h à 17h dans ses locaux de la Plantade avec des vêtements. Tout cela, bien évidemment, pour apporter des fonds à l'association.
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0: I wanna dance with somebody. Whitney Houston sur ICI Limousin, ça veut dire j'ai envie de danser avec quelqu'un. Rien ne vous en empêche non plus, vous nous écoutez au boulot par exemple. Bah voilà, le collègue, la collègue à côté là, en tout bien tout honneur bien évidemment, vous lui tendez la main, on peut faire une petite danse. Finalement, je pense même que ça pourrait être sympa de pouvoir avoir un petit quart d'heure de danse comme ça au boulot ou un petit quart d'heure de sieste. Ça pourrait remettre un petit peu de pêche à tout le monde. Ce qui va vous mettre la pêche juste avant 16h et les infos, c'est Tame Impala, ce grand morceau qui a été vraiment le tube de l'été cette année. Tame Impala en duo avec Jenny, le morceau s'appelle Dracula. Avant cela, Florent Pagny qui vous attend sur ICI Limousin, ce sera Tue-moi dans 1 minute 30.
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2: Le Gard et l'Hérault, toujours en vigilance rouge, pluie, inondation. La ville de Nîmes a activé son plan de sauvegarde et sa cellule de crise. La SNCF a interrompu la circulation de l'ensemble des trains entre Marseille, Avignon 7 et Clermont-Ferrand. Les Bouches-du-Rhône sont en vigilance orange. Près de Montpellier, une jeune fille a été légèrement blessée par les impacts de la foudre. Situation à suivre en direct sur notre site ici.fr. L'IGPN, la police des polices, est saisie pour enquêter sur des soupçons de tir de LBD au visage d'un lycéen en marge d'un blocage de lycée à Tours. Des blocages qui vont se poursuivre et s'amplifier, prévient le président de l'Union syndicale lycéenne. Une grande manifestation nationale est prévue le 6 octobre. Un incident grave à bord d'un avion de ligne ce matin. L'appareil de la compagnie Fly Dubai, qui reliait Dubaï à Tel Aviv en Israël, a dû atterrir en urgence. Selon les premiers éléments, il y a eu une altercation entre les deux pilotes. Selon le Premier ministre israélien Benjamin Netanyahou, l'un des pilotes a tenté de faire s'écraser l'appareil. Les prix à la consommation ont augmenté de 3% sur un an en septembre. C'est le plus haut niveau depuis 2 ans. Inflation portée par les prix de l'énergie et les produits frais. Et puis après les sodas, peut-être les bonbons, les gâteaux ou encore les pâtes à tartiner, le ministre du Commerce, Serge Papin, confirme l'hypothèse d'une nouvelle taxe sur les produits sucrés. Elle pourrait figurer dans le projet de loi de financement de la Sécurité sociale qui sera présenté demain en Conseil des ministres.
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4: Ici Limousin, un petit coup d'œil sur votre météo avec des nuages de plus en plus présents, de plus en plus humides aussi. Ils vont enfin lâcher quelques averses, en particulier sur les reliefs de notre région. Et ces averses pourraient prendre un caractère orageux la nuit prochaine. Les températures sont encore un petit peu lourdes pour la saison, pour ce mois de septembre. 24 degrés pour la maximale en Bazac, 26 à Limoges, Bellac et Meymac, 28 degrés à Brive et Tulle. L'humidité de cette nuit s'arrêtera demain au lever du jour pour une journée ensoleillée. Demain.
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1: Voilà, en règle générale, quand le petit bouton est rouge, c'est que c'est occupé. Marc Lavoine et Patrick Fiori sur Ici Limousin. En tous les cas, moi je m'occupe de vous pour les prochaines minutes. Je vous ai calé dans la discothèque Ici Limousin les Rubettes. Ce sera Sugar Baby Love. Avant cela, Lewis Capaldi, Someone You Loved. Mais pour l'heure, nous rejoignons tout de suite Marie-Ange Roulin qui vous présente un beau morceau de patrimoine de notre région cet après-midi.
2: Adèle Maupertuis est bergère, avec elle on découvre son métier. On est là au milieu du troupeau, dans une tourbière, troupeau de moutons. C'est une race particulière ?
3: Oui, c'est la race limousine. C'est une race qui est adaptée au territoire et que il y a pas beaucoup de brebis qui sont capables de valoriser des tourbières. Les tourbières, c'est quand même un terrain qui est très pauvre. Et malgré ça, bah, vous regardez, les brebis, elles sont en bon état, quoi.
2: Alors, ça s'appelle le pastoralisme, ce que vous faites. En fait, vous amenez votre troupeau sur différents lieux pour nourrir les bêtes et aussi pour entretenir le lieu.
3: Oui, alors le pastoralisme, même au sein de notre association, la PML, on n'est pas tous toujours d'accord sur la définition, mais pour moi, le pastoralisme, c'est à partir du moment où il n'y a pas de clôture, il y a un berger avec des chiens qui amènent dans des milieux naturels le troupeau pâturé.
2: L'association, vous en parliez, c'est l'association Limousine pour le pastoralisme. Quel est son nom exact ?
3: C'est Association pour le pastoralisme sur la montagne Limousine.
2: Vous êtes de nombreux bergers ?
3: On est à peu près une trentaine, il y a à peu près une quinzaine de bergers salariés, embauchés pour la saison estivale bien souvent, et on est à peu près une quinzaine de bergers éleveurs.
2: Quelles sont les qualités qu'il faut avoir pour être berger ou bergère ?
3: Une grande bouche, parce qu'il faut parler loin des fois, quand là ça va, c'est pas le site où on est aujourd'hui, il n'y a pas grand espace, donc il n'y a pas besoin de crier trop, mais des fois il faut que, comme on donne les ordres aux chiens pour aller loin, il faut avoir une grande bouche, des bonnes jambes aussi, surtout dans les tourbières, c'est assez compliqué à marcher dedans, c'est presque tous les jours que je tombe, quoi. Et puis après c'est beaucoup d'observations, en fait on a l'impression, un peu l'image bucolique du berger qui fait la sieste, effectivement dans la réalité on n'a pas l'impression qu'on fasse grand chose à part marcher puis observer des brebis, donner des ordres aux chiens, mais en fait on passe énormément de temps à observer. Et par exemple, moi quand je me balade sur les brebis, bah, c'est ce qui va me permettre de savoir, bah, telle brebis ça va pas, il faut faire quelque chose. Et quand on les rentre, là je les soigne.
2: Combien vous en avez là ? 300 ?
3: 450 là.
2: Et effectivement, il faut passer beaucoup de temps à les observer pour les observer toutes.
3: Ben, on a 10 heures. On a 10 heures par jour et où, principalement, c'est beaucoup d'observations. Et en plus, on essaye d'utiliser tous ses sens. C'est-à-dire que, ben, y a la vue, mais il y a aussi l'odorat. Il y a des moments, l'odorat, c'est ça qui va me faire dire, il y a quelque chose qui va pas. Il va y avoir le toucher aussi. Puis après, il y a l'expérience. En fait, je me faisais la réflexion ce matin, quand j'ai démarré, j'étais là, mais je veux apprendre. J'avais plein de questions que je posais à d'autres bergers et qui me répondaient, mais pas forcément. Et en fait, je me rends compte que c'est un métier qui s'apprend avec le temps. Et il faut beaucoup de patience, qui n'est pas bon fort, et de l'observation qui va conforter l'expérience. C'est-à-dire qu'aujourd'hui, il y a des fois où je me dis, à l'acheter, ça va pas. Et en fait, quand j'essaye de réfléchir, mais pourquoi je sais que ça va pas, en fait, c'est toute l'expérience qui a été accumulée, qui est presque intégrée au bout d'un moment. Du coup, c'est difficile, quand on veut transmettre, de pouvoir expliquer pourquoi je sais que là, ça va pas.
2: Adèle Maupertuis nous présente son métier de bergère.
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0: Vous savez comment on reconnaît un grand titre de la chanson internationale et qui résiste dans le temps? Eh bien, on le reconnaît justement au fait que quand on l'écoute, tout le monde est capable un petit peu de le siffloter. Et c'est le cas de ce Sugar Baby Love des Rubettes sur Ici Limousin. Allez, la suite avec trois chansons françaises qui vous attendent pour poursuivre ce prochain quart d'heure. Des chansons qui restent dans la tête aussi et qu'on sifflote. Il n'y a pas que les chansons anglo-américaines qui sont des grands standards. Maxime Le Forestier vous attend avec son fameux Né quelque part. Celle-là, c'est pas encore un standard, c'est une nouveauté. Le nouveau Christophe Maé, Y a que de l'amour chez toi. Si vous ne le connaissez pas, découvrez-le. Et puis avant, un autre grand classique de la chanson française des années 80, le duel au soleil d'Étienne Dao qui arrive dans 1 minute 30.
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0: pas ses parents, on choisit peut-être pas sa famille, mais on peut choisir la radio qu'on a envie d'écouter et qui vous accompagne dans vos après-midi. Et si c'est ici Limousin, vous avez eu le bon réflexe, vous êtes des personnes de goût, je n'en doutais pas. La suite avec Coldplay et Bernard Lavilliers qui vous attendent pour la musique, mais pour l'heure, quelques infos pratiques sur ici Limousin.
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2: Vous connaissez très certainement l'association Que Choisir Ensemble Haute-Vienne. Cette association recherche des bénévoles dans plusieurs domaines. Ça peut être la santé, l'environnement, le logement, l'informatique. Vous êtes actif ou retraité, vous n'avez pas besoin d'être spécialiste du droit de la consommation, on vous rassure tout de suite. Il faut juste avoir un petit peu de temps à consacrer à l'association. Les seules qualités qu'on va vous demander, c'est de savoir accueillir et informer le public, communiquer avec les médias, participer à la gestion financière de l'association, organiser et animer les thématiques sur la consommation. Vous allez pouvoir découvrir les multiples activités et choisir celle qui vous conviendra le mieux. Pour connaître les besoins de l'association, un seul site internet, www.hautevienne.quechoisirensemble, vous accrochez tout.fr.
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0: Chris Martin et tous ses camarades de jeu de Coldplay sur ici nous un Feels Like I'm Falling in Love. La suite de votre après-midi musique avec Gérard Blanc, ce sera une autre histoire, ou encore Berlin, ou Berlin plutôt comme on dit, le groupe Berlin avec Take My Breath Away. Vous vous souvenez ce morceau qui était la bande originale du film Top Gun? Ça arrivera juste derrière Fred Ballard et son humour en tube.
1: Les Ouigo, déjà la couleur, c'est pour te rappeler que t'as pas payé cher. C'est moche, t'arrêtes, mais c'est moche. Et toi, tu crois que t'es beau avec ton smic?
2: Alors c'est vrai que ce mélange de rose moche et de bleu moche est assez déconcertant, mais ça partait sûrement d'un bon sentiment. C'est pas parce qu'on n'est pas riche qu'on n'a pas le droit de voir la vie en rose. En revanche, une fois assis, on se souvient très vite qu'on ne roule pas sur l'heure.
1: T'arrives dans le train, tu peux pas incliner ne serait-ce que de 10 degrés, quoi. Le train, c'est 90 degrés, il te maintient éveillé sur ta misère, quoi. Là, je suis un peu fatigué, mais c'est vrai, je vais dormir dans le train. Non, non, non! Tu vas réfléchir à comment tu vas t'élever socialement et après tu feras des siestes.
2: Ah oui, le chemin est long jusqu'à la première classe en TGV inouï. Haroun y arrivera-t-il? L'avenir nous le dira. En attendant, Ouigo dépanne bien ceux qui veulent voyager pour pas cher et travailler pendant le trajet.
3: Vous pouvez pas, il n'y a pas de tablette dans les Ouigo. Puis il n'y a pas de prise non plus, vous pouvez pas le brancher.
4: Je vais boire un café.
3: Vous pouvez pas, il n'y a pas de bar.
5: Vous rigolez, ils vont où ces gens depuis tout à l'heure?
3: Ah bah aux toilettes, c'est la seule activité du train.
2: Bah oui, mais au moins, comme les décaféinés, on redécouvre des petits plaisirs simples de la vie qu'on avait tendance à oublier. Un petit pipi dans un train à grande vitesse, ça n'a pas de prix. C'est arrosage de chaussures et fou rire garanti, tout ça pour 19 euros. Vive les Ouigo!
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0: Gérard Blanc, une autre histoire sur Ici Limousin, une autre histoire de musique également juste avant 17h et avant de poursuivre cet après-midi, avant les infos. Gloria Gaynor, Never Can Say Goodbye, ça va vous faire danser, ça fait du bien par où ça passe. Avant cela, Pierre de Mer, je pense à vous, vous patientez deux petites minutes et on revient.
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2: Et toujours ces vigilances rouges dans l'Hérault et le Gard qui traversent un épisode méditerranéen exceptionnel. Près de Montpellier, une jeune fille a été légèrement blessée par la foudre. La circulation des trains, elle est totalement interrompue entre Marseille, Avignon 7 et Clermont-Ferrand. Dans ces deux départements, les cours d'eau sont étroitement surveillés. À Sommières, dans le Gard, déjà meurtri l'hiver dernier, on se prépare à faire face. Le Vidourle, c'est le fleuve qui traverse la ville et pour l'heure, 1,13 m de haut. Mais les modèles prévoient plus de 4 mètres d'ici 1h, d'ici 18h. Or, à partir de 2,40 m, il déborde dans les rues de la ville. Stéphane Porret, le maire de la commune.
3: Vous entendez l'orage qui revient. Ce qui m'embête, encore une fois, c'est le Vidourle, c'est une chose, mais c'est après les précipitations et le ruissellement qui aggrave et donc qui crée artificiellement une inondation et qui s'étend. Cet épisode cévenol, de tout ce qu'on a pu voir et à Saint-Hippolyte-du-Fort et à Quissac, on a affaire à un épisode extrêmement soudain. C'est-à-dire qu'on n'a rien et d'un seul coup, on a tout. Les deux barrages qui sont en amont de Vidourle sont déjà bien pleins. On a déjà des surverses. L'ensemble des éléments qu'on a permet de dire qu'on va avoir une vague qui va venir à Sommières. Et on va dire, on a des prévisions basses qui sont de l'ordre de l'épisode qu'on avait eu en décembre. Et un scénario un petit peu plus sombre où on aurait 40 à 50 cm de plus.
2: Et votre radio ici, Gare Lozère, n'a pas échappé aux intempéries. Les locaux à Nîmes sont inondés. La radio a dû être évacuée. Ici, Hérault prend le relais pour vous tenir informés. Vigilance aussi cet après-midi dans les Bouches-du-Rhône qui sont en alerte orange. Emmanuel Macron réagit au blocage de plusieurs lycées en France. Le président visite en Espagne aujourd'hui, souligne l'intérêt du débat, mais condamne toute forme de violence.
4: Aucun de ces débats, aucune de ces craintes ne légitime la violence. Et en aucun cas, des responsables politiques, le terme en espèce est mal choisi, ne saurait légitimer une violence au carré. On a vu beaucoup de responsables aller devant les lycées pour exciter les élèves. Je pense que c'est grave. Et j'ai vu plusieurs de ces jeunes, étaient-ils lycéens ou venaient-ils en opportunité devant les mêmes lycées, même brutaliser des journalistes. C'est inacceptable. Donc oui aux interrogations, aux débats, non à la violence quelle qu'elle soit, et rien ne la légitime. Et dans une démocratie, tous les débats sont légitimes, la violence, elle, ne l'est jamais. Jamais.
2: Des blocages de lycées qui se poursuivaient s'amplifient. La FAGE, première organisation étudiante, appelle cet après-midi à rejoindre le mouvement. Une grande manifestation nationale est prévue le 6 octobre, mardi prochain. C'est le moment d'acheter vos billets pour les fêtes de fin d'année. La billetterie pour les trains TGV Inouï, Ouigo et Intercité est ouverte à la SNCF depuis ce matin, 6h pour les plus matinaux. La SNCF va aussi renforcer son offre vers les stations de ski des Alpes en cette fin d'année. Vous avez tous les détails sur notre site ici.fr.
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1: Alors de la pluie, nous en aurons aussi. Alors on pense, hein, une grosse pensée à tous nos camarades d'ici, Gare Lozère déjà, qui ont été inondés, on vient de l'apprendre, puis tous les gens qui habitent dans ce secteur. On aura de la pluie cette nuit, je vous le dis tout de suite, pas au niveau dont on a parlé là dans les infos. Hein. De la pluie attendue en Haute-Vienne comme en Corrèze, les plus forts cumuls pour la Haute-Vienne seront sur le pays des Moutiers et de Vassivière avec 25 mm de pluie qui vont tomber cette nuit. On attend également une quarantaine de millimètres sur le pays de Vézère-Vézère en ce qui concerne la Corrèze. Donc de la pluie pour cette nuit, vous l'avez deviné. 12 à 14 degrés pour les températures nocturnes en Haute-Vienne, 12 à 15 degrés en Corrèze, 11 degrés sur le haut plateau de Millevaches. Pour demain, eh bien toujours ces nuages qui sont dans le ciel en début de journée, hein, c'est le résidu de la nuit, on va dire. Un ciel qui prendra un caractère instable, changeant, avec des averses également possibles. Notamment sur la basse marche, si vous êtes en Haute-Vienne, sur le pays de Tulle, sur la Xaintrie, ainsi qu'en Haute-Corrèze, si vous êtes du côté de la Corrèze. Donc ciel voilé, ciel changeant et quelques gouttes de pluie pour demain, des températures qui rafraîchissent, hein, du coup. 18 à 21 degrés pour les maximales demain en Haute-Vienne, on aura 19 à 22 degrés en Corrèze et 18 degrés sur le haut plateau de Millevaches au meilleur de la journée.
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1: 17h04, vous avez demandé la lune, ne quittez pas. 17h04, vous avez demandé la lune, ne quittez pas. On vous offre bien plus que la lune, de la musique, de la bonne humeur et de l'info locale en cette fin d'après-midi du mercredi. Et Indochine pour démarrer cette 17e heure sur Ici Limousin.

0: J'ai demandé à la Lune sur Ici Limousin, 17h08.
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0: J'ai une bonne nouvelle et une bonne nouvelle. Vous voulez laquelle en premier? La bonne, bien évidemment. C'est reparti pour le championnat de Betclic Elite. Le Limoges CSP repart dans cette nouvelle saison 2026-2027. Et la bonne nouvelle, c'est que nous avons deux places pour vous pour le prochain match CSP Saint-Quentin du samedi 3 octobre à 18h30 à vous offrir. On en parlera tout à l'heure un peu avant 18h, vers 17h45 dans le jeu du mot qui manque. On voyagera dans le temps du côté de l'Antiquité romaine aujourd'hui avec Stéphane Bern et puis les bonnes adresses d'Alexandre Pain que vous attendez avec impatience. Ce sera dans 2 minutes 39 secondes, très exactement, une adresse pour les amoureux des arts créatifs ce soir. Avant cela, c'est Marine et Tricheur sur Ici Limousin.

0: Marine est tricheur sur Ici Limousin. Lui, il ne triche pas, il ne vous ment pas. Il vous offre chaque jour de bonnes adresses un petit peu partout dans la région. C'est Alexandre Pain. Il vous fait découvrir aujourd'hui une adresse si vous êtes amoureux des arts créatifs.
1: 1 Allée Breguet à Fétia, la bonne adresse aujourd'hui sur Ici Limousin, la bonne adresse pour celles et ceux qui aiment les arts créatifs, mais pas que, parce que vous allez voir qu'on peut être complètement novice et venir s'essayer à différents arts créatifs. Ici, chez Couleur Claude est la responsable du magasin. Alors, des ateliers qui sont proposés, des ateliers de scrapbooking, comment ?
2: Scrapbooking, oui, tout à fait. Oui.
1: J'ai eu un petit peu de mal à le dire. Les arts créatifs, ça rassemble pas mal de choses, hein, Claude.
2: Alors, ça rassemble toutes les techniques de beaux-arts, c'est-à-dire aquarelle, peinture à l'huile, peinture pastel sec, peinture acrylique, et après tout le loisir, c'est-à-dire le scrapbooking effectivement, l'art journal, toutes les techniques à base de pochoirs, de tampons. Moi j'aime beaucoup mélanger, ça s'appelle le mix média, voilà, un mot en anglais mais qui définit bien, voilà. Donc ça offre quand même un panel assez large. On fait aussi un petit peu de peinture sur céramique, peinture sur verre, de temps en temps, des ateliers ponctuels, voilà.
1: Au départ, c'est une boutique où on va retrouver le matériel pour les arts créatifs. Mais vous avez été plus loin. C'est-à-dire que quand on va au fond de la boutique, on retrouve un atelier où on va pouvoir justement faire tout l'art créatif avec vous.
2: Tout à fait, parce que le but, c'est ou de découvrir. Parce que acheter du matériel sans savoir où on se lance, c'est quelquefois un petit peu compliqué, hein, surtout ces périodes d'un petit peu de vache maigre, on va dire. C'est compliqué d'investir. L'aquarelle, il y a un investissement de base. Si on n'a pas essayé, c'est aussi pour accompagner, parce que c'est des techniques quelquefois difficiles d'accès. On a l'impression que c'est facile, et puis c'est pas si facile que ça, alors on abandonne. Le but, nous, c'est vraiment d'accompagner, d'encadrer le démarrage, et après d'accompagner. J'ai des personnes qui viennent depuis 20 ans en atelier, prendre 2 heures de convivialité, hein, et de plaisir ensemble. Voilà.
1: C'est ça, c'est le partage, et ce qui est gratifiant, c'est de repartir avec quelque chose qu'on a fait également.
2: Tout à fait. Et d'être initié à une technique qu'on n'aurait peut-être pas essayé tout seul, ou qu'on n'aurait pas osé aborder parce qu'on ne sait pas dessiner. Beaucoup de gens me disent ça, je ne sais pas dessiner. Tout le monde sait dessiner. Le truc, c'est comme courir, comme marcher. Il faut juste apprendre. Si ça plaît, on peut toujours obtenir des résultats intéressants. La saisonnalité, c'est important. Noël, c'est un gros, gros moment pour nous. On fait aussi Pâques. Je fais aussi des ateliers pour les enterrements de vie de jeunes filles, les ateliers famille, ça, c'est super sympa. Et on fait à fête à la demande. On organise. Moi, j'interviens aussi dans des maisons, des résidences autonomes. Voilà. Donc, le panel est assez large, mais il ne faut pas hésiter à nous contacter si vous avez un besoin particulier.
0: Voilà, le scrapbooking. On aura appris un nouveau mot et Alexandre aura appris à le prononcer aujourd'hui. En tous les cas, une belle adresse à Fétia, d'autres bonnes adresses à suivre encore tout au long de cette semaine sur Ici Limousin. La suite de votre après-midi du mercredi, c'est la mi-temps de la semaine aujourd'hui avec Alex Warren, Fever Dreams dans un instant, et Mylène Farmer à 17h14 dans votre radio Tristana sur Ici Limousin.

0: Alex Warren et Fever Dream sur Ici Limousin à la suite de votre après-midi du mercredi en musique avec Céline Dion qui vous attend dans 2 minutes. Ce sera En attendant ses pas.
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0: En attendant, c'est pas. Ouais, si je me trompe de pronom, ça va pas aller. Céline Dion sur Ici Limousin.
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0: Du 5 au 11 octobre, l'ADPI de la Corrèze organise son opération Brioche, une initiative solidaire qui permet de soutenir concrètement les projets destinés aux personnes accompagnées par l'association. À Malemort, plusieurs rendez-vous sont proposés au public pour participer à cette opération. Vendredi 9 et samedi 10 octobre, un stand est installé au Super U de Malemort. Le dimanche 11 octobre au matin, l'ADPI de la Corrèze sera également présente au Corrésium. Les personnes qui souhaitent participer peuvent aussi se rendre directement au siège de la DPI de la Corrèze, situé rue des Châtaigniers à Malemort, pendant toute la durée de l'opération du 5 au 11 octobre. Ces brioches sont pour soutenir des projets. Derrière chaque brioche vendue, ce sont des projets, des expériences, des découvertes et des moments de partage qui deviennent possibles. En achetant une brioche ou en participant à l'opération, chacun peut ainsi contribuer concrètement à faire vivre de nouveaux projets et à améliorer le quotidien des personnes accompagnées. Un geste simple, gourmand et solidaire.
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0: C'est la rentrée du Limoges CSP dans sa salle de Beaublanc samedi 3 octobre. Je remercie Axel qui réalise cette émission et qui me dit que je dis des bêtises. Merci. Samedi 3 octobre, 18h30. On a deux places à vous offrir dans les prochaines minutes. Avant cela, on voyagera dans le temps, au temps de l'Antiquité romaine avec Stéphane Bern. Avant cela, c'est Jimmy Cliff et We All Are One sur Ici Limousin, bel après-midi.

0: One sur Ici Limousin.
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0: Allez, il est l'heure de voyager dans le temps avec l'ami Stéphane Bern. Vous nous emmenez aujourd'hui, Stéphane, au temps de l'Antiquité romaine.
3: À Nîmes, on croise un crocodile partout. Sur les armoiries, les fontaines, les pavés et même les bus. Un animal étonnant quand on habite à plus de 3000 km du Nil. Avant Jésus-Christ. Au large de la Grèce, la bataille d'Actium oppose Octave, futur empereur Auguste, à Marc-Antoine et Cléopâtre. La victoire d'Octave ouvre les portes de l'Égypte à Rome.
4: L'Égypte n'est plus qu'une province de Rome.
5: Une province ?
4: Ah oui.
3: Quelques années plus tard, des vétérans de cette campagne sont installés dans la colonie de Nemosus, l'actuelle Nîmes. Disons qu'à l'époque, Nemosus, c'est une sorte de pseudo-Nîmes. Pour célébrer leur victoire, des bonnets sont frappés. Les prisonniers ennemis aussi, mais ça c'est une autre histoire. Au revers de ces pièces figure un crocodile enchaîné à une palme.
6: Ça se mange les crocodiles, Astérix.
7: Obélix.
3: Le message est clair. Le crocodile symbolise l'Égypte vaincue, la chaîne sa soumission et la palme la victoire romaine. Avec le temps, cette palme deviendra même un palmier. L'histoire aurait pu s'arrêter là. Mais en 1535, lors d'une visite de François Ier, la découverte de ces pièces antiques pousse la ville à adopter officiellement le crocodile comme emblème en remplacement d'un ancien taureau. Depuis, impossible de lui échapper. Quatre véritables crocodiles naturalisés sont suspendus dans l'hôtel de ville et l'office de tourisme propose même des parcours pour chasser les centaines de crocodiles cachés dans le centre-ville.
8: Ah, le croc-croc-cro, le croc-croc-cro, le crocodile.
3: Comme quoi, bien avant les selfies de vacances, les Romains avaient déjà trouvé le moyen de rapporter un souvenir d'Égypte, un peu encombrant, mais sans supplément bagage.
0: Oui, mais un peu encombrant, effectivement, le souvenir russe. Merci Stéphane Bern, que vous pouvez réécouter d'ailleurs à loisir sur ici.fr. Allez, on vous offre maintenant deux places pour le premier match du Limoges CSP de cette saison 2026-2027 dans son antre de Beaublanc. Ce sera contre Saint-Quentin ce samedi 3 octobre à 18h30. Vous gagnez vos places si vous trouvez le mot qui manque dans cette chanson de Julien Clerc, cœur de rocker, tendez bien l'oreille.

facile aujourd'hui, c'est facile. Julien Clerc et ce grand classique de Julien Clerc, cœur de rocker, j'ai jamais su dire quoi. Vous l'avez, 05 55 34 5000. Vous en voulez encore une petite deuxième, histoire de bien être sûr de la réponse? Allez, ça nous fait plaisir. J'ai jamais su dire quoi. 05 55 34 5000. Vous nous appelez maintenant et si vous avez la bonne réponse, vous repartez avec deux places pour aller voir avec la personne de votre choix le premier match du Limoges CSP cette année à Beaublanc contre Saint-Quentin samedi à 18h30. Le temps que vous jouiez avec nous, un petit David Bowie, ça fait toujours du bien dans quelques minutes. Et Axel Red en nouveauté ici Limousin, chantez pour elle. Et c'est qui...

0: David Bowie, Life on Mars, sur Ici Limousin.
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0: Il n'a jamais su dire quoi. Bon, on va poser la question à Catherine à Saint-Jean. Bonsoir Catherine. Allô, allô. Allô Catherine, la Terre appelle Catherine. Est-ce que Catherine nous entend? Alors, c'est bizarre parce que Catherine est censée être là normalement, hein, donc je ne sais pas pourquoi on ne l'entend pas. Allô Catherine, est-ce que Catherine me reçoit? Catherine à Saint-Jean avec la bonne réponse ou pas? Ça, c'était très étonnant quand même de ne pas avoir Catherine. Bon, bah écoutez, hein, Catherine est avec nous sans être avec nous. Donc le temps qu'on la retrouve, peut-être on va peut-être essayer de la rappeler éventuellement. Non, je sais pas. On fait. Allô Catherine? Allô? Ben Catherine n'est pas là. Bon, Catherine est là, mais Catherine n'est pas là. C'est bizarre. Alors, ce qu'on va faire, c'est qu'on va effectivement on va écouter In Excess. Là, ouais, vas-y, balance In Excess. Le temps qu'on retrouve Catherine, c'est très étonnant parce qu'elle est là sans être là. Donc elle est là, on la voit, on sait qu'elle est là, mais elle ne nous répond pas. Donc on va essayer de la rappeler. En attendant, c'est In Excess pour vous accompagner. Never Tear Us Apart sur Ici Limousin.

0: Never tear us apart et in excess sur ici Limousin. Alléluia! Alléluia! Nous avons retrouvé Catherine. Catherine à Saint-Jean. Bonsoir Catherine, vous m'entendez?
1: Oui, bonsoir.
0: Ah, bah dites, je serais passé à côté de vous, je serais passé à côté de votre voix, je m'en serais voulu quand même, Catherine. Bon, petit souci technique, alors je sais pas si c'est votre téléphone, si c'est chez nous, enfin peu importe, l'important c'est qu'on vous ait. Il manquait quoi comme mot alors à cette chanson de Julien Clerc, Catherine?
1: Je t'aime.
0: Oh, vous allez me faire rougir.
2: Ouais, ouais, ouais, ouais.
0: Bravo Catherine, deux places pour vous pour aller voir le prochain match du Limoges CSP contre Saint-Quentin le samedi 3 octobre à 18h30 à Beaublanc. Vous y allez avec qui Catherine?
1: Peut-être, je sais pas, mes enfants ou mon petit-fils qui joue au basket ou je sais pas.
0: Oh, ce serait sympa, peut-être. Sa mamie et le petit-fils, tiens, d'aller voir le CSP à Beaublanc. En tous les cas, bravo à vous, ces places, elles sont pour vous. Et puis tiens, on parlait de Julien Clerc avec ce cœur de rocker. Là, sachez que Julien Clerc, il sera en concert tout bientôt chez nous, hein, au Zénith Limoges. À l'Opéra. À l'Opéra Théâtre de Limoges, le 28 octobre prochain à 20h. Nous l'aurons d'ailleurs en interview d'ici peu. Et puis, je vous le dis à vous, Catherine, mais vous le répétez à personne, on fera gagner des places pour le concert.
1: Ok.
0: Voilà, faut pas répéter, hein, Catherine. Bon, qu'est-ce qui se déroule ce soir, là? Vous êtes à la maison, qu'est-ce qui se passe?
1: Non, là, j'ai un rendez-vous médical dans peu de temps, donc j'attends.
0: Bon, rien de grave, j'espère, Catherine.
1: Non, pas du tout.
0: Me voilà rassurée. Vous êtes dans la salle d'attente, là?
1: Non, je suis dans ma voiture.
0: Ah d'accord, parce que je me suis dit, là, si vous êtes dans la salle d'attente, vous allez faire des jaloux autour de vous quand même. Hein.
1: Non.
0: Bon Catherine, on vous fait plein de bisous, on vous embrasse bien fort. Bon match samedi avec le petit-fils, si vous y allez avec lui.
1: Voilà.
0: Et puis plein de bonnes choses.
1: Vous allez recevoir les billets, comment?
0: Alors, vous savez ce qu'on va faire? On a au standard la fabuleuse Camélia, on va vous la repasser, elle va tout vous expliquer, d'accord?
1: Ok,
0: on fait comme
1: gentil.
0: Ça. On vous embrasse
1: Merci
0: bien fort
1: beaucoup.
0: Catherine, belle soirée à Saint-Jean.
1: Merci, au revoir.
0: Allez, avant 18h et les infos de Garance Caillé, ce sera Tina Turner, Ben Abar ou encore Véronique Sanson. Vous patientez 1 minute 30 et on revient.
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0: Let's Stay Together et Tina Turner sur ICI Limousin.
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0: Mercredi 30 septembre, ICI Limousin, 18h. Les infos, Garance Caillé, bonsoir.
3: Bonsoir Stéphane, bonsoir à tous. Une année compliquée pour les entreprises en Haute-Vienne et surtout pour la restauration, c'est le constat de l'UMI, l'Union des métiers et des industries de l'hôtellerie. En ce moment à Limoges par exemple, beaucoup de restaurants déposent le bilan, à peu près un tous les 15 jours, 3 semaines. Les gérants du secteur sont donc assez pessimistes, selon Romain Pallard, responsable de la branche restauration à l'UMI en Haute-Vienne et également gérant du restaurant Le Cheverny à Limoges.
4: Je suis plutôt du genre optimiste d'habitude, mais vous voyez, je viens d'apprendre que le groupe complet qui contient Courtepaille, La Boucherie, Delarte, Buffet, Le Grill est en redressement judiciaire. Donc il s'agit de 400 restaurants sur le territoire. Donc quand je vous dis que ça touche tous les types d'établissements, toute la restauration, la boulangerie-pâtisserie Paul est également en difficulté. Les gastronomiques du centre-ville de Limoges sont en train de tomber. Voilà, on est tous en train de se surveiller entre guillemets les uns les autres pour essayer de se soutenir. Mais là, on est dans une période et surtout, ce qui est le plus inquiétant, c'est que quelle va être la fin de cette problématique-là ? Et pour l'instant, il n'y a pas de finalité. Est-ce que c'est les élections présidentielles du début de l'année prochaine ? Est-ce que c'est un carburant qui baisse du jour au lendemain ? Mais avec tout ce qui se passe, rien de tout ça nous laisse présager pour l'instant des jours meilleurs. Donc tenir oui, mais tenir comment ?
3: Romain Pallard, l'un des responsables l'UMI en Haute-Vienne. Et demain matin sur ICI Limousin, on parlera un peu plus en longueur des difficultés dans la restauration et pour les entreprises en général, avec la présidente du tribunal de commerce de Limoges, Marion Auriez, qui sera notre invitée. Si vous êtes sur la route en Haute-Vienne en ce moment, sur la RD11 précisément, soyez vigilants. Un feu de broussailles s'est déclenché près de cet axe à Saint-Hilaire-les-Places, c'est tout près de Nexon. Et un peu plus tôt cet après-midi, un accident entre deux voitures a fait un blessé à Condat-sur-Vienne, toujours en Haute-Vienne. La victime est une femme de 35 ans, elle a été transportée au CHU de Limoges. Le seuil critique est atteint au lac de Vassivière entre la Haute-Vienne et la Creuse. Le point d'eau est très très sec en ce moment et il est désormais interdit d'y naviguer. Depuis cet été, la sécheresse record ne finit pas et le lac de Vassivière perd entre 10 à 15 cm par jour. Et le syndicat mixte du lac de Vassivière appelle à bien respecter l'interdiction de naviguer car en cas d'accident, les secours auront du mal à accéder aux berges.
0: Ce mois-ci, les étudiants du CFA de Tulle ont vécu une rentrée particulière.
3: Et le CFAI, c'est le centre de formation d'apprentis de l'industrie. Il est basé à Tulle, mais le 1er septembre dernier, surprise, les étudiants ont fait leur rentrée à Brive, à 30 km de là. En fait, le CFAI a déménagé cet été, une décision de l'Union des industries et métiers de la métallurgie qui voulait regrouper ces formations. Mais pour les étudiants, c'est bien sûr toute une organisation qu'il faut repenser, le logement, le transport. Et puis, la ville de Tulle a aussi dû tout repenser et faire avec, Dylan Prieur.
5: Oui, depuis cet été, les machines, les tours et autres fraiseuses n'occupent plus ce bâtiment de 2500 m² à Tulle. Les 29 étudiants, futurs techniciens d'usinage, non plus. C'est bien ce que déplore Bernard Combes, ancien maire désormais élu d'opposition.
6: C'est une trentaine de logements qui ne seront pas loués par les propriétaires tullistes. C'est de la consommation en moins. Ce sont des jeunes en moins, des jeunes qui peuvent vivre à Tulle, s'y installer. Je trouve ça tout à fait dommageable. Vous avez un problème de dévitalisation de la moyenne et de la Haute-Corrèze sur ces formations-là, et ça, c'était essentiel.
5: Avec moins d'aide de l'État ou de la région, ces dernières années, le CFAI a enchaîné les bilans en déficit. Delphine Lostis est la secrétaire générale de l'Union des industries et des métiers de la métallurgie qui dirige le site.
7: La bonne nouvelle qu'il faut en retirer, c'est que l'offre de formation continue à exister.
5: Alors pour faciliter l'installation des étudiants qui ont dû déménager, le CFAI les loge à Brive.
7: On leur propose des studios de 30 m² et avec le Wi-Fi, l'intégralité des prestations. Et on a calculé les restes à charge pour nos étudiants là à la rentrée. C'était entre 56 et 96 euros par mois.
5: Pour ce qui est du local à Tulle, il ne devrait pas rester vide trop longtemps. Plusieurs pistes de repreneurs sont déjà à l'étude.
3: Et à Tulle, ils seront jugés demain, trois personnes d'une même famille qui comparaissent devant le tribunal judiciaire pour une vaste affaire d'escroquerie. 127 000 euros de butin récoltés en faisant des travaux de façade chez des personnes âgées en Corrèze, parfois sans l'autorisation des habitants. Et les escrocs gonflaient en plus le montant des travaux. Ils ont fait une trentaine de victimes. En France, le ministre de l'Intérieur, Laurent Nunez, appelle les forces de l'ordre au discernement et à faire un usage strictement proportionné de la force face aux lycéens qui bloquent leurs établissements partout dans dans le pays depuis le début de la semaine. Plusieurs enquêtes ont été lancées, notamment par l'IGPN, après des tirs de LBD sur des élèves à Tours. Demain, l'Union étudiante et l'Union syndicale lycéenne appellent à poursuivre les blocages, ainsi qu'à une grande manifestation la semaine prochaine, le 6 octobre. Et enfin, un retour en Limousin où ce soir, le Limoges Handball démarre son parcours en European League, la deuxième division européenne de hand. Premier match face à Madère, le club portugais. Ça sera à Limoges, à Beaublanc, coup d'envoi 20h45.
0: Voilà, et ce sera le sujet du ICI Limousin Sport tout à l'heure à 18h45.
3: Ben oui, on a hâte en plus.
0: Ben oui.
3: En attendant, la météo, Stéphane, est-ce qu'il va enfin pleuvoir cette nuit?
0: Oui, il va pleuvoir cette nuit.
3: Super.
0: Alors, un peu moins fort que nos malheureux voisins, presque voisins du Gard, qui prennent un petit peu cher là, en ce moment. Pensez aussi à nos copains d'ici, Gard-Lozère, qui ont été inondés dans leurs locaux. Voilà, nous, ce sera de la pluie, mais pas à ce niveau-là. On aura 25 mm attendus sur le pays des Moutiers et de Vassivière cette nuit. On aura jusqu'à 40 mm attendus sur le pays de Vézère-Auvézère pour ce qui est de la Corrèze. Les températures 12 à 14 degrés en Haute-Vienne cette nuit, 12 à 15 degrés en Corrèze et 11 degrés sur le Haut-Plateau de Millevaches. Pour demain, une journée un petit peu déchirée, changante, entre quelques éclaircies très rares, mais des nuages qui seront là. De rares averses sont encore possibles, notamment demain sur la basse marche, un ciel nuageux également sur la Xaintrie, sur le pays de Tulle ainsi que sur la Haute-Corrèze où quelques gouttes sont attendues également. Du coup, les températures sont en baisse pour demain. 18 à 21 degrés pour les maximales demain en Haute-Vienne, 19 à 22 degrés en Corrèze et 18 degrés sur le Haut-Plateau de Millevaches. Belle soirée à vous, Garance.
3: Belle soirée, Stéphane.
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0: Ici. Tiens, ça fait longtemps qu'on n'en a pas eu. Du soleil.
3: Ouais, ça c'est vrai.
0: Hein, ça nous manque un petit peu. Justement, une chanson pleine de soleil pour démarrer cette 18e heure de la journée avec vous. Info locale, musique, bonne humeur, toujours. Et du soleil avec l'ami Laurent Voulzy, le soleil donne sur ICI Limousin. Belle soirée.

0: Le soleil donne et Laurent vous le dit sur Ici Limousin.
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0: Ce week-end, ce dimanche plus précisément, aura lieu la 78e bourse d'échange de trains miniatures et de jouets anciens. Alors d'habitude, ça se passe derrière la mairie à Limoges. Ils ont été délocalisés cette année jusqu'à Pierre-Buffière, mais ça n'empêche que cette 78e bourse d'échange aura bien lieu. Nous en parlerons avec notamment Yves Lenoir, président du club des modélistes ferroviaires du Limousin, dans quelques minutes. Avant cela, c'est Vanessa Paradis. Rendez-vous, son nouveau single que vous avez découvert sur Ici Limousin, que vous pouvez découvrir maintenant si vous ne connaissez pas encore.

0: Vanessa Paradis et son nouveau single s'appelle Rendez-vous, et justement elle vous le donne, ce rendez-vous, le jeudi 29 octobre prochain à 20h au Zénith Limoges Métropole de Limoges. Je me suis laissé dire que il y aurait quelques petites places à gagner sur Ici Limousin, tendez bien l'oreille. Un autre rendez-vous qu'on vous donne, tiens, ça se passe dimanche. Ce dimanche 4 octobre, bourse d'échange du club des modélistes ferroviaires du Limousin. Nous sommes avec Yves Lenoir, président du club, bonsoir.
1: Oui, bonsoir.
0: Et Frédéric Besse, responsable des bourses, bonsoir.
2: Bonsoir.
0: Donc ce dimanche 4 octobre, alors je le disais, première chose déjà pour les habitués, donc 78e, bourse d'échange.
1: Oui, c'est ça.
0: Qui d'habitude a lieu dans la salle derrière la mairie de Limoges.
1: Voilà, d'habitude on fait ça à la maison du temps libre.
0: Ouais.
1: Voilà, ça fait pas mal d'années, puisque c'est la 78e bourse. Et cette année, la ville a fait des travaux et ne peut pas nous passer la salle.
0: Voilà, donc vous délocalisez à Pierre Buffière.
1: Voilà, mais c'est à titre exceptionnel, puisqu'au mois de février, on revient derrière la mairie de Limoges. Voilà.
0: C'est-à-dire, Pierre Buffière, c'est pas un endroit désagréable non plus, hein. C'est pas Frédéric qui dira le contraire. Hein.
2: Non, du tout. Et puis très facile d'accès.
0: Oui, en plus avec l'autoroute, ça va très vite.
2: Et le gymnase est situé directement sur la sortie d'autoroute, donc...
0: On est à quoi, une vingtaine de minutes par l'autoroute, pas plus, hein, de Limoges.
2: Pas plus, c'est vite fait. C'est vite fait.
0: Ça va très très vite. Il y a pas un feu rouge, ça va vite.
2: Ça se passe bien.
0: À 110, c'est parfait.
1: Ouais, et puis ça sera fléché aussi en sortie d'autoroute pour trouver le gymnase.
0: D'accord, très bien. Donc qu'est-ce qui va s'y passer? Alors, je disais donc bourse d'échange de trains miniatures et de jouets anciens. En gros, c'est quoi? C'est pour les passionnés de tous ces vieux jouets, si on peut dire ça comme ça, de ces vieux joujoux, mais qui n'en sont pas quand même des jouets. Hein.
1: Oui, mais disons que il y aura donc du train, de la voiture, du bateau, de la figurine, de la poupée, tout ce qui peut se rapporter ou jouer. Voilà, contemporain, ancien.
0: D'accord. Voilà. Donc combien d'exposants vous avez qui viennent?
1: Donc on
0: sur
1: a
0: cette
1: une
0: bourse.
1: Bonne
2: trentaine actuellement.
1: Hein, voilà.
0: Une bonne trentaine,
2: oui.
0: Parlez bien devant le micro qu'on vous entende bien, Frédéric.
2: Une trentaine. Là,
0: alors exactement. Vous êtes responsable des bourses. Qu'est-ce que ça veut dire ce titre?
2: Alors ça, c'est un titre très très simple. Je suis chargé de m'occuper de tout ce qui est organisation de ces événements. C'est-à-dire contacter les vendeurs, voir avec eux le métrage qu'ils veulent prendre, leur disponibilité, et voilà. Et de...
0: Alors on a l'impression, Frédéric, que c'est un petit peu suranné. C'est trains miniatures, ces anciens jouets, mais pas du tout en fait. Ça revient un petit peu finalement à la mode, hein.
2: Tout à fait, ça revient à la mode. Beaucoup de gens ont passé des années à rêver sur que ce soit des trains, des avions, des bateaux ou autres. Et puis bon, la vie a fait qu'ils n'ont peut-être pas collectionné. Et aujourd'hui, quand ils ont un peu plus de temps, ils se remettent à ces choses-là.
0: Voilà. Alors Yves, on le disait, donc collectionner, c'est le mot qu'a lancé Frédéric. Il y a des collectionneurs, effectivement, qui viennent à cette bourse, mais c'est ouvert à tous. D'ailleurs, c'est gratuit. L'entrée est gratuite pour les visiteurs. Je tiens à le préciser parce qu'en ce moment, un petit peu compliqué pour tout le monde. Donc, si l'entrée est gratuite, c'est bien. Mais ce n'est pas réservé qu'aux collectionneurs, hein.
1: Non, alors après, toutes les personnes qui sont intéressées pour voir du jouet, et puis, se faire plaisir, puisqu'on aura, en plus des exposants qui viennent, on aura un réseau qu'on va monter, un réseau LGB, c'est un réseau de trains de jardin.
0: D'accord.
1: Qui va circuler, donc les gens pourront voir ce train circuler. Après, il y aura des ateliers donc sur les nouvelles technologies, donc des coupes laser et impression 3D.
0: D'accord. Voilà. Ah ouais, parce qu'on fait ça maintenant.
1: Oui, parce qu'aujourd'hui, on peut faire carrément ces modèles en impression 3D.
0: Ok.
1: Il suffit d'avoir les fichiers ou de les faire, quoi. Et on se lance. Voilà.
0: Donc finalement, le modélisme s'est mis au goût du jour, quoi.
1: Ah ben,
0: s'adapte.
1: Il fallait ces évolutions.
0: Ouais.
1: Voilà. Et d'autre part, après, il y a des technologies aussi pour commander les trams. Avant, on était dans un système analogique avec un transformateur, voilà. Aujourd'hui, on peut commander un train sur son téléphone ou une tablette.
0: Ah oui.
1: C'est un côté digital. Donc il y a un décodeur dans la locomotive,
0: okay.
1: Il y a un système Wi-Fi qui permet d'envoyer les infos au train.
0: Ah ouais, alors, comme je vous disais, moi j'en étais resté un petit peu au modélisme de papa. Alors j'ai un certain âge quand même, hein, bientôt. Et c'est vrai que voilà, moi j'avais d'ailleurs des amis dont les parents dans la cave avaient monté tout un petit système de train comme ça. J'en étais resté un peu là, mais ça a vraiment, il y a eu une vraie évolution quand même avec le temps. Hein.
1: Oui, ouais, c'était nécessaire. Il fallait redonner une dynamique au modélisme. Et puis dans tous les domaines, que ce soit dans les bateaux, les avions, on retrouve les mêmes choses, quoi, tout compte fait.
0: Oui, parce que j'allais le dire, c'est pas qu'on parle de train là forcément, hein, parce que quand on parle de miniature, on a cette image d'Épinal un petit peu, mais il y aura des trains, des voitures, des avions, des jouets anciens ou encore contemporains. Il y en aura juste à admirer, Frédéric, il y en aura à acheter, il y en aura à échanger, il y en aura à chiner. C'est-à-dire qu'en fait, c'est vraiment même le mode d'échange finalement est vaste.
2: Hein. Tout oui. à fait, ça peut se faire. Il y aura beaucoup de modèles qui seront juste à regarder du fait de leur rareté. Et puis ensuite, il y a des modèles en vente, beaucoup d'occasions, il y a également du neuf, et puis il y a possibilité d'échanger certains modèles avec d'autres modèles. Et puis même, on aura des gens du club qui pourront estimer les collections. C'est-à-dire qu'une personne peut venir avec son matériel et dire, voilà, mais moi j'ai récupéré ça de mon grand-père ou autre chose.
0: J'ai trouvé ça, voilà, dans un grenier d'une maison que j'ai débarrassée. Ouais.
2: Et de dire, voilà, qu'est-ce que vous pensez que je peux en tirer? Est-ce que vous pouvez m'estimer ça? Donc on lui fera ça sans problème.
0: Donc c'est pour tout le monde, de 7 à 77 ans, comme le dit l'adage, mais bon, on peut venir à 6 ans et à 80 ans, hein, ça change rien. Changement de lieu, notez-le bien quand même, hein, au gymnase de Pierre Buffière, ça se passe ce dimanche 4 octobre, de 8h30 à 18h, et l'entrée est gratuite pour les visiteurs. Merci beaucoup Yves Lenoir, président du club des modélistes ferroviaires du Limousin, et Frédéric Besse, responsable des bourses, d'être venu nous voir ce soir.
1: Et merci à vous.
0: Et
1: merci.
0: Bon week-end. Merci. Enfin, bon dimanche, plus précisément.
2: Oui, on va essayer. Merci beaucoup.
0: Belle soirée à vous. Allez, la suite avec Dépêche Mode qui vous attend dans un instant. Just Can't Get Enough sur ici Limousin. Et avant la bonne new wave de Dépêche Mode, c'est le bon reggae de Bob Marley pour vous accompagner. 18h21, Iron Lion Zion sur ici Limousin. Belle soirée avec nous partout en Limousin.

0: Dépêche Mode, Just Can't Get Enough sur ICI Limousin, à la suite de votre après-midi musique avec Zazie et peu importe dans une minute.
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0: porte. Et Zazie sur Ici Limousin.
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0: Durant tout le mois d'octobre, c'est Octobre Rose et la ville de Limoges, en collaboration avec les acteurs locaux de la santé, met en place un ensemble d'initiatives dédiées à la prévention et à la lutte contre le cancer. Alors au programme, samedi 10 octobre de 13h à 17h, rue Jean Jaurès à Limoges, plusieurs animations seront organisées de 13h à 17h, plusieurs associations mobilisées pour enseigner sur le cancer du sein, le dépistage, mais aussi pour mettre en lumière les pratiques sportives qui concourent au bien-être et à la santé. Le vendredi 16 octobre, de 11h à 18h, au centre commercial Leclerc, en zone nord, une journée de sensibilisation avec des ateliers d'autopalpation et la découverte d'archi-tatous spécialisés en dermopigmentation, artistes tatoueuses éphémères formés au tatouage de réparateur de prothèses auréolaires. Et puis le jeudi 22 octobre à 18h, à l'auditorium Clancier de la BFM Centre-Ville, une conférence intitulée « L'après-cancer, la réappropriation du corps après un cancer ». L'entrée est libre dans la limite des places disponibles.
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0: Allez, avant de retrouver les madeleines limousines de Jean-Claude Boulestet qui met sur le grill cette semaine Fabrice Bidot, journaliste à France 3, c'est Elton John dans un instant avec Rocketman, et vite, à tout de suite, ça fait mal sur Ici Limousin.

0: Elton John et Rocketman sur ici Limousin, 18h38, l'heure de retrouver les Madeleines Limousines de Jean-Claude Boulestet qui met sur le grill cette semaine Fabrice Bidot, journaliste à France 3, et un de ses souvenirs, une de ses Madeleines, sont les monnaies d'hier. Il nous raconte pourquoi.
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3: Une des Madeleines de Fabrice Bidot, là on ne peut pas faire plus local, les monnaies d'hier.
4: Les monnaies d'hier, en fait, c'est l'endroit où vivait la grand-mère de mes filles, qui était une vraie corrézienne, de génération en génération, dans le petit hameau de l'Espina, dans le village de Saint-Salvador, à côté de Seillac. J'y ai passé, avant qu'elle décède, de très nombreux week-ends, des vacances, etc. Et de la ferme où elle vivait, on apercevait les depuis des monnaies d'hier. J'adorais ce paysage et puis j'adorais cette femme, la grand-mère de mes filles, qui a vécu toute sa vie dans ce hameau, qui était une femme d'éleveur. Toute la famille était c'était des éleveurs avant, après. Et je veux pas utiliser des grands mots, mais j'y ai ressenti un peu de l'âme de ce territoire. Enfin, moi, je suis pas originaire du Limousin, je suis originaire du Berry. Et quand je discutais avec cette femme, alors faut imaginer la ferme, c'est la vraie ferme avec le cantou, etc. On était assis au bord de la chemise, enfin du poêle, parce que le cantou avait été remplacé, enfin avait été rempli par un poêle pour avoir un peu de modernité. Et elle me racontait les histoires du territoire. Et puis elle adorait parler. Elle avait un petit accent, un petit peu. Elle avait gardé un peu de cet accent occitan. Et j'adorais cette femme qui me racontait ses histoires. Et puis bon, avec mes filles quand elles étaient petites. Et puis il y avait donc ce lien personnel. Et puis il y avait en même temps donc le lien avec cet endroit. Parce que comme je cours et que je fais aussi du vélo, je me suis pas contenté d'être dans les prés autour de la ferme. J'allais courir dans les chemins et puis j'allais faire du vélo. Et quand on est à Saint-Salvador, on est au pied du Sucomé. Donc j'allais forcément faire du vélo au Sucomé, que j'ai monté par toutes les routes possibles qui permettent d'accéder au Sucomé, notamment celles que les coureurs du Tour de France ont empruntées cette année, et ceux du Tour du Limousin aussi, d'ailleurs, qui est l'ascension la plus dure. Hein. Il y en a deux autres, mais celle-là qui part du bourg de Chaumeil et qui monte tout droit, là, c'est la plus difficile. Et donc voilà, j'ai utilisé ces routes et passé beaucoup de temps dans cet endroit, avec après le cirque de Fressling, qui est vraiment magnifique, où on redescend, là, on a cette impression d'être entouré par les puits. Enfin bon, j'aime vraiment beaucoup cet endroit. Et puis à l'inverse, quand on est en haut, qu'on a cette vue à 180 degrés, qu'on aperçoit les jours de grand beau temps, on aperçoit le massif du Massif Central. Il y a quelque chose là, dans cet endroit, de vraiment de l'âme du Limousin. Quand on est là, on sait qu'on est en Limousin. Tous les paysages nous disent qu'on est en Limousin. Et puis accessoirement, quand on y va par les chemins, on n'est pas à l'abri de tomber sur des cèpes ou sur des girolles, ce qui n'est pas désagréable. Donc ça fait plein de bonnes raisons, en fait, d'avoir très envie de se promener dans les monnaies d'hier. Donc on peut aussi ramasser des myrtilles, même si elles sont cultivées. Bon, ça n'empêche pas d'en prendre deux ou trois, comme ça, histoire d'y goûter. Donc il y a vraiment tout, en fait, à cet endroit-là. Il y a les paysages, il y a l'authenticité des habitants du pays, et puis il y a tous les produits qui font l'originalité de ce territoire.
0: Voilà, et on aura appris au moins que Fabrice Bidot va à la rapine des myrtilles quand il y en a dans les monnaies. Il a bien raison, c'est délicieux les myrtilles. On s'en met partout, on n'est pas très discret quand on en mange, mais c'est délicieux. Allez, la suite avec le sport. Ici Limousin Sport, on va parler du Limoges Handball qui démarre sa campagne européenne. Avant cela, c'est Robert Smith et tous ses camarades de jeu des Cure pour vous pousser la chansonnette sur ici Limousin, Boys Don't Cry.

0: 44 minutes. Ici Limousin Sport avec le LH, le Limoges Handball, qui débute sa campagne européenne ce soir à Beaublanc avec la réception des Portugais de Madère, 2 ans après une première campagne historique. La phase de poule commence donc ce soir et il va bien falloir s'acclimater au long voyage, Dylan Prieur.
1: Oui, parce qu'après la réception de Madère à Beaublanc, Limoges va s'envoler en Islande le 6 octobre prochain. Alberto Entrerios, entraîneur du Limoges Handball.
2: Ce qu'on essaie de faire, c'est d'enchaîner les déplacements avec match à l'extérieur, championnat, match à l'extérieur, une Coupe d'Europe. On passe pas par Limoges.
1: Toute une organisation pour rendre visite aux 3 autres équipes de notre poule. Hafnarfjörður en Islande, c'est un peu compliqué à dire, mais c'est surtout à plus de 2500 km de Limoges. Puis Madère en novembre, petite île portugaise à l'ouest du Maroc. Et finalement, Irun, dernière équipe dans le Pays basque espagnol où nos Limogeaux iront en bus.
2: Oui, c'est une compétition complètement différente. Là où on part un peu à l'inconnu, on va découvrir nos adversaires vraiment dans les matchs. On va pouvoir quand même récupérer quelques images, mais on n'a pas du tout les repères qu'on peut avoir avec des équipes de championnat.
1: Une nouvelle manière d'observer la saison pour les joueurs et il va falloir gérer la fatigue, surtout quand c'est une première. C'est le cas pour Lucas Petit, ailier droit de 27 ans, fraîchement arrivé à Limoges.
3: Non, on ne l'apprend pas, on sait que c'est un facteur qui peut compter, mais on est très bien encadré à ce niveau-là pour pouvoir enchaîner les matchs et aller loin, même s'il y a du temps. On saura être là pour être en forme pour le match. Mais c'est aussi excitant de pouvoir jouer des équipes différentes qui parlent aussi une autre langue.
1: Mais en plus de préparer le voyage, il va bien falloir préparer le sportif. Retour avec le coach Alberto Entrerios qui, avec son staff, essaye de récupérer des vidéos des championnats portugais, par exemple, où Madère est dans une très bonne dynamique.
2: C'est pas évident, on les connaît pas assez. Par contre, on connaît bien Irun, on les a joués il y a 200. On les joue souvent en prépa et c'est une équipe beaucoup plus traditionnelle, avec un accent plus européen, plus traditionnel.
1: Il y a 2 phases dans cette compétition. D'abord, 8 poules de 4 équipes, 1 aller-retour à chaque fois, et les 2 premiers au classement se qualifient pour la suite. En barrage, là, on passe en mode play-off pour affronter aussi des équipes moins bien classées de la Champions League. C'est la division au-dessus et ce sera de février à mars.
2: On veut bien figurer. On a une poule, je pense que sur les papiers, on fait partie des deux favoris pour passer la phase d'après.
1: Lors de sa dernière participation, il y a 2 ans, Limoges s'était incliné en quart de finale contre un grand d'Europe, les Allemands de Kiel. Alors pourquoi pas cette fois faire mieux ou au moins aussi bien.
0: Voilà, les premiers matchs de cette Ligue européenne, ce sera ce soir à Beaublanc à 20h45 contre Madère. La suite, musicalement parlant, de votre début de soirée avec Adèle Castillon dans un instant. Été avec toi, en nouveauté ici Limousin. Et tout de suite, c'est REM et Losing My Religion. Bon début de soirée.

0: Adèle Castillon, elle s'appelle, et ce morceau Était avec toi, en nouveauté ici Limousin. Vous avez rendez-vous tout à l'heure à partir de 19h avec Émilie Mazoyer pour son émission Décibel du soir. Émilie Mazoyer qui reçoit ce soir dans Décibel à partir de 19h Axel Red. Axel Red qu'on est content de retrouver, elle fait son retour. Vous l'avez entendu hein, sur votre radio locale ici Limousin avec ce titre tout à l'heure qu'on vous a gentiment passé. Et en attendant de l'entendre ce soir, donc à 19h, vous pourrez donc, vous avez donc découvert ce morceau chanté pour elle. Rendez-vous donc tout à l'heure à partir de 19h sur Ici Limousin.
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0: Magnifique chanson de Michel Berger, 1983, Diego libre dans sa tête. Alors pourquoi je vous donne la date? Parce qu'elle avait été reprise de fort belle manière d'ailleurs par Johnny en 1991.
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0: Mercredi 30 septembre, ici Limousin, 19h. Avant de retrouver Décibel et Émilie Mazoyer, c'est le journal sur ici Limousin.
2: L'Hérault et le Gard sous des pluies torrentielles ce soir. Les départements sont toujours placés en vigilance rouge avec un épisode méditerranéen exceptionnel en cours. Conséquence des évacuations et des routes envahies par l'eau, comme ici au nord de Montpellier où il a fallu secourir des conducteurs cet après-midi. Sébastien Berriot.
3: Oui, au centre de secours de Saint-Mathieu-de-Trévières, les interventions s'enchaînent depuis ce matin. Un camion de pompiers s'apprête encore à partir, explique le lieutenant Amicucci.
4: Et bien là, ils partent en renfort sur la commune de Prades afin d'aller chercher des gens qui sont bloqués dans une voiture, qui sont engagés dans un passage à gué. Ils vont en renfort, nous avons déjà des sauveteurs en eau qui sont partis, donc ils vont en renfort les rejoindre.
3: Au nord de Montpellier, ce sont les petits cours d'eau qui débordent, rendant la circulation très dangereuse. Et quand les pompiers ne peuvent pas intervenir, ce sont les maires qui se déplacent. Daniel Foutard, maire de Combaillou.
5: On est dans le cas typique d'une voiture abandonnée au milieu de la route qui a complètement inondé, puisque vous voyez, je viens d'ouvrir la porte, elle a de l'eau jusqu'au siège. Donc on va reculer. On va reculer parce que l'eau va passer par-dessus le pont. Vous voyez, le ruisseau, il passe. Dans quelques minutes, il ne passera plus. Donc l'eau va envahir tout ça et l'eau va monter à peu près au rétroviseur de la voiture là.
3: Les pompiers qui sont aussi intervenus à de nombreuses reprises pour évacuer de manière préventive des habitants dont les maisons se situent très proches des cours d'eau.
2: Sébastien Berriot, envoyé spécial d'ici dans l'Hérault avec les moyens techniques d'Alexandra Bergel, toujours près de Montpellier. Environ 60 maisons ont été évacuées à Lattes. Une jeune fille, elle, était légèrement blessée par la foudre. Dans le Gard, une vingtaine d'interventions des pompiers, notamment à Vauvert et Saint-Hippolyte-du-Fort. Et votre radio, ici Gard-Lozère, inondée. Cet après-midi, elle a dû être évacuée. C'est l'antenne d'ici Hérault qui prend le relais pour vous informer. Enfin, les écoles vont rouvrir demain dans l'Hérault et le Gard et les transports scolaires devraient également reprendre. Il faut rester prudent ce soir, selon la préfecture, éviter de rouler cette nuit et attendre demain matin. J'ajoute que les Bouches-du-Rhône restent en vigilance orange. Situation à suivre en direct sur ici.fr. Les blocages dans les lycées avec un dernier bilan donné ce soir par le ministre de l'Intérieur et le ministre de l'Éducation. 356 établissements concernés, 625 interpellations, 119 élèves et personnels blessés, 83 côté forces de l'ordre, avec parfois des zones d'ombre. Que s'est-il passé près du lycée Balzac ce matin à Tours? Sur les réseaux sociaux circule une vidéo d'un jeune blessé au visage, près de l'œil. Il aurait, selon les témoins sur place, été visé par un tir de LBD d'un CRS. Le parquet a saisi l'IGPN, la police des polices, Eva Kling.
6: Alors que le gaz lacrymogène flotte encore dans l'air, des dizaines de jeunes restent près du lycée Balzac.
7: On était en train de discuter, on était cinq, on n'avait rien du tout, on n'était même pas cagoulés, juste on parlait tranquille, et là d'un seul coup on entend un bam. Et là on se voit, notre pote il s'écroule et on voit il y a du sang partout, on a tous couru.
6: Des LBD sont tirés, des lycéens affirment qu'un des leurs a été délibérément visé à la tête. Il est d'abord secouru par Célia, une élève de Balzac, avant de partir aux urgences.
8: Il y avait le gaz qui commence à se rapprocher, donc je dis aux gens, levez-le, on essaie de faire quelque chose, je vois qu'il y a une dame à sa fenêtre. Je dis, madame, s'il vous plaît, aidez-nous, est-ce qu'on peut rentrer? On rentre à l'intérieur et donc au début, il a encore le chiffon, donc je vois pas la blessure. Il nous dit, ouais, j'ai trop mal, j'arrive pas à appuyer, donc je prends le chiffon. Je regarde son œil et en fait, bon, c'est pas vraiment l'œil qui a été touché, c'est vraiment l'arcade, mais c'est vraiment ouvert.
6: Une blessure dont les circonstances restent floues. Le parquet assure que les images des caméras piétons des policiers sont en cours d'analyse, tandis que le maire de Tours demande à ce que toute la lumière soit faite et s'interroge sur les stratégies du maintien de l'ordre. Ça questionne aussi Léa, élève de première.
9: Ils abusent énormément du pouvoir qu'ils ont sur nous. Et en fait, le problème, c'est qu'ils ne se rendent pas compte des conséquences qu'il y a derrière pour nous. Puis ça pourrait être leurs enfants à la place de ce garçon. Puis c'est pas la première fois que ça se passe.
6: L'année dernière, pendant le mouvement Bloquons Tout du 10 septembre, des lycéens avaient été délogés d'un blocus à coups de matraque.
2: Eva Kling, ici Touraine. La police des polices est saisie de 3 enquêtes au total. En réponse à cette colère lycéenne, le gouvernement répond ce soir qu'il va ouvrir une plateforme de concertation. Laurent Nunez et Édouard Geffray demandent au président de région et aux maires qui accueillent des lycéens essaie de travailler à la sécurisation des établissements. Une catastrophe évitée de peu ce matin, un vol qui devait relier Dubaï à Tel Aviv a dû atterrir en urgence en Arabie Saoudite. Les passagers sont sains et saufs. D'après le premier ministre israélien Benjamin Netanyahou, l'un des deux pilotes aurait poignardé le deuxième avant de tenter de faire s'écraser l'appareil. Après les sodas, peut-être les bonbons, les gâteaux ou encore les pâtes à tartiner, le ministre du Commerce confirme en tout cas l'hypothèse d'une nouvelle taxe sur les produits sucrés. Elle pourrait figurer dans le projet de loi de financement de la sécurité sociale présenté demain en Conseil des ministres. Et puis c'est le moment d'acheter vos billets pour les fêtes de fin d'année. La billetterie pour les trains TGV, Inouï, Ouigo et Intercité est ouverte depuis ce matin. La SNCF va aussi renforcer son offre vers les stations de ski des Alpes en cette fin d'année.
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2: La météo avec toujours cette vigilance rouge pour l'Hérault et le Var et orange pour les Bouches-du-Rhône. L'épisode méditerranéen se poursuit encore demain matin. Les précipitations orageuses se décalent ensuite vers la région PACA. Des pluies également du sud-ouest au centre-est et au grand est. Une amélioration est attendue en soirée sur une grande partie du pays. Le matin, comptez entre 10 et 25 degrés de la Bretagne au rivage de la Méditerranée. Baisse des températures l'après-midi également entre 18 et 24, localement 25 à 28.
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2: Salut à toutes, salut à tous et bienvenue dans Décibel. C'est parti pour une heure en direct, ensemble, autour de la musique. On croisera la Canadienne, Diane Dufresne, un petit Bill Withers, parce que ça ne fait jamais de mal d'écouter de la belle soul américaine. Du rayon soul, elle en connaît un rayon, elle aussi. Axel Red est notre invité ce soir.
11: Jeanne.

Découverte avec cette chanson que ma fille appelle un banger. Oui, ma fille est jeune. Mais bon, on a compris, énorme tube, évidemment, de 1993, sensualité depuis. Elle en a eu un paquet de tubes, Axel Red. C'est donc une très très bonne nouvelle qu'une nouvelle chanson soit sortie aujourd'hui. On va la découvrir ensemble. Et aussi qu'Axel Red commence à annoncer des dates de concert pour l'année prochaine. Elle est notre invitée ce soir. Et puis, on va jouer au blind test, hein, ça on n'oublie jamais, tous les soirs. Là, c'est Alexandra qui vous attend au standard. Vous pouvez appeler dès maintenant pour vous inscrire, pour jouer avec nous tout à l'heure. 0810 055 056, c'est notre numéro. 0810 055 056. On commence avec les héritiers de Prince, qui font en ce moment absolument n'importe quoi, et heureusement des journalistes américains s'en sont rendus compte. En gros, comme cette année on célébrait la mémoire de Prince pour les 10 ans de sa mort, est sorti un album qui s'appelle Timeless, où on nous disait, voilà, ce sont des enregistrements studio inédits de Prince. Alors bon, il les a pas sortis, mais c'est 100% son travail, etc. Donc évidemment, les fans ont acheté. Et en fait, les journalistes américains se sont rendus compte que tout avait été traficoté en studio, genre cette année et l'année dernière, par des producteurs qui ont rajouté des pistes, qui ont embauché des musiciens pour faire des sessions et tout. Bref, que des choses qui, évidemment, n'ont pas été validées par Prince, puisqu'il est mort, je vous le rappelle, mort et enterré depuis 10 ans. Bref, c'est un scandale. Et en plus, le livret est pas bien fait. Toujours grâce au même journaliste américain, on s'est rendu compte qu'il y avait des erreurs de date, des noms mal écrits, des co-auteurs de chansons pas déclarés. Bref, ce que je vous propose, c'est qu'on s'en tienne plutôt au classique. Genre Kiss, aucune mauvaise nouvelle.

0: Kiss.
1: Oh là là, ces guitares. Oui, souvent, on se souvient de la voix de Prince, de ses talents d'auteur-compositeur, et puis de ce charisme de fou, puis ce torse poilu. Incroyable, espèce de mini-torse poilu. On n'a jamais vu ça dans le rock, ni avant, ni après. Mais voilà, on parle pas souvent de ses talents de guitariste. Et là, on entend très très bien dans Kiss. C'est une chanson qui date de 1986, et on fait évidemment une dédicace à celles et ceux qui ont aimé, dans Pretty Woman, la scène du bain, où Julia Roberts chante très fort et très fort cette chanson, grand moment de cinéma de 1990.
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1: C'est l'heure du coup de cœur. Vous savez qu'on met en avant les labels indépendants, labels français qui aiment le rock, Backdoor Records, qui nous offre le groupe Bandit Bandit. C'est un duo rock. Vous connaissez leur album Cavalcade, on en a parlé ici dans Décibel. Eh bien, sachez qu'ils vont sortir un petit album enregistré à Paris au studio Ferber, un album live. Le premier extrait vient de sortir. Je suis ravie de vous le faire découvrir. C'est une chanson sur un thème pas facile, l'avortement. La chanteuse dit « à contre-cœur, pas contre toi », en s'adressant à ce bébé qui ne verra pas le jour. Opaline, c'est Bandit Bandit.

0: Queen, version live enregistrée au studio Ferber. C'est le nouveau single de Bandi Bandi. Et le live à Ferber dans son intégralité sera disponible le 5 novembre prochain. Si vous voulez voir Bandi Bandi sur scène, c'est possible. À Paris, au Trianon, le 5 novembre prochain. Et puis en tournée à Orchy, à Toulon, à Mulhouse, Béthune, Roubaix, Saint-Agathon ou encore Montpellier au Rockstore. Ce sera le 9 décembre.
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0: Concerto Indigo, c'est signé Sébastien Farge.
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2: Et on a de la chance aujourd'hui, l'actu musicale, c'est Axel Red. Bonsoir Axel.
3: Bonsoir.
2: Bienvenue dans Décibels. Oh merci, bah, nous aussi, on est ravis de vous accueillir, cher Axel Red, avec une toute nouvelle chanson sortie aujourd'hui. Alors ça nous fait plaisir, on va la découvrir, elle s'appelle Chanter pour elle. Et on peut dire que c'est une suite pas très heureuse et une extrapolation d'une chanson que vous connaissez bien, les amis.

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1: Axel Red avec Renaud, 2003, victoire de la musique de la chanson originale de l'année pour Manhattan, Kaboul et la petite fille afghane. Et Axel, cette petite fille afghane, vous vous êtes dit que vous n'alliez pas la laisser tomber et que vous alliez vous intéresser à son cas en 2026.
2: Ouais, exactement. En fait, quand on se... pendant 20 ans, en fait, cette petite fille et toute sa génération, elles ont pu faire toutes les études où, en tout cas, elles pouvaient réaliser leurs rêves jusqu'à se trouver dans le Parlement.
1: Parlementaire, vous dites médecin, ingénieur,
2: ou institutrice, ou couturière. Ouais. Tout était possible. Et le jour où les Américains, ils ont quitté le sol, ils ont en fait enlevé toutes les chances. Toutes les libertés de ces filles et femmes. Et donc, je trouve que, pour moi, ne pas avoir des droits, c'est très cruel, mais d'avoir connu une vie comme nous ici, je dirais normale, avec l'idée d'avoir toutes ces possibilités, bien qu'il y a aussi des gens chez nous qui, on est d'accord, qui n'ont pas toutes leurs possibilités, mais c'est juste, il n'y a rien de plus cruel. Et puis, en fait, moi, j'aime bien, en fait, j'aime beaucoup les contes de fées, j'aime la mythologie, et quand il y a quelque chose qui m'enrage ou que je ne comprends pas, j'essaye de le placer dans le temps et dans l'espace pour me dire, est-ce que c'est nouveau? Et puis, comment est-ce que c'était dans le temps, ailleurs et tout ça? Et tu te rends compte qu'en fait, c'est juste un comportement humain qui se répète, et on aimerait bien que ça s'arrête de cette répétition. Et c'est juste que, c'est pour ça que j'ai chaque mot, en fait, il est vraiment choisi. Cette idée que quelqu'un, en fait, il veut te cacher, en fait. Ouais. Il veut t'enlever. Il a peur de toi parce que il pense que t'es plus puissante. Tu pourrais être plus puissante que lui. Et donc, il veut juste te cacher. Il veut t'enlever toutes les chances. Et c'est ce qui se passe.
1: Les Américains ont quitté l'Afghanistan en 2021, donc ça fait 5 ans. Et c'est vrai que depuis 5 ans, de temps en temps, on entend comme ça, à la radio, aux infos, tiens, il y a une nouvelle loi en Afghanistan, les femmes n'ont plus le droit de se mettre à la fenêtre.
2: Non, plus le droit de chanter
1: plus
2: à la maison.
1: Plus le droit de chanter.
2: Et il y avait un enterrement récemment dans une partie de l'Afghanistan, et ils n'ont pas pu sauver les femmes parce qu'on ne peut pas les toucher.
1: Ouais.
2: Non, mais c'est en fait il y a je voyais cet été, pourtant moi j'ai déjà beaucoup écrit sur ce thème, je veux dire 10-15 ans avant MeToo, c'était tout ce thème, Sisters and Empathy, et même l'album Un cœur comme le mien, où ça paraît de sororité.
1: On en parlera tout à l'heure de ces albums là
2: donc je veux dire c'est les thèmes que j'ai déjà abordés, je dirais dans tous les sens, parce que j'aime bien placer les choses et largement vraiment comprendre avant de m'exprimer. Et puis en fait c'est en écrivant justement que je cherche, c'est je me pose des questions pourquoi est-ce que je dis ça?
1: Parce qu'on parlait du fait que depuis 5 ans on en parle finalement de temps en temps du sort de ces femmes afghanes, on voit que c'est de pire en pire, mais on voit que rien ne se fait.
2: Exactement.
1: On se sent impuissant et on a l'impression que ceux qui ont la puissance, c'est pas leur priorité. Donc,
2: Non. En fait, je suis très gênée de le dire, mais en Belgique récemment, on a accueilli les politiciens. Ils ont accueilli les talibans pour discuter. Je sais pas de quoi, mais
1: pas des droits des femmes.
2: Voilà. Donc c'est juste. Voilà. En fait, c'est pour ça que je parlais de ces droits des femmes. Je me dis, c'est quand même impensable. À nos 2026, je veux dire, je pense qu'on avance quand même, on progresse quand même par rapport aux droits féminins.
1: Oui.
2: Et de voir qu'en fait, il y a un retour en arrière, mais vraiment retour au Moyen-Âge, de Stone et
1: l'âge de pierre,
2: c'est juste insensé. Mais en fait, chaque mot est vraiment, j'ai vraiment longtemps réfléchi à chaque mot, parce que je voulais d'abord que tout le monde se sente inclus et se dit, tiens, en fait, ça pourrait m'arriver, comme The Handmaid's Tale, vous voyez, sur Netflix.
1: Ah, la servante écarlate.
2: Mais tu te dis, mais à fond,
1: il suffit d'un coup d'État et de trois lois.
2: Une dystopie, demain, le matin, tu descends et tu dis, maman, je suis en retard à l'école. La maman qui dit, c'est pas la peine, il n'y aura plus jamais d'école. Tu peux aller dormir le temps que tu veux. Et tu dis, waouh. Et donc,
1: on la découvre, cette chanson, Axel.
2: Et oui, juste avant toute petite dernière chose, c'est que j'ai pas voulu, parce que je trouve qu'aujourd'hui, avec tout mon respect que j'ai pour les gens qui sont victimes, des gens qui ont des traumatismes, mais Il y a une chose que je remarque depuis le temps que je sais pas, quand je vais au Soudan du Sud ou quand je vais à Sierra Leone, des pays où on vit des choses atroces, et donc forcément beaucoup de victimes, mais quelque chose qu'elles ont tous, ou eux, des garçons ou des hommes aussi, ce qu'ils ont très souvent en commun, c'est que j'entends, ils se plaignent pas en fait, ils ont plein de gratitude de la main qui leur est tendue, et ils se disent non mais on va du coup sauver les autres, et j'ai envie de qu'on voit pas ces filles comme, ou ces femmes comme ces pauvres femmes en fait, on se dit simplement mais si on leur donne des droits normaux, tout ce qu'elles méritent, en fait ces femmes et ces filles sont capables de faire de jouer leur rôle. Voilà, voilà.
1: On va chanter pour elle. C'est la nouvelle chanson d'Axel Red. Attention, il y a un invité, vous allez le reconnaître vers la fin de la chanson. Chanter pour elle, c'est tout nouveau, ça vient de sortir. Axel Red est dans Décibels.

0: pour elle, Axel Red et Renaud qui vient faire un coucou à la fin de la chanson.
1: C'est trop émouvant en fait. Je suis très contente pour des différentes raisons. C'est qu'il aille bien.
2: Oui.
1: Et donc c'est pour ça qu'il a pu être
2: venir
1: présent.
2: En studio. Ouais.
1: Exact. En fait, j'étais chez lui. Il y avait Lolita aussi. Je trouve c'est une femme incroyable, sa fille. D'ailleurs aussi avec une fille très forte.
2: Oui.
1: J'ai dit fille parce que pour moi c'est le genre de fille comme toi. On n'a pas d'âge, voilà.
0: C'est ça. On n'a que de l'énergie et de l'amour.
1: Exactement. Et donc mais Renaud aussi pour moi c'est quelqu'un sans âge. Je le vois en fait, je vois le gamin dans ses yeux, je vois le gamin. Et c'est vrai qu'il y a juste le feu qui parfois peut être éteint. Mais on voit, en fait, même à ces moments les pires, tu vois parfois cette petite flamme qui se rallume, et ça m'a fort touchée parce que quand j'ai fait écouter le titre, j'ai vu la petite flamme. Et je veux dire, évidemment, il pouvait pas rester insensible à ce sujet parce que voilà, je veux dire, il n'a pas écrit Manhattan Kaboul par hasard.
2: Donc c'était, ça le touche.
1: Oui, évidemment. Et donc c'était vraiment un moment assez. Franchement, j'oublierai jamais ce moment. C'est ce moment où je lui fais écouter la chanson et qu'il a été touché et qu'il a dit ah bah dis-moi où tu veux que je mette ma voix et je pose ma voix et voilà. Donc mais moi je trouve qu'il va bien. On a fait le concert ensemble. Il a surtout fait son concert à lui et il continue, il poursuit son chemin. Ça fait trop plaisir. Voilà. Donc je suis très contente et de repartager un petit bout de cette histoire. Je serais encore plus contente si effectivement cette chanson fasse ses effets.
0: Ouais. Alors justement, vous, Axel, vous êtes ambassadrice de l'UNICEF depuis 1997. Vous luttez, on l'a dit, activement contre les violences faites aux femmes, l'exploitation des jeunes, filles et garçons, la prostitution. Enfin, tout ça, voilà, c'est quelque chose qui vous anime. Est-ce que justement, via l'UNICEF ou d'autres associations internationales, vous pensez que votre chanson, elle peut arriver jusqu'aux oreilles des Afghanes?
1: En fait, oui, que ce soit sans ou avec UNICEF. En fait, mon engagement, il est, à vrai dire, il est au-delà des organisations.
0: Oui, c'est vraiment au plan personnel.
1: Oui, c'est franchement juste le mien. Je suis aussi ambassadrice de handicap international, mais je me suis engagée pour des différentes causes. Mais c'est vrai que la cause des femmes, c'était quand même quelque chose que, en fait, même quand UNICEF n'avait pas ça comme thème, je veux dire, c'est moi qui était intéressée par ça et qui me révoltait. Je me souviens la toute première fois on allait vacciner les bébés, mais c'était ça la campagne, et c'est là où je me suis dit la première fois, mais c'est pas possible. Je veux dire, à quoi ça sert de vacciner un bébé s'il faut le marier à 8 ans? J'ai fait la version en anglais aussi de cette chanson, et donc j'ai encore plein de petites idées peut-être pour voir ce que je peux faire comme en plus. Et donc il y a encore plein de petites idées qui vont arriver. En français, il y avait quand même aussi le petit clin d'œil que je n'ai pas fait en anglais, puisqu'on le connaît pas en anglais, mais c'était une réponse aussi à Michel Berger. Je trouvais ça beau j'ai eu cette première idée quand je pensais à faire une chanson pour elle. Ouais. J'ai pensé à cette chanson chantée pour ceux
2: qui sont loin de chez eux.
1: Oui, et ouais. Moi-même aussi, j'ai écrit sur ce thème dans Exil et Rouge Ardent, mais je me disais, waouh, il y en a qui doivent quitter leur maison et il y en a qui doivent rester à la maison.
0: Chanteuse engagée, Axel Red, et ce soir dans Décibels, on reparle de Chanter pour elle dans moins d'une minute. À tout de suite.
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0: Décibel avec la seule, l'unique Axelle Red avec nous ce soir. On célèbre la sortie de sa nouvelle chanson, Chantée pour elle. Moi je veux chanter.

0: des choix et maintenant elles doivent rester chez elles. Une chanson qui parle donc du sort des femmes en Afghanistan. Axel, quand on se replonge dans votre discographie, on se rend compte, oui, que c'est un sujet qui vous a toujours touché. Vous avez toujours écrit des chansons engagées, mais vous n'avez pas finalement été étiquetée comme chanteuse forcément politique. En tout cas, c'est pas forcément ce que le public a retenu. Je pense notamment à un diptyque d'album en 2009, Sisters and Empathy, et en 2011, Un cœur comme le mien. En 2009, vous chantiez Une fille dans la rue, prostituée.
1: Enfantée, papier.
2: Ah, vous avez cherché ça.
0: Mais oui.
1: L'éternel prostitue.
0: En dessous de zéro, écoutez.
1: Proposite, le marginal sexuel, dit ruelle.
0: En dessous de zéro. En dessous de zéro. En 2011, Un cœur comme le mien, et la claque.

0: Et en fait, quand on réalise toute cette partie de votre travail, on se dit que c'est peut-être le côté soul, lumineux des musiques qui font que parfois on est passé à côté des paroles. Vous croyez que c'est ça? Ou est-ce que c'est juste qu'on veut pas entendre quand ça parle de sujets durs et...
1: Non, mais il y a aussi quand même le fait, tout simplement, que quand j'ai écrit l'album Sisters and Empathy, c'était 24 chansons donc sur les violences sexuelles en 24 chansons, on a quand même la place pour l'aborder vraiment très très largement. La maison 10 n'a pas été intéressée pour le sortir. Et donc, parce qu'ils avaient trop peur. Aujourd'hui, en fait, tout le monde demande, est-ce que tu vas encore faire des chansons? Je dis, mais écoute, ça se fait avec un cœur. C'est pas quelque chose qu'on fait parce que c'est à la mode.
0: Mais vous l'avez fait quand même. Votre maison de disque n'était pas intéressée.
1: Non,
0: je l'ai sorti
1: par moi-même. Ouais. Et, par la suite, ils ont voulu sortir l'album, je pense que c'était une autre maison de disque,
0: Un cœur comme le mien.
1: Mais qui s'appelait Sérénité. Ah. Qui était pour moi un jeu de mots pour sororité, et donc sœur et sororité, et puis d'ailleurs je crois que je vais faire comme Goldman. J'ai vu qu'il a rechangé des titres, oui. J'avais changé dans le passé parce que la maison disque aussi avait trop cassé les pieds. Et donc, non mais vraiment, alors ils m'ont dit, ouais mais sérénité, les gens vont avoir peur. Alors je dis ok, je fais une chose, je change le titre. Et c'était, comme il y avait beaucoup de références à Baudelaire, il y avait une chanson qui s'appelait Un cœur comme le mien, Mon rouge idéal et tout ça. Je l'ai appelé Un cœur comme le mien. Mais donc, je vais le rechanger.
0: Ça, c'est bien.
1: Mais donc, je pense que, franchement, tout simplement, c'est vrai que les gens n'ont pas forcément beaucoup connu ces chansons-là, parce que, je veux dire, en dessous de zéro, il vient de cet album où la plupart des chansons étaient d'abord en anglais. Ouais. Et puis, le son était bien plus grave, d'ailleurs,
0: même votre voix.
1: Voilà. Et je pense que c'est, en fait, j'ai réfléchi par la suite. Je pense que c'était parce que vraiment, j'ai trouvé le mot après, Weltschmerz. En fait, c'est le monde. C'est une douleur que tu puisses avoir pour le monde, parce que je me disais, mais c'est pas possible, qu'est-ce qui m'arrive? Tout allait bien, j'avais ma carrière, j'avais ma famille, j'avais trois petites filles, j'étais heureuse. J'étais mal. En fait, j'avais un syndrome post-traumatique parce que j'avais tellement vu et été cherché, même parce que, comme je vous dis, c'est des choses que je cherche. Quand je viens dans un camp de réfugiés, c'est moi qui demande, même si c'est pas le but, est-ce que je peux parler aux femmes? Alors je leur posais des questions, mais comment ça se passe ici? Est-ce que vous vous sentez en sécurité? Et donc, c'était vraiment, je sais pas d'où ça vient, c'est en moi. Et donc, après, il fallait que je place tout ça.
0: Et c'est dans ces albums-là.
1: Et donc, c'est dans ces albums-là. Donc, j'ai été chantée plus bas, comme en fait, par exemple, les Noirs américains, les Negro Spirituals. Quand t'as mal, tu fais.
0: Tu sais, ça part du ventre.
1: Voilà. Et donc, le son de Sister Empathy est bien plutôt blues soul. Et puis, le son de Un cœur comme le mien était plus Americana, mais très très très bizarre aussi. Non, pas bizarre, c'est pas un hasard. J'ai aussi invité des hommes sur cet album, parce que il y avait Florent Marché, il y avait Gérard Moncey, il y avait Stéphane Escher, ouais. Il y avait Miossec, parce que me dis, si j'ai, il y avait Ben Mazuet d'ailleurs, bien à fond qu'il soit,
0: il a décollé, mais ouais,
1: voilà. Et donc je me dis, si j'invite ces hommes sur mon album, pour les gens ce sera comme une évidence. D'ailleurs, c'est ce qu'ils ont fait par la suite avec Me Too. C'était quand même le fils de Mia Farrow qui a en fait déclenché ce phénomène de Me Too, que tout à coup, ouais, en fait, le féminisme n'était plus vu comme quelque chose qui faisait peur aux gens, ouais. Et donc le son de Un cœur comme le mien, c'est ça, là, parce que excuse-moi, je parle beaucoup.
0: Ah, mais c'est intéressant. Mais
1: un journaliste m'avait dit, c'est drôle, cet album, il a vraiment un yang, il a vraiment une énergie masculine. Et c'est parce que j'en avais marre que les gens disaient simplement, ouais, mais t'es une sale féministe. Mais je dis, non, c'est de l'humanisme. C'est juste, je sers juste justice. Et donc, je pense qu'il y a des différentes manières de faire des chansons engagées. D'ailleurs, moi, j'ai écouté de tout. Hein. Je suis très très fort inspirée par, quand ça parle de côté plutôt spirituel, comme on voit dans les églises dans le sud des États-Unis, ou comme un Bill Withers, il va le faire, où c'est plus le côté spirituel, ou c'est, et d'ailleurs ici dans cette chanson aussi, où je me dis mais il faut qu'on restaure quelque chose. C'est bien de qu'on soit en colère et que mais on peut pas continuer quand même à accuser, parce que ça va de nouveau créer deux groupes. On va éternellement avoir deux groupes, un les abusés et l'autre les abusifs. C'est juste qu'ils changent de visage et de nom. On va arriver nulle part. Il faut à un moment donné qu'on restaure une confiance, que et on vient à ce mot qui paraît toujours un peu bête, mais ça revient à l'amour en fait. Ouais. Et donc ça, c'est une façon beaucoup plus spirituelle d'aborder ou de mon engagement. Et puis j'ai aussi beaucoup lu les paroles, et d'ailleurs c'est vraiment des grandes influences sur ces albums. C'est le côté Blaxploitation, où vraiment c'était noir américain, mais où ils allaient vraiment sur le front. Et puis il y a de l'autre côté, il y a Bob Dylan, il y a et puis il y a les Français.
2: Les chansons politiques, les chansons.
1: Oui, et puis il y a les Français, parce que j'ai commencé avec l'anglais, parce que je me disais, je sais pas, j'étais plus à l'aise d'écrire d'abord en anglais tous ces thèmes-là. Mais ensuite, je me suis dit, j'ai envie de le faire aussi maintenant, quand même, pour mon public ici en France. Et donc j'ai terminé avec Présidente, En dessous de zéro. Et puis évidemment, du coup, il y a même des gens, il y a des gens évidemment comme un Renaud, ou comme tous ceux qui ont fait des chansons. Allez, puis avec Colette Mani, j'ai fait une reprise de
2: Mélocotone.
1: De Mélocotone. Ouais. Et puis,
2: il y a le style Axel Red aussi maintenant.
1: Pour de vrai. Exact. Je veux dire, parce que là, exactement. Je veux dire, moi, ce qui m'intéresse, c'est à un moment donné, je vais piocher dans tout ça pour en faire ma propre sauce. Même musicalement, c'est pareil. Je veux dire, j'ai beau aller à Memphis, mais j'amène des musiciens d'ici pour. On parlait de studio Ferber justement tout à l'heure.
2: Ouais.
1: Et ben pareil, en fait, il y a des musiciens qui viennent de Memphis, qui étaient le guitariste et le clavieriste de Isaac Hayes, qui ont joué sur plein d'albums à moi. Mais je mélange ça avec Renaud Letang,
2: un producteur français.
1: Voilà, du coup, ça fait, j'arrive à avoir quelque chose qui me ressemble juste uniquement à moi.
2: Et il faut qu'elle voyage, cette chanson.
1: Moi, je veux...

chanter pour elle. La bonne nouvelle aussi du jour, c'est votre retour sur scène, Axel Red. On apprend que vous serez le 21 novembre 2027 à l'Olympia, donc c'est dans un an et des poussières. Et alors, Axel Red sur scène, si vous ne l'avez jamais vu, vous pouvez déjà vous habituer en écoutant l'album live.

0: réjouissez de retrouver le public?
1: Absolument.
0: Dans un
1: absolument.
0: An et des poussières.
1: Ouais. Mais en fait, j'ai jamais vraiment arrêté de faire des concerts. On est neuf sur scène. On est neuf musiciens sur scène. Il y a des cuivres. On se régale. Voilà. Et j'ai, d'ailleurs, la petite tournée que j'ai fait, parce que maintenant on parle de la France, et je suis ravie de retrouver le public français parce que ça m'a vraiment manqué. On a juste fait un concert, c'était à Toulouse. Mais j'avais fait une petite tournée club au début de l'année. C'était en Belgique. Et on était neuf sur scène, mais vraiment, c'était des petits clubs. Et j'avais appelé la tournée Fuck AI parce que je dis
0: intelligence artificielle va te faire voir,
1: voilà, parce que en fait, et j'ai dit tout ce qu'on entend sur scène, parce qu'il y avait aussi des claviers plutôt et donc c'était pas juste, comment dire, un vieux son, parce que j'aime bien avoir quand même un mélange,
0: mais ça peut être sophistiqué tout en étant réel,
1: exactement, j'ai dit au public, tout ce que vous entendez c'est réellement joué, et les musiciens sont ravis parce qu'on joue pas avec un clic, je sais pas, le public le ressent, et nous on s'amuse comme des fous, voilà.
0: Ah, c'est génial, on se souhaite évidemment une tournée française comme il se doit, ma chère Axelle. Bon, pour le moment c'est l'Olympia en novembre 27.
1: Il y a plein de dates qui vont se rajouter. Là je suis revenue quand même après 8 ans.
0: Ouais.
1: Mais j'ai vraiment pas envie de partir rapidement là.
0: Et on peut espérer un petit album pour l'année prochaine.
1: Ouais, au mois de mars. Mais juste petite chose, parce que j'ai pas envie que tout le monde va se dire, mais attends, mais il va être plein de choses quand même un peu lourd. Ceci dit, je trouve que chanter pour elle, c'est pas lourd. Non, en fait, voilà, j'ai vraiment attendu pour que toutes mes colères se transforment en quelque chose de positif. Et franchement, ma maman a carrément, pour moi, c'était le plus beau compliment. Elle a dit, ton album me donne envie de vivre. Et c'est tout ce que j'ai essayé de faire, en fait, j'aime bien quand il y a des différentes lectures. Quand tu écoutes une chanson, et d'ailleurs, les chansons sont très, à vrai dire, très, très, groovy.
0: Ouais. Mais qui disent des choses.
1: Mais c'est en fait c'est comme les contes de fées. En fait, c'est pour les adultes, c'est pour les petits. Mais t'as pas l'impression que si le conte de fées commençait, écoute, je vais te donner la leçon, ben y a personne qui va l'écouter.
0: Non.
1: Et donc moi j'aime bien attirer les gens avec de la musique ou avec des beaux mots, avec des métaphores. Et après il y a des différentes lectures. Et en fait c'est parfois même en écoutant au bout de certains temps que tu dis mais ah ouais, mais c'est ça que je vois là-dedans. Malheureusement, on est à une époque où il y a beaucoup, beaucoup de musique qui sort, et les gens, comme il n'y a plus de physique, on n'a plus l'album en main ou on prend le temps. Mais moi, je fais toujours une musique en espérant qu'on va l'écouter longtemps et qu'on va voir qu'en fait, une chanson, elle évolue. Par exemple, je prends juste un exemple, après je vais me taire, mais par exemple, Sensualité, c'est un bon exemple. Je veux dire, aujourd'hui, les jeunes se rendent compte qu'en fait, c'était une chanson presque, on peut dire, pré-MeToo. Parce que je veux dire, la maman, elle est cool, elle dit écoute ma fille, tu verras bien si c'est le désir ou l'amour, c'est quand même qu'elle est ouverte d'esprit.
0: Ouais.
1: Et la fille, elle est bienveillante, mais elle est surtout très consciente, et je pense que c'est là où on est aujourd'hui avec ce manque de confiance, que tout ce qu'on peut être dans cette, comment dire, quand on est dans l'acte ou à deux personnes, on va pas quand même re-signer un contrat tous les 10 minutes, mais de rester simplement très conscient, et donc conscient de dire écoute, je pense que là stop, tu vois, et Sensualité, en fait c'était une réponse à la chanson un petit peu machiste quand même de Sexual Healing,
0: et donc voilà,
1: nouvelle lecture,
0: voilà. Réécoutez-la. Merci beaucoup Axelle,
1: merci à toi,
0: et bon concert par avance au mois de novembre 27, et l'album en mars, on a très très hâte. Chanter pour elle est disponible dès aujourd'hui. À bientôt Axelle.
1: À très bientôt.
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2: On joue au blind test maintenant avec Romain et avec Caroline. Bonsoir à tous les deux.
3: Bonsoir Émilie, bonsoir Caroline.
2: Bonsoir. Alors, le thème du blind test de ce soir, c'est l'année 1977. Pourquoi ? Eh bien parce que ça me faisait plaisir. Voilà, je ne vais pas vous mentir, il y a des fois je me dis, dis donc, il n'y a pas assez de 70s dans cette émission. Allez, bim, un bon blind test 77. Et tout est résolu. Romain et Caroline a gagné ce soir. C'est un joli cadeau à vous offrir, un bouquin de la bibliothèque de Décibel, parce qu'on a plein de bouquins de musique. Donc voilà, on choisira selon vos goûts, évidemment. Et puis, je crois qu'on est en train de négocier aussi des petits autographes d'Axel Red. Donc ça peut être très sympa. Romain. Bah oui, ça fait plaisir. Romain et Caroline. Comment ça va? Vous, comment s'est passée la journée? Tiens, chez Caroline, par exemple. Ça va, Caroline?
3: Tranquille.
2: J'aime bien quand c'est tranquille. Et chez Romain?
3: Ben, c'était la pluie qui n'était pas trop agréable aujourd'hui par rapport à hier, quoi.
2: Mais oui, d'ailleurs, on envoie plein de bisous à celles et ceux qui sont carrément touchés par des intempéries, parce que bon, la pluie relou qui défait les brochings, c'est une chose, mais là, il y a carrément des villes et des villages qui sont complètement inondés. Courage à vous, courage les amis. Mais oui, c'est vrai, Romain, que c'était pas top la météo aujourd'hui. Là, on va se réchauffer donc avec de la musique de l'année 1977. On cherche le nom des interprètes des chansons. Et vous n'oubliez pas de donner votre prénom avant de donner la réponse.
3: Ah non.
2: D'accord. Caroline et Romain, c'est parti pour un premier tube de 77. Dites-moi, qui chantait ça ?

va fêter ses 50 ans très bientôt et on en reparlera dans Décibels. On prépare une petite boum d'anniversaire. Romain et Caroline ont trouvé en même temps téléphone, après le gros indice Jean-Louis Aubert, effectivement. Et on continue. Voilà. L'année 77, c'était aussi...

0: Et surtout, vous êtes très synchro, vous trouvez tout en même temps. On ne peut pas vous départager, mais ce n'est pas grave, puisque dans ce blind test, tout le monde gagne. C'est un gros avantage. Caroline et Romain, dernier tube de 77, on rentre en France.
1: Romain.
0: Oui, musique. Caroline, vous avez tous les deux très bien joué, j'avoue. C'était une bonne année, 77, non? On est d'accord?
1: J'étais pas née, mais ça va, j'ai su trouver quand même.
0: Bah oui, après, voilà, on connaît. Et Romain, t'es né en quelle année?
1: 82.
0: Ah, comme ma petite sœur. 82.
2: Mais moi, on ne demande pas.
0: Caro, non, mais Caro a 22 ans pour toujours, non? Comme moi, n'est-ce pas, Caro?
2: Non.
0: Non?
2: Okay. Non.
0: Dis-nous.
2: Non. Je suis
0: une 75. 75, ah, ça va. Eh bien, avec tous ces petits jeunes avec nous dans Décibels, je les remercie, je les embrasse, Caroline et Romain. On vous envoie un bouquin de la bibliothèque magique et musicale de Décibels. Et on écoute une autre chanson de cette année-là, 1977, pour faire plaisir à notre invité de ce soir, Axel Red, qui adore ce genre de voix, ce genre d'ambiance, parce qu'on l'écoute pas assez à la radio. Voici Bill.

0: 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Lovely Day, sublime chanson, c'était Bill Withers.
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0: Et on finit l'émission à Montréal, ouais, rien que ça, les amis, pour l'anniversaire de la grande Diane Dufresne, chanteuse extraordinaire, un peu excentrique aussi, on aime beaucoup ça. Elle a rencontré l'homme de sa vie, elle chantait ça, et nous on aimait beaucoup. Joyeux anniversaire à Diane Dufresne, 82 ans.

0: Quel délice. Diane Dufresne, 82 ans aujourd'hui, et pas à la retraite. Hein. Elle a dit dans la presse canadienne l'été dernier, on demande beaucoup aux artistes aînés de chanter des trucs du passé, mais les vieux ont encore des choses à dire. C'est noté, Diane, le comeback, donc quand elle veut. Merci à l'équipe de Décibel qui était là ce soir. Alexandra Sackberg au standard, Kinane Lageli à la technique, Iris Guitoni à la réalisation, Thierry Boffa et Thomas Demol pour la délégation musique, Mélodie Chaïb et Géraldine Mayer pour la programmation des invités. Demain, on sera avec un tout nouveau groupe de rock que vous allez adorer. Il s'appelle les Dynamite Shakers.
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0: Merci d'avoir choisi ici à 20h. Il y a Pac Paris dans la vie et Éric Bastien arrive. 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
2: Bonsoir à tous, bienvenue ce soir sur le réseau des 44 stations. Ici, je suis très heureux de vous retrouver, comme on le fait chaque soir, d'ailleurs à 20h, c'est une heure de voyage, une heure de balade, parce que vous l'avez entendu, il n'y a pas que Paris dans la vie. Une heure dans notre pays à la rencontre des initiatives positives. Ce soir, on parlera d'un centre de soins pour animaux. Coup de projecteur à Pau sur l'opération, un mois sans ma voiture. Enfin, nous irons dans l'Hérault, où l'on recycle les filets de pêche en bobines de fil, parce que c'est aussi ça la France. Mais cette émission, c'est avant tout un invité, un parcours de vie à travers les lieux qui ont marqué son existence et qui ont façonné son parcours. Ce soir, mon invité a créé M6 aux côtés de Jean Drucker en 1987. Il a dirigé cette chaîne jusqu'en 2024, directeur général du groupe RMC BFM, directeur de LFP, la Ligue de foot professionnel, il y a encore peu de temps, homme d'affaires, chef d'entreprise, est aujourd'hui président du conseil d'administration du Stade Rennais. Il publie chez la réédition avec Alexandre Desina la télé comme jamais, lui qui a été au cœur de tous les grands changements de l'audiovisuel, qui les a parfois aussi provoqués. Je reçois Nicolas de Taverneau. Bonsoir Nicolas Taverneau.
3: Bonsoir.
2: Les confidences du parrain du PAF, c'est à ce point-là la télé, l'univers du parrain ?
3: Le parrain, je ne sais pas, mais enfin ça c'est un titre d'édition, mais en tous les cas c'est un univers où on doit se battre.
2: Oui. On parlera bien sûr de ce livre avant 21h, mais je vous invite ce soir dans une espèce de machine à remonter le temps. Je ne sais pas si Nicolas Taverneau, vous aimez ça d'ailleurs. Est-ce que vous êtes du genre à feuilleter un peu les albums photos, à regarder dans le rétro ou pas?
3: Moi, je pense que le passé dit beaucoup de choses de l'avenir. Hein. Ouais. Donc c'est toujours intéressant de regarder. Et puis, ça fait partie de la culture aussi, hein, de regarder les choses. Voilà, et puis, y a des retours. J'ai vécu à Bordeaux, par exemple, j'ai fait mes études à Bordeaux. Ouais. Et j'y suis revenu avec les Girondins pendant 19 ans. Et puis Rennes, là actuellement, c'est une ville que je connaissais pas, par contre que je découvre, mais j'y ai pas beaucoup d'amis, voilà. Donc moi je suis pas un Parisien, donc c'est pour ça que je suis content d'être dans votre émission.
2: Alors vous venez d'évoquer des lieux qu'on va forcément traverser parce qu'ils comptent. Je vais d'abord parler de Villefranche-sur-Saône. C'est le Rhône, c'est là où vous êtes né, c'est là en tous les cas où vous allez passer les premières années de votre vie, Nicolas Taverneau.
3: Absolument. Alors d'abord c'était toujours une question au jeu des 1000 francs, des 1000 euros. C'est comment s'habite, s'appelle les habitants de Villefranche-sur-Saône.
2: Alors là, vous me posez une colle.
3: Ce sont les Caladois. Caladois, parce qu'il y a une rivière qui s'appelle, une petite rivière qui s'appelle la Caladre, qui traverse Villefranche-sur-Saône. Donc c'est effectivement ma ville de naissance.
2: Pourquoi c'est votre ville de naissance? Je veux dire, vos parents étaient de là-bas ou pas du tout?
3: Toute ma famille, du côté de mon père, est originaire de cette région. Et donc nous avons une maison de famille qui est dans l'Ain, c'est-à-dire en face de Villefranche-sur-Saône, une quinzaine de kilomètres. Et donc nous sommes de cette région. Et donc après, par les hasards professionnels, si j'ose dire, nous avons voyagé, soit avec mes parents, soit moi-même. Mais je suis très attaché à cette région parce que j'y ai toujours ma maison de famille.
2: Ouais.
3: Et on y reviendra peut-être, j'y fais de l'agriculture, etc. Et donc c'est l'endroit où je suis le mieux. C'est l'endroit où je suis le mieux et je suis le plus heureux avec ma famille.
2: Vous êtes Nicolas Taverneau, né juste après la Seconde Guerre mondiale. Votre papa était d'ailleurs résistant pendant cette guerre-là. Vous êtes tout jeune, au début des années 50. Quel souvenir vous avez de cette enfance? Est-ce que c'était une France un peu insouciante qui se reconstruisait à ce moment-là? Vous gardez quel souvenir de ces premières années?
3: Moi, je garde de bons souvenirs, mais c'était assez une éducation assez stricte parce que j'étais pensionnaire dans le Puy-de-Dôme, à Rion, dans le Puy-de-Dôme. D'ailleurs, mes parents s'étaient trompés en me déposant. Ils m'ont déposé à la prison au lieu de me déposer au collège parce qu'il y a une prison et un collège dans l'artère de Rion.
2: Alors là, c'est les Riomois et les Riomoises, je le sais.
3: Les Riomois, les Riomoises.
2: Beaucoup, je suis auvergnat, donc voilà, ça c'est facile pour moi.
3: À côté de Clermont-Ferrand, donc c'était pas extrêmement marrant. Et puis après. J'ai le souvenir de mes années de fac à Bordeaux. Ça, c'était formidable. C'était une ambiance formidable, assez insouciante. On a d'ailleurs, c'est pour ça que mes parents m'ont rapatrié un peu sur Paris pour continuer mes études.
2: Ouais.
3: Mais je garde un très très bon souvenir et beaucoup d'amis de jeunesse. Et à l'époque, si vous voulez, par exemple, si je prends le Cap Ferret, aujourd'hui, c'est un peu un ghetto de riches. Hein. Autrefois, pas du tout. C'était très populaire. C'était d'abord très peu construit. Hein. C'était très sauvage et très populaire. Et donc, on se retrouvait Cap Ferret. Là, j'ai vu les incendies du Porche. Vous voyez, le Porche, c'est en fait c'est la plage la plus proche de Bordeaux. Hein, c'est celle qui est la plus proche de Bordeaux sur l'océan. Bon, le Porche, on y allait pour la journée. Hein, c'était quand même une vie quand même très heureuse.
2: Bah, c'est une période où vous allez vous intéresser à la voile. Mais là, vous avez fait un bond dans le temps. Je me permets de revenir un peu en arrière, parce que dans vos premiers souvenirs plus jeunes, c'est les vendanges, c'est les moissons. Parce que vous venez aussi de ce milieu-là agricole. Vos souvenirs gamins, c'est jouer à la ferme dans une vraie ferme.
3: Si vous voulez, on voyageait beaucoup moins à l'époque. Hein. Il n'y avait pas les EasyJet ou autres, hein, donc on voyageait moins. Ouais. Et donc les vacances, c'était soit au bord de la mer pendant un mois, et puis généralement à la campagne pendant le reste du temps. Et les vacances scolaires étaient longues, hein, elles duraient près de 3 mois. Et donc moi j'étais dans un milieu, le Lin, qui était un milieu agricole. On avait des vignes, on allait donc on allait faire les vendanges, on s'amusait bien d'ailleurs. Et donc on a, il y avait un écosystème, si j'ose dire, rural. Qui était très très satisfaisant et avec lequel on a, moi j'ai appris la nature quand même pendant tout jeune à partager la nature. Alors il y avait des plus et des moins d'ailleurs parce qu'il y a eu des améliorations considérables hein, sur le plan écologique notamment en beaucoup de traitements. Mais d'un autre côté, on connaissait bien la nature, hein, ce que aujourd'hui les enfants connaissent moins.
2: C'est aussi ça qui fait que vous aimez ces ancrages, les terroirs, les territoires, les régions. Et on comprendra d'ailleurs au moment où vous allez installer d'ailleurs pas mal de déclinaisons avec M6 quelques années plus tard. La cour d'école, je ne sais pas si vous avez des souvenirs de l'école Saint-Seurin à Bordeaux, du collège aussi Notre-Dame-de-Mont. Du lycée Saint-Joseph de Tivoli. Voilà, ce sont vos études, ça, Nicolas Taverneau. Elles vous ont marqué? Il y a des visages qui reviennent comme ça?
3: Ah oui, bah d'abord j'ai gardé des amis. Hein, j'ai un ami, ouais, par exemple, qui était 8 ans 8e. Hein, on ne s'est jamais quitté, si j'ose dire. Ouais. Donc on a des complicités avec ses amis. Et puis d'ailleurs, sur M6, je raconte, on en a profité pour faire une émission de nostalgie sur l'éducation qui s'appelait Le Pensionnat de Chavagne.
2: Qui revient avec le goût du jour, là.
3: Avec M. Montagnon.
2: Ouais. C'était en Auvergne, d'ailleurs, Nicolas.
3: Qui était en Auvergne, exactement. Absolument. Enfin, en Dordogne, plus exactement. Ouais. En Dordogne,
2: dans Le Pensionnat de Chavagne. Mais lui, le personnage,
3: qui était Auvergne.
2: Oui, tout à fait.
3: Et qui a eu un grand succès, parce que c'était un choc de culture, hein, de regarder ce que c'était qu'un pensionnat autrefois et ce que c'est aujourd'hui avec les portables, etc. Et donc j'en garde un très bon souvenir. Alors, il n'y avait pas que des bons côtés. Il ne faut pas dire c'était beaucoup mieux avant et c'est pire aujourd'hui. Non, il y avait des mauvais côtés, parce que c'était plus strict, on pouvait moins s'exprimer, il y avait quand même la domination des sachants, c'est-à-dire des éducateurs. Voilà, mais dans l'ensemble, on se faisait quand même de beaucoup de camarades et moi j'ai terminé au lycée de Talence, là, qui était un collège mixte. Alors là, c'était très agréable dans la région de Bordelaise,
2: absolument,
3: hein, dans la banlieue de Bordeaux. Donc dans l'ensemble, mes études, j'étais pas un élève extrêmement brillant. Hein.
2: On va découvrir ce que vous allez devenir, comment ça va se passer à la fin de vos études et tout ce que vous allez mettre en place et faire et les endroits par lesquels vous allez passer, Nicolas Taverneau. On change de région, je vous emmène dans le Val-de-Marne, en région parisienne pour le coup, une région que vous connaissez bien, avec Benoît Prospero pour la Revue des Merveilles. Aujourd'hui, nous avons rendez-vous dans un centre pas comme les autres.
0: Et bienvenue dans un centre de soins pour animaux sauvages. Nous sommes en région parisienne, dans le Val-de-Marne, à l'école vétérinaire de Maison-Alfort, avec ici Paris, Île-de-France, et Céline Grisot, directrice de l'association Faune Alfort. C'est une association qui accueille quels animaux exactement?
1: Donc essentiellement des oiseaux, mais aussi des mammifères type renard, fouine, et pour ce qui est les oiseaux des jardins, nos corvidés, et des rapaces comme des chouettes, des hiboux ou des buses.
0: Des chouettulottes, des chevreuils, des faucons et même des renards roux, et preuve que ça marche.
1: Comme tous les centres de soins en France, on est un peu victime de notre succès, c'est-à-dire que maintenant les gens nous identifient, connaissent les centres de soins, donc nous apportent des animaux, et rien que l'année dernière, nous avons terminé à plus de 10 500 animaux, et chaque année, on a à peu près 10 à 20% d'animaux supplémentaires.
0: Et donc, comment les animaux blessés arrivent dans ce centre de soins pour animaux sauvages? Eh ben, grâce à la bonne volonté citoyenne, messieurs, dames.
1: Voilà, tout à fait. Malheureusement, on ne peut pas aller sur place récupérer les animaux. On aimerait bien mettre en place un service d'ambulancier comme ceci, mais bon, c'est un coût énorme, donc on ne peut pas le faire. Donc on demande aux personnes de venir nous apporter les animaux.
0: Et à ce sujet, on va démonter tout de suite une légende urbaine, celle qui dit, vous savez, que si on touche un bébé animal, la mère n'en voudra plus.
1: Non, c'est faux. C'est une légende. Donc quand vous trouvez un juvénile, je pense notamment aux oisillons tombé du nid. Si le nid est accessible, vous pouvez remettre l'oisillon dans le nid, parce que même si nous, on les élève pour les relâcher, hein, de toute façon, notre but, c'est de les relâcher au milieu naturel, on remplacera jamais les parents. Donc, il faut, s'il y a possibilité de le remettre dans le nid, il faut le remettre dans le nid.
0: Et alors, dernière chose, vous savez, on prend en général beaucoup plus soin des animaux de compagnie, comme les chiens et les chats, que des animaux sauvages. Ceci étant, est-ce que malgré ça, le regard change?
1: Oui, il y a eu vraiment une prise de conscience ces dernières années. où la population estime qu'un renard ou une corneille ou une chouette a autant le droit d'être soigné qu'un animal de compagnie. Mais par contre, les structures d'accueil de soins faune sauvage, il n'y en a pas beaucoup. Il y en a une centaine en France. Et en plus, qui fonctionnent au-delà de ses moyens humains et financiers, donc qui galèrent énormément. Voilà, on appelle aussi les collectivités à se tourner vers nous et nous aider.
0: Et sachez que dans certains centres, en devenant bénévole, vous pouvez vous aussi venir soigner des animaux. Bref, quoi qu'il en soit, merci ici Paris Île-de-France et Céline Grisot, directrice de l'association Faune Alfort, centre de soins pour animaux sauvages, parce que ce que vous faites est une merveille.
2: Merci beaucoup Benoît Prospero. Pour ceux et celles qui nous rejoignent, Nicolas de Taverneau est notre invité. Il vient de sortir la télé comme jamais aux éditions Alary Éditions. Il retrace évidemment son parcours, les années M6, RTL, mais pas seulement. On parlera de ce livre et surtout on va continuer de se balader du côté du Cap Ferret, du bassin d'Arcachon, de Bordeaux et de plein d'autres endroits qui font partie de la vie de notre invité ce soir sur ICI.
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2: Et c'est Pascal Obispo qui nous rejoint avec Personne sur ICI.

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2: Avec mon invité Nicolas de Taverneau, président du conseil d'administration du Stade Rennais, dont nous parlerons, directeur général jusqu'en mai dernier de la Ligue de football professionnel, président du directoire du groupe M6 durant 25 ans. Il est avec vous ce soir et vous allez découvrir en fin d'émission ses confidences sur les médias et l'audiovisuel grâce à son livre sorti il y a quelques jours, La télé comme jamais. Je vous ai laissé à Bordeaux, au Cap Ferré, à Arcachon, à 18 ans, quand vous intéressez à la voile. Je crois que vous passez pas mal de temps aussi sur des bateaux, Nicolas Taverneau.
3: Oui, moi j'ai fait de la voile et puis j'étais moniteur de voile. On allait sur le lac d'Ourthe, qui est à côté de Bordeaux. Et ça, c'est des bons souvenirs, c'est des très bons souvenirs. Et puis, donc, j'ai continué un peu à faire de la voile, mais pas de manière professionnelle, si je veux dire.
2: Vous avez d'autres lieux de villégiature. Je crois que la Normandie, vous la découvrez aussi assez jeune, notamment Dieppe.
3: Oui, alors on se partageait le temps entre la campagne à côté de Lyon et puis la Normandie avec Dieppe, où tous les jours, ma mère nous emmenait pique-niquer sur des plages de galets qui pleuvent, qui ventent, etc. Ouais. Et on était sur les plages de galets à Dieppe, à Pourville pour être très précis, à côté de Dieppe, qui est d'ailleurs une belle région que j'ai revue. Et là, c'était vraiment le mois de juillet, tous les jours en pique-nique sur la plage de Dieppe, de Pourville.
2: Alors, on a évoqué avec vous, enfin vous l'avez dit tout à l'heure, hein, la fac de Bordeaux, après vos études secondaires. Vous destinez à quoi? Vous avez envie de faire quoi à ce moment-là, quand vous avez 17-18 ans?
3: C'est un petit peu plus tard, donc moi je suis passé en fac de droit et à Sciences Po, à Bordeaux, et puis à l'époque, la fonction publique était vraiment quelque chose, un objectif, hein, ouais. Et moi je trouvais que le job de préfet était un job vraiment intéressant parce que vous êtes un peu le patron du département et donc vous organisez pour la chose publique. Et
2: vous auriez voulu.
3: C'était un job que je trouvais intéressant et moi j'ai beaucoup de respect pour les préfets parce que les préfets, quand il y a des incendies, quand il y a des difficultés, c'est quand même eux qui tiennent l'État, hein, dans les départements, et c'est un job intéressant parce qu'il est multiforme. Moi j'ai toujours aimé avoir un horizon un petit peu plus large, voilà. Et puis comme j'ai raté l'ENA, ben, j'ai pas été préféré. Voilà.
2: Vous êtes admis à Sciences Po, vous l'avez dit, et une rencontre qui compte, Jean-Louis Triot, président des Girondins de Bordeaux, vous l'avez dit, vous allez en prendre la présidence. C'est une rencontre assez déterminante à ce moment-là dans votre vie.
3: Ben, Jean-Louis est un bon camarade, hein, qu'on s'est connu quand on avait 20 ans ou 18 ans, et on est resté toujours en lien. Et puis il est venu me voir à M6, quand je dirigeais M6, parce qu'ils avaient une difficulté sur les Girondins. Et il m'a dit, il faut que tu achètes les journaux. J'ai dit, écoute, nous, on n'a pas de foot à l'antenne, c'est pas possible, etc. Et puis, Jean-Louis est quand même très persévérant, et donc il est venu trois fois, et puis la quatrième fois, on a dit oui.
2: Alors, vous allez faire des petits boulots. J'ai vu que vous alliez parfois amener des voitures de location dans le sud-ouest la nuit. Mais c'est quoi cette histoire, Nicolas Taverneau?
3: À l'époque, il fallait faire un peu de sous pour sortir. Donc, il y avait quelques jobs de cette nature. Et donc, il y avait un job qui était assez amusant, qui était, enfin, amusant. La nuit, on partait à 4 ou 5 dans une voiture de location et on se déposait pour aller ramener les voitures quand elles étaient à Pau, quand elles étaient à Dax, quand elles étaient dans ces endroits-là. Et on faisait ça la nuit. Donc, on roulait d'ailleurs à tombeau ouvert, hein. Allez, on parque. Et moyennant quoi, on vous payait le voyage pour amener des voitures qui étaient dispersées, les voitures de
2: location. Alors, vous n'aviez pas le temps de vous arrêter dans ces villes-là? Vous ne pouviez pas aller
3: Non, là, on faisait ça la nuit, on partait la nuit, on partait quand même tard, on arrivait à minuit, on retournait à 14h du matin. Bon, on n'était pas très frais dans les cours du matin.
2: Bon, j'espère que vous étiez un petit peu plus frais pour aller skier à Saint-Lary, parce que ça aussi, c'est une destination qui compte, c'est les Pyrénées.
3: Oui, il y avait Saint-Lary. Il y a deux destinations dans lesquelles on allait assez souvent. C'était La Mongie et Saint-Lary. La Mongie, qui est d'ailleurs la destination du président Macron. Hein, il est de là, il est de Bagnères-de-Bigorre, pour être plus précis. Et puis Saint-Lary, qui est à côté. Et donc, le ski faisait partie des mouvements d'hiver, si j'ose dire. On a une chance folle à Bordeaux. Bordeaux, c'est béni des dieux. Vous êtes à 40 minutes de l'Atlantique. Vous êtes à une heure du bassin, et vous êtes à 2h30 soit de la côte basque, soit des Pyrénées. C'est extraordinaire. Et puis vous avez la Dordogne, il ne faut pas oublier la Dordogne qui est magnifique. Donc c'est vraiment voir Royan au-dessus, parce qu'on ignore un peu cette côte de Royan, Pontaillac, enfin bon. Voilà. Donc c'est un endroit absolument magique, plus la ville de Bordeaux, qui est quand même extraordinairement agréable. Alors, elle était un peu moins agréable de notre temps, je veux dire que là, il y a eu un progrès énorme, parce que par exemple, on voyait pas la Garonne à Bordeaux, il y avait des entrepôts, et on en a gardé un ou deux à titre de témoin, c'était le maire Juppé, mais ensuite, il les a enlevés, on a vu du coup la place de la Bourse et tout ça, et puis la ville était noire, et progressivement, la ville s'est éclaircie avec le ravalement. Enfin, c'est une belle ville.
2: Elle fait partie des plus belles villes de France.
3: Oui, mais ça s'est beaucoup amélioré. Donc, si vous voulez, il y a des choses qui vont dans le sens positif. C'est vrai pour Lyon, hein, aussi. Lyon, c'est une ville, notamment avec Michel Noir, qui a été allumée.
2: Il y a eu l'heure de Lyon, il y a quelques années.
3: Et alors que Lyon n'était pas une ville dans laquelle on aimait tellement aller quand j'étais jeune. Hein.
2: Donc, mais Bordeaux, Lyon, Marseille font partie, avec Paris, des villes les plus belles, les plus visitées.
3: Mais qui se sont embellies. Voilà. Et donc, souvent, on dit que c'était mieux avant. Mais moi, j'ai dit que pour les villes et le paysage, c'était mieux après.
2: Vous commencez votre carrière dans un cabinet ministériel pour le ministre, un ministre qui était du Nord. C'est Norbert Ségard. Alors, du coup, vous le suivez, ce qui vous permet peut-être de découvrir le Nord. Je pense à Roubaix, je pense à Tourcoing, je pense à Lille. Vous découvrez le Nord de la France.
3: Oui, alors ça, je connaissais pas du tout, hein, le nord de la France. Et mon ministre, Norbert Ségard, qui était le fils d'une institutrice, il était ministre des Postes et des Communications à l'époque, et comme il faisait campagne pour essayer d'être maire de Lille, le maire de Lille, c'était Pierre Mauroy, hein, il n'a pas réussi, à peu de choses près d'ailleurs, et il m'emmenait dans ses campagnes électorales, donc on a traversé le nord en voyant, d'ailleurs, on s'est aperçu quand même de beaucoup de pauvreté, hein, dans le nord et de difficultés, hein, à l'époque. Et là, j'ai un camarade qui est le président du club de Lens, hein, qui est à succès, Joseph Augurian, et on voit à quel point c'est important d'avoir un identifiant comme le club de Lens pour le foot dans un pays qui n'est pas facile.
2: 1984, Nicolas Taverneau, je survole, hein, vous êtes nommé chargé des services grand public à la délégation aux vidéocommunications. En 86, vous devenez directeur des activités audiovisuelles à la Lyonnaise des Eaux. Et puis ça se précise, de plus en plus, on arrive en 1987. Les tout premiers.
3: Hein. Ça, c'est le premier logo. Il n'est pas resté très longtemps, hein, on l'a vite changé.
2: Ouais, mais on l'identifie tout de suite. Ouais. Enfin, les gens de ma génération qui ont la quarantaine, voilà, on reconnaît tout de suite. Hein.
3: Et le lancement a été un peu rock'n'roll. Hein.
2: Pourquoi?
3: Non, on a démarré de host from scratch. Il y avait TF1 qui était privatisé, il y avait la 5 qui avait Berlusconi et R100 qui avait la télévision commerciale, et nous on arrivait avec nos petites mains. Heureusement, on avait quand même RTL qui nous a aidés, mais sans beaucoup de moyens. Avec, moi je me souviens, on était dans un étage d'un immeuble, hein, on était 50.
2: C'était où M6 d'ailleurs à ce moment-là, en 87?
3: Pour Albert Ier, on avait le studio qui était RTL. La régie finale à RTL dans le Rue Bayard à l'époque, et puis le staff de la chaîne était... Mais oui, par exemple, je vous raconter une anecdote, il y a une chaîne qui existe toujours d'ailleurs, qu'on avait créée, qui s'appelle Série Club, qui diffusait que des séries. On avait mis deux magnétoscopes ensemble, puis on l'avait programmé sur le câble, et c'était l'homme de sécurité qui changeait les cassettes, hein.
2: C'était vraiment l'artisanal.
3: Et d'ailleurs, le LEM disait, comment ça va votre chaîne dans un placard à balai, là?
2: C'est comme ça qu'on entreprend les choses. On va parler justement de tout ce que vous allez faire pour M6. Vous devenez directeur général adjoint de cette nouvelle chaîne. Vous en serez ensuite le directeur général en 1990 et puis président du directoire en 2000 pendant près de 25 ans. Vous avez entrepris, nous aussi on le fait, avec le port de Sète. Tiens, je vous emmène dans l'Hérault. Premier port de pêche de la Méditerranée. Il y a donc beaucoup de filets dans le coin. Je sais que vous aimez la pêche. Qu'est-ce qu'on en fait quand ils sont trop vieux, ces filets? Catherine Quicandon nous propose aujourd'hui une idée à laquelle personne n'avait visiblement pensé auparavant.
4: À Bessan, à moins de 20 km à l'est de Béziers, il y a des filets de pêche, beaucoup de filets de pêche.
5: Mais qu'est-ce qu'on a en faire de toutes ces vieilles affaires, si moche et encombrante, le monde est une brocante.
4: Marine Olassia, fondatrice de Sao Textile, les collecte pour en faire de la fibre de polyamide recyclée pour les revendre à l'industrie de la mode et du textile. En gros, elle transforme des filets de pêche usagés en bobines de fil. Concrètement, comment ça fonctionne?
6: On les collecte directement auprès des pêcheurs. Ensuite, on les conditionne et après, on va les laver dans des machines à laver industrielles. Et ensuite, c'est un processus de recyclage qui s'appelle thermomécanique. On va découper le filet, on va le transformer en granulés plastiques. Donc, c'est comme des petits grains de riz. Et ensuite, on va le faire fondre. On va obtenir un premier fil continu qu'on va texturiser pour avoir le filament textile. Et après, on va le mettre en bobine et ça va nous permettre de tisser ou de tricoter le tissu.
4: Le fil obtenu et valorisé est noir.
6: C'est du nylon qu'on va utiliser pour des applications techniques comme du revêtement, de gilets pare-balles, des tentes et après sinon pour des textiles sportifs par exemple. C'est résistant, c'est respirant et c'est très souple et élastique. C'est très bien pour l'eau. D'ailleurs, les maillots de bain sont en nylon.
4: Les filets de pêche représentent 10% de la pollution plastique des océans. 640 000 tonnes sont perdues en mer. La démarche de Marine est donc aussi environnementale.
6: Aujourd'hui, il n'y a pas de filière de collecte et de valorisation. Donc les filets sont envoyés en déchetterie ou en incinération. Donc déjà, on a un premier impact sur ça. On va valoriser un déchet sur le territoire. En relocalisant toute la chaîne de valeur sur le territoire français, on va avoir directement une réduction de l'impact carbone. Et ensuite, on va valoriser le savoir-faire français. Donc on va créer de l'emploi aussi.
4: Et ça, c'est pas mal aussi. Mais comment Marine a eu cette idée ? Le déclic se fait lors d'un voyage au Bangladesh. Elle ne cautionne pas du tout le système de production qu'elle constate. Elle veut changer les choses et c'est ce qu'elle essaie de faire depuis février 2023 avec Sao Textile et en utilisant son expérience de plusieurs années dans le domaine de la mode. Et pourquoi Sao ? Dans la mythologie grecque, Sao est une nymphe marine qui assurait la protection des traversées maritimes et le sauvetage des marins. Plus d'infos sur saotextile.fr. Merci à Éléonore Sozo d'Ici Héros pour cette idée qui a la pêche. Ici, ça entreprend à Bessan avec Sao Textile, du filet de pêche au fil.
2: En vous remerciant, Catherine Quicandon, effectivement, on salue les équipes de Ici Héros et la complicité du réseau Ici. Avec toutes ces bonnes initiatives, il y en aura d'autres d'ici 21h. Restez bien avec nous. Notre invité Nicolas de Taverneau et votre invité, un voyage dans toute la France et un livre dont nous parlerons la télé comme jamais. C'est sur Ici.
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2: C'est la nouveauté au cœur de cette soirée. Mr. Know It All, signé Teddy Swims sur Ici.

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14: Son livre « La télé comme jamais » est paru le 24 septembre, il y a quelques jours, et pour la première fois, bien, il parle notamment d'M6, de sa création, côté de Jean Drucker. Il l'a dirigé pendant 40 ans, il nous confie beaucoup de choses sur les médias, les coulisses, le pouvoir, l'envers du décor, les luttes de pouvoir. Mais ce soir, Nicolas de Taverneau, puisqu'il s'agit de lui, eh bien, prend le temps aussi de se livrer, de nous apporter quelques images, finalement, de sa vie et des lieux qui l'ont marqué. Il est avec vous jusqu'à 21h. On a parlé de la création d'M6 en 1987. J'oublie pas que à ce moment-là, puisqu'on parle des régions et qu'on se balade dans toute la France, il y a des décrochages régionaux. Et vous allez aller un petit peu partout. Marseille, Tours, Lille, Lyon, Rennes et Bordeaux.
15: Alors d'abord, on avait des associés qui étaient des quotidiens régionaux.
14: Oui.
15: On a eu Ouest-France, on a eu Sud-Ouest, on a eu l'Alsace, etc., qui étaient associés à la création d'M6. Et d'ailleurs, le Parisien aussi. Et donc, on avait fait des décrochages locaux dans les grandes métropoles. Hein. Et si je peux me permettre une petite plaisanterie sur... j'avais été voir le maire de Marseille, qui s'appelait Gaudin, Jean-Claude Gaudin. Alors, je lui ai dit, on va ouvrir un décrochage à Marseille.
14: Ouais.
15: Alors, il m'a dit, oh, c'est une bonne idée. Mais parce que FRE3, il disait toujours FRE3, FRE3 m'a toujours pris que de dos. Voilà. Alors on a ouvert une dizaine de décrochages qui ont duré pas mal de temps.
14: Mais parce que vous aviez aussi cet attachement aux régions.
15: Ah oui, et puis surtout, c'était notre intérêt, parce que, si vous voulez, on oublie toujours que 4/5 de la France n'habite pas Paris, hein, on n'habite pas la région parisienne, enfin, vous êtes bien passé pour le savoir, et donc l'audience, il faut aller la chercher dans ces agglomérations, dans ces lieux-là. Donc c'était notre intérêt, simplement, là on a toujours été des difficultés avec la régulation, la réglementation, etc., on ne nous a pas permis de faire de publicité sur ces décrochages, il fallait même enlever la publicité nationale, donc il y avait un malus, au lieu d'avoir un bonus, et donc on a fermé les décrochages, et c'est là où on a créé le 12h45 ouais. Et le 19h45 à la place.
14: À force de lire les audiences tous les matins, qu'est-ce que vous avez, Nicolas Taverneau, appris des Français ?
15: Voilà, alors d'abord, les Français, c'est pas quelque chose de monolithique. Il y a les Français. Et les Français, ils sont divers. Donc, ils ont des goûts qui sont très différents, et c'est ce qui est assez compliqué quand vous faites un média, c'est comment trouver des programmes qui les rassemblent. Alors, vous avez bien un peu des cibles, ce qu'on appelle des cibles. Nous, on était plutôt plus jeunes que nos grands compétiteurs. Mais donc nous, par exemple, tous les programmes très âgés, nous les avons pas pris parce qu'on sait que c'était pas notre cible et on n'aurait pas été performant. Je raconte dans le livre que nous avons pas pris Koh-Lanta, nous avons pas eu Koh-Lanta parce qu'on a
14: ça a failli.
15: Pas,
14: hein.
15: Voilà, mais parce que on nous a imposé 30 millions d'amis qui étaient sur TF1 pour le reprendre. Or 30 millions d'amis, un public qui était plus âgé, donc c'était pas adapté à M6. Voilà, donc les Français, ce n'est pas une communauté homogène, donc il faut essayer, nous, de trouver des programmes dits fédérateurs, c'est-à-dire des choses qui les unissent, le plus grand nombre. La chose qu'on a apprise, c'est que il y a deux choses. Un, on s'est intéressé avec, au quotidien des Français. La cuisine, l'habitat, même la propreté, je ne sais pas si vous vous souvenez, c'est du propre avec deux personnes. Des choses qui sont dans la vie quotidienne, dans lesquelles on était proche des gens. Ça, c'est Thomas Valentin, le directeur des programmes, qui avait imaginé ça. Il y a toujours d'ailleurs des émissions qui perdurent. Et ça, ça a été une orientation très forte. Top Chef, on a mis les Français à la cuisine. Hein,
10: il y a quelques jours, Norbert Tarrère, mais également Thierry Marx étaient nos invités. On a parlé, évidemment, de cette émission qui perdure.
15: Et cette émission perdure, et je pense qu'on a valorisé la cuisine, on a valorisé l'effort pour la cuisine auprès des Français, et notamment des jeunes Français qui faisaient des concours de Top Chef, qui font toujours des concours de Top Chef, etc. Et puis, il faut aussi parier...
10: L'économie, pardonnez-moi, mais vous vous dites, et vous avez cette idée qui est extraordinaire, on va parler d'économie en prime sur notre chaîne, sur M6, et vous lancez Capital.
15: Alors, il y avait un garçon opiniâtre qui s'appelait Emmanuel Chin, qui nous a proposé le concept, qu'il a d'abord testé en programme court, d'abord 6 minutes, ensuite 26 minutes. Souvent, on y est allé progressivement dans nos affaires. Et puis, il avait l'idée de faire une émission d'une heure et demie qui soit de l'économie appliquée, où on explique comment marche un supermarché, etc. Et moi, j'ai demandé quel est le soir où on est le plus mauvais. Et c'était le dimanche soir, parce qu'on mettait des téléfilms en face des gros films d'Antenne 2 et de TF1 à l'époque. Ouais. Et donc, je lui dis, écoute, on te donne le dimanche, on va voir si ça réussit. Et ça a été un très grand succès.
10: Toujours,
15: l'émission existe toujours avec succès.
10: On va en parler d'M6 dans un instant, mais on reparlera du livre, même si on l'évoque déjà à l'instant. Je reviens à cette France dont on parle tout à l'heure et ses régions. On a parlé de Bordeaux, Pau, Bayonne, Angoulême, Poitiers. Ça fait aussi partie de la Nouvelle-Aquitaine et ce sont des villes que vous appréciez. Je reviens sur l'Ain. Vous avez une exploitation agricole aujourd'hui dans l'Ain?
15: Absolument, là, on exploite, dans cette région de l'Ain, moi je suis dans le Val-de-Saône, entre, disons, Lyon et Mâcon, c'est le Val-de-Saône. Hein. Ouais. Et vous avez deux parties, vous avez la rive droite, la rive gauche. Dans la rive droite, vous avez le Beaujolais, avec tous les grands crus, etc., et les vignes. Et de l'autre côté, là où je suis, vous avez des exploitations agricoles, qui sont plus grandes d'ailleurs. Et alors autrefois, on faisait également de la vigne dans l'Ain. On faisait un vin qu'on pourrait qualifier de détachant, qui était un vin pas terrible, mais qui coupait le Beaujolais, c'est-à-dire qui donnait de la couleur et du degré au Beaujolais, avec de l'eau berlin, ça s'appelait l'eau berlin. Et puis on faisait aussi les piquets de vigne. C'est pour ça qu'il y a des bois d'acacia dans l'Ain qui servaient à ça. Maintenant, on fait beaucoup plus d'agriculture traditionnelle. Alors, il y a les étangs dans les Dombes, et puis il y a l'agriculture traditionnelle. Et dans le Val-de-Saône, c'est des très bonnes terres agricoles dans lesquelles on fait du maïs, du colza, du blé, de l'orge, etc. Cette année, ça a un peu souffert de la sécheresse, donc les rendements sont un peu moins bons que les années précédentes, mais c'est une très belle agriculture dans cette région.
10: On pourrait parler de la Bretagne aussi. Alors avant de parler de Rennes, on en parlera tout à l'heure. Je sais que Dinard, vous avez des amis dans Dinard, Cancale, Saint-Malo, dans ce périmètre-là.
15: Oui, je connais bien cette région bretonne pour y aller assez souvent l'été. J'ai pas mal de camarades, qui est une très belle région, la Bretagne. Alors elle prend ses lettres de noblesse maintenant avec la canicule, parce que
10: ceux qui voulaient y aller, c'est terminé, il fait aussi chaud qu'ailleurs.
15: Oui, mais enfin, d'une façon générale, c'est quand même plus protégé.
10: C'est vrai.
15: Et puis, et donc la Bretagne, moi je l'ai découverte à travers la côte, si vous voulez. Alors j'avais connu un peu la Bretagne avant, j'ai fait les Glénans, donc là dans les Glénans.
10: Super, magnifique.
15: Voilà, et puis on a passé des vacances à Bénodet aussi, qui était très joli, la Bretagne du Sud, qui est très, très belle. Voilà, et puis la coïncidence, c'est que la famille Pinot m'a demandé de présider le conseil d'administration du club de Rennes. Et donc je découvre Rennes, que je connaissais mal, et je découvre Rennes et les Bretons dans ce beau club de Rennes.
10: On parlera de Rennes, parce que ça fait forcément partie de votre vie, surtout depuis quelques mois, vous en êtes le président. Nous allons à nouveau se balader en France, et pour économiser sur le carburant, on peut partir, et c'est un sujet d'actualité, à la recherche de la station la moins chère dans le département, aller faire le plein en Espagne, en Andorre ou en Belgique, lorsqu'on est frontalier, ou bien beaucoup plus simplement, ne plus utiliser sa voiture. Alors comment faire pour se déplacer, pour aller faire des courses, aller travailler ou chercher les enfants à l'école? Ça, c'est notre quotidien. Dans les Pyrénées-Atlantiques, la ville de Pau, qu'on a évoqué il y a un instant, a justement lancé un défi à ses habitants. Un reportage Robin Bernot et Clara Vincent.
11: Vous voyez vos clés de voiture, imaginez ne plus y toucher pendant un mois.
16: Allez, on pose les clés
11: dans le bocal.
16: Parfait. On est prêt pour relever le défi.
11: Pas de regret.
16: Aucun.
17: C'est le défi lancé par la ville de Pau à ses habitants avec la 3e édition de l'opération « Un mois sans ma voiture ». Cette année, ils sont 19 à relever le défi. Parmi eux, il y a Adeline, qu'a rencontré notre journaliste Clara Vincent. Pendant les 4 prochaines semaines, elle va devoir laisser sa voiture au garage et par la même occasion, apprendre par cœur les horaires des transports en commun.
16: Je suis souvent en retard. Donc là, anticiper les départs bien plus en avance que prévu. Donc on va essayer de jouer tout ça. Moi, je travaille à la cueillette de l'Aragnon et je suis photographe indépendante. Donc déjà, la cueillette de l'Aragnon du centre-ville, ça fait à peu près une trentaine de minutes à vélo. Donc une heure aller-retour. Et après, en tant que photographe indépendante, c'est vrai que si j'ai un mariage à 30 km, ça va être un peu plus compliqué. Mais c'est vrai que mettre de côté la voiture, ça serait un plus. D'autant plus que le carburant coûte cher. Dans les factures de la fin du mois, ça serait vraiment, vraiment top, quoi.
17: Alors ici à Pau, ne pas toucher à sa voiture pendant 30 jours, ça semble marcher, mais vous, qu'en pensez-vous? C'est avec Tristan que nous allons en discuter. L'idée lui plaît, même si quelques questions restent encore en suspens.
18: Moi, je trouve ça plutôt positif. Après, faut juste espérer que les transports en commun permettent aux gens de s'en sortir sans, quoi. Parce qu'à Pau, je sais pas, comment ils font pour aller au travail, les gens sans voiture, ils y vont à pied. C'est grand, Pau, je sais pas.
17: Alors oui, Pau, c'est quand même une ville assez grande. Et pour relever ce défi, chaque participant s'est vu offrir un mois d'abonnement au bus et TER du département, mais aussi un abonnement mensuel au vélo électrique en libre-service, ainsi qu'un vélo à assistance électrique. Tristan, par exemple, lui, il possède une Peugeot 208 et sans même avoir à se lancer de défi, il essaie déjà de la laisser un peu plus souvent au garage.
18: C'est vrai que si je peux éviter de l'utiliser la semaine, j'essaie d'éviter le plus possible. Bah, c'est un tout, déjà, le prix des carburants, oui, c'est clair. Je pense que si on économise le carburant sur un an, on peut s'acheter une maison bientôt. Et en même temps, à côté de ça, c'est un peu écologique, quoi. C'est un petit geste écologique, je pense. Moi, j'ai un diesel, typiquement, moins j'utilise, mieux on se porte, je pense.
17: Vélo électrique, bus, train, de nombreuses alternatives existent pour laisser la voiture de côté. C'est justement tout l'enjeu de ce défi lancé par la ville de Pau. Encore faut-il avoir suffisamment de transports à proximité de chez soi pour pouvoir vraiment se passer de son véhicule.
10: Merci Robin Bernot. Vous conduisez, vous avez une voiture, Nicolas Taverneau.
15: Oui.
10: Pour aller dans l'Ain, rejoindre cette exploitation agricole, entre autres, peut-être, je ne sais pas. Hein.
15: Oui, enfin, j'ai une voiture, mais je vais probablement abandonner ma voiture à Paris, d'ailleurs.
10: Vous avez quand même traversé la France, j'imagine. Vous avez des souvenirs de la carte Michelin sur les genoux.
15: Oui.
10: La rencontre de villes, un peu comme ça.
15: Oui, oui, effectivement, moi j'ai beaucoup navigué. Mais l'endroit, maintenant, de prédilection de mes vacances, c'est la Corse.
10: Ah ben on ira en Corse dans un instant, si vous voulez, avec grand plaisir. On a encore beaucoup de choses à se dire, beaucoup de lieux à évoquer avec notre invité Nicolas de Taverneau, auteur donc des Confidences, du Parrain du BAF, la télé comme jamais chez la réédition. C'est en librairie déjà depuis quelques jours.
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10: Souvenir de ce tube qui aura bientôt 40 ans l'année prochaine. Il est signé France Gall, la musique est de Michel Berger, évidemment.

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2: Avec Nicolas de Taverneau, aujourd'hui homme de médias, homme d'affaires, dirigeant de chaîne de télévision, le parcours de toute une vie qui défile ce soir, les lieux, les inspirations qui ont marqué son existence pour ce chevalier de l'ordre national du mérite qui récompense toute une carrière. Il est aussi chevalier de la Légion d'honneur. Ce qui vous plaît, c'est le football. Voilà, alors vous avez habité Bordeaux, on a parlé beaucoup des Girondins de Bordeaux, vous deviendrez plus tard le propriétaire du club, 1999 à 2018, presque 20 ans pour les Girondins de Bordeaux. Qu'est-ce que vous retenez d'ailleurs de ces deux décennies des Girondins?
3: Ah ben, il y a eu des grands et bons moments, il y a eu des moments plus difficiles pendant ces 20 ans. On nous a reproché beaucoup d'avoir vendu les Girondins, mais à un moment donné, depuis que notamment le PSG est arrivé en tête, c'était très compliqué pour une société comme la nôtre de garder, d'avoir des écarts et des risques importants. Ça pouvait faire peser des risques sur notre activité principale, donc on a décidé de vendre. Alors évidemment, on n'est pas tombé sur les bons acheteurs. On a une part de responsabilité là-dedans. Simplement, c'était pas écrit sur leur figure, avec deux fonds américains importants.
2: Oui.
3: Et malheureusement, le parcours n'a pas été. Puis en plus, il y a eu un nouveau repreneur qui n'a pas fait non plus un bon travail. Donc les Girondins ont périclité malheureusement pendant à notre suite.
2: Avril 2025, vous êtes nommé directeur général de LFP. C'est la Ligue de football professionnel. Ça a duré un an. Et puis le 22 mai dernier, en tous les cas, vous quittez vos fonctions. Et le 22 mai 2026, il y a cette nomination au poste de président du conseil d'administration du stade.

0: Ah oui, vous découvrez la galette saucisse, hein, Nicolas Taverneau.
1: C'est libre. Je découvre surtout un beau club.
0: Ah oui.
1: Le club de Rennes est un beau club. La famille Pinault le soutient depuis 30 ans. Nous allons inaugurer d'ailleurs le nouveau centre de formation et le nouvel académie. Vous vous rendez compte qu'il y a 7 joueurs actuellement dans l'équipe de France qui viennent du centre de formation de Rennes. Ouais. Donc c'est assez exemplaire, hein, comme stade. Et donc je découvre ce beau club avec des ambitions. On espère que cette ambition sportive va se réaliser à nouveau cette année pour être européen, parce que c'est vraiment le choix qui est fait, avec quand même un très bon public. Le stade est toujours plein. À Rennes, et donc moi j'ai beaucoup de plaisir. Alors il y a une équipe exécutive avec autour d'Arnaud Pouy, le président exécutif du club, et moi je fais la transition entre l'actionnaire et le club.
2: Vous dites que c'est un club sain dans un ancrage breton qui vous plaît.
1: Oui, c'est-à-dire que la famille Pinault est très, très référencée en Bretagne, et la famille Pinault tient à ce qu'il y ait ce club qui a non seulement, c'est pas simplement du foot business, hein, c'est du foot social aussi, c'est-à-dire que supporte ce club. Le fait que ça soit un centre de formation reconnu est très important pour le club, et donc cet ancrage breton est quelque chose qui est évidemment important, avec en défendant les couleurs locales, aussi bien au niveau domestique, c'est-à-dire national, qu'au niveau international, c'est-à-dire européen.
2: Au Pyrénées, il y a des rivières. Et vous adorez les rivières.
1: Ah, j'aime bien les rivières. J'aime bien les rivières, mais enfin, quelquefois, les rivières sont des contraintes, parce que le stade est un peu encadré par la rivière. Ouais. Mais effectivement, et puis c'est une belle ville. Hein.
2: Alors, on évoque cette galette saucisse. Vous avez une cartographie de votre gastronomie à vous, selon ce que vous aimez manger. On va dans quelle région ?
1: Alors, je suis pas un esthète de la cuisine, et donc moi je suis assez simple dans mes goûts, et je dirais je défends bien ma région lyonnaise. À Lyon, on sait quand même extrêmement bien faire la cuisine, et on l'apprécie. Alors c'est souvent un peu copieux.
2: C'est le petit bouchon, c'est la charcuiterie,
1: les quenelles de Brochet. Ça c'est vraiment ma région. Les
2: quenelles de Brochet. Non, c'est dans l'Ain.
1: Voilà, c'est dans l'Ain. Mais il y en a aussi un peu plus à l'ouest, hein, parce que les étangs des Dombes fournissent des brochets. Donc il y a toute la cuisine lyonnaise, avec les mers, hein, lyonnaises, est une cuisine quand même de grande qualité. Donc moi j'aime beaucoup le poulet à la crème de Georges Blanc, hein, par exemple, qui est un ami, hein, Georges Blanc, avec ses restaurants à Vaudin, qui est pas très loin de chez moi. Donc voilà. Mais sinon, la gastronomie dans les autres lieux, à Bordeaux. Moi, j'apprécie évidemment, je suis très amateur du vin rouge de Bordeaux, hein, qui est magnifique.
2: Hein. Modération, évidemment.
1: Avec évidemment modération.
2: Saint-Émilion.
1: C'est un vin de très grande qualité, je trouve, le vin rouge de Bordeaux. Voilà, donc j'ai beaucoup de plaisir à voyager un peu, mais chaque région a sa gastronomie. Mais je ne suis pas un esthète de la gastronomie.
2: Nicolas Taverneau est votre invité. La télé comme jamais, aux éditions Larry, 304 pages où vous vous livrez pour la première fois. C'était le bon moment ?
1: Bah, écoutez, j'ai plus des responsabilités directes dans les médias, donc j'ai une liberté de parole qui est un peu plus grande par rapport à ça. Et puis moi, j'ai voulu écrire ce livre pour deux raisons. La première raison, c'est montrer qu'on peut réussir malgré des vents contraires, parce qu'on a eu beaucoup de vents contraires, sous deux conditions. La première, c'est qu'on soit déterminé, opiniâtre, qu'on lâche pas. La deuxième condition, c'est qu'on soit collectif. C'est-à-dire qu'il faut une collectivité pour réussir dans une entreprise. On ne réussit pas tout seul. Et moi, j'ai eu la chance de choisir les collaborateurs du groupe M6, hein, dont beaucoup sont encore là et efficaces. Et je pense qu'on a insufflé un esprit M6 à ce groupe, et qui est le gage du succès. Et donc ça, c'est une première motivation pour écrire ce livre. Et puis la deuxième, c'est de dire... Les pouvoirs publics, n'attendez pas qu'ils soient votre soutien ou qu'ils fassent les choses à votre place. C'est plutôt, je le dis malheureusement, il y a eu plutôt des décisions qui ont entravé un peu le développement des groupes, pas simplement M6, mais des groupes audiovisuels.
2: Pardon, mais quand même, vous parlez effectivement dans ce livre des pressions politiques que vous avez pu avoir parfois, des luttes de pouvoir, de ces à-côtés qui font partie. du milieu.
1: Oui, je dirais que c'est moins des pressions politiques, parce que j'en ai pas eu, et puis M6 n'a jamais été considéré comme vraiment que le fait que il y a des règles administratives très rigoureuses, très ennuyeuses et très contraignantes. Je raconte dans le livre qu'on a fait une émission qui s'appelle partout dans le monde Lego Master, qui était un concours de Lego. On voulait qu'on l'appelle Brick Master. Il a fallu pendant un an se battre avec l'ARCOM, ou le CSA de l'époque, pour que ça s'appelle Lego Master. Voilà, ce genre de combat est inutile et n'a pas de sens.
2: Alors, dans le livre, on découvre, et on en a parlé tout à l'heure, que vous allez mettre l'économie effectivement en prime time avec Capital, c'est audacieux. C'est l'âge d'or des séries, je pense à Desperate Housewives aussi, hein, c'est ce que vous amenez aussi sur M6. Et puis, c'est osé, parce que c'est aussi le Loft. Le Loft arrive au début des années 2000, je crois, 2001, quelque chose comme ça, qui va marquer tout un pays, là.
1: Ouais, de toute façon, M6 n'avait pas les moyens de ne pas être innovant. Voilà. Et depuis le début, on a essayé d'être innovant quand on a mis les turbos, les cultures pub, etc. à l'antenne, quand on a fait le 6 minutes, quand on a mis les séries, la saga du samedi. Enfin bon, on a essayé d'être avec nos moyens. Bon, et le Loft faisait partie des nouveautés qui se sont installées dans le paysage européen, voire mondial. Et donc, on s'est dit, il faut pas louper ça, parce que, enfin, en tous les cas, les directeurs des programmes ont dit, il faut pas louper ça, parce que sinon, on n'aura plus cette image de novateur. De novateur. Et c'est pour ça qu'on a mis le Loft, qui a été une décision quand même assez compliquée, hein, lourde, à l'époque. Aujourd'hui, ça paraît une bluette, hein, mais à l'époque, ça a été une décision compliquée.
2: On parlait de foot, puisqu'on a parlé de foot il y a un instant, on parlait aussi donc dans ce livre des droits de la Coupe du Monde 2026-2030. On voit le succès qu'M6 a rencontré cet été avec des pics monstrueux, dizaines de millions, hein, de téléspectateurs.
1: Ben, la télévision s'est faite d'événements, et donc dans les événements, on avait eu les Euros avant, hein, qu'on a partagé avec TF1, et là on a pris l'exclusivité de la Coupe du Monde, donc qui a été très bien diffusée par les équipes de M6. Ça a eu un succès phénoménal sur le digital, par exemple. Il n'y a pas eu un incident, et c'est assez remarquable, hein, parce que quand vous êtes dans trois pays avec autant de diversité de lieux, loin de chez vous, etc., et que vous arrivez à diffuser tous ces matchs, M6 a diffusé 54 matchs qu'il faut présenter, qu'il faut habiller, qu'il faut, etc., sans aucun incident, c'est quand même un exploit.
2: Vous parlez, vous le découvrirez parce que je vais pas tout raconter dans le livre, on a déjà bien évoqué de la fusion impossible entre TF1 et M6, vous parlez de radio, vous parlez de RTL, évidemment que vous avez dirigé, vous avez été au cœur de l'appareil, je le disais en introduction, de ces grands changements audiovisuels que vous avez aussi parfois provoqués. Qu'est-ce que vous retenez de toutes ces années, puisque vous n'êtes plus dans

0: talents. Et deuxièmement, savoir aussi les détecter. Et ça, détecter les talents, c'est... moi, je cite Bibiane Godefroy, qui était une grande directrice des programmes d'M6, qui a su aller chercher, par exemple, Cyril Lignac, qui est toujours à l'antenne. Et Cyril Lignac, il était tout gamin quand il est arrivé chez nous. Et ces talents, il faut, un, prendre des risques, leur faire souvent confiance. Quelquefois, on se trompe, ça nous arrive de se tromper, mais il faut savoir que c'est eux qui portent quand même le succès.
1: Un demi-siècle d'audiovisuel, c'est la vie de Nicolas de Taverneau avec Alexandre Desinard, les confidences du parrain du PAF aux éditions Alary Édition. Dernière question, on s'est énormément promené, un lieu central, si on n'en garde qu'un seul de votre vie, sur votre carte à vous.
0: Montmerle-sur-Saône.
1: On restera là. Merci d'avoir été notre invité, Nicolas de Taverneau. L'émission est à retrouver sur le digital, sur ici.fr. On se retrouve dès demain. Passez une belle soirée. Salut.
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1: On l'a découvert, entre autres, dans la comédie musicale Roi Soleil, il y a quelques années. Il nous vient du Vaucluse. Quelle carrière solo depuis. Si Christophe Maé, souvenir, en 2007, avec On s'attache, sur ici.

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1: Excellente soirée, merci d'écouter ici. Il est tout juste 21h. Pour son année 80, c'est avec Laurent Petit-Guillaume.
2: Bonsoir à tous, 21h-22h comme tous les soirs, 7 jours sur 7, c'est le rendez-vous avec toutes les chansons qui ont rythmé les années 80 et qui continuent à le faire. Allez, ça commence comme ça ce soir.

0: Daniel Balavoine, c'était Vivre ou survivre.
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0: Sur l'album Vendeur de larmes sorti en 1982, et quand je disais que les tubes des années 80 continuent à faire chanter la France, et ben c'est le cas avec ce répertoire. La tournée hommage Balavoine Ma Bataille, avec les musiciens du chanteur, interprété par les gagnants de The Voice, redémarre le 3 novembre prochain et jusqu'au 6 décembre. Alors si vous avez envie de chanter l'Aziza, le chanteur ou Sauver l'amour, n'hésitez pas. En 87, Kylie Minogue, elle, nous faisait chanter Locomotion.

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C'était Jackie Quartz avec Mise au point. C'est le tube de l'été 1983 et pour Jackie Quartz, son plus grand succès. Alors, été 83, vous étiez où, vous? En vacances, en stage, en famille, entre amis? Cet été-là, la France fut touchée par une canicule qui dura 23 jours en juillet, mais qui concerna surtout le sud du pays. Un an plus tôt, donc en 82, le monde entier découvre le groupe anglais Dexys Midnight Runners grâce au tube Come on Eileen, numéro 1 en Angleterre, aux États-Unis et très soutenu par les jeunes radios en France. Et voilà ce que ça donne dans 100% années 80.

0: groupe Mister Mister avec Broken Wings. Durant l'été 1985, voilà un titre que l'on a aussi beaucoup, beaucoup entendu. Le groupe Mister Mister, originaire de Phoenix, Arizona, ne connaîtra qu'un seul succès grâce à ce Broken Wings, les ailes brisées, inspiré d'un roman du poète libanais Khalil Gibran. Dans un instant, aucun problème d'ailes pour s'envoler. Jean-Jacques Goldman, dans la suite de 100% années 80, c'est justement Envole-moi.
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0: Ah, je sais pas vous, mais moi j'étais vraiment fan de ce duo, hein. Muriel et Daniel. Ils ont réussi très vite à imposer un style pop, coloré, puis rock, sexy. La voix sensuelle de Muriel, les mélodies efficaces de Daniel, leurs clips également, leur ont permis d'avoir une place à part dans le paysage des années 80. Alors lui aussi, il a une voix sexy et singulière. Lui aussi, il a su imposer son style. En 1989, c'est La Vie et c'est Marc Lavoine.

Aubert avec les plages. Extrait de son premier album Plâtre et Ciment, juste après la séparation du groupe Téléphone, après 10 ans d'existence et plus de 6 millions d'albums vendus. Hein. Les plages, c'est une chanson que vous avez sans doute entendue cette année si vous êtes allé voir Jean-Louis pendant sa tournée Pas Fini Tour, qui vient de s'achever au Francophonie de Tahiti. Allez, changement de rythme maintenant avec Chalamar, A Night to Remember.

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1: 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Dans un instant, 100% chansons françaises. Restez sur ici, votre radio. Il est 22h.
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3: Saviez-vous que c'est la période de Noël et ses vitrines bondées qui ont inspiré Alain Souchon le titre Full Sentimental ?
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1: Johan Guérin.
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3: Écœuré par la frénésie des emballages jetés et cette surconsommation, il signe une critique sociale, mais sans jamais lever le ton. Le secret du tube, un contraste génial. Souchon plaque son texte mélancolique sur une mélodie inspirée du jeu de guitare de Keith Richards des Rolling Stones.

0: Résultat, une balade entraînante qui nous fait danser tout en nous rappelant qu'on nous infantilise.
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Merci beaucoup. Merci à tous ceux qui nous suivent depuis 41 ans. Merci à tous ceux qui nous suivent depuis 30 ans, depuis 15 ans, depuis 5 ans.

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4: C'est un film qui inspire à Daniel Balavoine, Mon fils, ma bataille.
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4: En 1980, le chanteur s'inspire du film oscarisé Kramer contre Kramer avec Dustin Hoffman et Meryl Streep. Le titre est aussi un hommage à son guitariste, Colin Swinburne, alors en plein procès. Choqué de voir son ami humilié par des avocats qui méprisent son métier de musicien, Balavoine décide de prêter sa voix à ce combat social.

0: Le comble, Daniel Balavoine avouera plus tard ne pas beaucoup aimer ce titre, devenu pourtant l'hymne de toute une génération de papas.
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2: Bonjour, je m'appelle Sylvain Grotteau, j'ai 51 ans, je suis girondin et depuis septembre je suis affûteur et mouleur.
3: Quand une fois que le couteau coupe, on essaie.
4: Avec une feuille.
3: Là, le couteau il coupe.
4: Du premier coup.
3: Et hein. Net.
4: Ce test de la lame qui coupe net la feuille permet de bien comprendre le caractère de Sylvain. Il est méticuleux et attentif. Il nous reçoit dans son fourgon, qui est le meilleur symbole du tournant qu'il a voulu donner à sa vie. Il est à ce jour un commerçant itinérant. Il se déplace sur les marchés de la région pour proposer ses services.
2: Les gens sont surpris au départ et très contents de retrouver un affûteur et mouleur. Et il y a aussi beaucoup de demandes sur les ciseaux de couture.
4: Et vous avez une machine qui est dédiée pour les paires de ciseaux, une machine bleue de marque Mayer, c'est ça?
2: Voilà, je passe donc le ciseau sur ce petit bras articulé. Et ensuite, on passe sur le feutre, pardon, pour finir le tranchant, pour le polir.
4: Il y a comme une odeur un petit peu, non?
2: Oui.
4: Est-ce que ça sent?
2: C'est une pâte à base de gras de bœuf, je crois.
4: Pourquoi vous avez fait le choix, justement, d'être un artisan, affûteur, rémouleur, itinérant, de marché en marché, de commune en commune?
2: Mon quotidien est différent tous les jours, en fait.
4: Ça change?
2: C'est jamais pareil. Au départ, je cherchais deux choses. Une reconversion, c'était plutôt de ne plus travailler pour quelqu'un, d'être à mon compte. Alors, j'ai fait ma formation dans la seule école d'affûtage de France. À la fin, on nous délivre un diplôme reconnu par l'État.
4: Qui est derrière vous?
2: Qui est derrière moi?
4: Dans le fourgon?
2: Exactement.
4: Est-ce que vous pensez que c'est un aboutissement pour vous?
2: Oui, j'en suis fier. Elle sert quand je suis en train d'affûter, que je suis de dos au client.
4: Quand il y a le bruit,
2: les clients sonnent. Et voilà, le petit bruit aigu, ça m'interpelle et du coup, je peux m'occuper d'eux.
4: Parce que sinon, on ne s'entend pas.
2: Non, c'est un peu bruyant.
4: C'est compliqué.
2: Oui, c'est bruyant.
4: Et ça vous plaît?
2: Ouais, ça me plaît.
4: Qu'est-ce qu'elle en dit, votre femme? Parce que elle partage vos inquiétudes, vos ambitions, vos projets dans le quotidien.
2: Faudrait lui demander à elle.
4: Ça tombe bien, elle est en face de nous. Elle s'appelle Delphine. Hein.
2: Oui, exactement.
5: Les gens repartent avec le sourire, avec des couteaux qui coupent, des couteaux.

0: rénover parce que des fois ils arrivent très rouillés, en mauvais état.
1: Dans son ancienne vie professionnelle, il était malheureux. Aujourd'hui, en 2026, on peut dire qu'il est
0: heureux, épanoui et fier de lui.
1: Et vous retrouvez Sylvain, ce nouvel artisan itinérant spécialiste des lames, sur les marchés de Préchac le mardi, de Grignos ou de la Brède le mercredi, de Villandreau le jeudi, de Socats le vendredi, de l'Aréole le samedi et un dimanche sur deux à Landiras.
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3: Ici, c'est Toulouse. Mais elle ressemblait à quoi, en fait, les Toulousaines à l'époque, fin 19e siècle? Direction le musée du Vieux Toulouse, pour rencontrer la responsable scientifique du musée.
4: Bonjour, j'ai rendez-vous avec Amandine de Pérignon.
5: Ah, elle était là il y a 10 secondes. Ah. Vous avez dû y arriver.
4: Eh ben, je suis là.
5: Amandine, t'es là?
4: Et bonjour, enchanté.
6: Je vous propose qu'on y aille directement.
4: Très bien, merci. On est donc au musée du Vieux Toulouse. Et en face de nous, donc sur un mannequin, une tenue très complète. Je vois un chapeau, un tablier, une jupe, un parapluie même. C'est assez complet. C'est de la tenue traditionnelle toulousaine, c'est ça?
6: Alors oui, c'est ce qu'on appelle le costume régional. Mais le modèle qui est présenté au musée du Vieux Toulouse, eh bien en fait reproduit le type de silhouette qu'on pouvait trouver à Toulouse en 1860.
4: D'accord.
6: Et les paysannes toulousaines, eh bien elles veulent imiter ce type de silhouette et donc elles vont accumuler les jupons pour avoir beaucoup de volume dans leurs jupes.
4: Ah, donc on a plusieurs jupons les uns
6: exactement,
4: sur les autres.
6: Exactement, là il y en a 7.
4: Ah, mais on prenait combien de temps pour enfiler tout ça?
6: Oh, je pense qu'on prenait bien, oui, 45 minutes.
4: 45 minutes, oui, d'accord.
6: Alors vous voyez, notre mannequin, elle porte ce qu'on appelle un mouchoir de tête qu'on va nouer d'une certaine façon selon qu'on est une femme mariée, célibataire, une veuve en recherche active. Il y a tout un code derrière ce nœud de mouchoir de tête.
4: D'accord.
6: Alors par-dessus le mouchoir de tête, elle porte le chapeau complètement emblématique de Toulouse qu'on appelle la paillole.
4: La paillole.
6: La paillole.
4: Ça sonne Toulouse. Hein.
6: ça sonne Toulouse parce que c'est un mot occitan. C'est un chapeau de paille, tout simplement, mais qui a une forme très particulière. Vous le voyez, il est porté très à plat sur la tête.
4: Et alors le parapluie, est-ce qu'il fait partie de la tenue ou c'est un accessoire?
6: Ah, c'était un accessoire assez indispensable.
4: Ah, oui.
6: En fait, c'est plutôt un parasol pour se prémunir du soleil et pour garder un teint assez frais, lumineux, pour ne pas être bronzé.
4: C'était mal vu d'être trop bronzé.
6: Ah, oui, le bronzage, la mode du bronzage n'arrive qu'après la Première Guerre mondiale, dans les années 20, avec tout un courant d'idées hygiénistes.
4: Donc, c'est vraiment des tenues de la vie quotidienne, c'est pas forcément des tenues qu'on porte pour des balles, pour des fêtes de village.
6: Non, après, c'est vrai que pour des fêtes religieuses, pour des fêtes de village, eh bien, les dames qui vont porter ce genre de costume, elles vont avoir une attention particulière, justement, sur les accessoires.
4: Oui. Très bien, merci beaucoup pour ces précieuses informations.
6: Avec plaisir.
4: Au musée du Vieux Toulouse, une reconstitution de la tenue traditionnelle de la fin du 19e siècle, avec 7 jupons, des accessoires de partout. Eh bien, ça, c'est à Toulouse.
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7: Juan Manuel Fangio a débuté et terminé sa carrière de pilote de F1 sur le circuit de Gueux. Et en 1958, c'est le Grand Prix de Cuba, un pays secoué par l'insurrection menée par Fidel Castro contre le dictateur en place. La veille de la course, le 23 février, Fangio fait les derniers essais sur le circuit. Il a 47 ans, la retraite sportive est proche, mais il est très attendu. C'est la star. Le soir, il est à son hôtel quand il est enlevé par des membres du mouvement révolutionnaire cubain. Une manière d'embarrasser le régime et d'attirer l'attention sur la misère du peuple. La course est finalement lancée dans un climat tendu. Fangio, lui, qui sera retenu 26 heures, sera bien traité. Il sera libéré sain et sauf. L'enlèvement fait la une des journaux du monde et sert la cause révolutionnaire. Après la révolution de 1959, la F1 disparaît de Cuba, jugée incompatible avec le nouveau régime communiste. Fangio est né au début du 20e siècle en Argentine. Il arrive tard en Europe. Il approche des 40 ans quand il se lance dans le premier championnat de F1 en 1950. Il va rapidement impressionner par son talent exceptionnel. Il se distingue par son intelligence de course, sa régularité, sa maîtrise de la mécanique, capable de préserver une voiture tout en restant incroyablement rapide. Fangio court pour les plus grandes écuries de l'époque, Alfa Romeo, Maserati, Mercedes-Benz et Ferrari. À une époque où les voitures sont extrêmement dangereuses et les circuits bordés d'arbres, de bottes de paille ou de simples barrières, sa constance force le respect. Parmi les circuits marquants de sa carrière figure notre légendaire tracé de Gueux à côté de Reims, un circuit circuit ultra rapide, composé de longues lignes droites sur route nationale, où les voitures dépassent souvent les 250 km/h. Fangio y brille dès le premier Grand Prix de France, le 2 juillet 1950. Il est champion du monde l'année suivante. Il va remporter 5 titres de champion du monde jusqu'en 1957. Un record qui va tenir près d'un demi-siècle. Et même quand il ne gagne pas, il impressionne par sa combativité et son sens tactique. Fangio prend sa retraite en 1958 avec un palmarès exceptionnel. 24 victoires en 51 Grands Prix. Aujourd'hui encore, c'est une référence absolue. Juan Manuel Fangio sur le circuit de Gueux, c'est l'un des trésors de Champagne-Ardenne.

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1: 6h20, c'est votre rendez-vous, les gens d'ici. Tous les jours, nous mettons en lumière une personnalité qui fait briller notre région. Elle se confie au micro de Romain Bruno. Et aujourd'hui, à direction la Tour Eiffel, à la rencontre d'une guide qui propose une visite immersive avec l'aide d'un casque de réalité virtuelle pour redécouvrir l'histoire de la Dame de Fer. Et depuis cette semaine, cette visite a été réactualisée pour plus de surprises. Romain, vous êtes bien devant la Tour Eiffel, elle est belle, hein?
2: Oh, qu'est-ce qu'elle est belle. En plus, je la regarde, cette Tour Eiffel, face à moi, en effet. Et j'ai à mes côtés, c'est Vladina, l'éco-fondatrice et guide chez Viality Tour, qui propose... Ah, j'en dis pas plus, tiens, elle va nous expliquer. Bonjour Vladina.
3: Bonjour Romain.
2: Vous nous proposez une expérience immersive.
3: Absolument, puisqu'on propose une expérience au pied de la Tour Eiffel, mais à une autre époque. On la connaît, la Tour Eiffel du 21e siècle, mais est-ce qu'on connaît la Tour Eiffel du 19e siècle? Eh ben non, c'est ce qu'on vous propose de voir avec nos casques de réalité virtuelle.
2: Donc, on est avec vous, on enfile un casque, on s'arrête de temps en temps et on découvre quoi dans ce casque?
3: Alors d'abord, on découvre le chantier, la construction, et après on découvre l'exposition universelle et la Tour Eiffel dans son écrin d'origine, au cœur de cette exposition qui a marqué les esprits à l'époque.
2: Alors, si nous sommes aujourd'hui ensemble, c'est qu'il y a de la nouveauté.
3: Absolument, puisque c'est une visite qu'on a créée il y a déjà quelques temps et qu'on met à jour à chaque fois au fur et à mesure des remarques et des évolutions technologiques. Et là, c'est encore plus immersif avec des meilleures qualités d'image, avec plein de petits détails aussi qu'on rajoute au fur et à mesure, pour les petits, pour les grands, pour les goûts de tous.
2: Et ce qui est intéressant, c'est que vous êtes à nos côtés, vous en tant que guide, pour nous expliquer ce que l'on voit à travers le casque.
3: Tout à fait, je vous explique un petit peu ce que vous voyez autour de vous, à quoi correspondent les différents bâtiments, ce que sont en train de faire tous ces personnages, qui forcément ont des réactions très différentes de celles que nous on a au 21e siècle. Et les gens posent des questions, réagissent, interagissent. Donc c'est vraiment une visite interactive aussi avec le guide et avec les autres participants du groupe.
2: Vladina, elle vous est venue comment cette idée de visite immersive avec un casque de réalité virtuelle?
3: C'est une idée qu'on a eue donc avec Michel, le cofondateur, parce que moi je suis guide à la base conférencière, je fais des visites plutôt traditionnelles, et lui est une personne qui a toujours beaucoup de mal à se projeter. Comme il est plutôt à l'aise avec toutes les nouvelles technologies, on s'est dit qu'on allait combiner nos compétences. Moi, la guide, lui, voilà, la réalité virtuelle. Et ça a donné Viality Tour.
2: C'est officiel, on peut voyager dans le temps grâce à vous et grâce à la technologie que vous avez mise comme ça à la portée de tous. Et je sens qu'on se reverra parce qu'au-delà de la Tour Eiffel, vous proposez une autre destination, ça s'appelle le Louvre.
3: C'est une autre aventure, voilà, c'est une autre histoire qu'on découvrira ensemble plus tard.
2: Merci beaucoup Vladina.
3: Mais de rien, avec grand plaisir, et je vous attends sur le Champ de Mars.
2: Voilà, venez tous franchement visiter et découvrir, redécouvrir la Tour Eiffel autrement.
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4: Un chien a des comportements quelquefois qui ne sont pas forcément appréciés en société. Et donc, l'idée, c'est de réduire les mauvais comportements et mettre en place des bons comportements.
5: Un chien, alors, des fois, on parle de chien agressif. Est-ce qu'on peut les changer?
4: Oui, on peut les changer. Alors, un chien agressif, c'est une étiquette. Moi, ce qui m'intéresse, c'est clairement le comportement. À quel moment est-ce qu'il mord? Dans quel contexte? Et en modifiant ce contexte, on s'arrange pour que le comportement n'apparaisse pas. Ensuite, on peut mettre en place un nouveau comportement. Ça prend du temps, c'est une thérapie comportementale. Mais en effet, on obtient d'excellents résultats, en réalité, avec le temps. Le travail.
5: Qu'est-ce que tu leur proposes aux propriétaires qui viennent avec leur chien? Qu'est-ce que tu leur proposes?
4: En premier lieu, j'aime construire une relation et enrichir cette relation, de manière à ce qu'il y ait vraiment une connivence qui se mette en place entre les deux. Et puis ensuite, je fais les choses pour que le chien joue un rôle social dans sa cellule familiale. Ce qui est important, c'est que le chien rende des services parce que ça lui fait plaisir.
5: Tout à l'heure, je t'ai vu faire tomber un chiffon. Le chien t'a apporté naturellement, sans que tu lui demandes, le chiffon.
4: Ouais, elle a compris ça, et donc je cultive ça, bien sûr, mais dès qu'on va dans le jardin, je fais tomber un outil, ça peut être un arrosoir, un gant, et elle sait qu'elle doit me rapporter les choses.
5: Et ça leur plaît aux chiens, ça les stimule, ils aiment bien ce côté-là de se dépenser, de se rendre utile.
4: Et ils ont un cerveau qui est très proche du nôtre, donc il faut stimuler ce cerveau en réalité. Et un chien qui mange et qui dort toute la journée, il est pas super heureux. Hein. Il a besoin et d'être reconnu par son groupe, donc de jouer ce fameux rôle social, et puis surtout, il a un cerveau qui a besoin d'être motivé, en fait. Il a besoin d'apprendre des choses.
5: Là, on a Aria, qui a 4 ans, qui est avec nous.
6: Qui vient de l'ESPA de Poitiers.
5: Qui vient de l'ESPA de Poitiers, très bien. Et qui est très mignonne et très à fond, en fait.
4: Elle est plus connectée que mon téléphone, en fait. Elle cherche le regard en permanence parce qu'elle a envie de faire des choses.
5: Elle est assise devant nous, elle ne bouge pas, les oreilles bien dressées. Coucou Aria, qu'est-ce qu'on peut lui faire faire comme exercice? Parce que franchement, il y a plein de petites choses sympas.
4: Alors nous, on a l'habitude de terminer les exercices par un son de cloche, en fait, ce qui marque la fin de la session. Elle le sait, donc ça, c'est quelque chose que tu peux demander si tu veux te tester.
5: Allez, parce qu'on a une petite cloche qui est un peu plus loin, qui est accrochée à un fil, et du coup, si je lui dis « Aria, va sonner la cloche !» Et je vous jure que c'est réalisé sans trucage, avec sa petite patoune. Elle a mis un petit coup dans la cloche. « Aria, va chercher la casquette !» Et elle apporte la casquette. C'est incroyable. Alors, le but, c'est pas d'en faire des animaux de cirque, mais ça prend combien de temps à éduquer un chien à décrypter son comportement et à faire en sorte qu'il veuille s'adapter à ce qu'on lui demande?
4: Alors, merci de préciser que c'est pas pour faire un animal de cirque, ça c'est important. L'idée, c'est juste de l'intégrer à ma vie et de lui montrer que j'ai besoin d'elle et qu'elle me rende des services. Ça, c'est une première chose. Ensuite, combien de temps ça prend? En fait, ça va assez vite.
5: Tu peux lui demander à n'importe quoi, elle le fera?
4: Ouais, je pense qu'elle a un répertoire qui est assez large. Ouais.
5: Non, je vais tester un truc, je suis pas sûr que ça marche. Aria, envoie un message à mon directeur et dis-lui que je suis malade. Non, elle veut manger la bonnette. Dommage, je vais devoir retourner au boulot.
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6: Vous avez porté un cadeau.
7: Ah, alors,
6: pas pour vous, non, mais pour moi.
7: Ah bon, d'accord.
6: Alors, je ne comprenais plus.
7: Non. C'est un cadeau que m'a fait il y a des années de cela, celle qu'on appelait Jackie. Ouais. Jackie Bettini, c'était une amie de mes parents qui remonte donc à l'époque où mon père faisait des courses de vélo avec son mari Gérard. Elle m'a vu naître, Jackie. Elle m'a connu tout petit tout, habillée dans des tenues aux couleurs des équipes cyclistes, tricotées par ma mère. Ouais. Et elle m'a vu aussi plus tard m'intéresser au parler marseillais au point d'en faire mon métier, ou du moins un objet d'étude et de partage. Et il y a 20 ans de ça, pour mes 30 ans donc, Jackie m'avait offert ce cadre. Alors, je le montre, si vous nous voyez à la télé, vous le voyez. Donc, c'est un cadre d'environ 50 cm de haut, 25 de large, sur lequel ont été brodés avec du fil bleu une liste de mots marseillais de A à Z. Hein. Comme titre en haut, il y a écrit « Des mots de Marseille ». Alors, je vous propose de parcourir ce cadeau qui commence par « l'empèbre », hein, ce qui est presque logique, puisque « l'empèbre », c'est une locution qui renvoie au passé, à une époque ancienne, Mathusalem, les calanques grecs, comme on dit, non, les calendes grecs, mais bon, on fait semblant. On poursuit avec la lettre B comme « bazarette », ça, c'est un mot qui me va pas trop mal aussi, on est d'accord, hein. Ouais. Puisqu'une bazarette est une pipelette, une personne bavarde. C'est comme tchapacan. Alors ça, c'est un mot qui désigne une personne un peu branque, mal habillée, qui fait n'importe quoi, un vaurien ou un minable, qui fait des choses à la gachampeg, avec une autre graphie, avec un T au début. Ça me rappelle la troupe des tchapacans avec laquelle on avait joué la fameuse pièce Madame Olivier. D comme dégueu, évidemment, personne. E comme engatz, autrement dit embrouille, problème. F comme fatueux, G comme gabien, H comme offant, I comme indien. Alors ça, c'est bizarre, mais je sais pourquoi. Parce que Jackie s'est servi à l'époque du dico marseillais d'Armogat et Casbarian, paru en 1998, dans lequel figure le mot indien dans le sens de nervi voyou, avec une petite connotation raciste que j'aime pas beaucoup parce qu'on entendait ce terme un peu comme aujourd'hui certains parleraient de racaille.
6: D'accord.
7: Donc, il a disparu et je suis bien content. J comme Jobastre, on les salue. K comme quand même. Là aussi, dans le dico marseillais de 98, ça correspond à une prononciation de quand même qu'on entend encore aujourd'hui. Par exemple, non mais c'est Philippe Richard, toujours à rigoler dès qu'on dit le mot chichi. Quand même, hein, voilà, c'est ça. C'est pas Carmen. Hein. Et je continue. De Long, Mino, Novi, One Again, Pichoun, Kie, Ravi, Stockfish, Tchatché, Wouh, et V, Y, il n'y a rien là, et Z comme Zoom. Alors, au dos de ce cadre, Jackie avait écrit ce petit mot. Voici un petit crayon pour le pitoun qui a bien grandi et qui est toujours aussi sage, mais beaucoup plus bavard pour notre plus grand plaisir. Alors, Jackie nous a quittés il y a quelques années de ça. Je ne sais pas si je suis toujours aussi sage, toujours aussi bavard, mais c'est l'occasion pour mon anniversaire d'avoir une pensée pour celles et ceux qui ne sont plus là, mais qui ont compté dans ma vie depuis 50 ans. Il n'y a rien là ?
6: Il n'y a rien là.
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1: C'est bien Laetitia, c'est mieux.
2: Ça fait décharger toute la semaine là, c'est très bien. Ah oui.
1: Mais qu'est-ce que tu veux faire alors?
3: C'est pas évident, hein.
2: Oui.
3: De faire de la connerie, c'est pas évident.
1: Est-ce que tout le monde est OK?
4: Virginie et vous.
5: La danse country est arrivée en France dans les années 90. Et depuis, les chiffres augmentent. En 2022, il y avait 4 millions d'amateurs en France, plutôt dans les campagnes et autour des villes. Qu'on se le dise, la country est une danse populaire. La preuve, à Saint-Pargoire, gros village de 2500 habitants dans le canton de Gignac. C'est là, dans la salle Max Pox, que Céline Cabel donne ses cours hebdomadaires. 3 cours d'une heure, le soir, du plus simple au plus avancé. Quand on arrive, le cours a déjà commencé, zut. Thierry, le technicien, va vite poser sa perche au-dessus de la tête de l'animatrice. En face d'elle, une vingtaine de femmes de 35 à 75 ans, pantalons, petites bottines et chapeaux de cow-boy sur la tête. L'ambiance est à la fois joyeuse et studieuse.
1: Est-ce que tout le monde a compris les pas, la danse? Si vous devez parler, c'est maintenant.
3: Vous vous taisez à jamais.
1: Je mets la musique.
5: Je m'approche rapidement de Régine, Josiane et Séverine.
6: Bonjour mesdames. Toutes les trois, vous avez déjà le t-shirt? C'est obligatoire quand on est là, on a le t-shirt? Let's go girls.
7: C'est-à-dire nous, ça fait 3 ans déjà.
8: Et puis on fait des démonstrations dans la rue, pour le carnaval, les associations.
6: Et le t-shirt, c'est très drôle, c'est un chapeau de cow-boy sur des Santiago, et il y a marqué Let's go girls, c'est le titre de Shania Twain. Ping, ping, ding, ding, ding. Et alors vous, c'est venu comment la country? Parce que vous dites que ça fait 3 ans, donc dès qu'elle est arrivée, vous avez tout de suite embrayé.
7: Oui, ça m'a tenté, je suis venue.
6: C'est génial. Hein.
8: J'ai fait les 3 premiers cours gratuits. Pour voir si vraiment ça nous plaît ou pas, il faut quand même. C'est pas évident, hein.
6: Oui.
8: De faire de la country, c'est pas évident.
7: Puis il y a une bonne ambiance, donc voilà.
6: Oui, puis la salle, même la salle, je la trouve sympa, elle est très haute de plafond, la salle, il y a des poutres en bois. Ça fait pas la salle un peu où tu te gèles au mois de novembre, où tu t'attends.
8: Figurez-vous que l'année dernière, on était dans une salle comme ça.
6: Ah, moche.
8: Une grande salle moche.
1: Allez, on y va. En ligne, nickel. Mon premier cours de country il y a 22 ans, c'était cette danse-là, Duchesse. J'en ai les larmes aux yeux, parce que ça me fait nostalgique.

0: mois de septembre.
1: Ah ouais.
0: Et le reste, ce sont des anciennes. On est sur notre troisième année d'association Country Saint-Parois. Troisième année.
1: Année. Donc ça finit par se savoir.
0: Oui.
1: Il y a du monde.
0: Le bouche à oreille fonctionne bien dans les villages.
1: Alors que le premier cours est terminé, les filles enchaînent avec le deuxième. Visiblement, personne n'a envie de partir.
0: Tout le monde reste au niveau 2. Yes.
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3: Nous sommes avec Joaquin Cordero dans le centre historique de Montferrand. Joaquin, vous avez un parcours assez atypique. Papa était déjà là, le grand frère, la grande sœur, déjà bien installée. Et vous, finalement, vous êtes resté quasiment une dizaine d'années au Portugal avec maman et les autres frères et sœurs avant de venir.
4: C'est ça.
3: Vous voilà, êtes le guarda, que l'on dit feia, farta et formosa.
4: C'est ça. Alors, farta, généreuse, fria, parce qu'elle est à 1000 mètres d'altitude.
3: Voilà,
4: c'est la ville la plus haute du Portugal. Après, une mauvaise langue disait qu'elle était vilaine. Et moi, je dirais plutôt qu'elle est formose, c'est les charmeuses, quelque chose un petit peu dans ce genre.
3: Bon, en tout cas, c'est là où vous êtes né, c'est là où vous avez passé vos premières années, enfin, à proximité, dans un petit village, Monte Soito.
4: C'est ça.
3: Un beau jour, donc, vous décidez de partir. Votre papa est venu vous chercher avec votre sœur. Racontez-nous.
4: On part. À l'époque, on était mal informés.
3: Oui, les gens disaient que, attention, vous n'avez pas de papier, il faut se cacher, etc.
4: Alors, moi, j'ai passé la frontière donc, d'Espagne, d'abord.
3: Villa Formosa,
4: par les petits chemins. Je me suis retrouvé de l'autre côté. Donc, on a pris le train à Fontes du Nord, donc côté Espagne. J'étais accompagné de ma soeur, le beau-frère, le papa. On arrive à la frontière donc, de France. Et là, bon, à la douane, ils m'arrêtent, ils me disent, bon, papier. Donc, j'ai montré ma pièce d'identité. On m'avait dit qu'il fallait que je dise que j'étais seul, parce que sinon, ils pouvaient accuser le papa qu'il n'était pas sœur. Enfin, c'était tout un truc qui ne tenait pas debout. Mais bon, à l'époque, c'était comme ça.
3: Là, ça a été un vrai problème.
4: Eh bien, ça a été un vrai problème parce qu'il m'envoie dans une salle. Et au bout d'un petit moment, un gendarme me prend, il me ramène. Donc, on était deux. Marche arrière, direction la douane espagnole. J'étais pas majeur, j'avais pas le droit de voyager. Il me laisse donc à la douane, il prend l'autre gars, il l'amène ailleurs. Et moi, j'étais là tout seul.
3: Seul ? Qu'est-ce que vous avez ressenti, la joie
4: Là, j'ai dit, je sais pas comment ça va se passer, mais.
3: Vous n'aviez pas un sou en poche ?
4: Pas un sou en poche, c'était mon père qui avait tout. Je sors de la gare et je prends la route en direction d'Andaï, donc de la frontière française. Je vais essayer de voir si je trouvais mes parents. Au bout d'un petit moment, qui sait que je vois un taxi qui s'arrête à côté de moi. Ma sœur à l'intérieur, je peux vous dire que ce jour-là, j'ai dit, bon voilà, ça y est, je suis sauvé. Elle a été très courageuse parce qu'elle a dit, arrive ce qui arrivera. Mon frère, je ne vais pas le laisser comme ça. C'est quelque chose que je lui dois, ce geste qu'elle a fait.
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2: Bonjour Lise, bonjour à tous.
3: Les Suisses ont décidément besoin de nous pour tout.
2: Ouais, alors je vais pas vous faire toute la liste, on y passerait la journée, mais il y a quand même un truc qui est indiscutable. Est-ce que vous connaissez la langue suisse ? Eh ben non, et c'est normal, parce qu'ils n'en ont pas, ou plutôt si, ils en ont quatre, mais en fait, ils les piquent aux pays voisins. Et donc, nos voisins romands, faute d'avoir leur langue à eux, eh ben ils parlent la nôtre. Oui, les Suisses, ne vous étouffez pas, mais pensez qu'à chaque fois que vous ouvrez la bouche, c'est du français qui en sort. Sans nous, vous seriez muets. Remarquez que des fois, ce serait peut-être pas plus mal.
3: Bon, et d'après vous, on est trop gentils.
2: Déjà, plutôt que de leur prêter, on devrait leur louer. Eux qui savent si bien dire qu'on est pauvre à côté de leur pays coffre-fort. Mais ça, bon, passe encore. Par contre, il y a une attitude qui est insupportable, c'est de se croire proprio de ce qu'on vous prête. Quand vous invitez des amis à manger, ils viennent avec un petit cadeau, mais ils n'amènent pas leurs meubles pour s'installer. Eh bien, les Suisses, si.
3: Ça mérite une petite explication, là, quand même.
2: Alors, ils n'ont pas de langue, donc pas de dictionnaire. Nous, on a le Robert. Eh bien, je vous le dis, si on les laisse faire, ils vont nous le naturaliser suisse, le Robert. Leur université a en effet fait le forcing pour entrer des mots de leur dialecte dans notre dico. Le carac. Est-ce que vous savez ce que c'est le carac ?
3: Non.
2: Évidemment non. Eh ben, ça y est, le carac est dans le Robert. C'est une tartelette garnie d'une ganache au chocolat et recouverte d'un glaçage de couleur verte surmontée d'une pastille de chocolat. Mais une tartelette suisse.
3: Oh là là.
2: Et comble de l'insolence, ils ont même proposé d'y entrer le mot frouze. Alors je vous le dis, méfions-nous de leur intrusion dans notre belle langue française, sinon on n'est pas à l'abri d'une lente annexion. Et ça, eh ben c'est impossible ou bien ?
3: Merci beaucoup David. On entend le message, attention, ça commence par le dictionnaire et puis après on ne connaît pas la suite. Très bonne journée et puis on se dit à demain comme d'habitude.
2: À demain.

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1: Nous sommes à Maubeuge, connu dans le monde d'avant par son clair de lune.
2: Oh, je vous en prie. Hein.
1: Jean-Guy Wallem, Benjamin Pavard et sa frappe de bâtard y ont vu le jour. Et ce qui fait la spécificité de Maubeuge, c'est son zoo en plein cœur de la ville, avec en son sein son gardien du temple.
3: Bonjour, je m'appelle Jimmy Hébel, je suis directeur du zoo de Maubeuge.
1: Jimmy, comment on devient directeur de zoo?
3: Bah écoutez, moi j'ai toujours été passionné par le monde animal. Je suis né à Maubeuge, j'ai toujours voulu travailler avec les animaux, la faune sauvage. Je suis biologiste de formation, j'ai fait toutes mes études sur Maubeuge. Ensuite, à la faculté de Lille de sciences, en passant par l'Institut de Genet. Et j'ai fini mes études en juin 2000 et je suis directement arrivé sur le zoo. J'avais dit que je travaillerais au zoo de Maubeuge et voilà, j'ai réalisé mon rêve.
4: 1, 2, 3 et...
1: Vous êtes comme le chef d'orchestre ici.
3: C'est vraiment un magnifique orchestre et j'adore être ce chef d'orchestre parce que travailler avec du vivant, chaque jour est différent, chaque jour est une nouvelle aventure et je le vis comme ça depuis des années et j'espère encore pour très longtemps.
1: Et vous savez quel est son animal coup de cœur au zoo? Oui.
5: Un lion,
1: non.
5: Un ver de terre,
1: non.
5: Un éléphant,
1: non.
5: Une gazelle,
1: non.
5: Un chat,
1: non.
5: Un chien,
1: non.
5: Un tigre,
1: non.
5: C'était un mouton.
1: Non, allez-y Jimmy.
3: Mais écoutez, je dirais que tous les animaux sont mes animaux coup de cœur parce que c'est un travail au quotidien, 300 animaux, on est une équipe de plus de 40 personnes, tous les corps de métier sont représentés, du vétérinaire, soigneur, caissière, régisseur, équipe technique, jardinier...
1: Il n'y a pas un animal qui vous fascine plus que les autres?
3: La girafe, sa grandeur, sa grâce est un animal fabuleux. Après, depuis maintenant quelques temps, on a la chance et l'honneur de présenter des tigres de Sumatra qui sont pour moi vraiment le résumé de ce que doit être aujourd'hui l'émission des zoos. Nouvel enclos, on a triplé la surface, un enclos très végétalisé. On vient de recevoir un jeune mâle dans le cadre du programme européen d'élevage du zoo de Londres. Donc nous allons être en situation de reproduction. Et là, je dirais que c'est vraiment le graal de ce que doit être aujourd'hui l'émission des zoos. C'est ça qui me fait vibrer. Chaque jour.
1: C'est quoi votre rapport d'humain au quotidien avec l'animal, Jimmy Hébel? C'est lui qui commande?
3: Quand il veut venir échanger, il vient. Quand il a besoin d'être en retrait, il est en retrait. Et on a la chance sur le zoo d'avoir des espèces très variées. Et chaque animal est une identité. On développe du medical training en partenariat avec le vétérinaire, les soigneurs. C'est-à-dire que l'animal accepte des soins coopératifs qui nous permettent d'être au plus près, avoir des enclos beaucoup plus végétalisés, des zones de retrait où ils peuvent se soustraire du regard du visiteur. Aujourd'hui, les visiteurs ne sont plus des visiteurs. Ils sont des explorateurs, et donc c'est aux visiteurs de s'adapter à l'animal.
1: Hakuna Matata, Jimmy Hébel.
3: Moi, c'est ici à Maubeuge que je suis né, j'ai grandi, et c'est ici que je réalise mon rêve de travailler au sein du zoo de Maubeuge.
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2: Itinéraire bis en balade dans le Sénonais cette semaine. Et aujourd'hui, je me suis arrêtée dans la commune de Gron. Élodie Conat, bonjour.
3: Bonjour Catherine, bienvenue.
2: Bienvenue chez Déconnecter. Alors Déconnecter, Élodie, c'est quoi ?
3: Déconnecter, c'est d'abord la marque de mes céramiques artisanales. Et c'est aussi bientôt une place où vous pourrez venir à l'atelier.
2: Qu'est-ce qui vous a donné envie de vous lancer dans la céramique ou la poterie ? On dit céramique ou poterie ? Dans votre cas, qu'est-ce qu'on dit, Élodie ?
3: Alors, moi, j'aime bien dire les deux, parce que les deux se rassemblent. Il y a un côté un peu plus artistique pour le céramiste et un côté plus utilitaire pour la poterie. Et moi, ma technique mêle les deux. Ce qui m'a donné envie, en fait, ça a été les circonstances de la vie où j'ai eu un licenciement. Et en fait, la vie m'a permis de prendre ce chemin-là et puis de découvrir. En fait, ça a été magique. Ça a été une rencontre avec la terre, le tour de potier et ça ne m'a plus lâché.
2: Alors, vos céramiques, vos poteries, quelles sont leurs caractéristiques ?
3: Alors moi j'aime bien ce qui est fin, élégant et j'aime bien la couleur bleue. Donc c'est vrai que ça va être une tendance sur mes poteries. Et j'aime bien que l'art soit dans le quotidien. C'est-à-dire que votre tasse du thé du matin ou du café du matin, et bien que vous ayez plaisir vraiment à la prendre et que ce soit un objet joli mais utilitaire.
2: Il y a aussi des sculptures, on peut parler de sculptures ?
3: Alors sculpture parce que par-dessus un vase, je mêle une autre technique, mais je ne fais pas de sculpture type buste ou animaux, par contre. Mais voilà, je m'autorise en tout cas à faire des œuvres un peu plus décoratives, mais toujours utilitaires, c'est-à-dire que le vase, vous pouvez quand même mettre des fleurs fraîches dedans.
2: L'année dernière, vous avez fait le Salon Made in France à Paris. Qu'est-ce que vous en retenez de ce Salon Made in France et comment ça s'est passé ?
3: Alors, le mot à retenir, c'est intense, aussi bien sur la préparation que sur l'événement. Donc oui, c'était 4 jours et j'en garde forcément un magnifique souvenir et des belles rencontres, des gens intéressés, intéressants, de beaux compliments. Donc ça rebooste aussi et ça fait du bien au moral et de rencontrer d'autres artistes aussi, c'était chouette.
2: Déconnecter, Élodie, ça existe depuis combien de temps ?
3: Eh bien, je viens de fêter mes 3 ans.
2: L'avenir, alors, c'est cet atelier qui va s'ouvrir ici à Gron ?
3: Oui, j'ai hâte. Oui, un nouvel atelier, un espace vraiment cosy, pensé. Et du coup, pouvoir accueillir pour faire des cours et partager cette passion aux gens.
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2: Itinéraire bis dans le Sénonais cette semaine. Et aujourd'hui, je me suis arrêtée à Sens, chez l'Ultimat. Damien Bonvarlet, bonjour.
4: Bonjour.
2: L'ultimat, Damien, c'est quoi ? C'est deux choses très différentes.
4: Alors, ça vient déjà, à la base, c'est un atelier de lutherie, donc depuis 2004, donc 21 ans. Et depuis une quinzaine d'années, j'ai ajouté une activité purement commerciale, donc un magasin de musique. Donc, double casquette, commerçant et artisan. À la base, je suis luthier en corde pincée, donc effectivement, la part belle est accordée pour la guitare, la basse. Mais on n'oublie pas la partie piano numérique et sono, mais c'est vrai qu'on trouve essentiellement de la guitare avec environ 350 à 400 guitares en stock permanent.
2: Ce métier de luthier, vous l'avez appris de quelle façon, vous ?
4: Alors, en partie autodidacte, mais aussi avec des échanges avec déjà des luthiers qui étaient déjà installés. On continue tout le temps d'apprendre, en fait. Pour moi, je considère que je n'ai pas fini d'apprendre.
2: Ici, on répare et on crée ?
4: Alors, on répare essentiellement. J'ai pas mal créé par le passé. J'ai mis une pause pour différentes raisons. J'espère revenir à la création. Mais c'est essentiellement de l'entretien, de la réparation, de la modification. Voilà.
2: C'est-à-dire, quand on est face à une guitare que l'on doit réparer, quelles sont les premières choses à faire ?
4: Un diagnostic. Faire le tour de la guitare, bien voir les problématiques, parce que des fois vous avez des choses qui peuvent être impressionnantes visuellement, mais en fait elles sont très simples à réparer. Et à l'inverse, vous avez des fois des choses qui paraissent très très simples, et au contraire on est sur une complexité qui est beaucoup plus importante.
2: Il y a des souvenirs de luthiers comme ça qui vous viennent en tête, des guitares que vous avez dû réparer, qui ont eu une certaine importance dans votre vie professionnelle?
4: Oui, on a eu plusieurs. Alors, on pense effectivement des fois à des instruments assez rares et prestigieux, mais les meilleurs souvenirs, c'est plutôt des instruments qui peuvent paraître quelconques, mais qui sont avec un affect très particulier. Donc j'ai deux trois souvenirs comme ça d'instruments qui ont été réparés, notamment d'un jeune qui est décédé. Donc ce sont les parents qui ont décidé de faire réparer un instrument. C'était une promesse qu'ils avaient fait avant le décès de leur fils. Voilà. Donc là c'est l'instrument n'a pas forcément de grande valeur commerciale, mais il y avait une valeur affective assez importante et de pouvoir rendre cet instrument et de voir des larmes de joie auprès des parents, ça dépasse la valeur de certains instruments.
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2: Itinéraire Bis dans le Sénonais cette semaine et aujourd'hui, eh bien, je me suis arrêtée à Sens pour faire la connaissance d'une artisan d'art, Fabienne Roch, bonjour.
5: Bonjour.
2: Votre spécialité, Fabienne, expliquez-moi, c'est assez pointu quand même.
5: Je suis donc restauratrice de faïence, porcelaine, céramique, aigrée.
2: Qui fait appel à vous? J'imagine que les demandes doivent être nombreuses parce qu'autour de nous, il y a beaucoup de choses, il y a beaucoup de pots en céramique, en grès, etc., etc. Quelles sont les personnes qui viennent vous voir et pourquoi viennent-elles vous voir?
5: Alors, ce sont des clients privés, majoritairement, suite à des casses chez eux, dû à un chat, au moment du ménage, toutes sortes de choses, ou des objets qu'ils ont retrouvés dans leur grenier, qui appartenaient aussi à des grands-parents, des parents, et également les musées. Là, dernièrement, j'ai travaillé pour le musée Abbaye de Saint-Germain à Auxerre, qui préparait l'exposition 4000 ans d'histoire de céramique. Il a fallu que j'aille pour dépoussiérer, nettoyer, faire quelques consolidations. Voilà.
2: Quelles sont les qualités qu'il faut avoir pour pouvoir restaurer des faïences, des céramiques anciennes, par exemple?
5: Alors, je pense en premier la patience, parce que j'ai beaucoup de clients qui me disent « Oh non, on n'aurait pas la patience de faire ça ». Donc, je pense que c'est quelque chose qui est flagrant, la patience, la minutie.
2: Vous aimez faire des puzzles?
5: Oui, ça aussi. Des fois, oui, voilà. Il faut être aussi doué en puzzle, parce que des fois, on m'apprend des choses très, très cassées.
2: Vous avez des souvenirs de pièces assez fabuleuses qui sont passées entre vos mains?
5: Alors justement, la salle d'Ecmule d'Auxerre, les deux vases, deux beaux vases de la Compagnie des Indes, qui étaient en très mauvais état, déjà restaurés, enfin bref, beaucoup de travail et c'était des très belles pièces qu'on peut d'ailleurs voir quand on va visiter cette salle d'Ecmule.
2: Vos autres références, c'est quoi?
5: Alors, le Louvre, il y a une quinzaine d'années, pour préparer les salles des arts de l'islam. Et donc, on a passé pendant 4 ans à restaurer tous les carreaux qui servent à faire les panneaux sur les murs, plein de céramiques islamiques. Également au musée de Sèvres. Et aussi dernièrement, c'était pour Monaco. Des grands panneaux de Roger Capron qui représentent des animaux un peu fantastiques, des animaux marins fantastiques. Un travail qui a pris beaucoup de temps.
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2: Itinéraire Bis dans le Sénonais cette semaine et aujourd'hui je me suis arrêtée à Sens, place de la République, juste à côté du très beau marché couvert de Sens. Colette, bonjour.
6: Bonjour.
2: Ici, racontez-moi, nous sommes où?
6: Alors, vous êtes dans une confiserie, la confiserie Morissus, voilà, qui existe depuis 1929. Alors, l'usine existe depuis 1929, mais la boutique, elle est ouverte depuis 6 ans maintenant.
2: Une boutique où, quand on rentre, eh bien, on a envie de s'installer et d'ouvrir tous les paquets. Parce que ici, qu'est-ce qu'on trouve dans cette boutique incroyable?
6: Alors, principalement du nougat, de la praline, des boules coco. Vous avez du bonbon ancien, du berlingot. Et puis aussi, on fait des produits locaux, tels que les nonnettes, la bière de Sens, la moutarde, des biscuits aussi, Eugène Blond, d'Inquiète. Turquoise, Penven. Alors ça, c'est parce qu'en fait, depuis 6 ans maintenant, on fait partie du groupe Comptoir des Flandres.
2: Maurice Hu, je voudrais qu'on revienne sur cette confiserie créée en 1929 à Véron. Au départ, qu'est-ce qu'on fabriquait à Véron?
6: Du nougat, de la praline aussi. Et les boules coco sont venues après avec le berlingot.
2: Vous, qu'est-ce que vous préférez dans les gourmandises de chez Maurice Hu?
6: Ah, j'avoue, si j'ai une petite fringale, je pourrais manger du nougat royal. Alors le nougat royal, c'est quoi? C'est un nougat avec de l'amande, de la pistache, de la noisette et du miel.
2: Parfait.
6: Très bon, effectivement. C'est celui que je vais manger si vraiment j'ai une petite fringue. Après, on fait aussi de la praline enrobée de chocolat. Et ça, c'est très bon aussi.
2: Et puis, il y a cette fameuse bûchette sénonaise. La bûchette sénonaise, c'est quoi, Colette ?
6: Alors, c'est un praliné feuilleté à la noisette et à l'amande. Voilà, c'est une coque en sucre brunie. Et à l'intérieur, il y a un feuilleté noisette et amande.
2: Et puis moi, j'ai mon péché mignon chez vous, chez Maurice U. C'est la nougatine là, que vous avez dans les mains, Colette. Une nougatine particulière, c'est ça, nougatine dure hein.
6: Oui, tout à fait. La nougatine, elle est dure. Et chez nous, on la fait avec de l'arachide. Donc, ce qui la rend craquante et un petit peu friable. On s'abîme quand même pas trop les dents avec, c'est bien.
2: Vous, Colette, qui vivez tous les jours dans cette boutique, vous craquez de temps en temps ou pas ?
6: Oui et non, on va dire. Pour bien le vendre, il faut quand même aussi le goûter. Hein.
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2: Itinéraire BIS dans le Sénonais cette semaine et aujourd'hui encore, on va se régaler. C'est presque une semaine gourmande hein, cette semaine. Je suis en compagnie d'Élodie et Élodie de Conservionne. Élodie, bonjour.
7: Bonjour Catherine, bonjour tout le monde.
2: Conservionne, c'est quoi, Élodie ?
7: Nous sommes transformateurs. Donc, en fait, on essaie de valoriser à notre façon les ingrédients de notre territoire pour réaliser des recettes atypiques tout en gardant ce côté traditionnel de la conserve. C'est-à-dire que nous, on a l'élément clé, c'est notre autoclave, c'est-à-dire c'est un stérilisateur professionnel dans lequel on met les bocaux, ça monte à haute température dans un temps donné. Et du coup, on n'en met pas de conservateur, on met non plus pas de colorant artificiel. Ici, on parle de bocaux. Beaucoup font encore des confitures, mais moins ceux dans le salé.
2: On va parler des recettes, ça sent bon ici, hein, dans votre petit laboratoire. Qu'est-ce qui mijote ?
7: Alors là, on est en train de réaliser notre velouté de sucrine du Berry à la coriandre. Donc la sucrine du Berry, c'est une courge de la famille courge musquée. C'est vrai que c'est réconfortant. Donc là, vous prenez notre sucrine, vous la réchauffez. Vous pouvez mettre des morceaux de gâteau émietté. Moi, j'aime bien avec le pain d'épices, par exemple, ou ce qu'on a dans le tiroir. Hein, si vous avez du petit beurre, c'est très bien aussi. Un bon bol comme ça le soir, c'est vraiment agréable.
2: D'autres veloutés ?
7: Oui, alors nous avons aussi travaillé le potimarron avec la patate douce, le potimarron au colombo. Avec le potimarron, on a travaillé aussi une seconde recette, c'est potimarron au gingembre. On a travaillé le chou rouge au cumin.
2: Ce qu'il faut dire, c'est que chez Conservionne, Élodie, on travaille avec des produits le possible en direct.
7: Oui, c'est vrai que, par exemple, nos sucrés sont réalisés avec des ingrédients d'ici. Donc, on parle des pois chiches, on parle de la patate douce, on parle de l'huile de tournesol. C'est valoriser avec les produits du coin, les produits en direct, autant que possible. L'idée, c'est de garder les saveurs et les textures naturelles des légumes. Donc, c'est ça, en fait, notre secret, c'est de prendre le temps d'avoir cette patience-là.
2: Tout le monde a envie de goûter vos produits. On les trouve où, les produits de chez Conservionne ?
7: Alors, nous sommes présents dans des épiceries fines et on est présents aussi dans les Leclerc. Et notre dernière supermarché, c'est le Super U de Hayens-sur-Tholen.
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2: Bon, je sais pas vous, mais moi, quand je prépare un gâteau, un cake, j'ai toujours le souhait qu'il soit moelleux, qu'il soit bombé, qu'il soit gonflé. Bah, pour ça, il faut éviter le développement du gluten dans la pâte et il faut retenir l'humidité et bien sûr, éviter la surcuisson.
3: Alors, comment on fait?
2: Alors, c'est simple. On va avoir quelques techniques. On va faire en sorte d'avoir tous les ingrédients à la même température ambiante. Ça veut dire que si on fait un gâteau yaourt, il faut que le yaourt soit à la même température que le beurre, le lait, la crème, les œufs, etc. On va remplacer le sucre blanc par le miel, parce que le miel apporte du moelleux. On va mettre la bonne dose de levure. On compte en moyenne, vous savez, les petits sachets roses, là, ça fait 10-11 grammes, à peu près pour 250 grammes de farine. On n'hésite pas à ajouter un ingrédient humide, comme un yaourt, de la compote de pommes, parce que ça va apporter du moelleux. On utilise la bonne farine, la T45. On ne travaille pas trop la pâte. Après avoir ajouté la farine, on l'incorpore. C'est-à-dire qu'on va mélanger, mais dès que c'est mélangé, hop, on arrête. Sinon, le cake va devenir beaucoup plus dense et il va perdre en légèreté. Et puis, on préchauffe le four. 160, 170, ça suffit. Et on sort le cake dès qu'il est cuit.
3: Donc, en faisant tout ça, j'aurai un cake bombé et moelleux.
2: Alors, oui, il va être moelleux. Si vous voulez qu'il soit bombé, un cake qui a tellement gonflé, qui s'est ouvert à la cuisson, il y a une petite astuce en fait. Bon, certains vous diront qu'avec la pointe du couteau, ils viennent fendre la pâte avant de le mettre dans le four. C'est pas mal, ça peut marcher. Moi, j'ai une autre technique. Je découpe de très fins bâtonnets de beurre et je les dispose au centre de mon cake. En fondant, le beurre va pénétrer dans la pâte, créer des conditions pour que le cake s'ouvre. Et là, il deviendra bombé. Donc, vous voyez, ça marche de faire un cake moelleux et bombé.
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5: Qu'aimeriez-vous planter dans votre jardin ?
6: Dans mon jardin, j'aimerais bien faire un potager avec, par exemple, des tomates, de la salade, des melons, etc. pour pouvoir après les récolter et faire des petites salades. Et pour l'été, ce serait bien.
7: Moi, c'est pour les planter à manger illimité.
8: Et moi, je veux planter des fraises, des fleurs, par exemple, et aussi des carottes et plein d'autres choses et des salades aussi.
9: Des framboises, des myrtilles. Parce que moi, j'aime les fraises, framboises, myrtilles, parce que c'est incroyable.
10: Bah, moi, ce que je voudrais planter, c'est de la pastèque. Tout ce qu'il y a de nécessaire pour vivre, pour manger.
5: Et tu manges des fruits et des légumes ?
10: C'est presque mes aliments préférés. J'adore...

0: Légumes, les tomates, concombres, courgettes, carottes.
1: Oui, beaucoup de légumes et aussi des arbres comme des plantes, des tulipes, des roses, etc. Mais oui, les légumes, c'est trop bon, aussi les fruits.
2: C'est vrai, tu manges des légumes?
1: Ah oui, j'en mange beaucoup. Je me fais plein de salades. Maman, elle m'a appris à tout faire. Je mets dans un petit bol, je mets de la salade avec de la vinaigrette, des tomates, je coupe des avocats. Quelquefois, je mets des fruits aussi pour donner un petit peu de sucré.
0: Moi, j'aime pas trop la salade et les avocats. C'est les seuls fruits et légumes que j'aime pas trop.
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4: C'est quand même un rêve pour moi parce que c'est vrai que je ne pensais pas en arriver à ce stade-là.
5: Vous êtes fière de vous?
4: Un petit peu, oui, quand même.
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4: Donc, je m'appelle Marie-Pierre Poulet, j'ai 70 ans. Je viens d'être titrée aux championnats d'Europe de natation qui se sont déroulés en Pologne à Lublin sur le 100 mètres 4 nages. Je nage à Jouer les Tours, au club de Jouer les Tours, à Jouer natation.
2: Vous êtes championne d'Europe.
4: Disons que pour moi, c'est un petit peu impressionnant. Je réalise pas trop pour l'instant. C'est une compétition qui s'est passée comme une autre compétition. J'adore faire des compétitions. Et c'est vrai que plus on m'en parle et plus je me dis ah oui, quand même.
2: Vous avez toujours été nageuse?
4: Ah oui, ça, j'ai toujours été nageuse. Depuis l'âge de 9 ans, j'ai été nageuse. J'ai commencé dans un club de la Sarthe. Ensuite, j'ai suivi mes parents. On a été mutés en Indre-et-Loire. Et j'ai fait les championnats de France en 97 à Saint-Pierre-des-Corps. La piscine de Saint-Pierre a brûlé. Donc, je me suis dit, il faut quand même qu'on trouve un club pour continuer à nager parce que c'est quand même pas ma raison de vivre, mais beaucoup quand même. Puis en fait, je me suis orientée sur Jouer. Très contente également de rapporter ces titres pour le club de Jouer les Tours, bien sûr. L'endroit où je me sens bien, c'est dans le sport. Parce que j'ai fait énormément de sport, donc j'ai touché à beaucoup, beaucoup de sport. Et c'est vrai que l'ambiance a été magnifique et c'était franchement époustouflant au niveau organisation, au niveau...
2: Vous avez dû entendre pas mal de langues.
4: Énormément.
2: C'était qui vos adversaires?
4: Il y avait beaucoup de gens des pays de l'Est, hongrois, Tchécoslovaquie. On est toujours en attente dans les chambres d'appel, comme on voit aux Jeux Olympiques et tout. C'est vrai que c'est impressionnant de voir ça. Entre nous, parfois, il y a des regards qui sont un petit peu... On se dit, mince, celle-ci, elle est un peu plus forte ou celle-là, il faut que je me méfie, il faut que je surveille et tout, parce qu'on sait à peu près quels seraient nos adversaires, si je puis dire.
2: Et elle savait que vous alliez être leur adversaire?
4: Alors, moi, je parle pas anglais, enfin, très peu. Je sais pas. Les numéros de place, on se dit, celle-ci, elle est un peu plus forte et tout, donc il faut que je surveille, etc.
2: Médaillée d'or en Pologne, il y a quelques jours, Marie-Pierre est aussi fidèle depuis 43 ans.
4: Tous les jours, je travaille.
2: Vous nous donnez un peu du fil à retordre en ce moment avec tout ce qu'on parle sur la retraite? Ou dites non, moi, 70 ans, c'est bon. Qu'est-ce que vous faites de beau?
4: Je travaille au Crédit Agricole. Pour moi, ça a toujours été un leitmotiv aussi, le travail, parce que ça m'a créé du lien social.
2: Et puis un certain goût de l'effort, peut-être, parce que ce fameux 100 mètres 4 nages...
4: Je l'ai fait en 1:38.04.
2: L'année prochaine, vous y retournez?
4: L'année prochaine, peut-être. Si je suis encore apte à pouvoir faire des compétitions, pourquoi pas, oui. Je sens l'adrénaline monter, et j'ai à cœur de vouloir satisfaire le club. Après, pour moi, ça coule de source, on va dire.
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1: On sait qu'on est lorrain parce que quoi, Nicolas Thuron ?
2: Parce qu'on est tuyau rouge ou tuyau bleu.
1: Je connaissais le fil rouge sur le fil rouge, le fil bleu sur le fil bleu.
2: Ouais.
1: Je ne connaissais pas le tuyau rouge.
2: Vous n'êtes jamais allé à la piscine d'Amnéville ?
1: Si, non, bah piscine d'Amnéville, je ne crois pas, Thermapolis.
2: Sinon, vous auriez tilté tout de suite. Alors, Thermapolis, monsieur, les moyens.
1: Oui,
2: monsieur,
1: tu parles.
2: Chez Radio France.
1: Tu parles.
2: Laissez-nous entre prolétaires.
1: Aujourd'hui. Eau chaude, eau froide ?
2: Ah, on y est presque. Aujourd'hui, à cause du coût de l'énergie, les piscines municipales ou communautaires n'ont plus que l'eau froide. Hein. Ouais. Elles sont de moins en moins chauffées. Il y a une ambiance de morgue là-dedans. L'eau est si fraîche que t'as juste envie d'y ajouter un peu de pastis pour l'apéro. Tu rentres dans le grand bassin comme dans un bocal de fluide glacial. Et le pire, pour les hommes, c'est le fameux PDC.
1: C'est quoi
2: le passage des couilles. C'est le moment... Ah, t'es là, tu restes un quart d'heure entre deux eaux, avec la ligne de flottaison qui te chatouille et qui te transforme les mistiflettes en rotouflons. Les gamins, eux, ils s'en foutent, ils vont à la baille, et deux minutes après, ils sont bleus, ils claquent des dents.
1: C'est vrai.
2: Tu sais, ils ont les lèvres violettes, comme celles des Bob l'éponge à la fin du Beaujolais nouveau. Mais jadis, quand l'énergie n'était pas une question et qu'on cramait du charbon en forfait illimité, on avait un vrai climat tropical à l'Aquadrome ou à la piscine d'Amnéville. N'importe quel Mosellan a passé au moins une journée dans la zone de loisirs du Stalheim, connu pour son zoo, son golf, en Thermapolis pour les plus riches, et sa piscine, et ses fameux toboggans rouges et bleus.
1: Ah.
2: Rouge-bleu, deux parcours, deux ambiances, le rouge et le bleu, un Stendhal pour daltonien. C'est aussi les couleurs de l'eau chaude et de l'eau froide, vous l'avez dit, qui correspondent parfaitement au caractère de ceux qui fréquentent l'un ou l'autre parcours. Le tuyau bleu, c'est pour les tempéraments frileux.
1: Les
2: placides, oui, c'est pas très dur.
1: C'est très bien pour moi, ça.
2: Une petite promenade de 4-5 virages,
1: voilà.
2: Une descente douce,
1: les
2: pas d'avant l'heure. Des fois, ça glisse si peu que tu restes coincé, en mode occlusion intestinale. Vous m'en parliez hors antenne. Il faut que t'attendes que le descendeur suivant vienne te dégager à coups de talon. C'est le tuyau de ceux qui respectent les limitations de vitesse, qui sont vaccinés contre le Covid et qui votent modem. Tuyau rouge, en revanche, Jean-Michel Cliché. Tuyau rouge, en revanche, c'est le feu. C'est pour les têtes brûlées. Ça commence par un bec de pélican qui fait guili-guili dans le ventre et que je plonge la tête en avant assez vite pour m'arracher le maillot. C'est les tuyaux de ceux qui font de la moto sans casque, qui écoutent de la musique trop fort et qui mangent épicé. Et alors vous qui nous écoutez, vous êtes plutôt tuyau rouge ou tuyau bleu ?
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3: La plupart des outils qu'on achète aujourd'hui sont pensés pour mourir jeunes. Oui. Et à l'inverse, ici, on forge des objets qui sont faits pour durer. En cet endroit, le métal chante, l'enclume et le marteau trônent au milieu de l'atelier. Je teste donc pour vous, non pas le métier de forgeron, mais celui de taillandier. Je suis à Eschbach-Roval, sur les hauteurs de Münster, à la taillanderie Luquet. Alors elle est très discrète, hein. Elle est incorporée comme ça dans un sous-sol d'une maison, et j'étais très loin d'imaginer ce qui se prépare derrière. Alors je pousse la porte, et je suis très vite accueilli par Soumia Luquet, qui s'occupe, elle, de gérer les projets, les commandes, et la communication de Simon, son mari, qui, lui, est dans l'atelier. Et de là où je suis, ah bah ça sent le métal chaud, oui. Mais il fait quoi Simon, si c'est un taillandier, et non un forgeron ? C'est là que Soumia m'explique que tous les taillandiers sont forgerons, mais que tous les forgerons ne sont pas taillandiers. Et un peu comme son nom l'indique, eh bien c'est un artisan qui est spécialisé dans la fabrication d'outils tranchants forgés, comme par exemple des haches ou des ciseaux à bois. C'est bon, c'est clair pour vous aussi ? Parfait. Allez, on pousse la porte de l'atelier. Ouh ! Ah bah oui, il fait chaud, oui. Et ça sent le métal. Et il y a des outils, mais alors partout. Et Simon, eh bien il est chaud patate. Oui, il a déjà préparé un outil en cours d'assemblage. Et ça va être à moi de lier l'ensemble. Et cela, sans me blesser, ni me brûler, ni le brûler lui. Enfin bref, grosse pression. Hein. Alors bien évidemment, Simon me montre une première fois. Et frapper le métal incandescent, ah bah c'est pas juste une histoire de force. Ah non, non, non. C'est aussi et surtout une question de précision. Et c'est justement ça, le problème. Alors Simon, lui, il vise juste, bah, le bruit est net. Ça paraît super simple. Hein, oui, ça paraît, oui. Puis il me tend le marteau. Je saisis avec pas beaucoup d'espoir. Mais un seul objectif, Réussir à taper le métal. Tape le métal, Maxime. Montre que t'es capable. Et c'est avec toute ma détermination que je démarre le geste dans un élan splendide de doute et d'incertitude. Simon, lui, est stoïque. Et en moins d'une seconde, le temps ralentit quand le marteau vient épouser de toutes ses forces l'enclume. Oui, mais pas la pièce qu'il supporte. Bing ! Le marteau rebondit maladroitement. Le bruit sonne creux. Le visage de Simon se crispe avant de sourire.
4: Un grand moment.
3: Alors Simon et le marteau, eux, c'est une grande histoire qui est d'ailleurs reconnue par ses pairs, hein, parce que Simon a d'ailleurs collaboré à la fabrication des haches de charpente traditionnelles qui ont été utilisées pour la restauration de la cathédrale Notre-Dame de Paris.
4: Ben, la classe quand même.
3: La maison Luquier propose d'ailleurs des stages immersifs accessibles même aux débutants. Oui, oui, oui, à tous les débutants, même les plus maladroits. La preuve, je me suis même pas blessé. Et ça, franchement, c'est balèze.
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1: Frédéric Roch a créé à Saint-Pavas un lieu divin et qui expose bien plus de 10 vins produits à consommer, évidemment, avec modération. Sa passion, les vins, les vieux millésimes. Frédéric Roch, légende ici.
5: Bonjour, je m'appelle Frédéric Roch, j'ai 51 ans. Je suis né à Alençon, dans l'Orne, mais je me considère manceau de cœur. Et ma particularité, c'est donc d'être un amateur de vieux millésimes de vin. Alors, quel a été mon parcours? Je suis scientifique de formation, j'ai été statisticien dans des laboratoires pharmaceutiques. Ensuite, je suis devenu conseiller en gestion de patrimoine, où j'ai travaillé en banque, en assurance et à mon compte. Et depuis 2022, j'ai créé Boire du Bon, une cave bar à vin. Et cette cave bar à vin, elle est à Saint-Pavas. Alors cette passion pour les vieux millésimes, ça a commencé quand je me suis intéressé au vin, dès l'âge de 18 ans. Je me suis intéressé petit à petit aux vieux millésimes lors d'achats de vin en vente aux enchères. Un jour, je suis tombé sur une bouteille de ce type-là qui était vraiment exceptionnelle. Et donc là a commencé mes achats de vieux millésimes et c'est devenu vraiment une passion et la majorité de mes bouteilles en cave sont des vieux millésimes maintenant. Est-ce que je suis alcoolique si je bois des vieux millésimes? Non, au contraire, c'est vraiment dans des moments exceptionnels où je sors ce type de bouteille. Alors, quel est le plus vieux millésime que j'ai pu goûter? Alors, j'ai bu un Sauterne de 1937 qui est une très grande année de Sauterne. Et récemment, pour mes 50 ans, je me suis ouvert une bouteille de ma cave personnelle, un quart de chaume 1933 du château de l'Écharderie. Et donc, c'était exceptionnel aussi. C'est le seul vin de la Loire qui a l'appellation Grand Cru. Ah, le meilleur vin du monde, ça c'est une question très difficile, parce qu'aujourd'hui, on fait du bon vin partout dans le monde. Mais c'est vrai que la France fait des vins exceptionnels. Et donc, voilà, il y a les amateurs de Bordeaux, les amateurs de Bourgogne. Donc, je ne veux pas rentrer dans ce match. Moi, je suis un amoureux des vins de la Loire. Voilà, c'est notre région. Hein, on est en Sarthe. On touche du doigt l'appellation de la Loire avec les Janières sur le sud Sarthe. La Loire, c'est immense. Hein, ça va de Muscadet jusqu'à Saint-Étienne avec les côtes du Forez. Et donc, entre ces deux appellations, il y a énormément, énormément de choses. Est-ce qu'en Sarthe, on fait des bons vins? Oui, on fait des très bons vins. Le Janières est une appellation qui est de plus en plus réputée. Kurnonski, qui était surnommé le prince des gastronomes, disait que deux ou trois fois par siècle, le Janières peut être le meilleur vin du monde. Voilà, c'était Frédéric Roch. J'étais très heureux de vous parler de ma passion et donc profiter de la vie parce que chaque année est un bon millésime.

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1: Philippe et Jean-Noël de Paris sont les frangins les plus connus de Savoie et de Haute-Savoie. Ils parcourent la région avec leurs caméras, nous racontent chaque jour leurs rencontres les plus marquantes dans la place du village. Aujourd'hui, Philippe, rencontre et dégustation au programme en Haute-Savoie à Balaison.
2: Balaison, dans le Bas-Chablais, on domine le lac Léman. Et là, nous rencontrons Henri Détourche. Il est viticulteur, producteur d'un vin tout à fait exceptionnel. Un vin qui est déjà appellation depuis 1948. C'est le fameux Crépy, ah, évidemment. Oui. Aujourd'hui, on le connaît sous le nom de l'AOP, appellation d'origine protégée. Vin de Savoie Crépy aujourd'hui. Et Henri nous rappelle que le Crépy a été un temps la seule appellation d'origine contrôlée en Pays de Savoie avec un autre vignoble très connu, Laurent.
1: La Roussette.
2: La Roussette de Frangy, bravo.
1: Eh oui. Alors, c'est quoi le Crépy?
2: Alors, le Crépy, c'est d'abord un cépage Chasselas. On l'a déjà dit, mais un cépage qui se plaît énormément sur les bords du Léman, vu les conditions climatiques. Et Henri nous explique qu'il s'agit d'un cépage de première époque, qui a un cycle de végétation très court. Et comme on est à 500 mètres d'altitude, il lui faut beaucoup de soleil, qu'il soit bien exposé, contrairement au cépage Chardonnay, Laurent, que vous connaissez aussi. Et là, on trouve le Crépy uniquement sur trois communes, Douvaine, Balaison et commune d'à côté, Laurent, peut-être.
1: Ça doit être Loisin.
2: C'est bravo. C'est Loisin à côté, trois communes. Et en tout, il y a 85 hectares de production de ce bon Crépy. Henri nous explique qu'il y a aussi des contraintes de production. Ils doivent produire pas plus de 72 hectolitres à l'hectare. En gros, 85 hectares, 72 hectolitres, faites le calcul, c'est 4000 à 4500 hectolitres Crépy par année, c'est le calcul.
1: J'ai jamais été bon dans ce genre de calcul. Hein. Quelles sont les qualités du Crépy?
2: Je vous vois bien, Laurent, c'est un vin tranquille. C'est un vin blanc qui
1: comme
2: n'est
1: moi.
2: Pas pétillant, comme vous. C'est un vin à boire rapidement. Attention, un vin frais, comme on dit. Il faut le boire dans les 2 ans qui suivent la mise en bouteille. Ah. Parfois, il se boit encore un peu plus vite.
1: C'est pas un vin de garde, alors.
2: C'est pas un vin de garde, pas du tout. Il ne faut pas attendre pour le boire, nous dit-il. C'est un vin léger, qui a un goût, tenez-vous bien, de pierre à fusil, on aime ces expressions-là, ou de violette, selon les années, et parfois même, Laurent, il sent l'aubépine, l'abricot, ou même la brioche, imaginez.
1: Donc on peut le prendre au petit déjeuner, c'est ça.
2: On peut le petit déjeuner ce matin, pour votre matinale.
1: Ouais.
2: C'est un vin extrêmement agréable, qui se boit facilement. Et c'est surtout pas un vin gras, nous dit-il. Un vin gras, ça nous fatigue, nous dit Henri. Et il s'accompagne merveilleusement bien des poissons du lac, des filets de perche, des fondus, des raclettes. Et aujourd'hui, ce domaine continue, le domaine de Sénoche, famille Détourche. Ils sont en agriculture bio. Voilà, tout sur le vin. Crépy, le bon vin à consommer avec
1: modération.
2: Évidemment.
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1: Arnaud Fromage est avec nous chaque matin, c'est l'heure de la nécessaire minute comtoise. Mon cher Arnaud, bonjour.
4: Bonjour.
1: Du côté des radars, il y a des petites surprises, on donne vraiment des drôles de noms aux choses, parfois, chez nous en Franche-Comté.
4: Oui, et en voici un nouvel exemple. Alors, petite mise en situation, vous êtes en voiture, vous venez de Belfort et vous roulez en direction de la chapelle sous Rougemont. Bref, vous êtes sur la départementale 83, vous passez de nez avant d'arriver à Rop. Là, vous passez devant la mairie, sur l'avenue Charles de Gaulle, il y a Céline Coiffure, mais vous continuez. La petite patte d'oie à la Vermenoncourt, vous restez sur la route principale et vous avancez encore un petit peu. Il y a les jolies maisons typiques là sur le côté et c'est là, dans le virage, qu'il faut freiner tout simplement parce qu'il y a un radar.
1: Bon, bah, pas mal la petite balade là autour de Belfort, je vois pas vraiment où vous voulez en venir, Arnaud.
4: Eh bien, exactement à cet endroit précis, là, sous le radar, en face de la boîte aux lettres. Parce que ce n'est pas n'importe quel radar, c'est celui qui est surnommé le radar Johnny Hallyday. Mais alors, pourquoi, allez-vous me demander, maintenant que j'ai réussi à capter votre attention?
1: Eh ben oui, pourquoi le radar de Johnny Hallyday, Arnaud, oui?
4: Pour comprendre, il faut remonter à février 1970. L'idole des jeunes a donné la veille un concert à Strasbourg et doit se rendre à Besançon. 3000 personnes l'y attendent et il est 18h passé. Dans la DS Palace Citroën, qui roule à fond parce que, années 70, il y a donc Johnny Hallyday et Sylvie Vartan, mais aussi Mickey Jones, le guitariste de Johnny, Jean Ponce, son manager, et Sacha Rulle, son secrétaire. on est en février, il fait nuit, il fait froid, il y a du verglas et ça roule vite. Bref, Johnny perd le contrôle de sa voiture. Il glisse et se retrouve dans le fossé. Alors il parvient à reprendre le contrôle de son véhicule, parce que ne l'oublions pas, Johnny Hallyday est un pilote, mais malheureusement, il y a un bloc de béton qui bloque le fossé et la voiture finit par s'y écraser. À bord, Johnny et son guitariste n'ont rien, mais son secrétaire et son manager sont blessés. Sylvie Vartan, elle, a carrément traversé le pare-brise, elle a le visage en sang. En 1970, la ceinture de sécurité est censée être obligatoire, mais dans les faits, personne ne la met vraiment. Les voisins viennent au secours des blessés, alors au départ, ils avouent ne pas vraiment avoir reconnu Johnny et Sylvie Vartan, parce qu'ils sont sous le choc, et les blessés sont conduits à l'hôpital de Belfort. Johnny s'empare du téléphone d'un riverain pour annoncer qu'il n'y aura pas de concert à Besançon ce soir-là. Sylvie Vartan, elle, s'exile quelques mois à New York, dans une clinique de chirurgie esthétique, où elle subira des dizaines d'opérations de reconstruction pour effacer les traces de l'accident. Alors voilà pour la petite histoire. Et c'est donc dans ce même virage, toujours à la sortie d'Europe et toujours aussi dangereux, qu'a été installé en 2019 un radar, le radar Johnny Hallyday, pour nous rappeler que, star ou pas, il ne faudrait pas oublier de...

0: par Johnny Hallyday. Voilà, on sait désormais où il est grâce à vous, Arnaud Fromage, pour la nécessaire minute comptoise. Vous menez les enquêtes dans tous les sens et vous nous faites revivre avec un superbe podcast La vie incroyable de Paul-Émile Victor, un jurassien qui, pour sa première expérience et sa première expédition, est parti au Groenland. On a entendu le premier épisode jeudi, à partir de 10h. Et le numéro 2 est déjà disponible en ce moment sur l'application ICI. Vous allez véritablement découvrir ce qu'a enduré l'équipe autour de Paul-Émile Victor, une équipée qui a été véritablement sans danger, mais ô combien importante pour l'avancée de la science. Un podcast passionnant avec vous, mon cher Arnaud Fromage. Je vous dis à demain.
1: À demain.
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4: Adieu Balin et adieu à toutes. Franz, une question.
5: Ah,
4: Kusiba, Bapla la Santat.
5: Bapla.
4: Ouais, bon. Si je vous pose cette question, c'est parce que le pitchou de mes voisins bat Atalatal.
5: Ah.
4: Anna Atalatal, c'est aller Koussi Koussa. Donc il pourra aller mieux bas Atalatal. À quoi fait maille d'une jaune que le pitchou de l'Ebézi qui topasse des Toussi. Ça fait plusieurs jours que le pitchou de mes voisins n'arrête pas des Toussi. Alors, votre avis, qu'est-ce que ça signifie le verbe toussi en occitan?
5: Ce serait pas tousser?
4: Eh oui, bravo. En effet, en pays toussain, c'est dit toussi, autre prononciation, mais tussi, c'est des brembal au verbe tufega, sans oublier le verbe tufega pour dire également tousser. Alors, mais le pauvre drôle, bouspo de dire que toussi, ce qui compte. Alors, le pauvre drôle, c'est-à-dire le pauvre garçon, je peux vous dire qu'il tousse quelque chose. Et quand quelqu'un tousse bruyamment, on dit en Gascogne toulousaine qu'il toussisse comme une tibao.
5: Qu'il tousse comme un cheval.
4: Mais oui, ah c'est bon, quand une personne pousse très très fort. C'est pas dit les tambours qu'il toussisse comme une tambour.
5: Oh.
4: Ouais, comme un tambour, là aussi, c'est assez imagé.
5: Oui.
4: Ou encore qu'il toussisse comme une asclaire. Une asclaire, qu'est-ce que eh bien, c'est quelqu'un qui fend le bois et qui tousse fort, Macarel, et qui frappe fort comme un forcené. La toux se traduit en occitan par la tousse, le toussimène, le toussite, et dans certains endroits de la Gascogne, la toussicaire. Alors, concernant le pitchou du voisin, nous n'y a mal que nous n'ajons remède. Il n'est pas de mal sans remède. Une bonne sirop et sera garite, un bon sirop et il sera guéri.
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1: Ici Picardie propose du lundi au vendredi de retrouver la romancière picarde Karen Ponte qui vient s'éparpiller et nous donner son billet d'humeur tous les jours. Bonjour Karen.
2: Bonjour. Est-ce que ça vous est déjà arrivé d'acheter un appareil électronique, un téléphone portable par exemple, de le brancher pour le charger une fois rentré chez vous, et là, au moment du démarrage, bim, mise à jour requise.
1: Ah oui.
2: Comment ça, mise à jour? Mais je viens de l'acheter, il est tout neuf. Et oui, après l'enfer des mots de passe, voici venu le purgatoire des mises à jour, qui sont censées corriger des bugs qu'on n'a même pas remarqués, et améliorer la fluidité d'utilisation de l'appareil, alors qu'on en est toujours réduit à tendre le bras en l'air dans nos jardins à la recherche d'une barre de réseau. Oui. Je suis sûre que vous avez tous au moins une fois vécu ce moment où, alors que vous êtes pressé, que vous avez besoin de vous servir d'une application, vous l'ouvrez et là, bim, de nouveau, mise à jour de l'application requise. À croire qu'il y a un algorithme à l'intérieur qui guette le moment où ça nous cassera le plus les pieds. Alors bien sûr, on peut ignorer ce chiffre des mises à jour disponibles, mais si on le fait, arrive ce jour funeste où plus rien ne fonctionne et on est bon pour retourner à l'âge de pierre, c'est-à-dire à l'époque des téléphones filaires. C'était facile au moins à l'époque, on pouvait rien faire d'autre que téléphoner avec nos téléphones, mais au moins ça fonctionnait toujours. Enfin, si on occulte les téléphones à cadran, où est leur manière de nous échapper des doigts au moment du dernier chiffre. Est-ce que ça vous dit quelque chose, ça? Et donc, ça nous obligeait évidemment à tout recommencer. Je rappelle que la petite boule en plastique au bout des bics de quatre couleurs servait à ça.
3: Ah mais oui!
2: À tourner les numéros des cadrans.
3: Exact.
2: Je vous dis à demain et d'ici là, rappelez-vous qu'être focus, c'est bien, mais qu'être éparpillé, c'est encore mieux.
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4: Depuis Brébant, à mi-chemin entre Arcis-sur-Aube et Vitry-le-François, avec Benjamin Guyot. Bonjour.
5: Bonjour.
4: 35 ans, vous êtes agriculteur ici et vous pratiquez l'agriculture de conservation des sols. Qu'est-ce que ça veut dire?
5: Alors l'agriculture de conservation des sols, effectivement, ça n'a rien à voir avec du traditionnel. Premièrement, alors c'est déjà de couvrir au maximum son sol. Et du coup, de faire travailler les plantes, travailler les racines et toute l'activité biologique qui est liée, en fait. De ce fait, c'est plus des terres où le sol reste comme ça pendant des semaines et des semaines avec aucune plante. Dès que les récoltes sont faites, on essaie de toujours remettre une plante, voire des plantes, pour être plus performant, aller soit dans l'hiver ou jusqu'à l'implantation de la nouvelle culture. Et du coup, de remplacer toute cette activité biologique, ce qu'on appelle les couverts végétaux, qui vont venir petit à petit remplacer justement le travail du sol et surtout le travail excessif et en profondeur.
4: Il n'y a plus de labour?
5: Alors tout à fait, l'agriculture de conservation des sols, du coup, la charrue, le labour est complètement proscrit, puisqu'en fait, le labour fait un reset à chaque fois qu'on utilise cet outil-là. Alors, il a aussi des avantages, bien entendu. Mais voilà, du coup, faut pas bouleverser ce qu'on appelle les horizons. Donc, bien entendu, la couche superficielle de sol, par exemple, les 5 premiers centimètres, on veut surtout pas qu'elle se retrouve à 20 centimètres. Donc, il faut absolument proscrire, effectivement, la charrue.
4: L'agriculture de conservation des sols, c'est plus ou moins de travail pour l'agriculteur?
5: Pour moi, je pense que c'est moins de travail. Mais malgré tout, pour ma part, c'est plus de pics d'activité. Quand on dit plus de sol nu, implantation des couverts végétaux le plus rapidement possible, ça veut dire qu'on sort déjà d'une récolte. Et les périodes de récolte sont déjà très tendues. Donc en fait, on enchaîne ces pics-là. Mais malgré tout, plus de travaux vraiment en profondeur ou au cas par cas. Donc on gagne du temps quand même dans les champs. Au niveau des couverts végétaux utilisés, on est sur des multi-espèces, jamais d'espèces solo. Chez moi, ce qui fonctionne bien, mais c'est aussi mon propre système, il y a toujours une base facélie, moutarde, et également une base tournesol. Donc ce tournesol-là, pour mes voisins, ça ne correspondrait pas, mais pour moi, ça correspond, puisque j'ai accès en fait à des matières organiques sur lesquelles je peux rééquilibrer ce qu'on appelle des rapports C sur N. carbone sur azote.
4: C'est aussi utiliser moins de produits, de pratiquer ces couverts végétaux, cette agriculture de conservation.
5: Alors tout à fait, hein, le but c'est d'atteindre le système entre guillemets vertueux et de faire travailler donc les plantes à notre place et bien entendu réduire les intrants petit à petit. Depuis 3 ans maintenant, et notamment en azote, on arrive vraiment à lever le pied et continuer de produire en quantité.
4: Merci Benjamin Guyot, agriculteur à Brébant dans la Marne.
5: Bonne journée, au revoir.
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3: Ce prix les fait voyager depuis 2012. Il a été créé à l'initiative d'un prof documentaliste et d'une bibliothécaire des lycées Jeannot-Écurie de Sens. Chaque année, de novembre à avril, des centaines de jeunes découvrent des mangas sélectionnés avec soin. L'an dernier, 160 établissements y ont participé, et pas seulement dans Lyon. Sayonara organise aussi de multiples rendez-vous tout au long de l'année autour de la culture et des arts japonais. Cette fascination des jeunes pour la culture du pays du soleil levant ne date pas d'hier. Commencé dans les années 80 à la télé avec Récréa 2 et le Club Dorothée, le Capitaine Flamme et Albator ou Goldorak ont marqué toute une génération.
6: Oh, Actarus, ils attaquent en force avec un antirac. Il faut que tu ailles aider Alcor. Bon, je vais y aller.
3: Et puis, les consoles Super Nintendo et Sega ont débarqué. Des consoles avec des personnages cultes comme Sonic et Mario. Dans les années 90 et 2000, Pokémon, Dragon Ball Z et Naruto ont pris le relais, renforçant l'attrait des enfants et des ados pour le Japon. Aujourd'hui, l'influence japonaise s'étend au cinéma, à la BD et même à la musique. Oshii en est l'exemple parfait.

0: prix littéraire. Les jeunes découvrent des mangas plus originaux ou exigeants que ceux qu'ils lisent d'habitude. Ça stimule leur curiosité, aiguise leur sens critique et leur apprend à varier les plaisirs tout en alimentant leur rêve de Japon.
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1: Bonjour, bienvenue.
2: Merci beaucoup Lily, on est ici sur votre espace à vous, juste à l'entrée de Prades, avec ce beau champ de fleurs.
1: Je cultive des fleurs pour faire de la fleur coupée et de la fleur séchée que je vends en direct aux particuliers.
2: Qu'est-ce qu'on peut avoir encore en pleine terre? Parce que là, vous faites du plein champ, vous.
1: Là, on est sur la fin des cultures printemps-été et en préparation sur les plantations des cultures automne. Là, on a encore pas mal de zinnias, de la gératome, des dahlias. Il y a des cosmos encore un petit peu, les achillées, surtout là les fleurs séchées, les luminas et les achillées noblessa.
2: Lumina, c'est quoi par exemple?
1: Donc voilà, ce sont celles-ci, ce sont des petites fleurs qui sont quasiment sèches quand elles arrivent au stade de récolte et qui gardent vraiment ces couleurs en bouquet sec que je vous montrerai tout à l'heure.
2: Ah oui, alors le vert est un vert très amande et les fleurs sont de couleur blanche et mauve.
1: Voilà, c'est ça, blanche et mauve, elles conservent très clairement ces couleurs-là.
2: Et ce qu'il y a devant nous, là, rouge et jaune, hein, un peu catalan comme couleur.
1: Voilà, ce sont des cultures qui ont un peu raté parce qu'il a fait très très chaud d'un coup au mois de juin, donc elles ont vraiment souffert de la chaleur, mais qui fonctionnent aussi très bien en bouquet sec. Donc on avait l'intention de faire des planches catalanes à l'entrée pour que ce soit vraiment très visible. Là, c'est de la plumosa.
2: Et alors, cette culture de fleurs coupées en plein champ, c'est une passion qui a démarré quand?
1: Oh, c'est une passion qui a démarré il y a très longtemps parce que je suis fleuriste de carrière, ça fait plus de 15 ans que je suis fleuriste. Au fur et à mesure de l'évolution dans mon métier, où j'ai vraiment, vraiment tout fait, j'ai eu un parcours extrêmement complet, j'ai eu une prise de conscience sur voilà, la provenance des fleurs, le fait que ça prenne souvent l'avion, que les traitements étaient vraiment extrêmement nocifs. Par exemple, les roses viennent souvent d'Afrique, d'Israël, du Kenya. Bon, voilà, j'avais à cœur quand même de remettre la fleur locale, multivariété, au sein des foyers quelque part, voilà, que ce soit à nouveau accessible, très coloré, très varié, et généreux.
2: Et le terrain ici à Prades se prête à ce type de culture?
1: Oui, alors le terrain se prête. Bon, il y a des préparations quand même agricoles à effectuer, des itinéraires techniques à respecter. Et l'idée de cette année, c'était vraiment voilà, de tester le vent, le soleil, voilà, les points vraiment à rectifier pour l'année prochaine. Donc on prévoit des plantations de haies, planter certaines espèces d'arbres aussi qui poussent très vite, non invasives et qui réclament très peu d'eau, et minimiser les pertes et rendre aussi le travail surtout l'été, beaucoup plus agréable.
2: On peut aller voir vos bouquets de fleurs séchées?
1: Oui, bien sûr, venez. Alors là, par exemple, ce sont les bouquets qu'il me reste du marché de mardi en fleurs séchées. Vous retrouvez là, par exemple, les luminas qui sont ici. Il y a d'autres immortelles, ce sont les gigantifolium.
2: Juste à côté, ce sont des fleurs fraîches, là.
1: Là, cette semaine, j'ai fait plutôt des bouquets plus ronds et plus serrés.
2: Un bouquet 100% catalan, 100% local.
1: 100% fleurs locales, 100% Prades, de la graine au bouquet.
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3: Rentrée scolaire rime aussi avec rentrée sportive. La fête du sport revient à Coulaines ce dimanche au parc de la Gironde avec l'une des disciplines phares de la ville, le roller. Alors, est-ce que c'est un sport facile et accessible à tous? Eh bien aujourd'hui, avec le club des jeunesses sportives de Coulaines, j'ai testé pour vous le roller. J'ai rendez-vous sur la place d'Arcachon, à Coulaines parking, sur lequel je retrouve à 20h Aurélie et ses camarades qui s'apprêtent à partir en petite randonnée avec leur roller.
4: 15 minutes plus tard, on atteint l'Oasis. Une demi-heure après, on est revenu à la cathédrale.
3: Roller fitness, roller de vitesse, il y en a pour tous les styles et toutes les roues. Les niveaux sont différents et tous sont prêts à s'élancer pour une petite balade depuis cette place d'Arcachon.
5: Là, c'est plutôt un lieu de départ de randonnée. Ça permet de repartir sur soit Saint-Pavas, soit de repartir sur le Mans et d'après de sillonner dans les rues, etc., de faire un petit tour. Autrement, les entraînements se font à la piste de roller de Coulaines. On a la chance d'avoir un anneau.
3: Notre coach du jour, Aurélie, qui est au club depuis 6 ans et qui a découvert ce sport pour une raison assez originale.
5: Mon fils faisait du roller et je voulais apprendre à faire du roller pour pouvoir en faire avec lui. Et après, l'ambiance est sympa, on apprend pas mal de choses, donc du coup, j'ai continué.
3: Un sport qui paraît difficile et inaccessible, mais détrompez-vous, tout le monde peut s'y mettre.
5: On a le président du département en fait de roller qui a commencé le roller à 60 ans. Donc en fait, il n'y a pas d'âge pour démarrer le roller.
3: Alors on va tester ça. Aurélie me donne alors des rollers débutants, sauf que manque de chance, ils sont trop petits. Résultat, je prends les siens qui sont a priori plus difficiles et plus techniques lorsqu'on démarre. On va voir si mes quelques années de ski et les sorties à la patinoire vont pouvoir me sauver. Hop.
6: J'avais pas pris, mais...
5: plus là tu pars directement avec des roues 110 donc.
3: C'est un gros truc ça. Je pars avec le plus gros matériel là.
5: Moi, bon. Je suis partie là-dessus, j'avais déjà une bonne année.
3: Et me voilà partie pour faire quelques tours.
5: Toujours le corps légèrement en avant, les jambes fléchies, ce qu'on appelle la position du patineur. Et puis après, bah, c'est d'y aller gentiment en fonction de. Voilà, on essaye de. C'est de sentir un petit peu ce que ça fait quand on met le pied à droite, le pied à gauche. Et puis, puis après, c'est comme tout, on va acquérir de l'assurance.
3: Ouais.
5: Et puis ça va venir tout seul.
3: J'arrive à bien m'en sortir, mais le problème, réussir à freiner.
6: Je peux pas m'arrêter là-bas. Je vais aller sur la route.
3: Heureusement, Aurélie parvient à m'arrêter avant, mais je ne suis pas encore prêt à les suivre. Alors le groupe s'envole direction la guinguette.
5: Bonne soirée.
6: À vous aussi.
3: Et pour rencontrer le club, rendez-vous dimanche à la fête du sport de Coulaines à partir de 14h ou bien sur leur site JSC Roller. Une chose est sûre, la pratique du roller, c'est testé et rien que pour l'ambiance, allez, c'est approuvé par Issimène.
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12: Adieu Nao.
13: Adieu. Oui, qui doit parler d'expression Abebounkachao. Littéralement, ça voudrait dire avoir une bonne dent. Mais en français, on dirait plutôt avoir un bon coup de fourchette.
12: Ah.
13: Qui est mis en des kusata, qui nous cita, qui sont las dents, qui utilisent, mais qui est français, qui est la fourchette. Ce qu'on peut remarquer qui est amusant, c'est qu'en occitan, ce sont les dents, alors qu'en français, c'est la fourchette.
12: Et qu'a bête anecdotes?
13: De la même famille qui utilise souben à quelle expression? Surtout le mégran paille, qu'on ait herhani qui vient de herri et qui a cavé toutes les assiettes. Dans la famille, on utilise souvent cette expression. Surtout mon grand-père pour moi, quand j'ai très faim, que je mange beaucoup et que j'ai fini les assiettes de tout le monde.
14: J'ai la dalle, j'ai faim, nourris-moi. J'ai la dalle, j'ai faim.
13: Mon petit frère qui est minge her, qui est la péra, mais il est où la chichangle. Pramou kay magre, koumye chichangle. Mon petit frère ne mange moins. On l'appelle plutôt la chichangle, le lézard. Car il est maigre comme un lézard.
12: Qu'est-ce qui est à gras de mail?
13: Las glaces, qui n'est eu coffre fort, une sorte de mes grands-pays.
12: Des glaces dont chez tes grands-parents.
13: Un coffre fort entier.
12: Merci, sœur.
13: Adieu.
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2: Salut tout le monde, bonsoir et bienvenue, il est 20h tout juste sur ici. Je suis très heureux de vous retrouver autour de ce rendez-vous 100% positif. Une heure de bonne initiative, une heure pour se balader dans vos villes, dans vos régions, dans vos départements. Et puis connaître aussi vos actions originales, celles qui marchent. On parlera de nature et d'environnement, on vous donnera la parole, on s'intéressera à ceux et celles qui entreprennent en France. Bref, c'est un tour de France, un tour d'horizon qui prend le pouls de notre société. Il n'y a pas que Paris dans la vie, ça commence maintenant. Avec un invité, c'est un cuisinier français que l'on ne présente plus, découvert lors de la 3e saison de Top Chef sur M6. Il est aussi à l'aise derrière les fourneaux que derrière un micro. Vous allez l'entendre d'ici 21h, animateur de télé. Il se frottera également à la scène. Il prend le temps aussi de vous écrire de bons conseils à travers des livres. C'est un épicurien qui prend la direction il y a quelques années du 19-20, restaurant de l'hôtel Prince de Galles à Paris. Je reçois ce soir Norbert Tarrère. Et bonsoir Norbert Tarrère.
3: Bonsoir Eric. Alors attends, bonsoir Eric. Votre prénom c'est Eric ou Sébastien ?
2: Moi c'est Eric.
3: Eric,
2: enchanté. C'est vrai qu'on m'a souvent appelé Bastien.
3: Bah oui.
2: Vous n'avez pas eu ce problème ?
3: Ah non, quand tu t'appelles Norbert, t'as pas ce problème là.
2: Bon, je suis ravi de partager cette balade parce qu'on va un petit peu se promener. Norbert, je sais pas si vous êtes du genre, vous aimez bien prendre une télécommande, boum, feuilleter les albums photos et regarder ce que vous avez fait avant ou au contraire, c'est je fonce.
3: Je fais des rétros de temps en temps, mais je pense que la vie c'est un peu comme le pare-brise et une voiture. Le pare-brise c'est l'avenir, c'est ce que vous allez voir arriver.
2: Ouais.
3: Et le passé c'est vraiment le rétroviseur, c'est ce qui s'est passé derrière. Et je l'oublie pas, je regarde toujours un petit coup d'œil dedans, mais je regarde toujours ce qui est en face de moi.
2: Alors on va voir ce que l'on va voir dans ce rétro ce soir. Le premier endroit en tous les cas qui compte pour vous, c'est Enghien-les-Bains.
3: C'est mon lieu de naissance.
2: C'est là où vous êtes né, alors oui. C'est en banlieue parisienne, c'est à quelques kilomètres de Paris.
3: Exactement.
2: Quelle image, Norbert Tarrère, vous vient quand on parle d'Enghien-les-Bains ?
3: Eh ben, Enghien-les-Bains, on dit champ de course, on dit casino, ouais. Parce que en banlieue parisienne, on s'attend toujours à avoir quelque chose d'un peu plus banlieue, et non, Enghien-les-Bains, 95, entre Épinay, entre Saint-Gratien, Montmorency, Soisy, il y a un hippodrome, il y a toujours eu un casino, il y a eu deux beaux hôtels tenus par un groupe français, et il y a le lac, alors qui est pour moi pas un lac, ça reste un étang, ni plus ni moins, parce que c'est
2: pas très grand, il y a plus grand, on est d'accord.
3: Voilà, et puis c'est mes premiers pas, 12 ans après, parce que j'en suis venu 12-13 ans après ma naissance, pour aller voir un film au cinéma et manger mon premier fast-food.
2: C'est vrai, ouais. C'était Enghien-les-Bains.
3: Exactement.
2: Moi je trouve que c'est sympa, alors j'ai la chance de connaître un peu Enghien-les-Bains, c'est le week-end, la sortie sympa quand on vit à Paris, par exemple.
3: Oui.
2: Il y a quelque chose de champêtre, quelque chose. Voilà, c'est un peu un environnement qui est agréable.
3: C'est un moment. Oui, c'est des petites villes agréables comme on peut retrouver l'Isle-Adam ou d'autres villes comme aussi Port-Cergy. Ce qui donne à la banlieue cette nuance de dire que on n'est pas forcément obligé toujours de se diriger sur Paris pour vivre des moments, on va dire. Élégant. Je trouve ça élégant, Enghien. Je trouve que c'est élégant.
2: Je suis d'accord.
3: C'est sympa, c'est apaisant.
2: Norbert, vous grandissez dans une famille d'artisans,
3: oui.
2: Métier de bouche,
3: oui.
2: Maman charcutière,
3: oui.
2: Papa
3: poissonnier,
2: dans le poisson.
3: Oui.
2: C'est génial. Enfin, votre destin, il était plié, quoi.
3: Même pas. Pas du tout, parce que je voulais faire du foot, moi. Mais
2: on va en parler, d'ailleurs.
3: Mais dans l'amour que j'avais pour mon père. Que je portais à mon père, je voulais être poissonnière.
2: Bah, et cet amour, il va loin, parce que j'ai cru comprendre que vous cachiez parfois dans la camionnette ou dans la voiture.
3: Exactement.
2: Avec un doudou, c'est ça ?
3: Exactement.
2: Votre couette ?
3: Exactement. Mon père, il conduisait une marque allemande W. C'était un LT35. La cabine réfrigérée, c'était de la Lambret. Donc c'est